0: Dito politique à 11h20, le journal complet avec Nicolas Legrand, bien entendu, ce sera à 11h30, votre magazine citoyen à midi, et nous continuerons ce début d'après-midi en détente avec votre café gourmand. Mais tout de suite, je vous emmène avec moi, on va partir à la rencontre de la bande à Momo, on va aller prendre l'ambiance sur place parce que quand même, c'est plus sympa. Allez, on se retrouve juste après.
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2: Bonjour Jean-Michel.
3: Bonjour, bonjour.
2: Alors, vous êtes arrivé comment à la bande à Momo et qu'est-ce qui vous a fait rester ?
3: Eh bien, tout simplement, une histoire de rugby, une équipe de l'Olympique qui a été ma première famille lorsque je suis arrivé sur le territoire, 20 ans. Et puis, de là est né, lors de la première Coupe du Monde en 87, la rencontre avec Jean-Maurice. Et c'est Jean-Maurice qui a fait naître...
2: Ok, d'ailleurs on peut-être se décrire un peu.
4: T'as vu quand t'es garé aussi ? Non mais attends.
2: Alors, si je débarque avec beaucoup de volonté, mais de pied gauche, vous faites quoi de moi ?
3: Eh bien, on vous accueille. C'est l'esprit de la bande à Momo depuis le départ. Jean-Maurice était éducateur spécialisé pour les handicapés. Et depuis le départ, on donne la place à... ce qui est notamment donc les petits de la CH et les petits de la PEI qui viennent et qui sont les bienvenus chez nous et qui ont fait un parcours flamboyant de Laura pour citer Kikel, mais il y avait Thomas, il y avait plein d'autres aussi. Mais Laura qui est devenue, comment on appelle ça, dans cette première de la bande à Momo, au bout de 4 ans qu'elle soit arrivée chez nous.
2: Ok. Vous, concrètement, vous faites quoi pour que tout soit prêt du coup le 19 septembre ?
3: On répète, bien avant, au moins 4-5 mois avant. On a la chance de pouvoir répéter ici à la salle d'honneur de la mairie. Merci Madame la maire, Sonia Lagarde. Et puis, donc voilà, après, c'est que répétition sur répétition. Et puis, après, il y a le jour du défilé, on est là pour s'éclater, pour donner de la joie aux personnes qui sont déplacées. Et puis, j'espère qu'on réussit.
2: Racontez-moi une bonne galère qui vous est arrivée et qui vous fait rire aujourd'hui.
3: Oh ben, les bonnes galères, un jour il y a un chauffeur qui était très heureux, trop heureux même, et en fait il s'arrêtait au moment du défilé, et à un moment donné on se retournait, il était à 20 mètres derrière en train de faire la bise à des gens qu'il connaissait dans le public. Donc ça c'était une anecdote que je rigole, sur le coup j'ai pas mal rigolé, parce qu'on se faisait presser par les gens de la mairie bien sûr. Et puis voilà, ou alors aussi une fois où la veille du carnaval on avait toujours pas reçu nos costumes qui avaient été faits à Bali, et puis qui était resté en stand-by à Sydney. Et là, heureusement qu'on avait une copine qui a pu débloquer le truc. On les a eu le samedi matin pour le samedi après-midi.
2: Oh, tendu quand même.
3: Ah, très tendu, très tendu. On en rigole maintenant, mais à l'époque, on n'avait pas rigolé. Hein.
2: Vous vous souvenez d'un moment où vous vous êtes dit « Voilà pourquoi je donne mon temps ».
3: Rien qu'à voir le public qui se déplace, entre 20 000 et 25 000 personnes en 3 heures de temps. Entre guillemets, c'est ce que fait Bourail en 3 jours. Là, on se dit, tout ce monde, tous ces jeunes, ces sourires, ces costumes, ces paillettes, ces plumes, et puis tous les gens, les gosses des quartiers de Nouméa qui sont là aussi, qui ont fait une année aussi avec nous, ceux de la rivière Salée, c'est ceux qui me fait kiffer. Regarder les gens et les étoiles qu'ils ont dans leurs yeux, même si ils sont pas si expressifs que ça, mais le regard dit beaucoup.
2: C'est un peu la continuité de l'esprit de Momo, finalement.
3: Oui, complètement, complètement. Et c'est lui, c'est grâce à lui, je le remercie. Je le remercie de nous avoir donné cet amour pour le Brésil. Il faut savoir qu'au Brésil, on le sait certainement, mais le jour du carnaval, c'est toutes les couches sociales et ethniques qui se déguisent et qui font carnaval. Et donc, il y a une liesse populaire qui amène la joie.
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0: Et on remercie bien entendu Jean-Michel de la bande à Momo de nous avoir accueillis. Bon, comme vous avez pu l'entendre, le son n'est pas extraordinaire. On avait beaucoup de tambours, mais l'ambiance était là et c'était vraiment le fond que je voulais vous partager. Allez, 11h passé de 8 minutes, on va continuer Infomag. On va continuer aussi avec de la country. Il y aura aussi Ozlam avec Island Dress. Isabelle Boulet avec Je t'oublierai. Allez, très bonne fin de matinée sur les ondes de Radio Rythme. Puis en plus, on a du soleil.

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5: Et il est 11h13 sur les ondes de Radio Rythme Bleu. Notre matinée continue, bien entendu. Nous allons avoir l'édito politique d'ici quelques instants. Et nous allons nous intéresser à un sujet particulier, celui de Charles Sapin à France Inter, si je dis pas de bêtises. On va voir tout ça d'ici quelques instants. Il y a des mouvements de grève. On va voir, bien entendu, ça avec Vincent Trémollet de Villers. On continue avec de la musique. Cause la Mael Andress, Isabelle Boulet. Et nous aurons aussi The Weeknd pour terminer cette matinée. Très bonne fin de matinée à vous sur les ondes de Radio Rythme Bleu.

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4: L'édito politique sur Europe 1 avec Le Figaro. Bonjour Vincent Trémollet-Gilaire.
5: Bonjour Dimitri, bonjour Anissa, bonjour Anaïs et bonjour à tous.
4: Vincent, France Inter est en grève pour dénoncer la présence de Charles Sapin à 6h40 le dimanche pour un édito hebdomadaire de 2 minutes 30. Cette grève, elle s'accompagne d'une pétition signée par 300 artistes. Mouvement social dans un média du service public. Pour vous, c'est l'événement politique du week-end?
5: L'événement, Dimitri, c'est que la bêtise est désormais un fait politique. Michel Demurger a écrit « La fabrique du crétin digital ». Il est temps de rédiger la suite « La fabrique du crétin politique et médiatique ». Nous sommes face à des gens qui ne réfléchissent plus. Ils n'ont plus que des impulsions épidermiques. Ils vivent sur une sorte de playlist d'indignation. Aucun des grévistes de France Inter ni des pétitionnaires ne sait qui est Charles Sapin. Aucun d'entre eux n'a jamais lu un de ses articles, ses livres, parce que oui, c'est un essayiste de talent. Il est simplement coupable d'être directeur adjoint à Valeurs Actuelles. Alors, il se trouve que j'ai travaillé plusieurs années avec Charles Sapin au Figaro. C'est un esprit vif, profond, alerte, nuancé, qui n'a qu'une passion, le journalisme, le voir transformer en diable médiatique à quelque chose de proprement sidérant. C'est la preuve d'un dérèglement mental tout à fait préoccupant. Si Charles Sapin est aujourd'hui considéré comme un danger pour la démocratie, eh ben demain ce sera la courageuse Sophia Aram et après-demain, pourquoi pas, Alain Duhamel ou Patrick Cohen. Tout cela n'a plus aucun lien avec la réalité. Nous sommes dans une hallucination collective comme seul le fanatisme idéologique est capable d'en créer.
4: Mais il n'y a pas que les syndicats de Radio France, Vincent, qui s'en prennent à Charles Sapin. Il y a aussi de grandes figures de la littérature, du cinéma, du théâtre.
5: Et c'est sans doute ce qui est le plus sidérant et pour dire les choses le plus triste. Patrice Lecomte, qui signe cette pétition, est notamment le réalisateur de l'inoubliable film Ridicule. Il sait donc ce qu'est l'esprit de cour et le conformisme moutonnier soumis aux puissances du moment. Comment peut-il participer à cette affaire alors qu'il a dénoncé cet état d'esprit dans ses films? Et Denis Podalydès, l'un de nos plus fins connaisseurs et interprètes de Molière. Comment ne voit-il pas qu'en donnant sa signature contre Charles Sapin, il est à la fois Tartuffe et un précieux ridicule? Il est impossible que leur participation à cette pétition soit le fruit d'une conviction profonde. Il est à craindre que ce soit un calcul, une prudence, disons le mot, une lâcheté, pour continuer à avoir la carte dans le monde de la culture. La carte, vous savez, c'est ce sésame qui vous ouvre à la fois Radio France, Télérama et Le Monde. Et aujourd'hui, ce qui peut vous retirer la carte, ce n'est plus la gauche intellectuelle des années Mitterrand, mais c'est la France insoumise. Jean-Luc Mélenchon a fait 3 tweets contre Charles Sapin. Il a lancé les hostilités avec la direction de Radio France et ce sont ses troupes qui maintenant, celles qui peuplent la radio publique, mènent la bataille. Ça va durer jusqu'au second tour de la présidentielle et même après, si le patron des Insoumis n'est pas élu.
4: Alors Jean-Luc Mélenchon se présente pourtant comme persécuté par les médias.
5: Oui, à la fête de l'humanité samedi, Jean-Luc Mélenchon a commencé son discours en faisant applaudir, je le cite, « les résistants qui s'expriment dans l'audiovisuel public et privé contre l'infiltration de l'extrême droite ». Il a ensuite fait huer, sans les nommer, Charles Sapin, Eugénie Basté et Guillaume Herner, le patron de la matinale de France Culture, avant de faire ovationner Adèle Haenel. Une semaine plus tôt, LFI s'en est pris frontalement à BFM, tandis que les syndicats mettaient en accusation Sonia Mabrouk. Il est malin, Mélenchon. Il pointe le doigt sur les quelques éditorialistes centristes de l'audiovisuel public et privé pour faire oublier les soutiens décisifs qu'il a dans le personnel médiatique. Un Charles Sapin ne doit pas cacher la forêt de journalistes radicalement de gauche qui prétendent faire la loi à Radio France, à France Télé et dans beaucoup d'autres rédactions. Leur dialectique est très simple. Ils sont l'information et tout ce qui n'est pas eux a sombré dans l'opinion. En cette rentrée, à force de paresse et de grandiloquence, ils ont surtout sombré dans le ridicule.
4: L'édito politique sur Europe 1. Merci Vincent Trémollet-Villers.

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3: Les sorties de la semaine, les ensorceleuses avec Nicole Kidman, Sandra Bullock et Cassie Bradley. Face à une sombre malédiction, les sœurs Owens doivent unir leurs pouvoirs pour sauver leur famille. Un événement magique, drôle et complètement déjanté. La vie d'une femme avec Léa Drucker, Mélanie Thierry et Charles Berling. Chirurgienne, épouse et fille dévouée, Gabrielle voit son quotidien parfaitement réglé, bouleversé par une rencontre inattendue. Un drame sensible sur les choix et les désirs d'une femme. Pressure avec Andrew Scott, Brendan Fraser et Kerry Condon. À 3 jours du débarquement, une tempête menace de bouleverser le destin des Alliés. Un thriller historique sous haute tension, inspiré d'une histoire vraie. Les héros du Louvre avec Cadmeyrade, Marie Gillin et Fantine Guyot. Alors que la France est envahie, un gardien du Louvre se lance dans une périlleuse mission pour sauver les trésors du musée. Une aventure familiale épique au cœur de la France occupée. Toujours à l'affiche, à partir de 6 ans, Tal l'explorateur et la lampe magique, La Patte Patrouille, le film Mission Dino et Vaina, la légende du bout du monde. On continue avec Tombé du ciel, Spider-Man, Brand New Day, The Dog Stars, La Bataille de Gaulle, L'Âge de Fer, La Bataille de Gaulle, J'écris ton nom et Soudain. Interdit aux moins de 12 ans, 4 films, Insidious, Mutiny, L'Inconnu et L'Odyssée. Pour finir, Fjord en VO. Cinéma d'ici et d'ailleurs, D'où vient le vent, comédie dramatique tunisienne, française, qatarienne. À Tunis, 2 jeunes amis prennent la route pour tenter de changer leur destin. Un récit lumineux sur l'audace, l'amitié et l'espoir d'une vie meilleure. Attention, dernière séance pour Le garçon qui faisait danser les collines.
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1: 11h30, Infomag, Nicolas Legrand.
5: Une tragédie au Vanuatu, 36 personnes toujours portées, disparues près de Santo. La responsabilité de l'armateur est en cause puisque le MV Matui n'était pas autorisé à transporter plus de 30 personnes. Ils étaient une cinquantaine à bord. Le vol Air Calin bloqué à Calcutta a repris sa route. Il est arrivé à Bangkok ce matin et doit repartir direction Latontouta pour ce soir. L'actualité économique est un léger frémissement pour l'économie calédonienne. C'est ce que relève l'IOM dans sa note de conjoncturelle. Il indique que le climat économique est toujours marqué par les conséquences des émeutes de 2024 et par l'incertitude institutionnelle. L'actualité internationale, Kiev et Moscou acceptent de ne plus frapper les infrastructures énergétiques adverses. C'est ce qu'affirme Donald Trump, qui impute la hausse du prix du diesel au conflit russo-ukrainien et non au Moyen-Orient. Le sport avec du cyclisme dans la région, la 3e étape du Tour Tahiti Nuit ce mercredi. Chez les hommes, au classement général, Ryan Lachny est toujours 2e et chez les dames, Sandra Guéral est toujours en jaune. Bonjour à tous et bienvenue dans Infomag pour tout savoir de l'actualité en Nouvelle-Calédonie, en métropole et dans le monde. Avant de développer tous ces titres qui font l'actualité, un coup d'œil au magazine Citoyen. Bonjour Lionel Sabot.
6: Bonjour Nicolas.
5: Et vous le consacrez cette semaine aux difficultés liées au fait de ne savoir ni lire ni écrire.
6: Ah oui, effectivement, c'est dans le cadre des Journées Nationales d'Action contre l'illettrisme. C'est la 13e édition, elle s'est déclinée au niveau national et maintenant se décline sur d'autres territoires et notamment à la Nouvelle-Calédonie. Alors quand l'on parle d'illettrisme en Nouvelle-Calédonie, difficile en fait de trouver des chiffres. Les derniers que j'ai trouvés datent d'une enquête de l'ISEE en 2012 qui disait que 18% de la population en situation était en situation d'illettrisme, ce qui représentait environ 29 000 personnes. Alors, y a-t-il des chiffres nouveaux? Qu'est-ce que l'illettrisme et comment finalement vit-on lorsque l'on est illettré? Eh bien, nous en parlerons tout à l'heure avec nos invités. Nous recevrons Aurore Delval, elle est formatrice à l'IFAP, c'est l'Institut de formation à l'administration publique, avec Odile Requillard, qui est référente illettrisme à la Croix-Rouge, et avec Atafé Tonio Théou, qui est bénéficiaire du dispositif. L'illettrisme en question, c'est juste après votre journal, Nicolas, dans l'émission Citoyen.
5: Il n'y a plus d'espoir de retrouver des survivants en mer. Les mots du directeur du COSNC 3 jours après le naufrage du MV Matui au large de l'île de Santo, Vanuatu. Pour rappel, la Nouvelle-Calédonie a largement participé aux opérations de secours le week-end dernier. Le COSNC a coordonné ces opérations avec les autorités vanuataises. Un avion Falcon 200 Guardian des FANC a notamment effectué plusieurs missions de recherche. Écoutez Nicolas Olivero, le directeur du COSNC.
7: Les recherches qui ont été conduites dimanche par l'avion des forces armées en Nouvelle-Calédonie
0: a permis de relocaliser des gilets de sauvetage. Il y a eu des débris qui ont été relocalisés, mais aucune personne n'a été localisée à la surface de l'eau. Le directeur des opérations de secours, donc le haut commissaire, au regard des éléments, a décidé la suspension des recherches par moyen dirigé envoyées depuis la Nouvelle-Calédonie, puisqu'en tout état de cause, il n'y a pas d'espoir de retrouver des gens vivants en mer, puisqu'on était quasiment à 3 jours après le naufrage.
5: Et le bilan est donc de 14 personnes secourues, 2 morts et 37 portées disparues sur la cinquantaine de personnes qui se trouvaient à bord du navire. Ces dernières heures, la compagnie communique pour la première fois. Elle dit partager la douleur des familles des victimes et adresse ses condoléances aux proches des disparus. Elle remercie les équipes mobilisées dans les recherches et assure qu'elle coopérera pleinement à l'enquête qui devra faire toute la lumière sur les circonstances du drame. Fin de citation. Le capitaine et le propriétaire du navire Interil qui a fait naufrage pourrait être poursuivi pour homicide involontaire puisque l'autorité de sécurité maritime du Vanuatu a confirmé que le navire n'était pas certifié pour transporter plus de 30 passagers alors qu'ils étaient une cinquantaine à bord. L'actualité des transports, l'actualité aérienne avec la reprise pour le vol SB501 d'Air Calin bloqué à Calcutta en Inde depuis vendredi. L'avion a décollé ce matin et est atterri à Bangkok. Il devrait repartir pour rejoindre la Tontouta ce soir. Pour rappel, le vol Paris-Nouméa via Bangkok avait été dérouté vers Calcutta après une modification de trajectoire imposée par le contrôle aérien indien. En cause, le sommet des BRICS à New Delhi. Une situation inédite et imprévisible malgré tout. Laurent Fogliani, directeur stratégique d'Air Calin, revient sur cette situation.
7: Elle est aussi inédite, inexpliquée à ce stade. Quand on prend un vol, quelle que soit sa distance, on a un plan de vol qui est validé par l'ensemble des aviations civiles des pays que l'on survole. Et nous avons des notifications d'attention par rapport à certains pays. C'était le cas pour l'Inde puisqu'il y a une rencontre des BRICS à New Delhi, mais aucune alerte sur le fait que nous ayons dû nous préparer de manière préalable à l'évitement de New Delhi. Une situation que nous avons subie, ça a été imposé, mais à ce stade, sans explication de la part des autorités indiennes.
5: Et l'absence de mécaniciens sur place et les difficultés pour obtenir des visas temporaires et débarquer en Inde a entraîné des difficultés importantes pour les passagers. Air Calin a présenté ses excuses aux passagers du vol, mais aussi à ceux qui étaient bloqués de fait à Bangkok en attendant l'arrivée de l'avion. Dans l'actualité aérienne toujours sur le territoire, Air Cal a réalisé ce matin sans encombre une nouvelle rotation vers Ouvéa. L'avion de la compagnie domestique a décollé à 9h35 de la Tontouta et s'est posé un peu après 10h sur la piste de l'aérodrome d'Ouloup. Le vol retour s'est posé aux alentours de 11h20 à la Tontouta. Rappelons que le collectif de coordination coutumière d'IAI reste opposé aux liaisons entre la Tontouta et Ouvéa et avait même déclaré qu'il n'y aurait eu qu'une seule liaison. Le collectif demande une nouvelle rencontre avec le président du gouvernement Milakoulo Tukumuli et le président de la province des îles, Michael Forest. Dans le reste de l'actualité, en bref, l'actualité judiciaire est la première affaire de la troisième session d'assises de l'année qui s'est donc ouverte aujourd'hui. Il s'agit d'un viol commis en 2023. L'accusé est un homme de 29 ans en état de récidive puisqu'il a déjà été condamné pour viol par une cour d'assises, la cour d'assises des mineurs précisément en 2016. En octobre 2023, il a agressé sexuellement la conjointe de son cousin dans son sommeil. Étant en état de récidive, il encourt 30 ans de réclusion criminelle. Et puis un homme de 23 ans jugé aujourd'hui pour l'incendie de 4 véhicules chez Point Rouge. Les faits remontent au 4 septembre en baie de l'Orphelinat. Les enquêteurs ont pu l'identifier grâce à la vidéoprotection. D'après nos confrères de La Voix du Caillou, l'individu a déjà été impliqué dans une affaire similaire en octobre 2025 au Faubourg Blanchot. Il a déclaré qu'il cherchait de la nourriture et de la monnaie dans une voiturette. Il a ensuite voulu effacer les traces de son passage en mettant le feu et a mis le feu donc au véhicule qui s'est ensuite propagé. Il encourt 10 ans de prison. L'actualité institutionnelle est la ville de Nouméa qui n'est plus membre de l'Association française des maires de Nouvelle-Calédonie. Une décision qui a été actée hier soir lors du conseil municipal. Mais cette délibération n'a pas fait l'unanimité. Le groupe pour Nouméa, une énergie nouvelle de Virginie Ruffnac est contre ce retrait de l'AFM, comme l'explique l'un de ses conseillers, Ludovic Talia.
8: Notre groupe a complètement défendu le fait qu'il fallait rester dans l'Association française des maires, car nous comprenons, nous, de ce que nous avons pu entendre de Madame le maire, que c'est plutôt des enjeux personnels qu'elle a avec l'actuel président qui font que la capitale de la Nouvelle-Calédonie se retire de l'Association française des maires. Nous ne comprenons pas parce que dans l'actualité, aujourd'hui, nous voyons qu'il y a une mission transpartisane qui a pu réunir des convictions complètement différentes autour d'un même enjeu, l'intérêt général de la Nouvelle-Calédonie et ne comprenons pas qu'à l'intérieur de cette même association, il ne peut pas avoir un enjeu d'intérêt général qui soit supérieur aux enjeux personnels.
5: Et Sonia Lagarde estime que dans cette adhésion, la ville n'en avait pas pour son argent.
9: Je refuse que la politique politicienne vienne rentrer au sein de ce conseil et particulièrement dans cette décision qui a été mûrement réfléchie. On est dessus depuis 2 ans. La mairie d'Oumien a été une grosse contributrice à l'AFM sur beaucoup de sujets parce que ce que j'ai rappelé ce soir, c'est qu'on n'est pas consulté que pour l'AFM. La capitale, elle est consultée autant par le gouvernement que par le congrès, que par le CESE, indépendamment de l'AFM. Mais sur les consultations d'AFM, on a toujours été présent. Et on a toujours répondu. Je trouve que la contribution en plus financière de la mairie de Nouméa, qui est, on peut dire, à hauteur de 11 à 12 millions par an, ben on n'y retrouve pas nos petits. On contribue et puis finalement, je trouve que ça manque un peu de loyauté vis-à-vis de nous. Donc on ne peut pas être les cochons de payeurs, au bout d'un moment, ça suffit.
5: Sonia Lagarde qui tient à préciser que la ville de Nouméa se retire de l'association calédonienne, mais qu'elle reste membre de l'Association nationale des maires de France.
9: Ça veut pas dire non plus, j'ai senti que c'était peut-être un reproche, qu'on allait quitter l'Association française des maires. Ben non, pas du tout, parce qu'on était adhérent à 2 associations. En plus, on paye à peu près 2 millions par an à l'Association des maires de France. Donc la commune de Nouméa reste une commune de la République. Moi, je n'ai pas de leçon à recevoir de quiconque sur le sujet. Tout le monde a bien compris ça. Mais voilà, je trouvais que c'était trop cher payé pour le retour. Vous savez, quand on lance le boomerang, des fois, il faut savoir le renvoyer. Mais il n'a pas été renvoyé.
5: Et en plus de cette délibération, 8 points étaient à l'ordre du jour du conseil municipal, notamment la signature d'une convention entre le CIGN et la ville pour la formation des sapeurs-pompiers. Tous ces textes ont été adoptés à l'unanimité. Toujours dans l'actualité institutionnelle, le gouvernement de la Nouvelle-Calédonie se réunit désormais le lundi. Et hier après-midi, il a notamment arrêté une délibération du Congrès concernant le contrat de développement État-Nouvelle-Calédonie 2024-2027. Charlotte Coulson.
10: Et le texte prévoit de faire passer à 100% le taux d'intervention de l'État pour le financement de 2 opérations dans le cadre de la seconde vague du plan de relance. Il s'agit de la création de l'unité médico-judiciaire hospitalière au CHT Gaston Bourret, qui est abondée de 96 millions de francs pour un coût total de 300 millions de francs, et de la construction du centre d'accueil médico-social Yamélé Handicap à Lifou, qui est abondée de 163,4 millions de francs pour un coût total de 330 millions de francs. Le gouvernement indique que cette mesure représente une économie de 259,4 millions de francs pour la Nouvelle-Calédonie.
5: Et puis le gouvernement a également adopté une modification du code minier de la Nouvelle-Calédonie concernant les conditions d'exportation des produits miniers au sein des réserves géographiques métallurgiques.
10: Ce projet de délibération vient compléter la loi du pays qui autorise l'ouverture des exportations de minerais depuis les réserves géographiques métallurgiques. Il encadre les conditions d'octroi de l'autorisation d'exportation et il harmonise les procédures de contrôle et de gouvernance. En précisant les modalités d'exécution de la récente loi sur les exportations, le texte vise à sécuriser le modèle économique des industriels en permettant la valorisation des minerais qui ne peuvent pas être traités localement dans des conditions techniques ou économiques satisfaisantes, sans remettre en cause le principe même des réserves géographiques métallurgiques. Le projet de délibération permet également de protéger la transformation locale en garantissant la priorité d'approvisionnement des métallurgistes locaux grâce aux règles sur l'offre préalable et l'encadrement des prix.
5: Et puis on notera du côté des nominations, enfin, la séance du gouvernement a permis hier de confirmer la nomination de Philippe Dunoyer au poste de président du conseil d'administration du CHT Gaston Bourret et du CHS Albert Bousquet, des postes où l'ancien député remplace Jacqueline Bernu. Dans l'actualité économique, un léger frémissement pour l'économie calédonienne, c'est ce que relève l'IEOM dans sa dernière note conjoncturelle. Il indique que le climat économique est toujours marqué par les conséquences des émeutes de 2024 et par l'incertitude institutionnelle, mais qu'il semble néanmoins se relever au deuxième trimestre 2026. Elisabeth Noir.
11: Il faut dire que l'on revient de loin après le plus bas historique enregistré au second trimestre 2024 à la suite des émeutes. Mais l'IEOM relève que l'indicateur du climat des affaires s'est progressivement redressé dans un contexte de soutien massif des autorités publiques, l'État et le gouvernement de la Nouvelle-Calédonie. Cet indicateur est en hausse de 5,2 au deuxième trimestre 2026, ce qui marque un net rebond et le porte à son plus haut niveau depuis le troisième trimestre 2022. Tout n'est pas gagné pour autant, l'IOM souligne les effets persistants des émeutes de mai 2024 sur l'économie calédonienne, mais il note que plusieurs indicateurs sont bien orientés, notamment dans l'extraction minière, la production de NHC, les crédits à la consommation et la consommation de ciment. L'Institut ajoute que cette amélioration demeure toutefois inégale et que de nombreux secteurs restent fragilisés, tandis que la vulnérabilité des ménages continue de s'accentuer. L'IOM qui précise aussi que le territoire reste fortement dépendant des aides en provenance de la métropole. Quelques signes d'amélioration donc dans un environnement encore fragile. L'IOM parle de perspectives d'activité qui s'éclaircissent, mais de perspectives d'investissement encore atone. Il relève toutefois une amélioration des perspectives sur la trésorerie des entreprises et un redressement encore fragile de l'emploi salarié privé. La balance commerciale est en revanche toujours dégradée. La valeur des exportations représente 54,8% de celle des importations, soit une baisse de 7,2% par rapport au trimestre précédent. L'IOM signale une légère hausse de l'extraction minière et un recul de la production métallurgique. Le secteur du BTP, lui, demeure à l'arrêt, mais il montre quelques signes d'amélioration. L'Institut dresse enfin un bilan mitigé pour la filière touristique. Après le net repli du tourisme international observé au premier trimestre 2026, le nombre de touristes arrivant par avion repart à la hausse au deuxième trimestre.
5: Et l'indice des prix à la consommation a diminué de 0,3% au mois d'août. C'est ce que relève l'ISEE, qui indique que cette évolution résulte d'une baisse des prix de l'énergie et, dans une moindre mesure, Lionel Sabot, de la baisse des prix de l'alimentation.
6: La baisse des prix de l'énergie se poursuit. Elle s'accentue avec une baisse de 4,6% en raison notamment de la diminution des prix des carburants à la pompe, une baisse de 5,9% pour l'essence, de 17,2% pour le gasoil. En revanche, les prix du gaz augmentent de 5,1% et sur un an, les prix de l'énergie augmentent de 18%. Les prix de l'alimentation reculent quant à eux de 0,2% pour le deuxième mois consécutif, une baisse portée principalement par le recul des prix des légumes, alors que les prix des fruits progressent de 1,5%, ceux de la viande de 0,2% et ceux des boissons non alcoolisées de 0,4%. Les prix des services enfin augmentent de 0,8%. Cette hausse est principalement due à l'augmentation des tarifs du transport aérien international de voyageurs. L'ISEE précise que sur un an, les prix augmentent de 0,5% pour l'ensemble des ménages calédoniens.
5: Merci Lionel Sabot. Il est 11h46. 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On marque une première pause publicitaire dans ce journal avant de voir l'actualité en métropole et dans le monde.
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5: La suite du journal avec l'actualité internationale et la guerre en Ukraine qui met l'Europe sous haute tension. Et face au risque d'attaque russe sur son territoire, la Finlande annonce aujourd'hui sa volonté de rejoindre la dissuasion nucléaire avancée. Une initiative portée par Emmanuel Macron depuis le mois de mars dernier, plébiscitée désormais par 10 pays du vieux continent. Mais alors qu'est-ce que ce choix implique concrètement pour Helsinki et pour la France? William Molinier pour Europe 1.
19: Eh bien, cela ne veut pas dire que la France va installer dès demain des ogives nucléaires en Finlande. En revanche, l'armée finlandaise pourra désormais participer à des exercices français liés à la dissuasion, des exercices de haut niveau stratégique. Et en cas de crise majeure, des rafales français équipés de charges nucléaires pourront être temporairement déployés dans des bases finlandaises. L'objectif et de disperser les forces aériennes stratégiques à travers l'Europe pour compliquer les calculs d'un adversaire potentiel avec une cible évidente en toile de fond, la Russie. Il ne s'agit pas pour autant de partager la bombe nucléaire tricolore avec les alliés européens. La décision ultime de son utilisation restera exclusivement entre les mains du président de la République. Cette initiative est aussi un moyen pour la France d'apporter un complément au parapluie nucléaire américain de l'OTAN dans un contexte où les chancelleries européennes s'interrogent de plus en plus sur la pérennité de l'engagement américain.
5: Et l'Estonie annonce être en discussion avec la France pour intégrer à son tour la dissuasion nucléaire avancée. L'actualité en métropole, 8 ans après le sacrifice héroïque du colonel Arnaud Beltrame, le procès en appel des attentats terroristes de Trèves et de Carcassonne qui ont fait 4 morts, s'est ouvert aujourd'hui devant la cour d'assises spéciale de Paris. 2 personnes dans le box des accusés, la compagne et un ami de l'assaillant neutralisé le jour de l'attaque. Un 3e homme devait être jugé, mais coup de théâtre, il ne s'est pas présenté. Jean-Baptiste Marty pour Europe 1.
20: Devant la cour, une chaise vide, Bagdad Adaoui, l'un des accusés, est absent. Le ministère public explique qu'il a fait l'objet d'une OQTF et a été expulsé du territoire français en octobre 2024 vers le Maroc. Il ne sera donc pas jugé lors de ce procès. En revanche, Marine Pequignot, l'ancienne petite amie du terroriste islamiste, est bien présente. La présidente retrace son parcours. Elle se radicalise dès l'âge de 14 ans, fichée S. Elle avait à l'époque comme projet de se rendre en Syrie et de se marier religieusement avec un combattant du groupe terroriste HTS. Les partis civils attendent beaucoup de cette jeune femme qui comparaît libre, comme l'explique maître Mathieu Montfort, avocat de la veuve d'Arnaud Beltrame.
21: Pour ma cliente, les enjeux ils sont limités à la reconnaissance de la responsabilité de chacun, à la question de la connaissance du projet terroriste. On est dans un souci de savoir ce qui s'est passé et connaître la position des uns et des autres à ce procès.
20: Condamnée à 5 ans de prison, dont 3 ans ferme en première instance alors qu'elle encourait une peine de 30 ans, Marine Pequignot continue de nier en bloc la connaissance du projet terroriste de son ex-compagnon.
5: Ce procès en appel des attentats de Trèves et Carcassonne qui doit se poursuivre jusqu'au 9 octobre. Des aveux partiels au premier jour du procès du djihadiste français Othmane Garrido, jugé devant la cour d'assises spéciale de Paris lui aussi pour avoir participé à 2 exécutions dans les rangs de Daesh en 2015. L'accusé reconnaît son appartenance passée à l'État islamique et avoir assisté à une scène de décapitation, mais il nie toute présence sur une photo qui constitue l'une des principales pièces à conviction dans ce dossier. Les débats doivent s'achever le 21 septembre. Et puis enfin, une banque en ligne qui compte 8 millions d'utilisateurs en France victimes d'une incroyable escroquerie. La banque Revolut est au cœur d'une nouvelle affaire de fuite de données. La société britannique reconnaît avoir été piégée par des hackers qui se faisaient en fait passer pour des agents d'une administration publique. De nombreuses informations sur des clients ont été livrées. Les précisions d'Aurélien Fleureau pour Europe 1.
22: Il s'agit là d'un phishing, d'une escroquerie sophistiquée par usurpation d'identité, a indiqué Revolut, qui a été trompé par ce qui ressemblait à s'y méprendre à une demande officielle de la part d'une administration publique pour avoir des informations sur ses clients, une pratique courante dans le secteur bancaire, sauf que là, la néobanque a tout simplement envoyé nom, adresse, document d'identité et même IBAN de ses clients à des pirates. Un nombre limité de clients, a précisé Revolut, qui a fini par détecter la fraude et bloquer ce qui était la vraie adresse mail d'une agence gouvernementale. Les clients ont été prévenus que ces informations étaient désormais dans la nature. Ils doivent faire preuve d'une extrême vigilance, y compris vis-à-vis d'usurpation d'identité les concernant, puisque parmi les documents envoyés aux pirates, il y a notamment ces photos selfies de vérification demandées à l'ouverture d'un compte. Une escroquerie qui tombe mal pour Revolut, qui vient tout juste de décrocher une licence bancaire pour la France, où l'entreprise britannique revendique 8 millions de clients.
5: Il est 11h52, vous écoutez Radio Rythme Bleu, on marque une nouvelle pause publicitaire dans ce journal. On voit la suite de l'actualité sur le territoire juste après la publicité, et notamment la semaine de l'écomobilité qui s'ouvre demain.
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5: La suite de votre journal d'actualité locale avec Nicolas Legrand. Et justement, une semaine pour changer son mode de transport et réduire son impact sur l'environnement. L'ADEME, l'Agence de l'environnement et de la maîtrise de l'énergie, et l'ACE, l'Agence calédonienne de l'énergie, lancent demain leur challenge Cap vers zéro. Du 16 au 22 septembre, elles invitent les Calédoniens à essayer des modes de transport doux, le covoiturage, les bus, le vélo, la marche. Nous en parlions d'ailleurs ce matin avec Caroline Nicolo, qui est la représentante de l'ADEME sur le territoire. Elle explique que l'écomobilité, c'est bien pour l'environnement, mais pas seulement.
4: Le secteur du transport, en Nouvelle-Calédonie, c'est le deuxième secteur émetteur de gaz à effet de serre, donc il y a un enjeu environnemental, bien sûr. Mais quand on réfléchit à l'écomobilité, c'est pas que des enjeux environnementaux, il y a aussi des enjeux économiques, des enjeux sociétaux. On sait que la mobilité, c'est un sujet crucial pour l'accès à l'emploi, l'accès à l'alimentation, l'accès aux soins ou à l'éducation. Je pense que c'est d'ailleurs le premier levier pour inciter au changement, c'est le porte-monnaie, bien sûr. Le porte-monnaie, ensuite la santé, c'est vrai qu'on voit aussi en Nouvelle-Calédonie, les études montrent qu'on a quand même partie importante de la population qui est en surpoids. Et il y a quelques jours, voilà, on parlait du sport santé. L'écomobilité, ça coche plusieurs cases, en effet.
5: Plusieurs temps forts vont animer cette semaine de l'écomobilité. Ce jeudi, l'UNC organise une projection du film La Nouvelle Aventure Mobile. Et puis dimanche prochain, la voie de Néobus sera transformée en piste cyclable sur Dimbéa. Et mardi prochain, la CCI invite les entreprises à parler écomobilité au restaurant Le Bout du Monde. 8 350 000 francs pour protéger la biodiversité calédonienne. L'Office français de la biodiversité a rendu public il y a quelques jours les lauréats de sa campagne de financement Téméum. 7 projets calédoniens vont bénéficier de fonds pour mener à bien leurs projets, Charlotte Coulson.
10: Téméum pour terres et mers ultramarines. Le dispositif permet de financer des micro-projets dans les Outre-mer et chaque année, quelques structures calédoniennes peuvent en bénéficier. Les financements sont ciblés et englobent 3 types de sous-projets que nous décrit Tom Aumont, service civique à la mobilisation des acteurs à l'OFB.
7: Les projets tremplins qui visent concrètement à financer des opérations de protection et de restauration de la biodiversité ultramarine. Les projets compagnonnage qui visent à aller s'aider auprès d'un pair ou faire venir un pair qui est spécialiste sur un sujet sur lequel on souhaite monter en compétence. Et les projets de coopération qui visent à mettre en synergie plusieurs acteurs pour réussir à monter un projet un peu plus consistant que les deux précédents. C'est des projets qui permettent d'avoir un flux continu d'activités, de diversifier aussi parfois les activités, d'aller voir d'autres personnes. Je pense notamment au compagnonnage qui permettent là, ici, de l'année prochaine à Bird Conservation Nouvelle-Calédonie d'aller se former en Australie sur la conservation du Stern Eris. Donc en fait, même si c'est des petits montants, relativement des petits montants, ça donne quand même la garantie qu'il y a une continuité et nous, ça nous permet de continuer à préserver au maximum la biodiversité ici en Nouvelle-Calédonie.
10: Et cette année, l'OFB a reçu au total 77 candidatures, 35 ont été retenues, dont 7 en Nouvelle-Calédonie. Parmi les lauréats, la société Milcologique de Nouvelle-Calédonie, dont Philippe Bourdeau est le président. Un peu plus de 470 000 francs lui sont accordés et lui permettront d'identifier 24 nouvelles espèces de champignons, et pas n'importe quel champignon, des amanites.
26: Les amanites, ça fait 2 ans qu'on les travaille dessus, donc ça fait 2 ans qu'on collecte. Qu'elles n'ont pas été décrites. Nous, on n'a pas de nom, on n'a rien. On sait juste qu'elles sont de telle forme, telle couleur. Elles sont inconnues pour la science. Donc l'OFB, en donnant beaucoup de sous, ça permet de pouvoir faire ça, d'envoyer, ensuite de faire travailler plusieurs personnes, parce que généralement, quand tu fais des publications, tu as des aquarellistes, des fois, qui font les dessins. Et le top du top, c'est que c'est une jeune calédonienne mycologue qui va faire la publication. Après, c'est au niveau international, dans des revues scientifiques. Je remercie énormément l'OFB qui nous permet de pouvoir faire progresser la connaissance sur la science des champignons en Nouvelle-Calédonie, parce que en Calédonie, il y a à peu près l'estimation de 10 000 espèces de champignons. Là, pour le moment, on en est très loin, on en est à 7% de connus, donc on a encore beaucoup de travail pour faire progresser la connaissance.
10: Les autres lauréats calédoniens sont l'association Nufena Alifu, Nature Novae Calédoniae, Endemia, le CIE, le Centre d'initiation à l'environnement, Valorga et Bird Conservation New Calédonia.
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5: Et c'est l'heure d'opinion, votre rendez-vous SMS sur Radio Rythme Bleu. Voici notre question du jour. Êtes-vous prêt à adopter de nouvelles façons de vous déplacer, comme la marche, le vélo, le covoiturage ou les transports en commun pour favoriser une mobilité durable? Si vous y êtes prêt, vous tapez 1, sinon vous tapez 2 et vous envoyez votre réponse par SMS au 3146. La réponse à notre question d'hier, 72% des auditeurs de RRB qui se sont exprimés par SMS pensent qu'une solution va être trouvée pour permettre la reprise de PRNC par le groupe émirati NBM qui envisage de se retirer. Ils sont 28% à penser que ce ne sera pas le cas. Merci pour votre participation et rendez-vous demain pour la réponse à notre question du jour. En bref, le prochain rendez-vous du congrès a lieu ce soir à partir de 18h à l'occasion du 86e anniversaire du ralliement de la Nouvelle-Calédonie à la France libre. Une soirée débat est organisée ce soir sur le thème de l'engagement et du parcours des volontaires calédoniens du bataillon du Pacifique. Une soirée au cours de laquelle interviendront

0: C'était Entrée libre.
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7: La fin de votre journal, le sport avec Nicolas Legrand.
8: Du cyclisme avec la troisième étape du Tour Tahiti Nui ce mercredi. Une étape de 94 km pour les hommes et 63 km pour les dames, Léo Fichou.
9: Oui, à l'arrivée chez les hommes, Ryan Lachini termine deuxième, Paul Roy troisième. Au général, Ryan Lachini est toujours deuxième à 36 secondes du leader. Paul Roy, lui, est quatrième. Il est deuxième également du classement des moins de 23 ans. Chez les dames, on retrouve également deux Calédoniennes sur le podium de l'étape. Mélanie Allier deuxième, Céline Hirzel troisième. Au général, Sandra Guéral est toujours en jaune. Mélanie Allier est troisième de ce général. Demain, quatrième étape déjà.
8: Et puis du handball avec la fin hier du tout premier IHF Trophy, un tournoi qui rassemble les sélections féminines de la région. Après un sans faute lors de la phase de poule, les Calédoniennes ont défié l'Australie en finale et malheureusement, elles se sont inclinées 28 à 18. Écoutez la réaction de la coach de l'équipe, Virginie Bayeul.
10: Déçu de ne pas avoir ramené la coupe, hein, mais on est quand même fiers du travail qu'on a accompli. On a fait une belle prestation. Les consignes étaient respectées par les joueuses. Elles ont joué avec leurs armes, c'est-à-dire elles étaient solidaires, elles étaient combatives sur le terrain. Et puis, elles peuvent être fières de la prestation qu'elles ont fait. C'était un beau match. Mais les Australiennes étaient plus fortes aujourd'hui, plus d'expérience collective certainement. Mais on travaillera plus dur pour gagner la prochaine fois.
8: Et la première édition de cette IHF Trophy se déroulait en Nouvelle-Zélande. Les Calédoniennes se sont donc promis de revenir encore plus fortes. C'est la fin de ce journal. Merci à tous de l'avoir suivi. Le prochain rendez-vous d'actualité, ce sera le rappel des titres à 13h. Mais restez bien avec nous, puisque la suite, c'est le magazine Citoyen, présenté par Lionel Sabot. Il s'intéresse cette semaine à l'illettrisme.
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7: Et il est midi, on retrouve tout de suite Lionel Sabot pour votre magazine Citoyen.
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9: Bonjour, soyez les bienvenus dans...

0: Ce nouveau numéro du magazine Citoyen que nous consacrons cette semaine à l'illettrisme dans le cadre des journées nationales d'action contre l'illettrisme. Ça s'est passé en métropole il y a quelques jours et depuis hier et jusque 2 octobre, eh bien, ces journées d'action contre l'illettrisme sont déclinées dans les territoires et notamment en Nouvelle-Calédonie. Alors, lorsque l'on cherche des chiffres sur l'illettrisme, une seule enquête, celle de l'ISEE, qui a été publiée en 2013, 18% de la population calédonienne en situation d'illettrisme, soit environ 29 000 personnes depuis 2013. Plus d'études, plus franchement de chiffres. Alors comment vit-on l'illettrisme au quotidien? Comment on repère une personne en situation d'illettrisme? Comment on en sort? 3 invités sur ce plateau ce midi. Aurore Delvel, qui est formatrice à l'IFAP, l'Institut de formation à l'administration publique. Odile Réquillard, qui est référente illettrisme à la Croix-Rouge. Et Afetonio Théou, qui a suivi un accompagnement donc de la Croix-Rouge. Bonjour à tous les trois.
1: Bonjour.
0: Et merci d'être avec nous. Peut-être, Aurore Delvel, commencer avec vous. On parle d'illettrisme. Il y a aussi analphabétisme. Enfin, il y a plein de termes que l'on emploie très souvent et je pense qu'on n'a pas les bonnes définitions. L'illettrisme, qu'est-ce que c'est exactement ?
2: L'illettrisme, on parle d'une personne en situation d'illettrisme quand cette personne a été scolarisée en langue française dans un établissement scolaire en France ou à l'étranger, mais un établissement scolaire français, et qu'aujourd'hui, dans les situations quotidiennes, elle n'est pas autonome, que ce soit pour réaliser des démarches administratives ou autres. Donc, par non maîtrise des savoirs de base, l'expression orale et écrite, le calcul, la numératie, les usages électroniques aujourd'hui, on a de plus en plus de démarches à faire en ligne. Cette personne n'étant pas autonome peut être considérée comme en situation d'illettrisme.
0: J'ai appris un nouveau terme qui s'appelle l'électronisme, c'est ça?
2: Oui, l'électronisme, c'est quand une personne n'est pas autonome pour réaliser des démarches avec un ordinateur ou un smartphone. On peut très bien savoir utiliser TikTok, Facebook ou Messenger, mais ne pas savoir remplir le formulaire pour une demande de bourse ou une autre démarche en ligne. Et à ce moment-là, illettrisme.
0: Et je vous demande une dernière définition, puis on en aura terminé. L'analphabétisme, c'est quelqu'un qui n'a jamais suivi de cours, finalement, c'est ça?
2: Oui, c'est quelqu'un qui n'est jamais allé à l'école et qui, bien sûr, de fait ou pas, ne sait pas lire ni écrire.
0: Afetonio Théou, aujourd'hui, vous conseillez toujours en situation d'illettrisme ou plus?
3: Pour moi, encore un peu, parce que j'ai encore beaucoup de lacunes au niveau de l'écriture et de la compréhension au niveau de la lecture. Et à la fois aussi, quand il faut faire des papiers administratifs, j'ai du mal à comprendre ce qui est écrit dessus. Je suis obligé de demander à une tierce personne de m'aider à remplir les documents, car il y a des termes qui sont dessus que je ne comprends pas.
0: Être illettré, concrètement, dans le quotidien, ça veut dire quoi ?
3: Illettré, pour moi, c'est quelqu'un qui ne sait ni lire ni écrire, qui n'a jamais eu l'habitude d'écrire au quotidien, ni a appris quoi que ce soit dans son enfance, que ce soit dans sa vie de tous les jours ou quand il est en extérieur avec d'autres gens, s'il doit lire un menu, il a des difficultés à comprendre ce qui est écrit dessus. Et il est obligé de demander à ceux qui sont à côté de pouvoir lui lire le menu pour choisir ce qu'il veut manger.
0: Est-ce que vous considérez que les uns et les autres, chacun peut prendre la parole, mais que c'est réellement un handicap d'être illettré, d'être en situation d'illettrisme ?
3: Au quotidien, oui. Ouais. C'est un énorme problème. Parce que quand on veut sortir avec des amis ou avec des membres de la famille, c'est assez compliqué de demander à quelqu'un s'il peut lire le menu pendant qu'on est à table, de nous expliquer ce qui est écrit dessus. Et ensuite, de faire le choix de ce qui est écrit dans le menu.
0: Odile ?
4: C'est un handicap, effectivement, mais c'est un handicap surmontable.
0: Oui.
4: C'est-à-dire que tout le monde peut réapprendre ou apprendre à lire et à écrire, et tout le monde peut dépasser ces difficultés-là. Donc la différence avec un handicap, elle est là aussi.
0: Oui. Vous êtes, Odile Riquillard, vous êtes référente illettrisme à la Croix-Rouge. C'est quoi exactement d'être référente illettrisme à la Croix-Rouge ?
4: Être référente illettrisme à la Croix-Rouge, ça veut dire que j'organise toutes les actions en direction de l'illettrisme. C'est-à-dire que j'accueille les gens comme Afetonio, toutes les personnes qui demandent de l'aide. Mmh. Je leur trouve un ou une bénévole que je forme, que j'accompagne aussi. Et ensuite, je les mets en lien. Je trouve des salles pour ça. Voilà. Et après, il y a tout ce qui est projet commun, parce que là, on fait des cours individuels, mais on fait des projets communs, et entre autres, des projets d'écriture, et sur lesquels on se retrouve après, soit l'année dernière pour faire un livre et pour l'illustrer, etc., soit cette année autour du chant, pour chanter ensemble.
0: Est-ce qu'il y a un profil type des gens que vous recevez et que vous accompagnez ?
4: Il n'y a pas de profil type. Je reçois beaucoup de personnes en situation de handicap parce qu'en fait, on est, je pense, les seuls à pouvoir y répondre. Et que l'avantage aussi, c'est que les personnes en situation de handicap sont accompagnées par des associations qui les soutiennent dans la démarche. Par contre, après, je reçois du tout venant qui a entendu parler de l'action de la Croix-Rouge et qui vient demander de l'aide.
0: Voilà. C'est compliqué de venir demander de l'aide à Fetonio, peut-être ?
3: Oui, au tout début.
0: Ouais.
3: Parce que c'est à la fois la crainte du jugement, de la manière dont les gens vous regardent, vous voient, se comportent avec vous. De vivre ça au quotidien, c'est un peu comme un fardeau et aussi une souffrance intérieure. Mais il faut aussi savoir prendre le courage à deux mains pour pouvoir avancer. Si on reste renfermé en soi-même, c'est comme ça qu'on ne s'en sort pas. Et c'est aussi une meilleure façon de faire comprendre à tous ceux qui ne savent pas lire ni écrire de ne jamais avoir honte de ça.
0: Aurore Delvelt, c'est des mots extrêmement forts que prononce...
2: Ouais, je ne dirais pas mieux qu'à Fetonio, merci Fait pour ce que tu viens de dire. C'est vrai que c'est difficile et vous posiez la question, est-ce qu'il y a un profil type ?
0: Oui.
2: Il faut savoir qu'en 2013, quand il y a eu l'enquête Information Vie Quotidienne, avec ce chiffre de 18% de la population en situation illettrisme, il a été estimé qu'environ 2000 personnes sont agents dans l'administration, dans les communes, dans les provinces et en situation d'illettrisme, et le cache au quotidien.
0: Oui. J'allais vous poser la question un peu plus tard, mais c'est intéressant qu'on y vienne maintenant.
2: Il faut aussi savoir que dans la totalité, là, les 29 000 personnes en situation d'illettrisme, suivant le chiffre de 2013, 48-49% sont en emploi. Donc, on peut très bien être en situation d'illettrisme et en emploi. Mmh. Et bien sûr, tu le disais à Fetonio, une souffrance... la peur du jugement. Donc, ces personnes-là, elles sont en emploi et elles cachent leur situation d'illettrisme. Elles font avec, elles développent des stratégies de compensation. Le souci, c'est qu'aujourd'hui, le monde du travail, il évolue très vite. De plus en plus, il y a de l'automatisation, des changements de procédures, besoin de numériser des documents, de remplir des formulaires en ligne. Et là, ces personnes, elles se trouvent encore plus en difficulté qu'avant. Donc, c'est une des raisons pour laquelle nous, l'IFAP, on se dit qu'on a notre rôle à jouer parce qu'on a des personnes qui travaillent dans les collectivités, qui sont en difficulté, qui sont dans la honte, qu'il s'agit de dépasser, comme tu l'as dit à Fetonio, et qu'il faut pouvoir accompagner pour que ces personnes aient le droit, au même titre que tout autre agent, tout autre employé et toute autre personne, d'accéder à la formation et de se dire « je peux continuer à apprendre, je peux apprendre ».
0: On reviendra sur la formation un peu après, mais comment est-ce qu'on détecte quelqu'un qui est en situation d'illettrisme ? Peut-être Odile
4: Alors, c'est
0: le... Parce que ça part de là, en
4: c'est
0: fait.
4: C'est le point noir. Oui. C'est la plus grosse difficulté. Mm-hmm. C'est-à-dire que les personnes, les agents, par exemple, les agents derrière un comptoir dans une mairie ou ailleurs, ou des conseillers emploi, repèrent bien que les personnes viennent et s'adressent à eux parce qu'ils vont leur remplir le document à leur place. Mm-hmm. Donc, ils savent. Mais, question d'en parler, c'est très difficile.
0: Bien sûr.
4: Et c'est là-dessus que le collectif illettrisme travaille pour mettre en place à la fois des sensibilisations des personnes qui sont en contact de la population et à la fois des formations au repérage. Le collectif a construit un outil de repérage. Mmh. Et on travaille avec ces personnes sur l'accompagnement parce qu'on peut tout à fait repérer, mais après, comment on fait ? Mmh. Pour en parler avec la personne. Et il faut qu'elle accepte 3 choses pour pouvoir se décider. Il faut d'abord qu'elle accepte d'être en situation d'illettrisme.
0: Ouais.
4: Et ça, comme le disait Aurore, les personnes ont développé des stratégies de contournement très, mmh. très efficaces. Ouais. Et ça fait des fois 40 ans, 50 ans qu'elles fonctionnent comme ça. Et ouais. pourquoi elles feraient bouger ça ? Mmh. C'est pas la peine. Et c'est trop douloureux. Hein. Et donc, il faut d'abord qu'elles acceptent de reconnaître ça. Mmh. Et qu'elles le reconnaissent et qu'elles acceptent. Il faut aussi qu'elles acceptent ensuite de demander de l'aide. Et c'est ce que disait Afetonio ouais. tout à l'heure. Demander de l'aide, c'est très difficile parce que ça suppose de faire part de ses difficultés et d'avoir peur éventuellement des réactions en face. Mmh. Et la troisième étape, c'est de se dire, bon, ok, je suis dans cette situation-là, je peux demander de l'aide, on va bien me recevoir, mais il faut que je rentre dans un nouvel apprentissage. Or, j'ai tout un passé à l'école mmh. qui n'était pas bon là-dessus. Mmh. J'ai été en difficulté. Oui. Et est-ce que j'ai envie d'y retourner ? Et je sais que ça va être difficile. Mmh. Et en plus, les personnes me le disent, que ça ne va pas être facile.
0: Oui.
4: Voilà. Et que ça va être long. Mmh. Donc, c'est une troisième acceptation.
0: Ouais. Je me souviens que quand le service militaire était encore obligatoire, ça remonte à bien loin, hein, avant 1995, on arrivait à déterminer, justement, en passant par le service militaire, ce qu'on appelait les 3 jours, les personnes en situation d'illettrisme. Ça n'existe plus aujourd'hui. Est-ce que les journées défense citoyenneté qu'on fait faire aux jeunes, est-ce que ça permet de détecter des personnes en situation d'illettrisme.
4: Alors effectivement, dans les journées défense et citoyenneté...
0: Parce que vous disiez que c'était le point noir, donc c'est ouais. peut-être un petit peu de blanc dans le point noir.
4: Dans les journées défense et citoyenneté, il y a effectivement un test de français ouais. Que nous avons passé, mmh. heureusement réussi, mmh. Mais qui nous a semblé, nous, difficile dans la mesure où il travaille beaucoup sur des mots qui font partie de la langue française, mais qui ne sont pas forcément utilisés ici, mmh. et surtout pas dans le quotidien. Mmh. Et donc, il faut souvent dire si le mot existe ou pas. Donc, c'est compliqué. Et donc, il y a un certain nombre de personnes qui se retrouvent à la sortie de ça, on leur dit « vous êtes illettrés ». Ce sont des jeunes qui sont en première, oui, en terminale, oui, oui. donc ils disent « non, je ne suis pas en situation d'illettrisme ». Et là, il faut faire la différence entre... être en difficulté avec l'écrit, c'est-à-dire se battre un peu avec la conjugaison, l'orthographe, mm-hmm. la grammaire du français qui est compliquée, hein, mm-hmm. et, ou bien ne pas savoir lire et écrire.
0: Ouais.
4: C'est la différence est là. Mm-hmm. Et la NLCI, elle met en avant 4 niveaux. Mm-hmm. Hein, et ces personnes-là, elles sont plutôt dans les niveaux 3-4 qui ont besoin de remise à niveau ou d'amélioration de leur pratique du français écrit, mais elles ne sont pas en situation d'illettrisme. Mmh. Voilà. Alors, les derniers chiffres des journées défense et citoyenneté signalent 22% des jeunes de 17 à 25 ans, 26 ans, je crois, qui sont en difficulté avec l'écrit. Mais en gros, il y a la moitié qui sont dans des niveaux 3-4, c'est-à-dire que c'est plus de la remise à niveau, mmh. et la moitié qui est réellement en situation d'illettrisme. Mmh. Ce qu'il faut noter aussi, c'est que ce chiffre est en baisse par rapport au chiffre de l'année dernière, qui était de 25%. Donc, on commence à voir aussi les effets du travail qui est fait au sein des établissements scolaires mm-hmm. pour améliorer la maîtrise de l'écrit.
0: Ouais. Aurore Delval, moi, ces chiffres, 22%, 25%, ça me paraît mais énorme. On a un comparatif, par exemple, avec la métropole. On est en retard, la Calédonie.
2: Alors, je ne pourrais pas donner les chiffres JDC niveau national, par contre...
0: Mais plus globalement,
2: Oui, tout à fait. Quand nous avons un chiffre de 18% en 2013 en Nouvelle-Calédonie, le chiffre à ce moment-là. Alors aujourd'hui, le slogan des Journées nationales d'action contre l'illettrisme, c'est 10% concernés, 100% mobilisés. Ouais. Le 10%, c'est dire qu'à l'échelle nationale, 10% de la population est en difficulté sur les savoirs de base, donc c'est-à-dire l'expression écrite et orale, la numératie, les chiffres, et puis maintenant l'usage du numérique. Donc 10%, 18%, oui, on a un taux d'illettrisme bien supérieur à celui de l'échelle nationale.
0: Et une personne illettrée, on ne peut pas la détecter tout simplement à l'école, vous voyez ce que je veux dire, on détecte après. On ne peut pas le faire pendant, j'allais dire.
2: Une personne qui est en situation d'illettrisme, c'est qu'elle est sortie du système scolaire.
0: On le ne compte
2: système,
0: que...
2: Voilà. Au système scolaire, on a des actions de prévention.
0: On voit bien, même en sortant du système scolaire, qu'il y a peut-être des acquis qui sont...
2: Le travail qui est fait à l'école et au collège, par exemple, dans les établissements secondaires de Nouvelle-Calédonie, il y a des référents illettrisme. Donc on les appelle illettrisme quand même, mais ils accompagnent dans les collèges pour la maîtrise des savoirs de base et notamment de la lecture. Et donc, il y a des choses qui sont importantes dans la maîtrise de la lecture. On va parler de fluence. C'est la capacité à lire de manière fluide, quelque part un texte, mais aussi de le comprendre. Et en fait, il s'agit de l'automatiser, la lecture, d'acquérir une capacité à lire un texte de manière automatique en lui donnant du sens. Et si ça, on ne l'acquiert pas à l'école, à la sortie de l'école, le fait de moins pratiquer fait qu'on le perd. Et c'est que là, la situation d'illettrisme se développe.
0: Odile, on peut... vous disiez que ça, entre guillemets, que ça soigne l'illettrisme, qu'on peut y faire quelque chose. Ça fait partie de ce que vient d'expliquer Aurore, savoir lire un texte de manière fluide et de comprendre ce que l'on lit. Ça fait partie des méthodes que vous utilisez, que vous remettez en place, vous, à la Croix-Rouge?
4: Oui, tout à fait. Le travail qui est fait par les bénévoles, c'est à la fois de travailler sur ce qu'on appelle le décodage. BEA, ça fait bas. Mais BEA, ça fait bas, ça n'a aucun sens si on ne le comprend pas. Donc, le travail qui est fait, c'est à la fois le décodage et la compréhension. C'est aussi le travail à l'oral, parce que souvent, l'oral peut être un peu pauvre, que ce soit en termes de vocabulaire, en termes de structuration de la phrase, etc. Donc, on renforce ça. Et tout l'aspect écriture, et là, c'est ce qu'on fait avec nos apprenants, c'est tout l'aspect projet d'écriture qu'on fait en collectif. On n'écrit pas en collectif, mais on fait des restitutions ensemble et on fait des choses autour des textes qui sont écrits. C'est ce qu'on va faire vendredi soir prochain. Et voilà, on travaille aussi sur tout ce qui est nombre et calcul, parce qu'ils en ont besoin au quotidien. Et on travaille aussi sur tout l'électronisme, donc l'accès aux outils numériques. Souvent, c'est le smartphone, mais aussi l'ordinateur, et puis la recherche sur Internet.
0: Afetonio, on disait tout à l'heure, ça a été évoqué, qu'on mettait des stratégies de contournement en place. Vous aviez mis ces stratégies de contournement pour que les gens que vous côtoyez, finalement, ne se rendent pas forcément compte qu'il y avait un problème d'illettrisme?
3: Par rapport à moi, j'avais pas ce genre de stratégie pour contourner... au niveau de ma compréhension du quotidien. Chez moi, ça se voyait déjà parce que je ne savais même pas écrire, ni mon prénom, ni mon nom de famille. Quand on me demandait de marquer mon nom de famille, je ne savais même pas les lettres, déjà. Même de lire un tout petit, juste deux lettres, je ne savais même pas ce que c'était ces deux lettres. Je ne savais ni dire l'alphabet en entier, parce que ça, je ne l'avais pas appris quand j'étais petit. Ça, je l'ai appris en étant dans une structure appropriée, comme celle qui est l'ACH, où j'ai fait mes études quand j'étais petit. On nous apprenait tout ce qui est au quotidien, au tout début, comment se tenir propre, s'habiller, mettre des chaussures. et comment se tenir à table. Ça, on ne l'apprenait pas tout seul. C'est en étant à l'école que j'ai appris tout ça.
0: Comment vous avez vécu le passage avec, avec la Croix-Rouge? Comment ça... Parce que Odile le disait, il y a quand même trois grands piliers à, pour y avoir accès. Comment est-ce que vous avez vécu, vous, ces moments où vous avez finalement réappris à lire, à écrire, à comprendre un texte?
3: Ah, pour moi, c'est quand on avait fait une sortie associative. Un de mes camarades qui était avec nous pour cette sortie voulait savoir ce qui était écrit sur le journal. Et une de nos mamies, qui était à côté de lui, lui a dit de lire le journal. Et c'est là qu'il a dit qu'il ne sait pas lire. Et qu'après, on a décidé entre nous, et en discutant avec notre secrétaire, Françoise, de pouvoir faire des démarches pour des cours de d'apprentissage de lecture, dont elle a fait les démarches avec Odile de la Croix-Rouge, pour obtenir cette facilité-là, pour qu'on puisse réapprendre à lire et à écrire, parce que comme nous, on a arrêté l'école assez jeune, et que l'évolution au niveau de l'éducation par rapport à nous qui vivons un handicap, à notre époque, quand, c'était très difficile de pouvoir aller dans les établissements normaux. Il n'y avait pas encore des structures appropriées comme il y a maintenant pour la nouvelle génération. Moi, je fais partie de l'ancienne génération qui a dû galérer avec ma mère pour pouvoir faire les démarches pour m'inscrire dans un établissement approprié. D'abord dans une école publique, qui était assez compliquée parce qu'à l'époque, il n'y avait pas d'auxiliaire de vie, que celle qui devait s'occuper de nous dans la classe, c'était la prof. Elle avait à la fois les élèves, plus la personne en situation de handicap qu'elle devait gérer. Et ça, c'était assez compliqué. Et quand il voyait que je ne faisais rien avec qui que ce soit d'autre, ils ont pris la décision de me sortir du cursus scolaire. Et après, de là, ils ont discuté avec ma maman de trouver une structure appropriée. Donc, ils ont dû faire des démarches pour trouver la structure. Et de là, après, j'ai dû changer de mon ancien établissement pour celle de la CH, qui n'était bien sûr, à l'époque, pas encore aussi perfectionnée. Il n'avait pas encore beaucoup d'expérience dans ce genre de gestion au niveau des personnes en situation de handicap. Ils apprenaient aussi au fur et à mesure.
0: Et quand vous avez réappris à lire, à écrire, ça a été un soulagement quelque part. Vous êtes souvenu de cette scène, vous le disiez avec le journal, le jour où vous avez pu lire la ligne sur le journal. Qu'est-ce que vous ressentez de manière autonome?
3: Déjà,
0: c'est un soulagement, c'est un bonheur, c'est comment?
3: Déjà pour moi, c'est une énorme fierté, parce qu'au moins quand quelque chose est publié sur Internet ou sur Facebook ou peu importe les applis, je peux facilement maintenant pouvoir lire ce qui est écrit, ou que ce soit dans un article. Tandis qu'avant, j'avais pas vraiment envie de lire quelque chose qui était écrit sur un article ou sur un magazine. C'était pour moi quelque chose d'assez pénible d'essayer de vouloir lire un magazine ou un journal. Je détestais carrément.
0: Odile Riquillard, c'est une ouverture à la vie finalement de réapprendre à lire et à écrire. C'est une réouverture de l'esprit quelque part.
4: Oui, une ouverture, je ne sais pas, parce qu'ils vivent,
0: oui,
4: vivent très bien.
0: Oui.
4: Mais c'est une ouverture sur d'autres choses,
0: oui,
4: peut-être.
0: Mmh. Hein. Mmh.
4: Et ça, effectivement, ils l'expriment bien. Afetonio vient de l'exprimer et ils le disent tous. C'est une ouverture vers des lectures qu'ils ne pouvaient pas faire avant.
0: Mmh.
4: Et donc, une découverte, peut-être, de nouveaux savoirs.
0: Oui.
4: De nouveau, avec des intérêts très différents, hein, que ce soit aller se renseigner sur la coutume, aller se renseigner sur le droit,
0: mm-hmm.
4: je me souviens d'une fois, sur les plantes d'ici,
0: mm-hmm.
4: sur, enfin voilà, selon les centres d'intérêt de chacun, la musique beaucoup, hein, et voilà, c'est s'autoriser à découvrir des choses auxquelles on n'avait pas accès jusqu'à maintenant.
0: Mmh.
4: Et ça, c'est énorme.
0: Ouais.
4: La fierté, elle vient de là, je pense.
0: Mmh. Aurore Delval, on parlait des chiffres des personnes en situation d'illettrisme, notamment dans l'administration. Je voudrais qu'on revienne sur les stratégies de contournement. Ces gens-là, quand vous les identifiez dans l'administration, vous voyez ces stratégies de contournement se mettre en place? Et quelles sont-elles? Alors, il y en a, je suppose, des milliers, mais...
2: Bah en fait, souvent, ils vont compter un peu sur la solidarité. Je demande à ma collègue secrétaire avec qui je suis en bonne relation. « Ah, tu sais, moi, je n'aime pas remplir les formulaires en ligne. Est-ce que tu peux le faire pour moi ?» Et donc, c'est ça. Ça peut être compter sur la solidarité des autres sans avoir révélé leurs difficultés, hein, leur incapacité à lire ou à faire par eux-mêmes. Mais souvent, c'est pas tant une manifestation de type stratégie de contournement, mais ce qu'on va observer, c'est qu'une personne qui est en difficulté sur l'écriture, la lecture, elle ne va pas faire certaines choses ou elle va le traîner à les faire. Et ça peut être générateur de tension au sein d'une équipe, de malaise.
0: Ouais.
2: Et donc, on parle des stratégies, mais il faut aussi identifier les difficultés, les contraintes, les effets négatifs d'une situation d'illettrisme non détectée dans le monde du travail.
0: Ouais.
2: Et donc voilà, on peut compter un peu sur ils vont compter un peu sur la solidarité, mais il faut aussi voir les fois où c'est du travail qui traîne, c'est des agents de propreté et d'hygiène qui sont en difficulté sur les lectures de dosage, ça veut dire des mauvais dosages.
0: Oui, ce qui peut être dangereux sur les dosages, par exemple.
2: Tout à fait. Et ça peut être des risques sanitaires, aussi des risques économiques. Les paroles d'Affet et de Tonio tout à l'heure, elles sont très fortes et c'est vraiment toute la richesse humaine. Mais si on doit toucher les entreprises, c'est-à-dire que quand on a des employés en situation d'illettrisme, c'est une perte économique aussi. Et ça, on ne le dit peut-être pas assez. Parce qu'avant, on se dit, ah oui, mais investir dans la lutte contre l'illettrisme, former mes personnels, c'est des gens qui ne sont pas au travail. Mais au final, tout le monde va y gagner. Et l'entreprise, et la société, et la personne, d'abord, bien sûr. Et le lien entre les employés aussi.
0: Comment est-ce que vous formez les gens en situation d'illettrisme à l'IFAP? Il y a des cours spéciaux
2: Alors, la difficulté, c'est qu'on en est encore au repérage. Donc, nous faisons beaucoup de sensibilisation. Nous formons les acteurs à la sensibilisation, au repérage, à l'accompagnement. Et l'IFAP est très investi dans le collectif, en termes de mécénat de compétences, parce qu'on a beaucoup à faire dans la société pour arriver au moment où des agents vont dire « nous, on a besoin d'être soutenus ». Donc, pour le moment, on est beaucoup dans la formation des acteurs. Par exemple, hier, j'étais sur un live pour la formation des aidants numériques. Ce sont ces agents qui, dans les communes, dans les points information jeunesse, reçoivent des personnes qui ont des démarches numériques en ligne à faire, mais ne savent pas les faire.
0: Ouais.
2: Et donc, l'idée, c'est de développer une démarche qui s'appelle, à l'échelle nationale, la démarche duplex, et de profiter de personnes qui sont en difficulté pour faire des démarches en ligne. On ne profite pas des personnes, on profite de la situation.
0: De la situation.
2: Profiter... en fait, la formation au numérique est un alibi pour travailler sur les savoirs de base. Exemple, vous n'arrivez pas à des parents. Alors nous, on a Pronote, les parents qui disent mon enfant, il a Pronote, on me demande d'aller sur Pronote, mais je ne sais pas faire. Et bien, on va les accompagner. On travaille sur des scénarios de formation, on les accompagne sur comment utiliser Pronote, et à travers ça, on va travailler des savoirs de base, qui sont la lecture, le repérage dans un emploi du temps, etc. Donc nous, l'IFAP, pour le moment, on s'investit à ce niveau-là. C'est déjà des pas importants pour aller ensuite, je l'espère bientôt, vers les agents les plus en difficulté et qui pour le moment sont difficiles à identifier.
0: On pourrait parler illettrisme pendant des heures. Ceci étant, on arrive un peu au terme de cette émission. J'ai encore quelques questions à vous poser, notamment Dil Rekia. Est-ce que vous cherchez des bénévoles à la Croix-Rouge pour vous aider justement dans les missions de sur l'illettrisme?
4: C'est une très bonne question, merci de l'avoir
0: posée. Je vous en prie.
4: Surtout dans la mesure où nous, on a fait le choix de faire des cours individuels. Ouais. Et donc, un apprenant, un bénévole. Mm-hmm. Et donc, on est toujours très en demande de personnes pour accompagner. Et donc, nous, on cherche pas forcément quelqu'un qui est instituteur ou institutrice qui est déjà formé. Effectivement, s'il y en a qui viennent, c'est parfait. Mais on cherche surtout des gens qui ont envie, qui sont motivés, qui, bien sûr, s'expriment bien en français à l'écrit, forcément à l'oral et à l'écrit, mais aussi des gens qui ont la bienveillance et l'empathie. Et pour nous, à la Croix-Rouge, c'est la porte d'entrée. C'est-à-dire cette bienveillance qui va faire que les personnes en situation d'illettrisme vont pouvoir venir se confier, retrouver leur propre confiance, parce qu'en face d'eux, ils ont quelqu'un qui leur fait confiance. Et donc ça, c'est la porte d'entrée essentielle.
0: J'ai une dernière question à poser à Fétonio. S'il y a des gens qui se savent en situation d'illettrisme, qu'est-ce que vous auriez envie de leur dire pour qu'ils s'en sortent? Allez-y, foncez, n'ayez pas peur.
3: Pour moi, je leur dirais de venir, de pousser la porte pour demander de l'aide, pour apprendre. Car il n'y a pas d'âge pour apprendre. Même si c'est dur, si c'est difficile en soi-même de venir demander de l'aide, faut jamais hésiter. Faut toujours penser à l'avenir, non au passé. Mais toujours dire que si on apprend, on découvre beaucoup de choses au quotidien et dans la vie de tous les jours. C'est comme ça qu'on peut aider la population à ne plus être en difficulté dans la vie de tous les jours et au niveau du travail ou dans les papiers administratifs, parce que ça c'est vraiment du chinois par moment.
0: Si le parcours que vous avez effectué, vous deviez le refaire, vous le referiez sans aucun problème? Vous diriez oui, allez, on repart?
3: Oui, ouais. Sans hésiter.
0: Ouais, sans hésiter. Parce que vous dites ça avec un très grand sourire.
3: Ah oui, largement, parce que ça m'a donné la possibilité de vraiment me sentir en moi-même en capacité de le faire et aussi de montrer que malgré mon handicap, je sais que j'ai ma place dans ce monde et tout le monde a sa place malgré les difficultés qu'on a chacun dans nos vies de tous les jours. Mais il ne faut jamais fermer la porte à l'apprentissage.
0: Ce sont des belles paroles prononcées par Fétonio. J'aimerais, pour conclure cette émission avec vous deux, mesdames, qu'on parle des actions grand public qui vont être proposées dans les jours qui viennent. Qui veut se lancer?
2: Je vais en citer une. Allez. Je vais laisser Odile finir. Merci à Fétonio, parce que dire ne jamais fermer la porte à l'apprentissage, pour moi qui travaille dans un centre de formation,
0: je pense que ça veut.
2: C'est du pain béni. Merci. Alors moi, je vous donne rendez-vous samedi matin au marché de Ducos. Le collectif y tiendra un stand de sensibilisation grand public à l'illettrisme dans le cadre de notre action commune. C'est le forum itinérant. Et donc, on vous invite à venir jouer avec nous pour mieux découvrir ce qu'est l'illettrisme, à la fois en termes de notions, mais aussi en termes de qu'est-ce que ça veut dire, qu'est-ce que je ressens. Donc, il y aura des petits jeux expérientiels. Et voilà, donc rendez-vous, venez quand vous voulez faire vos courses au marché du Cos et puis vous arrêtez à notre stand samedi matin, 19.
0: Le rendez-vous est pris pour samedi. Odile, vous, à la Croix-Rouge?
4: Notre prochain rendez-vous, c'est vendredi soir à 18h à la Maison de la Parole à Sainte-Marie. Où on va, avec Fétonio et les autres, faire une restitution du projet d'écriture autour de la musique et de ce qu'elle leur procure. C'est eux qui ont choisi le thème. Et du coup, on a enchaîné. Il y aura donc des lectures de textes qu'ils ont écrits eux-mêmes, lus par eux. Et aussi quatre chants appris ensemble dans le cadre de trois ateliers chants qui ont eu lieu avec une chef de chœur. Mmh. Et ils ont appris à chanter correctement, à bien prononcer, ouais. Mettre la langue, les lèvres, tout au service du chant. Mmh. Voilà, la respiration.
0: Ça, c'est vendredi ?
4: Vendredi soir, 18h, à la Maison de la Parole.
0: Merci, les rendez-vous sont pris. Merci à tous les trois d'avoir été sur le plateau de Citoyens ce midi, une émission que vous retrouverez bien évidemment en podcast audio et vidéo sur notre site internet le www.rrb.nc. Je vous souhaite de passer une belle après-midi sur Radio Rythme Bleu. Votre prochain rendez-vous avec l'info, c'est à 13h avec Nicolas Legrand.
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6: Et on remercie bien entendu Lionel Sabot et ses invités pour ce magazine citoyen particulièrement touchant. Allez, il est midi 39, nous on continue en musique ce début d'après-midi avec le Café Gourmand qui arrive. Michel Jonas, Rufus Wainwright, Michel Polnareff, Rodrigo Amarante, bref que du beau monde. Très très bon début d'après-midi sur les ondes de Radio Rythme Bleu.
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1: Les avis qui vont suivre concernaient décès de Madame Pitel Saï Marcel Nefumamoto, Mademoiselle Vauka Marie Wachar, Monsieur Sercombe Mathieu, Monsieur Verdegem Christian, Madame Bijon Anne, Madame Guéillon Nancy Dorgia Poapi, Madame Wenisso Adèle Sinewamie Ne Achea, Madame Teoura Toura Antoine, Bébé Aaron Lecran, Madame Siwa Kopa Ne Wiwan, Madame Yvette Setsuko Valenti Ne Yamamoto, l'enfant Sameke Abishai, Monsieur Papi Doui André Poaniewa et Monsieur Kilama Setino. On nous prie de vous annoncer le décès de Madame Pitel Saï Marcel Nefumamoto, survenu le 12 septembre dans sa 96e année. Un office religieux sera célébré en la chapelle du centre funéraire en ce mardi 15 septembre à 14h15, suivi de la crémation, selon les volontés de la défunte, ni fleurs ni couronne. On nous prie de vous annoncer le décès de Mademoiselle Wauka Marie Wacha, survenue le 9 septembre à l'âge de 59 ans des suites d'une longue maladie. Les coutumes se feront demain le mercredi 16 septembre à la morgue municipale de Nouméa, de 8h à 20h. Nous avons la douleur de vous faire part du décès de Monsieur Mathieu Sercombe, survenu le 6 septembre dans sa 25e année. À l'occasion des obsèques, ses parents aimeraient que chacun puisse, suivant son souhait et ses possibilités, apporter une fleur blanche et porter une tenue colorée à son image. Ces petites attentions entièrement libres seraient pour eux une belle manière de rendre un dernier hommage à leur enfant. Merci à chacun pour sa présence sous soutien et ses pensées en ce moment si douloureux. L'organisation des obsèques vous sera communiquée ultérieurement. Nous avons la tristesse de vous faire part du décès de M. Christian Verdegem, survenu le 5 août à Sydney à l'âge de 72 ans. La veillée se fera dans le grand salon funéraire de Nouméa le vendredi 18 septembre à partir de 8h et une bénédiction sera célébrée dans le grand salon funéraire ce vendredi 18 septembre également à 13h15, suivie de l'inhumation au cimetière du 5e kilomètre. Nous avons la douleur de vous faire part du décès de Madame Bijon Anne, survenue le jeudi 10 septembre. Une veillée se déroulera au centre funéraire du Pont des Français 188 rue de la Carrière, demain, le mercredi 16 septembre, de 16h à 19h, suivie de la crémation. Dans le respect de ses volontés, une tenue blanche ou bleue souhaitée. Nous avons la tristesse et la douleur de vous faire part du décès de Madame Guéillon Nancy Georgia Poapi, survenue le 12 septembre en sa 37e année. La levée du corps et l'inhumation aura lieu demain, le mercredi 16 septembre, au cimetière municipal de Touhou. Nous avons le regret de vous faire part du décès de Madame Wenisso Adèle Sinewami née Achea, survenue le 12 septembre dans sa 64e année, des suites d'une longue maladie. Les veillées se dérouleront demain, le mercredi 16 septembre de 9h à 20h et reprendront le jeudi 17 septembre à partir de 8h au centre funéraire de Païta. La cérémonie religieuse sera célébrée en la chapelle du centre funéraire de Païta le jeudi 17 septembre à 10h, suivie de l'inhumation au cimetière de Païta. Nous avons la douleur de vous faire part du décès de Monsieur Teoura Toura Antoine, survenu le 4 septembre à l'âge de 58 ans. Une veillée est en cours à la morgue municipale de Nouméa en ce mardi 15 septembre jusque 20h et reprendra demain, le mercredi 16 septembre de 7h à 12h. La levée du corps et la cérémonie religieuse auront lieu à la chapelle du centre funéraire de Nouméa, le mercredi 16 septembre à 12h15, suivi de l'inhumation à 13h30 au cimetière de Ploume. Une corbeille à dons sera mise à disposition. On nous prie de vous annoncer le décès de Madame Siwa Kopa Newiwan, survenue le 11 septembre à Nouméa dans sa 88e année. Une veillée est en cours en ce mardi 15 septembre jusque 20h et le corps sera transféré vers l'Ifou demain, le mercredi 16 septembre par le Beticho. L'inhumation aura lieu le jeudi 17 septembre, la tribu de Khepene l'Ifou. Nous avons la tristesse de vous faire part du décès de Madame Yvette Setsuko Valentine Yamamoto, survenue le dimanche 13 septembre à l'âge de 87 ans. Une veillée est en cours en ce mardi 15 septembre jusque 20h et reprendra demain, le mercredi 16 septembre à partir de 7h.

0: pour la veillée et l'enterrement, prévu le vendredi 18 septembre à 8h30. C'était vos avis de décès.
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0: Et il est 13h, on retrouve tout de suite Nicolas Legrand pour le rappel des titres.
3: Il n'y a plus d'espoir de retrouver des survivants en mer. Les mots du directeur du COSENSE 3 jours après le naufrage du MV Matui au large de l'île de Santo Vanuatu. Le bilan est de 14 personnes secourues, 2 morts et 36 portées disparues sur la cinquantaine de personnes qui se trouvaient à bord du navire. Ces dernières heures, la compagnie a communiqué pour la première fois. Elle dit partager la douleur des familles des victimes et adresse ses condoléances aux proches des disparus. Elle remercie les équipes mobilisées dans les recherches et assure qu'elle coopérera pleinement à l'enquête qui devra faire toute la lumière sur les circonstances du drame. Fin de citation. Il s'avère que selon l'autorité de sécurité maritime du Vanuatu, le navire n'était certifié que pour transporter 30 passagers au maximum. Résultat, le capitaine et le propriétaire du bateau Interil pourraient être poursuivis pour homicide involontaire. Dans l'actualité aérienne, Aircal a réalisé ce matin sans encombre une nouvelle rotation vers Ouvéa. L'avion de la compagnie domestique a décollé à 9h35 de la Tontouta, s'est posé peu après 10h à l'aérodrome d'Ouloup avant de repartir pour la Tontouta et se poser à 11h19 précisément. Rappelons que le collectif de coordination coutumière d'IAI s'oppose toujours à de nouvelles liaisons entre la Tontouta et Ouvéa. Le collectif qui demande une nouvelle rencontre avec le président du gouvernement Mila Kouloutou-Koumouli et le président de la province des îles Michael Forest. L'actualité économique et l'indice des prix à la consommation qui a diminué de 0,3% au mois d'août, c'est ce que révèle l'ISEE qui indique que cette évolution résulte d'une baisse des prix de l'énergie et dans une moindre mesure de la baisse des prix de l'alimentation. L'ISEE précise que sur un an, les prix augmentent de 0,5% pour l'ensemble des ménages calédoniens. Du rouge sur les places boursières mondiales, clôture en baisse à Paris mais aussi ailleurs en Europe et surtout à Wall Street aux États-Unis. C'est une conséquence directe des velléités de ralentissement du développement de l'intelligence artificielle exprimée ce week-end par plusieurs patrons de la tech. Donald Trump tente de rassurer les investisseurs sur ce point en qualifiant de canular les affirmations selon lesquelles cette technologie pourrait détruire l'humanité. Le président américain qui est à la manœuvre sur un autre dossier, celui de la guerre en Ukraine, il assure que Kiev et Moscou acceptent de ne plus frapper les infrastructures énergétiques de l'autre pays. Des bombardements qui constituent, selon Donald Trump, la cause principale de la hausse du prix du diesel à l'échelle mondiale. Le président ukrainien ne confirme pas les propos de son homologue, mais se dit prêt à prendre des mesures de désescalade si la Russie en fait de même. L'actualité sportive avec du cyclisme dans la région, 3e étape du Tour Tahiti Nui. Chez les hommes, Ryan Lachny a terminé 2e et Paul Roy 3e. Au général, Ryan Lachny est toujours 2e. Chez les dames, on retrouve également deux Calédoniennes sur le podium de l'étape du jour. Mélanie Allier 2e et Céline Hirzel 3e. Au général, Sandra Guéral est toujours en jaune et Mélanie Allier est 3e. Voilà donc pour l'essentiel de l'actualité. Le prochain rendez-vous d'information, ce sera le Tout Info en compagnie de Lionel Sabot. Lionel Sabot que vous avez pu retrouver également ce midi dans le magazine citoyen qu'il présentait et qu'il consacrait aux Journées nationales d'action contre l'illettrisme qui se déroule jusqu'au 2 octobre. Une émission à retrouver en podcast sur notre site internet rrb.nc. Très bel après-midi à tous.
0: Et on vous remercie Nicolas Legrand pour ce rappel d'information. Il est 13h passé de 3 minutes. Nous, on va continuer notre début d'après-midi. Et aujourd'hui, le thème principal de cet après-midi, Mélodie, ce sera de suivre son élan et se faire confiance. Voilà, tout simplement avec ce soleil et ce début de semaine, c'est un bon thème. Et on va commencer cette heure avec Corinne Bailey-Ray et puis le second titre Put Your Records On, juste après Norah Jones avec Turn Me On.

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1: Et on continue notre après-midi mélodie de ce mardi. Le soleil est là, on a de la chance. La semaine, elle avance aussi. Alors aujourd'hui, entre nous, on va essayer de suivre un peu ce qui nous fait du bien, sans trop forcer les choses et sans chercher non plus à tout contrôler parce que c'est fatigant. Allez, on vient de commencer avec Corinne Bailey-Rye avec son titre Put Your Records On. Puis après, on a une Norah Jones avec Turn Me On. C'est déjà deux invitations assez claires à se laisser porter. Et maintenant, Alain Souchon arrive avec son titre Ram. Parce qu'on passe parfois beaucoup d'énergie à avancer à contre le courant, alors que de temps en temps, lever les rames et regarder où la vie nous emmène, ça ne fait pas de mal. Allez, Alain Souchon avec Rame.

Et on va continuer tout de suite avec France Gall et son titre Cézanne Pain. Juste avant, Shadé nous aura emmené avec Soldier of Love. Comprenez, le soldat de l'amour. Il fallait quand même que je le dise parce que cette image est magnifique. Et là, on va changer complètement de décor pour retrouver la peinture, la lumière et les couleurs. Cézanne Pain, c'est aussi une manière de regarder le monde autrement. Là où certains voient simplement un paysage, l'artiste voit une nuance, une émotion, quelque chose qu'il a envie de garder finalement. Et sous le soleil, comme celui d'aujourd'hui, on peut peut-être faire pareil, prendre 2 secondes pour vraiment regarder ce qui est là. Allez, tout de suite, France Gall, Cézanne Pain.

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1: Et il est 13h30 et on vient surtout d'entendre Umberto Tozzi avec Ti Amo. Là, on va être honnête, un niveau déclaration difficile de faire plus discret. Nous qui parlions de suivre notre élan, là pour l'occasion, c'est avec toute la passion italienne que l'on le fait. Et maintenant, Lenny Kravitz arrive avec If You Can't Say No. Comprenez, si tu n'arrives pas à dire non. Parce que suivre son cœur, c'est très bien, mais savoir poser ses limites, c'est pas mal non plus. Dire oui à ce qu'on veut vraiment, savoir dire non quand il le faut, et éviter de vivre uniquement pour répondre aux attentes des autres. Allez, un peu de liberté avec Lenny Kravitz.

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1: Et on poursuit avec Clinton Fearon et son titre Poor Nana. Juste avant, on était avec Tété et son titre Eleanor Rigby. Un titre assez chaleureux quand même. Et on va continuer dans cette même veine avec Clinton Fearon justement, qui nous ramène encore un peu plus profondément dans cette chaleur avec du reggae. Une musique qui sait parler des difficultés hein, sans perdre le mouvement ni la lumière. Et ça colle bien à notre mardi. Voir ce qui ne va pas, oui, mais sans oublier de continuer à avancer, bien entendu. Allez, on continue avec Clinton Fearon pour Nana.

Et on va doucement refermer cet après-midi Mélodie de ce mardi. Pendant cette heure, on aura parlé d'envie, de couleurs, d'amour, de liberté, de limites et de rencontres. Finalement, de tout ce qui nous pousse à avancer dans une direction plutôt qu'une autre. Alors on garde cette idée pour la suite. Suivre son élan, oui, mais en restant attentif à ce qu'il y a autour de nous. Les gens, les petits signes, les beaux moments aussi, qui passent parfois beaucoup trop vite. D'ici quelques instants, je vais laisser ma place à Jennifer avec sa chaleur et son sourire dans la voix pour vous accompagner pour la suite de l'après-midi. Profitez bien du soleil, prenez soin de vous, prenez soin de vos proches, gardez le cœur léger et n'oubliez pas, ce n'est pas la destination qui compte, mais la musique que l'on écoute sur le chemin.

0: vous nous rejoignez, c'est Jennifer. Je vous retrouve pour 3 heures de radio, de musique et surtout d'actualité. Cet après-midi, on va prendre le temps de parler musique avec votre rubrique du mardi, Music News. Et juste après, je vous emmène dans une autre époque avec notre anecdote musicale. 15h, on repart pour une nouvelle, un nouvel agenda à 15h30, par ici les sorties. Kélinda Bouakou qui sera au rendez-vous pour votre agenda. Puis les enfants du caillou nous retrouveront juste après. Juste avant 16h, Marion nous proposera bien sûr l'éphéméride de cette belle journée de ce mardi 15 septembre. À 16h, l'essentiel de l'actualité, le tout info. Info Express, le billet d'humeur bien sûr. Opinion avec vos SMS, c'est votre rendez-vous du mardi consacré à celles et ceux qui donnent de leur temps. Parole de bénévole, ça sera avec Pierre. 16h15, vous connaissez le rendez-vous, on joue avec le jeu du totem et la cagnotte Bureau Vallée qui explose en ce moment. On compte sur vous pour nous appeler au 25 46 46. On terminera cette belle journée avec bien sûr l'information, le journal d'Europe 1 en direct sur les ondes d'RRB à 16h30 avant de prendre un peu d'auteur avec notre ami Vincent Hervouet d'Europe 1 et le regard international. Bref, vous l'avez compris, il y aura de quoi faire cet après-midi. Installez-vous comme vous êtes, gardez-moi dans un coin de votre journée et laissez RRB vous accompagner. On commence maintenant votre après-midi sur Radio Rythme Bleu avec cette rubrique du mardi. Vous l'avez peut-être remarqué, la musique ne s'arrête jamais vraiment de bouger. Votre rendez-vous musical du mardi, c'est maintenant sur RRB.
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0: Bonjour, c'est Jennifer, bienvenue dans Music News. Il y a des moments dans une histoire d'amour où le silence devient beaucoup trop lourd. On s'est aimé, on s'est compris, enfin, on pensait se comprendre. Et puis un jour, quelque chose se fissure, un mot de trop, une distance qui s'installe, des non-dits qui s'accumulent et chacun commence à se demander comment on en est arrivé là. Et parfois, malgré la colère, malgré la fatigue, malgré cette envie de faire semblant que tout va bien, il reste une chose à faire, parler. C'est exactement ce que raconte Leon Bridges dans Talk It Over. Et ce qui est magnifique, c'est qu'il aurait pu faire de cette histoire une chanson triste, il aurait pu nous servir une balade sur une relation qui se termine, mais non. Il choisit le groove, il choisit le mouvement, comme si même lorsque l'amour traverse une tempête, il fallait continuer à avancer. Cette chanson, littéralement, c'est cette invitation. Parlons-en, mettons les choses sur la table, essayons encore de nous comprendre. Parce qu'il y a une différence entre vouloir avoir raison et vouloir sauver quelque chose. Et cette nuance-là, elle est essentielle. Dans la chanson, il y a cette sensation de deux personnes qui ne veulent peut-être pas abandonner tout de suite. Elles savent qu'il y a un problème, elles savent que quelque chose s'est cassé, mais elles savent aussi qu'il reste suffisamment d'amour pour essayer de réparer. Et puis il y a cette idée que j'aime énormément chez Leon Bridges, la danse comme manière de traverser les difficultés. Le clip, tourné à Amsterdam, met d'ailleurs littéralement le mouvement au centre de l'histoire, avec une chorégraphie collective et une énergie presque contagieuse. Parce qu'au fond, on peut avoir le cœur lourd et avoir quand même envie de danser. On peut être perdu et continuer d'avancer. On peut être blessé et choisir de tendre la main plutôt que de tourner le dos. Et peut-être que c'est ça que Léon nous souffle avec cette chanson. Dans certaines histoires, le plus courageux n'est pas de partir, c'est de rester quelques minutes de plus, de s'asseoir, de regarder l'autre dans les yeux et de dire « On ne peut pas continuer comme ça, alors parle-moi. Dis-moi ce que tu ressens et essayons de comprendre ce qui nous arrive. » Leon Bridges, Talk It Over, une chanson sur les blessures, oui, mais surtout sur cette petite lumière qui reste allumée quand deux personnes décident qu'elles ne veulent pas encore abandonner. C'est votre Music News.

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1: Il est 14h07 et bienvenue dans votre anecdote musicale. Il y a des chansons qui ont tellement marqué la musique qu'on finit par oublier qu'elles ont parfois plusieurs vies. Et c'est exactement le cas d'aujourd'hui, My Girl, Otis Redding. Quand on pense à ce titre, on pense généralement immédiatement aux Temptations. Leur version sortie en 64 est devenue un immense classique de la Motown et leur premier numéro 1 pop. Le morceau a été écrit par Smokey Robinson et Ronald White, deux membres des Miracles. Mais un an plus tard, un autre immense nom de la soul va s'emparer de cette chanson, Otis Redding. Et là, forcément, l'ambiance change, parce qu'Otis ne chante pas My Girl comme les Temptations. Il lui apporte cette voix rauque, chaude, presque fragile parfois, qui donne au morceau une couleur beaucoup plus blues et beaucoup plus intime. Sa version est enregistrée à Memphis et apparaît en 65 sur l'album Otis Blue, Otis Redding Sings Soul, un disque devenu emblématique de sa carrière. Et ce qui est assez beau dans cette histoire, c'est qu'Otis ne cherche pas à reproduire le succès des Temptations. Il prend une chanson déjà connue, il la fait. Il ralentit presque notre perception du morceau. On entend davantage la chaleur de la voix, le côté soul, le côté amoureux. Et puis il y a ces paroles très simples qu'on connaît. Cette idée d'avoir du soleil même lorsque le ciel est gris, de trouver sa richesse dans la présence de la personne qu'on aime. Et finalement, pas besoin de grandes déclarations. My Girl parle simplement de quelqu'un qui transforme votre monde. La version d'Otis sort le 15 septembre 1965. Et je crois qu'on est bien le 15 septembre 1965. 2026. Et c'est assez amusant de constater que c'est la même date. Alors voilà une petite coïncidence qui méritait qu'on vous la raconte. 1965, Memphis, Otis Redding, une grande chanson d'amour déjà connue, mais complètement revisitée. Et on va simplement se laisser porter par cette voix exceptionnelle sur RRB.

14h15 sur Radio Rythme Bleu, on débute cet après-midi ensemble. Merci d'avoir choisi cette antenne. Le tour de monde avec The Christians, The Bottle, Adaway, What is Love et Olivia Rodrigo à suivre sur votre antenne.

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1: 14h30 passé sur RRB, merci d'être avec nous, je vous accompagne jusqu'à 17h aujourd'hui avec une superbe émission, bien sûr de la musique à profusion. Votre prochain rendez-vous c'est à 15h avec Charlotte Coulson et l'environnement.

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1: Grand Corps Malade, de la poésie à 14h45 sur notre antenne. Et tout va s'accélérer pour cet après-midi. La musique, les rubriques que l'on attend avec impatience à partir de 15h avec Charlotte Coulson. On continue notre tour du monde avec George Michael, Garland Jeffries, mais tout de suite, Kate Urban, Making Memories of Us.

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1: Bonjour à toutes et à tous et bienvenue dans votre rubrique Environnement. Une rubrique dans laquelle on s'intéresse aux Calédoniens qui donnent de leur temps pour mener des actions écologiques. Donner une seconde vie aux objets, plus précisément sauver des livres de la déchetterie, c'est la raison d'exister de Recycle-Livre. L'entreprise calédonienne a été fondée cette année, en février, par Mariam Sabrou, une infirmière passionnée de lecture qui ne pouvait accepter de voir des milliers de livres jetés à la poubelle. Elle récolte, elle trie les livres qu'elle reçoit et puis les redistribue minutieusement.
2: Tout ce que je reçois, je le quantifie, donc j'ai un système de classement. Lorsque c'est un sujet en particulier, je vais différencier le stockage, je vais me renseigner auprès des associations et des bouquinistes à savoir ce qu'ils recherchent eux, donc je vais essayer de voir avec eux. Et le but, c'est de mettre à jour la quantité de livres que j'ai pour la mettre en ligne. Et que les gens puissent regarder directement, avoir un catalogage et choisir le livre qu'ils veulent, qu'ils recherchent, qu'ils ne trouvent pas ailleurs et venir juste le chercher ensuite à mon bureau. Pour l'instant, le système informatique ne m'a pas permis de mettre les 20 000 livres à jour sur une plateforme. Ils me joignent sur la page Facebook, m'envoient un message soit avec le thème, soit avec un auteur, soit un titre particulier, une liste qui peut faire 3 ou 100 ouvrages. Je le garde en mémoire, je le note pendant 6 mois. Et ensuite, quand je rentre un livre qui se trouve sur votre liste, je vous envoie un message Messenger et vous venez le chercher.
1: Et cette activité, combinée avec le recyclage des livres en ouate de cellulose dont nous parlions la semaine dernière, permet de sauver des milliers d'ouvrages.
2: Du 12 février au 16 juillet, j'ai enregistré 12 724 livres exactement. J'ai vendu 1490 livres qui ont été réemployés par la vente. J'en ai redistribué 3760 gratuitement et 3750 ont été réorientés vers le recyclage. Je n'ai mis réellement à la poubelle que 142 livres. Donc en gros, ça veut dire plus de 98% ont été détournés de l'élimination définitive. C'est-à-dire qu'ils auraient été à la déchetterie si je n'étais pas intervenue.
1: Les locaux de Recycle-Livre sont situés au Faubourg Blanchot. Vous pouvez déposer vos livres sur place ou bien demander à ce qu'ils soient récupérés. Le tout se fait bien sûr sur rendez-vous. Un quiz pour terminer cette rubrique. Selon vous, quelle quantité de livres est jetée à la poubelle chaque année en France? Est-ce 16 000 tonnes, 60 000 tonnes ou bien 100 000 tonnes de livres par an? La bonne réponse était la deuxième. Près de 60 000 tonnes de livres sont jetées au dépotoir chaque année en France. Alors pensez, avant de jeter, aux alternatives comme Recycle-Livre. C'est tout pour aujourd'hui et rendez-vous la semaine prochaine pour une nouvelle rubrique Environnement.
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3: Et à retrouver avec plaisir mardi prochain. Merci beaucoup Charlotte. 15h04, on entame cette deuxième partie d'émission ensemble et bien sûr en musique.

Et quelle magnifique interprétation de Louise à l'instant de Voice, La vie en rose sur RRB. Il est 15h16, votre prochain rendez-vous, c'est avec Kelinda, bien sûr, dans l'agenda de la semaine à partir de 15h30. Pour l'instant, je vous propose un petit aller, Paris-Séchelles. Ça vous dit ? C'est tout de suite avec Julien Doré. Et bel après-midi sur RRB.

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4: 15h30 sur RRB. Si vous avez envie de sortir cette semaine, de découvrir un spectacle, d'écouter de la musique ou simplement de trouver une idée différente pour les prochains jours, Kelinda a peut-être quelques bonnes propositions pour vous.
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6: Bonjour, aujourd'hui dans ce Paris C'est sorti, je vous emmène en direction de Lanzvata avec l'Aquarium des Lagons qui met à l'honneur les sapeurs marins. De nombreuses animations autour de ce thème sont proposées jusqu'à la fin du mois. Les précisions de Jacqueline Haas, animatrice à l'Aquarium des Lagons.
7: Le but, ça va être vraiment de parler de toutes les espèces de serpents marins, pas que les trichorhiés, parce qu'il y a d'autres serpents qu'on connaît beaucoup moins en général que les trichorhiés. Ils sont très méconnus du public, donc le but, c'est de parler de tout ça.
6: Alors justement, par exemple, quelles sont les espèces que l'on peut voir, mais que l'on ne sait pas que ce sont des serpents?
7: Alors, il y a par exemple, rien qu'à la baie des Citrons, il y a un petit serpent qui s'appelle le serpent à tête de tortue. Il y a aussi d'autres espèces plus grosses, qui sont souvent un peu plus loin, comme le serpent beige. Il y a d'autres serpents qui s'appellent les hydrophis, qui peuvent être aussi rayés, donc souvent les gens les confondent. Ils pensent que ce sont des trichorhiés, alors qu'en fait c'est bien une autre espèce. Et ceux-là sont complètement marins, c'est pas des amphibies comme les trichorhiés, ce qui veut dire qu'ils ne remontent jamais sur Terre. Déjà, il y a des animations pour le grand public, donc dès que vous venez à l'aquarium, il y a des animations qui ont lieu tous les jours, tous les après-midi à 15h et à 16h15. Et quand l'aquarium est ouvert le matin, on en fait une supplémentaire à 10h. Donc là, c'est vraiment sous forme d'un quiz de questions-réponses avec plein de petites vidéos, etc.
6: Les visiteurs pourront aussi découvrir les 43 bacs de l'aquarium. Jazz Barocco, animatrice à l'Aquarium des Lagons, nous en dit plus.
8: Alors, pendant une visite guidée de l'aquarium, justement, on explique un peu le trajet que fait l'aquarium. Donc, on part de l'eau douce, on traverse le bord de mer, le lagon, la barrière de corail et on finit dans la mer profonde. Et nous, on est là pour vraiment parler des écosystèmes et parler des animaux qui sont présents dans cet écosystème. Bah, par exemple, à l'eau douce, on va voir les doules, les anguilles. À la mangrove, on va voir les crabes violonis, le crabe de palétuvier, tout ce qui va être les poissons sauteurs, les périophtales. Après, par exemple, on continue au platier, on va avoir les bénitiers, les étoiles de mer, les petits poissons, la toutoute, et le bassin des tortues. Après, le lagon, on va vraiment avoir le récif qu'on trouve autour des îlots avec les poissons emblématiques de ce milieu. Et au récif barrière, pareil, les poissons emblématiques du récif. Et à la fin, on finit par tout ce qui va être la zone profonde avec les poissons phares qui vivent dans les profondeurs, les nautiles et tout ce qui va être animaux de profondeur. Les coraux fluorescents, donc oui, ça c'est le bassin d'ailleurs qui nous a fait connaître à l'époque dans le monde entier. Parce que les coraux fluorescents, ça a été découvert en Nouvelle-Calédonie par les fondateurs de l'aquarium, donc monsieur et madame Catalin. Donc ça, c'est vraiment notre bassin emblématique de l'aquarium. Il a de particulier parce qu'on présente les coraux fluorescents, donc ils sont sous lumière UV. Et à côté, on a un petit bassin qui monte les coraux quand ils sont éclairés d'une lumière normale. Donc on voit que c'est des coraux comme les autres. Et quand on met la lumière UV, on voit vraiment la fluorescence. Donc ça permet vraiment aux visiteurs de comprendre et de voir en fait qu'est-ce qui provoque la fluorescence des coraux. Alors nous, on a de la chance d'avoir les trois tortues qui sont présentes naturellement en Nouvelle-Calédonie. Donc on a la tortue verte, la tortue grosse tête et la tortue imbriquée. Et ensuite, dans ce bassin-là, on va trouver aussi beaucoup de gros animaux. Par exemple, on a une carangue grosse tête, l'auge bleu. On va avoir aussi les requins pointe noire, requins nourrices. Donc c'est vraiment un bassin qui est très très riche. C'est là où on a vraiment des gros animaux dedans.
6: L'Aquarium des Lagons qui est donc ouvert en horaire d'été du lundi au vendredi de 13h à 18h, puis de 9h à 18h pendant les mercredis pédagogiques, les week-ends, les vacances scolaires et jours fériés. Pour plus de renseignements, le 26 27 31, le 26 27 31. Demain, c'est journée pédagogique. Pour l'occasion, la ville de Nouméa propose une matinée portes ouvertes au centre aquatique de Nouméa qui sera gratuite à partir de 8h jusqu'à midi pour les jeunes de moins de 14 ans. Le parcours aquatique sera de sortie dans le bassin de 25 mètres, sans oublier les toboggans, le bassin d'apprentissage. La pataugeoire des tout-petits et ses jouets. Tout enfant de moins de 10 ans doit être accompagné d'un adulte en maillot de bain. Le bonnet de bain est obligatoire dans le grand bassin de nage. Les toboggans sont accessibles à partir de l'âge de 3 ans. Le rendez-vous, c'est donc au centre aquatique de Nouméa, situé au 14 rue Prony à Magenta. Pour plusieurs renseignements, le 27 86 34, le 27 86 34. Et direction Nouville, où le Théâtre de Lille accueillera ce week-end le 13e spectacle de l'année. Les Calédoniens découvriront le spectacle « Brasser de l'air et s'envoler » de et avec Xavier Galfi. Il est seul en scène pour nous parler de ce qui nous relie, l'humanité, la foi, nos certitudes et nos doutes. Il nous invite à regarder le monde autrement, avec davantage de confiance, de douceur et de lumière. Des représentations qui seront données le samedi 19 et le dimanche 20 septembre à 18h. C'est au Théâtre de Lille à Nouville. Pour plus de renseignements ou pour réserver, c'est sur ticket.nc. On termine ce Paris C est sorti avec la première édition du Carnaval du Mont d'Or, qui sera l'événement du week-end. Le parcours du défilé empruntera samedi soir l'avenue des 2B à partir de 18h. C'est terminé pour ce Paris C est sorti. Le prochain rendez-vous, c'est à 10h20 demain matin.
4: Merci infiniment à Kelinda. Reste avec nous dans quelques instants. On laisse un peu de place à ceux et celles qui n'ont généralement pas besoin de réfléchir pendant 10 minutes avant de répondre. Allons enfants, c'est à 15h48 sur notre antenne.

0: Et on poursuit notre après-midi avec des musiques soleil. Dany Briand à l'instant sur votre antenne. Si vous sortez du travail, bravo. Deuxième jour terminé. 15h47 et comme promis, les enfants ont cette capacité incroyable à dire exactement ce qu'ils pensent. Et aujourd'hui, ils donnent leur avis avec leurs propres mots, leur propre logique et parfois une imagination complètement débordante. Et c'est justement ce qu'on aime retrouver dans Allons Enfants. Les enfants de l'école Antoinette Charbonneau cette semaine qui se sont prêtés au jeu des questions et des devinettes. Le dessin animé préféré.
1: Allons enfants !
2: Allons enfants avec la province sud.
3: La province sud, agir pour l'avenir.
4: Les enfants, c'est à nous.
5: Moi aussi, je peux donner mon avis.
6: Quel est votre dessin animé préféré ?
5: Gridley les mises, parce que c'est trop drôle.
7: Je sais pas moi. Tout Easy et Koala. En fait, une fille qui a plein de koalas et qui récupère les koalas blessés.
8: Gumball, vu que j'aime bien, c'est un peu bête et rigolo.
9: Sur la Terre, j'aime bien regarder les émissions sur les animaux. Parfois, je regarde avec ma mère, tout ça, voilà.
10: Moi, j'en ai pas, je préfère jouer avec mes jeux et jouer au ballon.
11: J'aime jouer dehors. J'aime jouer au vélo.
12: Moi, tout, mais sauf les films d'horreur.
13: Moi, Grizzly et les Lemmings.
14: Parce que c'est rigolo.
6: Quels sont vos dessins animés, films préférés ?
15: Godzilla et Kong, Un Nouvel Empire. Parce que Godzilla, il est à la surface de la Terre et Kong, il est en dessous. Et après, Godzilla, il va rencontrer Kong. Et puis ensuite, ils vont devenir alliés. Vu qu'en fait, Kong, il avait traîné la queue de Godzilla. Donc, il avait traîné Godzilla. Et puis ensuite, il y a un papillon géant qui est venu. Il a fait un grand vent avec ses ailes. Et après, vu que Godzilla, il avait son hypercharge, il s'est retourné. Il a voulu souffler sur Kong. Kong, il a regardé Godzilla et puis ensuite, le papillon, il est arrivé, il a fait un vent et puis ensuite, Godzilla, il n'a pas pu souffler. Et après, ils sont devenus alliés.
16: Moi, je ne suis pas trop accro à la télé.
17: Je préfère jouer avec mon petit frère et jouer avec mon chien.
1: Allons, enfants !
2: C'était Allons, enfants, avec la province sud.
3: La province sud, agir pour l'avenir.
1: Et puis, c'est tout.
0: Un grand merci aux enfants ainsi qu'au directeur de l'école Antoinette Charbonneau à suivre sur votre antenne. Bien sûr, votre rendez-vous avec Marion, l'éphéméride de ce 15 septembre. Et on retrouvera le tout info à partir de 16h. Belle fin d'après-midi.

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1: Bienvenue dans votre éphéméride du mardi 15 septembre. Aujourd'hui, nous fêtons les Roland, Orlando et Lola. C'est également l'anniversaire de la chanteuse Camélia Jordana, qui fête aujourd'hui ses 34 ans.
2: Non, je ne veux pas prendre l'air. Non, je ne veux pas boire un verre.
1: Elle poursuit également sa carrière au cinéma et prépare la sortie de nouveaux projets musicaux. Un détour par la Première Guerre mondiale, le 14 septembre 1916, lors de la bataille de la Somme. L'armée britannique déploie pour la toute première fois des engins blindés montés sur chenilles. C'est la naissance officielle des chars de combat sur le champ de bataille. Sur le territoire, que s'est-il passé un 15 septembre ? 1888, ouverture de la première agence de la Banque de l'Indochine. Et puis, bien des années plus tard, 1923, le 15 septembre, il y a 103 ans quand même, arrivée du navire américain le Milwaukee à Nouméa. Le navire, en fait un croiseur, accomplit son voyage inaugural. Le soir même, ça tombe bien, c'était un samedi, un grand bal sera offert à la population calédonienne dans la salle de la mairie. Un bal animé par le jazz band du navire. Le lendemain, on assistera au tout premier vol d'un avion dans le ciel calédonien. En fait, ce sera un vol de démonstration de l'hydravion appartenant à ce même croiseur américain. En 1943, sans transition, nous sommes en pleine Seconde Guerre mondiale et la Calédonie est devenue une base américaine. Eh bien, ce jour-là, l'épouse du président américain en exercice, Madame Roosevelt, est en visite sur le territoire. Elle vient soutenir les soldats et notamment les blessés. C'était en 1986, la maison du tourisme calédonien est inaugurée à Brisbane en présence du ministre du tourisme du Queensland. L'office et Air Calin s'en partageront les locaux. Enfin 1995, le prix du ticket de bus à Nouméa passe à 120 francs. Voilà pour le survol de nos archives locales un 15 septembre. Passez une très belle journée avec RRB.

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9: Bonjour, le ras-le-bol de la police nationale. Une cinquantaine de policiers s'est rassemblée ce midi devant le commissariat central de Nouméa. Ils dénoncent leurs conditions salariales et demandent davantage de considération. Mobilisation, soutien à leurs collègues de métropole confrontés aux mêmes difficultés. Les policiers ont symboliquement jeté leurs menottes au sol. Le syndicat annonce d'ores et déjà une nouvelle mobilisation le 15 octobre prochain. Il n'y a plus d'espoir de retrouver des survivants en mer. Les mots du directeur du COSENSE, trois jours après le naufrage du MV Matoui au large de l'île de Santo, Vanuatu. Le bilan est toujours de 14 personnes secourues, 2 morts, 37 portées disparues sur la

0: 14h20 à la Tontouta. L'indice des prix à la consommation a diminué de 0,3% au mois d'août. C'est ce que révèle l'ISEE, qui indique que cette évolution résulte d'une baisse des prix de l'énergie et, dans une moindre mesure, de la baisse des prix de l'alimentation. L'ISEE précise que sur un an, les prix augmentent de 0,5% pour l'ensemble des ménages calédoniens. L'OSEF a un nouveau président. Il s'agit de Liva Hiroy, une nomination qui intervient quelques semaines seulement après sa dernière foire de Bouraille en tant que président du comité d'organisation. À ses côtés, Edwin Billet, élu de la province nord et du Congrès. Il a été nommé vice-président de l'OSEF. La semaine de l'industrie, 13e édition, se poursuit en Nouvelle-Calédonie avec plusieurs entreprises qui ouvrent leurs portes au public. Ce matin, une dizaine de visiteurs a pu découvrir les coulisses de la GBNC à travers les différentes étapes de fabrication des boissons. Après une présentation historique de l'entreprise, la visite s'est poursuivie dans les ateliers de brassage, de fermentation et de conditionnement. L'occasion aussi de découvrir les initiatives menées par la GBNC en matière d'engagements environnementaux autour du recyclage et de la revalorisation des matières. La vigilance sécheresse et pénurie d'eau déclenchée dans la zone VKP. Décision prise par le comité sécheresse face à des prévisions pessimistes pour la fin de l'année, avec notamment un risque de précipitation inférieure au normal lié à l'installation d'El Niño. Les habitants sont appelés à réduire leur consommation d'eau, à surveiller leurs éventuelles fuites et à signaler celles constatées sur le réseau public au Sivum VKP ou à Aquanor. Le niveau d'alerte pourrait être relevé dans les prochaines semaine. Et puis un mot de sport avec du cyclisme, la suite du Tour de Tahiti Nui. Après 3 des 8 étapes, plusieurs Calédoniens et Calédoniennes sont aux avant-postes. Chez les dames, Sandra Guerrel est en jaune et Mélanie Allier 3e. Chez les messieurs, Ryan Lachny est 2e et Paul Roy 4e. Voilà pour l'info. Je vous retrouve à 17h pour un nouveau point sur l'actualité.
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0: C'est dans 7 mois qu'aura lieu le premier tour de l'élection présidentielle. Et le grand concours des promesses des uns et des autres est ouvert et nous donne déjà quelques pépites. Mardi dernier, le classement PISA tombe. Les élèves français lisent mal, ne comprennent pas franchement ce qu'ils lisent mal et en plus, ils comptent mal. Aussitôt, Bruno Le Maire dégaine et propose d'avancer l'âge d'entrée à la maternelle de 3 ans à 1 an. Un an, à cet âge-là, la plupart des enfants ne marchent pas encore, mais il est certain qu'ils seront tout à fait aptes à s'asseoir bien sagement en classe pour des cours de rhétorique, tollé chez les professionnels de la petite enfance et rétropédalage 5 jours après. L'ancien ministre de l'économie et des finances, qui a eu un temps un peu de mal à compter, explique qu'il voulait simplement surprendre pour ouvrir le débat. Édouard Philippe, lui, a une grande idée institutionnelle. Il a proposé que le président élu en mai ne prenne ses fonctions qu'en septembre pour pouvoir se reposer. Bah oui, une campagne, c'est fatigant. Un candidat qui pose ses congés avant d'être élu, en voilà une bien drôle d'idée. Cela dit, n'oublions pas, à 7 mois du premier tour, que les promesses n'engagent que ceux qui y croient.
2: Merci Lionel Sabot pour ce billet d'humeur. 16h04, vous êtes dans le Tout Info et c'est l'heure d'opinion.
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2: Et voici la réponse à notre question d'hier. 72% des auditeurs d'RRB qui se sont exprimés par SMS pensent qu'une solution va être trouvée pour permettre la reprise du PRNC par le groupe émirati NBM qui envisage de se retirer. Ils sont 28% à penser que ce ne sera pas le cas. Et voici notre question du jour. Êtes-vous prêt à adopter de nouvelles façons de vous déplacer comme la marche, le vélo, le covoiturage ou les transports en commun pour favoriser une mobilité durable? Si vous y êtes prêt, vous tapez 1, sinon vous tapez 2 et vous envoyez votre réponse au 31 46. Merci de votre participation et rendez-vous demain pour la réponse à notre question du jour. Il est 16h05, des heures données, des coups de main, des associations, des projets, des événements organisés. Le bénévolat repose souvent sur des personnes qui ont simplement décidé de s'impliquer. Et derrière cet engagement, il y a toujours une histoire, une rencontre ou une raison qui donne envie de s'investir. Chaque mardi, Pierre nous emmène justement à la rencontre de ses personnes dans Parole de bénévoles. Et cette semaine, il rencontre la bande à Momo.
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4: Bonjour Jean-Michel.
5: Bonjour, bonjour.
4: Alors, vous êtes arrivé comment à la bande à Momo et qu'est-ce qui vous a fait rester?
5: Eh bien, tout simplement, une histoire de rugby, une équipe de l'Olympique qui a été ma première famille lorsque je suis arrivé sur le territoire, 20 ans. Et puis, de là est né, lors de la première Coupe du Monde en 87, la rencontre avec Jean-Maurice. Et c'est Jean-Maurice qui a fait naître... Okay. Non.

0: Okay.
1: Ok, peut-être se décaler un peu. Ouais.
2: T'as vu quand t'es garé aussi ? Non mais attends.
1: Alors, si je débarque avec beaucoup de volonté, mais deux pieds gauches, vous faites quoi de moi ?
3: Eh bien, on vous accueille. C'est l'esprit de la bande à Momo depuis le départ. Jean-Maurice était éducateur spécialisé pour les handicapés. Et depuis le départ, on donne la place à tout ce qui est notamment donc, les petits de la CH et les petits de la PEI qui viennent et qui sont les bienvenus chez nous et qui ont fait un parcours flamboyant. Laura, pour citer qu'elle, mais il y avait Thomas, il y avait plein d'autres aussi. Mais Laura qui est devenue, comment on appelle ça, dans cette première de la bande à Momo, au bout de 4 ans qu'elle soit arrivée chez nous.
1: Ok. Vous, concrètement, vous faites quoi pour que tout soit prêt, du coup, le 19 septembre ?
3: On répète, bien avant, au moins 4-5 mois avant. On a la chance de pouvoir répéter ici à la salle d'honneur de la mairie. Merci, Madame la maire, Sonia Lagarde. Et puis, c'est des que répétitions sur répétitions. Et puis, après, il y a le jour du défilé, on est là pour s'éclater, pour donner de la joie aux personnes qui se sont déplacées. Et puis, j'espère qu'on réussit.
1: Racontez-moi une bonne galère qui vous est arrivée et qui vous fait rire aujourd'hui.
3: Oh ben, les bonnes galères, un jour il y a un chauffeur qui était très heureux, trop heureux même, et en fait il s'arrêtait au moment du défilé et à un moment donné on se retournait, il était à 20 mètres derrière en train de faire la bise à des gens qu'il connaissait dans le public. Donc ça c'était une anecdote que je rigole, sur le coup j'ai pas mal rigolé, parce qu'on se faisait presser par les gens de la mairie bien sûr. Et puis voilà, ou alors aussi une fois où la veille du carnaval on n'avait toujours pas reçu nos costumes qui avaient été faits à Bali et puis qui étaient restés en stand-by à Sydney. Et là, heureusement qu'on avait une copine qui a pu débloquer le truc, on les a eu le samedi matin pour le samedi après-midi.
1: Oh, tendu quand même.
3: Ah, très tendu, très tendu. On en rigole maintenant, mais à l'époque on n'avait pas rigolé. Hein.
1: Vous vous souvenez d'un moment où vous vous êtes dit voilà pourquoi je donne mon temps ?
3: Rien qu'à voir le public qui se déplace, entre 20 000 et 25 000 personnes en 3 heures de temps, entre guillemets, c'est ce que fait Bourail en 3 jours. Là, on se dit, tout ce monde, tous ces jeunes, ces sourires, ces costumes, ces paillettes, ces plumes, et puis tous les gens, les gosses des quartiers de Nouméa qui sont là aussi, qui ont fait une année aussi avec nous, ceux de la rivière Salée, c'est ceux qui me fait kiffer, quoi. Enfin, regarder les gens et les étoiles qu'ils ont dans leurs yeux, même si ils ne sont pas si expressifs que ça, mais le regard dit beaucoup.
1: C'est un peu la continuité de l'esprit de Momo, finalement.
3: Oui, complètement, complètement. Et c'est lui, c'est grâce à lui, je le remercie. Je le remercie de nous avoir donné cet amour pour le Brésil. Il faut savoir qu'au Brésil, on le sait certainement, mais le jour du carnaval, c'est toutes les couches sociales et ethniques qui se déguisent et qui font carnaval. Et donc, il y a une liesse populaire qui amène la joie.
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5: Et nous avons hâte de les retrouver, de faire la fête ensemble. Diana Ross, My Old Piano. Ça, c'est juste avant de retrouver votre jeu. J'espère que vous êtes chaud. 25 46 46, c'est dans exactement 5 minutes.

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2: Il est 16h15, les amis, et vous savez ce que ça veut dire. On fait une petite pause dans le sérieux de ce tout info. Et on passe au jeu au 25-46-46. Le totem est là. La cagnotte Bureau Vallée aussi. 15 000 francs cet après-midi. Et peut-être qu'un ou une auditrice va réussir à repartir avec le jackpot. Si vous jouez aujourd'hui, ne vous laissez pas distraire. J'attends vos questions au 25-46-46. Bonjour et bienvenue.
3: Et bonjour.
2: Bonjour, quel est votre prénom ?
3: On ne m'en connaît pas, c'est François.
2: Ah bonjour François, excusez-moi, vous allez bien ?
3: Ça va.
2: Ça va, vous avez passé une belle journée François ?
3: Oui, très belle journée.
2: C'est bien, le soleil était de notre côté en tout cas.
3: Ouais, on va essayer.
2: Je vous écoute François pour votre question.
3: Oh, pour le totem, est-ce que ça parle des Calédoniens ?
2: C'est-à-dire, est-ce que ça parle ?
3: Ça parle qu'il y a une centaine d'années.
2: Alors, il va falloir être plus précis. Est-ce qu'il y a écrit quelque chose dessus, c'est ça ?
3: Non.
2: Est-ce que ça a un rapport avec les Calédoniens ? Cette question a déjà été posée et j'ai dit oui.
3: D'accord.
2: Oui.
3: Je peux poser une autre question
2: bien
3: à ce moment-là.
2: Bien sûr, François.
3: Oui. Est-ce que le totem date de la Première Guerre mondiale ?
4: L'affiche.
2: Comment je peux vous dire oui ou non ? Je vais vous dire non.
3: Non.
2: Non, le totem ne date pas de la Première Guerre mondiale. Non.
3: D'accord.
2: Je vais vous dire non.
3: Tant pis. Ça sera pour le prochain.
2: Merci beaucoup, François.
3: Allez, au revoir.
2: Au revoir. Bonjour et bienvenue sur RRB.
5: Bonjour.
2: Bonjour, quel est votre prénom ?
5: Mireille.
2: Coucou Mireille.
5: Coucou.
2: Est-ce que vous avez enquêté Mireille ?
5: Pas trop parce que j'ai pas entendu tous les indices.
2: Vous voulez que je vous en dise quelques-uns ?
5: Les derniers.
2: Alors il est fixé, l'indice le plus important qu'on a eu, c'est qu'il était fixé sur le musée de la ville. Au musée de la ville.
5: Okay.
2: Il y a du blanc dessus, donc en plus du bleu qu'on avait trouvé.
5: Ouais.
2: Et il ne date pas de la Seconde Guerre mondiale.
5: D'accord.
2: Voilà, c'est les derniers indices.
5: J'allais poser la question, est-ce que ça a un rapport avec une institution calédonienne ?
2: Oui, du coup.
5: Du coup.
2: Alors, j'écoute votre proposition.
5: Moi, j'avais pensé au sigle de la... de la mairie de Nouméa, qui est blanc et bleu.
2: Très bonne question, Mireille, mais mauvaise proposition.
5: Oui.
2: Merci beaucoup, en tout cas, vous nous faites avancer.
5: Bonne fin de journée.
2: Merci à vous aussi, Mireille.
5: Au revoir.
2: Au revoir. C'est une très belle enquête, les amis. On continue sur RRB. Et bien le bonjour sur RRB. Allô, oui ?
6: Bonjour.
2: Oui, bonjour. Qui est à l'appareil ?
6: Alors, c'est Corinne.
2: On s'est déjà eu, Corinne, non ?
6: Non.
2: Non ?
6: C'est rare que je joue, fois ça me prend comme ça.
2: Alors c'est une autre Corinne peut-être, je n'ai pas reconnu la voix. Bonjour Corinne, enchantée.
6: Bonjour.
2: Je vous écoute pour votre question.
6: Alors moi je voulais savoir si un logo ou un sigle de caméra est dessiné sur le totem.
2: Un logo ou un sigle de caméra ?
6: Une caméra quoi, est dessinée sur le...
2: Je vous dis non.
6: D'accord.
2: Non. Vous avez des idées précises cet après-midi, j'ai l'impression.
6: Oui, mais voilà.
2: Pas de sigle et de caméra, en tout cas. Merci beaucoup, Corinne.
6: Au revoir, merci.
2: Au revoir, à demain, j'espère. Bienvenue sur Radio Rythme Bleu, bonjour.
7: Oui, bonjour.
2: Bonjour, quel est votre prénom ?
7: C'est Madame Lucien.
2: Ah, coucou Madame Lucien.
7: Vous allez bien ?
2: Ça va très bien, à ravir, comme dirait Mouna. Et vous ?
7: Oui, ça va très bien aussi. Merci.
2: Je suppose que vous avez enquêté avec Monsieur Lucien.
7: Oui, tout à fait.
2: Alors, je vous écoute.
7: Alors, ma question est, est-ce que le totem est en rapport avec, directement avec la ville de Nouméa ?
2: Oui, bah oui, du coup. Oui.
7: Alors, ma proposition, ce serait, est-ce que... le totem serait le panneau du chemin historique de la ville de Nouméa.
2: J'ai entendu Monsieur Lucien derrière, enfin je suppose, pardon. Malheureusement, très bonne question en rapport avec...
7: Directement avec la ville de Nouméa.
2: Oui, bien sûr, il est en rapport avec la ville de Nouméa. Mais ce n'était pas la bonne proposition, je suis désolée Madame Lucien.
7: Bon, c'est pas grave, on continue les recherches.
2: Exactement, avec un grand sourire d'ailleurs. Merci beaucoup, oui. Bisous à vous, au revoir. Bisous. On continue au 25-46-46, les amis. Et oui, il nous donne du fil à retordre. Hein. Enfin, et vous donne du fil à retordre ce totem. En tout cas, on passe une très belle après-midi sur les ondes de Rythme Bleu. Et on continue avec vos appels. Bonjour.
8: Bonjour.
2: Oui, oui, bonjour. Quel est votre prénom ?
8: C'est Cathy.
2: Bonjour, Cathy.
8: C'est encore elle.
2: Cathy, on ne lâche pas l'enquête.
8: On lâche pas.
2: On lâche pas.
8: Bon, à mon avis, c'est pas ça, mais on va essayer. Alors,
2: on ne sait jamais, j'écoute votre question.
8: Voilà. Est-ce que par hasard, sur le totem, il y aurait des lettres ? Ah, déjà, ça réfléchit, donc c'est pas ça.
2: Je vous dis oui, il y a des lettres.
8: Oui, bon, mais c'est pas ce que j'avais pensé, mais... est-ce que ce serait le panneau signalétique du musée de la ville de Nouméa ? Voilà, c'est ça.
2: C'est pas ça, Cathy. Mais en tout cas, merci pour ce nouvel indice, du coup.
8: Ben, écoutez...
2: Il y a des lettres sur notre totem.
8: Ah, il y a des lettres. Ok. Merci beaucoup.
2: C'est moi qui vous remercie, Cathy.
8: Bon
2: demain.
8: Courage.
2: Au revoir.
8: Au revoir.
2: Il reste à peu près une petite minute pour jouer avec nous, les amis. Est-ce que vous êtes avec nous 25-46-46. Derniers indices ne datent pas de la Deuxième Guerre mondiale. Il n'y a pas de sigle de caméra. Il est en rapport avec Nouméa, bien sûr. Et il y a des lettres sur notre totem. C'est sans doute l'indice le plus important.

0: Et le voici, notre dernier appel. Bonjour.
1: Bonjour.
0: Bonjour, qui est à l'appareil?
1: Mireille.
0: J'ai pas bien entendu, pardon.
1: Maria.
0: Maria. Maria, comment ça va?
1: Ça va, ça va.
0: Ça va, une petite idée de question pour moi cet après-midi.
1: Est-ce qu'il y aurait un oiseau sur le...
0: J'ai pas bien entendu, pardon.
1: Il y aurait un oiseau?
0: Est-ce qu'il y a un oiseau sur le... Sur le totem? Je vous dis oui.
1: C'est ça.
0: Alors attention, attention. Dites-moi, faites attention à l'intitulé que vous allez me donner. Il faut qu'il soit complet.
1: Est-ce que c'est l'armorial des villes et villages?
0: Et non, je suis désolée, Maria. Ce n'est pas le bon intitulé. Merci d'avoir joué avec nous.
1: Merci.
0: Merci à vous. Et surtout, une très belle semaine à vous. Merci d'avoir été présent avec le 25-46-46 avec nous sur RRB cet après-midi. On se retrouve demain pour une deuxième session. En espérant que vous serez au rendez-vous dans Plus la peine de zapper. Je vous souhaite une belle fin d'après-midi. Dans quelques instants, on rejoint l'information, bien entendu, avec le journal d'Europe 1.
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0: Bon réveil à vous, bienvenue sur Europe 1.
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0: Policiers, électriciens, gaziers, soignants, coup d'envoi de la rentrée sociale ce mardi. Plusieurs mobilisations sont prévues alors que le gouvernement est à la recherche de 30 milliards d'euros d'économies. Dans ce journal également, la France insoumise privée de deux mairies de l'agglomération lyonnaise. La justice recommande l'annulation du scrutin de mars dernier. On va vous expliquer pourquoi. Et puis, pas de célébration de mariage à Nice après des débordements dans un cortège. Décision du maire Éric Ciotti ce week-end.
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0: Le journal de 7h30 sur Europe 1, Théo Grévin. Bonjour Théo.
3: Bonjour Dimitri, bonjour à tous. Un climat de colère va donc se faire ressentir aujourd'hui. Des pompiers aux soignants en passant par les pêcheurs. Plusieurs secteurs se mobilisent, grognent qui s'élèvent également dans les rangs des forces de l'ordre. Les policiers dans la rue pour réclamer une augmentation de leur prime de risque gelée depuis 7 ans, mais aussi plus de moyens humains et matériels. Reportage à Marseille du correspondant d'Europe 1, Stéphane Burguet.
4: Ils se sentent méprisés à l'heure où leur métier n'a jamais été aussi dangereux, comme pour ce policier de terrain qui souhaite rester anonyme.
5: La délinquance est de plus en plus violente, de plus en plus jeune. Le manque d'autorité dans la vie de tous les jours, c'est énorme. Des fois, vous patrouillez, vous tombez sur quelqu'un qui est en train de manipuler une arme de poing en fin de journée, en plein été. Ils manipulent l'arme de poing, ils ont tiré en l'air, on les a interpellés.
4: Des menaces qui visent aussi les agents en dehors de leurs heures de service, rapporte Arnaud Blaise, référent du syndicat Unité des quartiers nord.
6: Les policiers sont contraints d'habiter loin, pour ne pas être reconnus, pour éviter que les enfants soient menacés, pour éviter qu'on les suive à la maison, qu'on subisse des tags. Malheureusement, ça arrive beaucoup trop souvent. Ça arrive que des collègues doivent muter pour des raisons urgentes comme celle-ci.
4: Et la police doit composer aujourd'hui avec une crise des vocations, déplore le porte-parole du syndicat Unité et décide.
7: Le métier ne fait plus sens, parce que nous pourrons répondre aux victimes et traiter les procédures comme il se doit pour pouvoir effectivement qu'il y ait une réponse pénale et que l'auteur ne soit pas impuni et ne reproduise pas ses méfaits par sentiment d'impunité perpétuelle. Malheureusement, aujourd'hui, c'est un peu la norme en France.
4: Conséquence, selon lui, de nombreux agents se réorientent vers la police municipale. Marseille, Stéphane Burguet, Europe 1.
0: Autre manifestation ce mardi, les salariés d'EDF et d'Engie.
3: Mobilisés contre la réforme du tarif agent, tarif préférentiel qui réduit drastiquement leur facture d'énergie. Et ce privilège, vieux de 80 ans, est aujourd'hui remis en cause. Aurélien Fleureau.
8: Le tarif agent concerne 140 000 salariés et 160 000 retraités du secteur. Mais ce totem, qui date de 1946, est dans le collimateur de la Cour des comptes dans un rapport publié en juillet. La différence entre ce tarif préférentiel, environ 2% du prix réel, et ce qui est payé par les consommateurs, est devenue trop importante, selon la Cour, qui demande au gouvernement une mise en conformité d'un avantage qui a coûté plus de 700 millions d'euros en 2024. C'est insupportable, s'indigne Alexandre Grias, secrétaire général de la CFE Énergie.
9: Quel salarié peut accepter que son pouvoir d'achat soit rogné de 1 000 euros par an? C'est une opération de racket fiscal. Pour nous, c'est inacceptable parce que l'avantage en nature énergie est un élément de notre rémunération. C'est comme si le gouvernement décidait de baisser les salaires dans une entreprise, tout simplement parce qu'il a besoin d'argent.
8: La mobilisation s'annonce massive. Une délégation va manifester devant le ministère de l'économie et espérera être reçu. Il n'y aura presque pas de conséquences aujourd'hui sur le réseau. En revanche, si le conflit s'enlise, certaines actions plus radicales ne sont pas à écarter tant le sujet est inflammable.
3: Aurélien Fleureau du service économie d'Europe 1. Démobilisation donc en faveur du pouvoir d'achat alors que l'exécutif est à la recherche de 30 milliards d'euros d'économies en vue du prochain budget. Sébastien Lecornu recevra aujourd'hui les présidents des groupes LR et centristes du Sénat avant un séminaire gouvernemental jeudi. Parmi les pistes d'économie, la désindexation des pensions de retraite et la suppression de l'abattement fiscal de 10%. Qu'en pensent les retraités? Reportage à suivre dans le journal de 8h.
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0: La France insoumise va-t-elle perdre deux mérites ou juste gagner lors des dernières élections municipales?
3: C'est en tout cas ce que préconise la rapporteure publique du tribunal administratif de Lyon. Pour Vénissieux et Vaux-en-Velin, deux mairies emblématiques remportées par LFI en mars dernier en cause des irrégularités sur des listes concurrentes. Et Jean-Luc Mélenchon crie au scandale, Mayelle Trémollet.
11: Pour le leader insoumis, les responsables, ce sont d'abord les membres de l'administration. Alors si Abdelkader Lamar, actuel maire LFI de Vaux-en-Velin, se dit prêt à un nouveau scrutin, Jean-Luc Mélenchon va bien plus loin. Il regrette, je cite, ce genre de situation où l'incompétence vient servir les manipulations politiques. En clair, il cible le système préfectoral actuel qu'il considère dressé contre LFI et promet de le renouveler. Un procédé qui n'est absolument pas nouveau pour le quadruple candidat à la présidentielle qui appelle régulièrement régulièrement à renverser les institutions ou à remettre en cause le processus démocratique au nom d'une injustice. Ainsi, en octobre 2018, par exemple, lors de la perquisition du siège de la France Insoumise dans l'enquête sur ses comptes de campagne, Jean-Luc Mélenchon crie au complot politique. En mai dernier, ses troupes appellent à l'insurrection populaire en cas de victoire du Rassemblement National. Et pas plus tard que ce week-end, à la Fête de l'Humanité, le candidat insoumis se réservait la possibilité de décréter arbitrairement un état d'urgence économique et sociale s'il était élu en 2027.
3: Maïalène Trémollet du service politique d'Europe 1.
0: Et puis direction Nice où Éric Ciotti hausse le ton face au débordement dans les cortèges de mariage.
3: Le maire UDR prévient qu'il ne célébrera plus aucun mariage en cas de trouble à l'ordre public en marge d'une cérémonie. Décision qui intervient après des incidents constatés ce week-end, Caroline Baudry.
12: Samedi matin, un cortège se met en route direction le parc Phoenix. Les mariés sont attendus à 11h par un élu dans une salle antenne de l'hôtel de ville. Mais les époux et leurs invités sèment en chemin le chaos avec leur véhicule, selon un communiqué de la ville, faisant fi du règlement intérieur des cérémonies de mariage. La police municipale dépêchée sur place relève alors 16 infractions, dont 2 pour circulation à contresens et 2 pour arrêt sur voie rapide. Dans la foulée, le maire Éric Ciotti ordonne l'annulation de la cérémonie et alerte immédiatement dans une publication sur X à Nice. Un mariage n'autorise ni les rodéos ni le mépris des règles, peut-on lire. Photo de 2 motocross roues avant levées en guise d'illustration. Les mariés qui auraient exprimé des regrets pourront toutefois célébrer leur union à une date ultérieure, selon l'équipe municipale contactée par Europe 1.
3: Caroline Baudry.
0: Merci à vous Théo Grévin, c'était votre journal.
13: Un journal qu'on retrouvera également demain et toute la semaine, 16h37. Vous êtes toujours dans le Tout Info. On fait une petite pause musicale avec Calogero. J'arrive.

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2: 16h41 et chaque jour, Vincent Hervouet nous permet justement de mieux comprendre ce qui se joue ailleurs dans le monde. Le regard international de ce mardi 15 septembre, la gauche et la droite au coude à coude dans les législatives suédoises. Explication.

0: Bonjour Vincent Hervouette.
1: Bonjour Dimitri, bonjour à tous.
0: Vincent, c'est le suspense ce matin en Suède après les élections générales. Hier, le bloc des gauches et l'union de la droite et de l'extrême droite font pratiquement jeu égal l'un et l'autre, se disant prêts à gouverner.
1: Oui, les Suédois se sont couchés en pensant que les sociaux-démocrates, le vieux parti qui a régné sur le pays pendant près d'un siècle, étaient revenus au pouvoir dans leurs meubles, puisqu'ils ont régné sans interruption. La Suède, c'est la vitrine de la social-démocratie, sa terre promise. Et sa chef, Magdalena Andersson, l'incarnation du bien, elle a déjà été la première premier ministre femme du royaume, mais elle n'a gouverné que quelques mois. Et au fil de la nuit, l'avance du parti a fondu comme neige au soleil. Au réveil, le parti est en tête avec 28% des voix, mais il fait le plus mauvais score de son histoire et les Suédois découvrent que rien n'est réglé. En théorie, la gauche rassemble 175 sièges contre 174 à droite. La proportionnelle intégrale favorisant l'émiettement des voix et la prolifération des partis, le pouvoir reviendra en fait à ceux qui sauront le mieux négocier avec les centristes et ça peut prendre des semaines.
0: Alors la droite ultra, le parti des démocrates de Suède, lui aussi est en recul.
1: C'est la première fois depuis 15 ans. Il était arrivé en tête à droite en 2022 avec 20,5% des voix. Il en a perdu quelques pourcentages et ça a fait toute la différence. Il est coiffé au poteau par le parti des modérés. C'est son nom, ce sont les conservateurs. Il y a 4 ans, avec les libéraux et les chrétiens démocrates, la droite traditionnelle avait scellé un accord avec les ultras, les démocrates de Suède, jadis pestiférés. L'accord a été respecté à la lettre. Pendant 4 ans, l'équipe au pouvoir a verrouillé la politique migratoire. C'est aujourd'hui l'une des plus restrictives d'Europe pour les réfugiés. Le nombre des demandes d'asile s'est effondré. Il n'y en a jamais eu aussi peu depuis 40 ans. Ensuite, la politique pénale a été revue de fond en comble. La responsabilité pénale a baissé à l'âge de 13 ans. La loi Vaudel impose une conduite irréprochable pour conserver un titre de séjour. Alors ça ne fait pas de tous les étrangers de bons pères de famille, mais c'est une arme efficace pour décimer les gangs de banlieue. Et le résultat est là. Il y avait une fusillade par jour en Suède il y a 4 ans. Il n'y en a plus qu'une par semaine.
0: Bon, et si ça marchait si bien, pourquoi cette union des droites a-t-elle été battue hier ?
1: Eh bien, on peut dire qu'elle est victime de son succès. Il y a 4 ans, l'insécurité et l'immigration créaient une situation d'urgence. Aujourd'hui, la crise semble résorbée et la tension est ailleurs. Le coût de la ville, taux de chômage, la qualité des services publics dans la santé, l'éducation. Une partie des Suédois qui avaient voté à droite toute est revenue à la maison, c'est-à-dire au parti social-démocrate qui prétend être le garant de l'État-providence. Et le mouvement s'est fait d'autant plus facilement que ce parti n'a pas l'intention de remettre en cause les mesures efficaces prises par la droite depuis 4 ans. Cette gauche suédoise avait été la première à se durcir la politique migratoire après avoir laissé entrer 240 000 demandeurs d'asile en 2015 et avoir mesuré son erreur.
0: Ça n'explique pas pour autant l'échec des démocrates de Suède, Vincent.
1: Ils sont sans doute allés trop loin, trop vite. En début d'année, des lycéens arrivés mineurs avec leurs familles réfugiées se sont vus retirer leur titre de séjour au prétexte qu'ils étaient désormais majeurs. Ces histoires individuelles montées en épingle par les médias ont retourné l'opinion. Et puis les démocrates de Suède n'allaient pas se contenter de rester 4 ans de plus à faire de la figuration. Ils réclamaient une douzaine de ministères, dont celui de l'immigration. Ils ont ainsi offert à la gauche le thème de campagne qu'elle préfère, barrer la route aux ultras, refuser aux populistes qui puent des pieds leur brevet d'honorabilité. Une obscure affaire de lien avec les milieux pro-russes a permis enfin de relancer la machine à diaboliser, de ça, tout en fin de campagne.
0: Signature Europe 1, merci de ce décryptage suédois.

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1: 16h47, on approche doucement de la fin de votre après-midi. Alors si vous êtes encore avec nous, merci pour votre fidélité. Si vous venez seulement de nous rejoindre, profitez quand même de ces dernières minutes ensemble. Vous pouvez monter le son.

Et voilà, il est déjà 16h55, je vais devoir vous laisser après ces 3 heures passées ensemble. Merci d'avoir partagé votre mardi avec nous sur RRB. J'espère que vous avez trouvé ici un peu de musique, quelques informations, des découvertes, des sourires. Je vous souhaite une très belle fin de journée. Dans quelques instants, c'est Ismaël qui prend le relais. 17h, le mini-journal et le rappel des titres. Prenez soin de vous, soyez prudents sur la route, bien entendu. Profitez bien de votre soirée, de votre semaine. Merci d'avoir été avec nous. Je vous retrouve demain dès 14h sur les ondes de Radio Rythme Bleu. Bisous et restez à l'écoute des RRB.

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4: Il est 17h, on retrouve Lionel Sabot dans le mini-journal.
5: Des mesures salariales et une meilleure considération. Une cinquantaine de policiers nationaux s'est rassemblée ce midi devant le commissariat central de Nouméa pour exprimer leur ras-le-bol. Une tragédie au Vanuatu, 36 personnes toujours portées disparues près de Santo. Le MV Matoui n'était pas autorisé à transporter plus de 30 personnes. L'indice des prix à la consommation a diminué de 0,3% au mois d'août. Lisez précise que sur un an, les prix augmentent légèrement de 0,5% pour l'ensemble des ménages calédoniens. Bonsoir, le ras-le-bol de la police nationale. Une cinquantaine de policiers s'est donc rassemblée ce midi devant le commissariat central de Nouméa. Ils dénoncent leurs conditions salariales et demandent davantage de considération et de meilleurs équipements, comme la police municipale. Daniel Tamanoni, secrétaire territorial dans le Pacifique pour Unité Police, la police nationale.
6: Et une chose que je peux dire, c'est qu'ils sont mieux équipés que nous. Donc en termes d'équipement, il faut savoir que nous, depuis 2024-2025, on a eu zéro véhicule, hein, que ce soit en Hexagone ou ici, aucun véhicule n'a été acheté. Les équipements sont complètement désuets. Notre logiciel de rédaction de procédure est obsolète. Donc, on nous demande toujours beaucoup plus avec beaucoup moins de matériel.
5: Une mobilisation en soutien à leurs collègues de métropole confrontés aux mêmes difficultés. Les policiers ont symboliquement jeté leurs menottes au sol. Le syndicat annonce d'ores et déjà une nouvelle mobilisation le 15 octobre prochain. Il n'y a plus d'espoir de retrouver des survivants en mer. Les mots du directeur du COSENSE. C'est trois jours.

0: Domestique a décollé à 9h35 de la Tontouta, s'est posé un peu après 10h sur la piste de l'aérodrome d'Ouloub. Le vol retour s'est posé aux alentours d'11h20 à la Tontouta. L'indice des prix à la consommation a donc diminué de 0,3% au mois d'août. C'est ce que révèle l'ISEE, qui indique que cette évolution résulte d'une baisse des prix de l'énergie et dans une moindre mesure de la baisse des prix de l'alimentation. L'ISEE précise que sur un an, les prix augmentent de 0,5% pour l'ensemble des ménages calédonien. L'OSEF a un nouveau président, il s'agit de Liva Hiroa, nomination qui intervient quelques semaines seulement après sa dernière foire de Bourail en tant que président du comité d'organisation. À ses côtés, Edwin Billet, élu de la province nord et du Congrès, il a été nommé vice-président de l'OSEF. La semaine de l'industrie, c'est la 13e édition cette année. Elle se poursuit en Nouvelle-Calédonie avec plusieurs entreprises qui ouvrent leurs portes au public. Ce matin, une dizaine de visiteurs a pu découvrir les coulisses de la GBNC à travers les différentes étapes de fabrication des boissons. Après une présentation historique de l'entreprise, la visite s'est poursuivie dans les ateliers de brassage, de fermentation et de conditionnement. La vigilance sécheresse et pénurie d'eau déclenchée dans la zone VKP, décision prise par le comité sécheresse face à des prévisions pessimistes pour la fin de l'année, avec notamment un risque de précipitation bien inférieur au normal de saison lié à l'installation d'El Niño. Les habitants sont appelés à réduire leur consommation d'eau, à surveiller leurs éventuelles fuites et à signaler celles constatées sur le réseau public au Civom VKP. Et puis le sport avec quelques mots de cyclisme et la suite du Tour Tahiti Nui. Après 3 des 8 étapes, plusieurs Calédoniens et Calédoniennes sont aux avant-postes. Chez les dames, Sandra Guerral est en jaune et Mélanie Allier 3e. Chez les messieurs, Ryan Lachny est 2e du général, Paul Roy est lui 4e. On se retrouve à 17h45. C'est ça.
1: Le rendez-vous est pris.
0: Je ne sais pas pourquoi j'ai toujours une hésitation avec 17h45.
1: Eh ben, je ne saurais peut-être pas vous aider.
0: Il va falloir que je consulte parce qu'il y a un truc.
1: Dès que vous aurez l'ordonnance ou les résultats de la consultation.
0: Ça va être ça. Bon, je vais aller prendre mes petites pilules. Peut-être que ça ira mieux. Puis je vous donne ronc rendez-vous à 17h45 pour
1: Merci
0: le journal.
1: Merci beaucoup. Lionel Sabois, tout à l'heure.
0: Tout à l'heure, Ismaël.
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1: Et un Lionel Sabot tout à fait opérationnel, bien évidemment. Pour être le premier et le mieux informé, les rendez-vous d'information, c'est sur Radio Rythme Bleu qu'on les choisit. Allez, le programme, eh bien, de la musique, vous le savez, pendant plus de 40 minutes, un petit peu plus de 40 minutes. Et puis le tout info qui court jusqu'à 19h. On ne change pas une équipe qui gagne. On va retrouver le rendez-vous, la grande interview, CNews Europe 1. On va y arriver avec Laurence Ferrari, le journaliste de la rédaction d'Europe 1, ainsi que la revue de presse internationale. Voilà un petit peu pour le programme jusqu'à 19h. Assez parlé, au bout d'un moment, il n'y a plus les mots. On adore dire ça, mais parce que c'est vrai. Kezia, direction les Fidji, avec le titre Kabassi, un titre qui vous parle très certainement. On va vous laisser apprécier. 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Et si vous êtes dans les bouchons, et ben tranquillement, mais sûrement, plus facile à dire qu'à faire. On le conçoit, bien évidemment, mais au moins c'est dit, et c'est Radio Rythme Bleu. Bon après-midi tout le monde.

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2: Il est 17h45, dans l'info soir, on retrouve Lionel Sabot.
3: Le ras-le-bol de la police nationale, une cinquantaine de policiers s'est rassemblée ce midi devant le commissariat central à Nouméa. Ils dénoncent leurs conditions salariales et demandent davantage de considération. Une tragédie au Vanuatu, 36 personnes sont toujours portées disparues à près de Santo. Le MV Matoui n'était pas autorisé à transporter plus de 30 personnes. L'indice des prix à la consommation a diminué de 0,3% au mois d'août. L'ISEE précise que sur un an, les prix augmentent de 0,5% pour l'ensemble des ménages calédoniens. Le CEF a un nouveau président, il s'agit de Livaï Roy, nomination qui intervient quelques semaines seulement après sa dernière foire de bourraille en tant que président du comité d'organisation. Et puis le sport avec du cyclisme dans la région, la troisième étape du Tour Tahiti Nui. Chez les messieurs, Ryan Lachny est toujours deuxième du général. Chez les dames, Sandra Guéral est toujours en jaune. Bonsoir, soyez les bienvenus dans ce journal. Des mesures salariales et une meilleure considération. Une cinquantaine de policiers nationaux se sont donc rassemblés ce midi devant le commissariat central de Nouméa pour exprimer leur ras-le-bol. Mobilisation destinée également à soutenir leurs collègues de métropole confrontés aux mêmes revendications. Daniel Tamagoni est secrétaire territorial dans le Pacifique pour Unité Police.
4: À l'appel de Unité Police, on a souhaité relayer le mouvement national sur des actions qui sont menées partout dans l'Hexagone, mais également dans les territoires ultramarins. Ce qui a mis le feu aux poudres, c'est la revalorisation indiciaire des commissaires qui varie entre 150 euros, 18 000 francs, jusqu'à 1 350 euros, 162 000 francs pour les grades de sommito de commissaire. La prime voie publique issue du protocole de 2022, elle y est. Elle aurait dû être revalorisée. Elle n'a pas été revalorisée. On peut comprendre effectivement qu'au vu du budget contraint, soit. Cependant, on constate malgré tout qu'il y a quand même de l'argent pour les commissaires. Donc on prend ça comme une forme de mépris.
3: Et pendant cette demi-heure de protestation, les policiers ont notamment jeté symboliquement leurs menottes au sol. À l'image de ce qui a été fait en métropole, le syndicat annonce déjà d'autres mobilisations dans les prochains mois, avec notamment un rassemblement de plus grande ampleur prévu le 15 octobre prochain. Actualité judiciaire avec la première affaire de la troisième session d'assises de l'année. Il s'agit d'un viol commis en 2023. L'accusé est un homme de 29 ans en état de récidive puisqu'il a déjà été condamné pour viol par la cour d'assises des mineur en 2016. En octobre 2023, il a agressé sexuellement la conjointe de son cousin dans son sommeil. Il encourt 30 ans de réclusion criminelle. Il n'y a plus d'espoir de retrouver des survivants en mer. Les mots du directeur du COSENSE, 3 jours après le naufrage du MV Matoui au large de l'île de Santo au Vanuatu, Léana Colombo.
5: Oui, le bilan est toujours de 14 personnes secourues, 2 morts et 37 portées disparues sur la cinquantaine de personnes qui se trouvaient à bord du navire. Ces dernières heures, la compagnie Tui Shipping Agency communique pour la première fois. Elle dit partager la douleur des familles, des victimes et adresse ses condoléances aux proches des disparus. Elle remercie les équipes mobilisées dans les recherches et assure qu'elle coopérera pleinement à l'enquête qui devra faire toute la lumière sur les circonstances du drame. Fin de citation. Le capitaine et les propriétaires du MV Matoui, le navire inter-île qui a fait naufrage, pourraient être poursuivis pour homicide involontaire. L'autorité de sécurité maritime du Vanuatu ayant confirmé que le bâtiment n'était pas certifié pour transporter plus de 30 passagers.
3: Un retour en Calédonie dans l'actualité. Ariane Erkel a réalisé ce matin sans encombre une nouvelle rotation vers Ouvéa. L'avion de la compagnie domestique a décollé à 9h35 de la Tontouta et s'est posé un peu après 10h sur la piste de l'aérodrome d'Ouvéa. Le vol retour s'est posé lui un peu après 11h20 à la Tontouta. Rappelons que le collectif d'IAI reste opposé aux liaisons entre la Tontouta et Ouvéa. Et puis la reprise pour le vol SB500 d'Air Calin bloqué à Calcutta en Inde depuis vendredi. L'avion a décollé ce matin vers Bangkok avant de repartir 1h30 plus tard et de se poser finalement à la Tontouta. Il se posera finalement à la Tontouta ce soir. La 330 d'Air Calin devrait se poser aux alentours de 21h. Un léger frémissement pour l'économie calédonienne. C'est ce que révèle l'IOM dans sa dernière note conjoncturelle. Il indique que le climat économique est toujours marqué par les conséquences des émeutes de mai 2024 et par l'incertitude institutionnelle, mais qu'il semble néanmoins se relever au deuxième trimestre 2026, Léana.
5: Il faut dire que l'on revient de loin après le plus bas historique enregistré au second trimestre 2024 à la suite des émeutes. L'IOM relève que l'indicateur du climat des affaires s'est progressivement redressé dans un contexte de soutien massif des autorités publiques, l'État et le gouvernement de la Nouvelle-Calédonie. Cet indicateur est en hausse de 5,2 points au deuxième trimestre 2026, ce qui marque un net rebond et le porte à son plus haut niveau depuis le troisième trimestre 2022. Tout n'est pas gagné pour autant. L'IOM souligne les effets persistants des émeutes de mai 2024, mais il note que plusieurs indicateurs sont bien orientés. C'est le cas notamment dans l'extraction minière, la production de NHC, les crédits à la consommation et la consommation de ciment. L'Institut ajoute que cette amélioration demeure toutefois inégale et que de nombreux secteurs restent fragilisés, tandis que la vulnérabilité des ménages continue de s'accentuer. L'IOM qui précise aussi que le territoire reste fortement dépendant des aides en provenance de la métropole.
3: Économie toujours, et l'indice des prix à la consommation a diminué de 0,3% au mois d'août. C'est ce que révèle l'ISEE, et qui indique que cette évolution résulte d'une baisse des prix de l'énergie et dans une moindre mesure de la baisse des prix de l'alimentation, Léana.
5: Effectivement, la baisse des prix de l'énergie se poursuit. Elle s'accentue avec une baisse de 4,6% en raison notamment de la diminution du prix des carburants à la pompe, une baisse de 5,9% pour l'essence et de 17,2% pour le gazole. En revanche, les prix du gaz augmentent de 5,1% et sur un an, les prix de l'énergie augmentent de 18,6%. Les prix de l'alimentation reculent quant à eux de 0,2% pour le deuxième mois consécutif. Une baisse portée principalement par le recul des prix des légumes, alors que les prix des fruits progressent de 1,5%, ceux de la viande 0,2% et ceux des boissons non alcoolisées 0,4%. Les prix des services enfin augmentent de 0,8%. Cette hausse est principalement due à l'augmentation des tarifs du transport aérien international de voyageurs. L'ISEE précise que sur un an, les prix augmentent de 0,5% pour l'ensemble des ménages calédoniens.
3: Des chiffres sur lesquels nous reviendrons demain matin sur Radio Rythme Bleu. C'est en effet Lise Desmazures, directrice de l'ISEE, qui sera notre invitée du matin. Nous évoquerons également avec elle les tendances qui se dégagent des comptes économiques rapides pour la Nouvelle-Calédonie qui ont été présentés en fin de semaine dernière par l'ISEE, l'IOM et l'AFD. Rendez-vous donc demain matin à 7h30 sur Radio Rythme Bleu. 17h53, on va marquer une première pause dans ce journal. Dans un instant, la suite de l'actualité en Calédonie.
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3: Le CEF a un nouveau président. Il s'agit de Livaï Roy, une nomination qui intervient quelques semaines seulement après sa dernière foire de Bouraille en tant que président du comité d'organisation. S'il a quitté cette fonction, l'élu de la province sud et membre du congrès reste particulièrement proche du monde agricole dont il connaît les enjeux et les acteurs.
9: Le CEF, c'est pas seulement un outil de régulation de la viande et de la pomme de terre. C'est aussi une vraie capacité de stockage avec des stocks qui se renouvellent en permanence et qui nous ont déjà montré leur utilité lors des crises passées, quoi. Il faut le faire évoluer avec aujourd'hui plus de transparence et aussi plus de proximité avec les producteurs, les consommateurs, les professionnels aussi. C'est la suite de l'histoire, j'ai envie de dire. Aujourd'hui, c'est avec ces responsabilités que je prends ça. Et bien sûr, je suis un homme de la terre, je viens de la brousse et j'ai pas la prétention de tout savoir, de tout connaître, mais j'ai envie. C'est une des grandes capacités que nous avons aujourd'hui, c'est d'avoir envie de faire quelque chose parce que ce monde-là, on vient de là et on le connaît.
3: Et aux côtés de l'agriculteur de Bouraille, un autre agriculteur, Edwin Billet, l'élu de la province Nord, également membre du Congrès. Il a été nommé vice-président de l'OSEF, une direction qui présente donc une particularité, un représentant de la province Sud et un représentant de la province Nord. Bluescope, Malongo, Socalet, Total Energy ou encore New Rest et la GBNC, une quinzaine d'entreprises du territoire proposent des visites aux scolaires mais aussi au grand public dans le cadre de la 13e édition de la Semaine de l'Industrie qui est organisée par la FINC, Léo Fichou.
10: Oui, et ce matin, une dizaine de visiteurs a pu découvrir les coulisses de la GBNC, la grande brasserie de Nouvelle-Calédonie, mais aussi les différentes étapes de fabrication des boissons. Après une présentation historique de l'entreprise, la visite s'est poursuivie dans les ateliers de brassage, de fermentation et de conditionnement. Thibaut Curé est chef de produits bière à la GBNC, il assure les visites.
11: Le but, c'est un peu de présenter un peu le travail de toutes les équipes. On voit un petit peu les processus de les fabrications, le conditionnement, un petit peu aussi toutes les initiatives qui sont mises en place à la GBNC, que ce soit dans tous les services, que ce soit au marketing et surtout en RSE avec leur service Corporate Affairs, où toutes les matières sont récupérées, redistribuées ou revalorisées. On connaît tous la GBNC, mais on ne sait pas vraiment à quoi ça ressemble à l'intérieur. Donc ça enlève un peu du mythe et puis voilà, ça répond à pas mal de questions, d'interrogations et puis ça aussi valorise le travail qui est fait depuis des années par tout le monde et puis toutes les équipes en local et donc c'est cool.
10: Number One, Pepsi, Sport Plus, Kick, Lipton ou encore Havana, autant de marques bien connues des Calédoniens dont la fabrication reste souvent méconnue. Marion a visité l'usine ce matin, une belle découverte.
12: C'était la curiosité, l'envie de découvrir un savoir-faire local et une entreprise locale, parce que je viens d'arriver en Nouvelle-Calédonie, donc ça m'intéressait de savoir comment ça pouvait fonctionner. Une entreprise comme celle-ci. Une usine qui tournait bien, tout est organisé, chaque échelon est bien pensé, bien réfléchi. C'est une usine qui est fière d'être en Nouvelle-Calédonie et qui promeut aussi les produits locaux dès que c'est possible. J'ai découvert certaines marques que je ne connaissais pas et peut-être que j'aurais envie de les goûter maintenant en me disant que c'est produit ici et que ce n'est pas juste importé comme d'autres boissons.
10: La 13e semaine de l'industrie organisée par la FINC se poursuit jusqu'à samedi. Toutes les informations sur les visites d'usines, les ateliers, les conférences sont disponibles sur le site de la Fédération des entreprises et des industries de Nouvelle-Calédonie.
3: La vigilance sécheresse et pénurie d'eau déclenchée dans la zone VKP. Décision prise par le comité sécheresse au regard des prévisions pessimistes pour la fin de l'année, avec notamment l'installation annoncée d'El Niño qui pourrait entraîner des précipitations inférieures au normal. Le comité prend également en compte l'état des cours d'eau et des nappes phréatiques, ainsi que les usages actuels de l'eau, aussi bien pour l'alimentation en eau potable que pour l'agriculture. Arnaud Bonfi est le directeur du CIVOM VKP.
13: Au niveau de l'eau potable, on a eu quelques premiers indicateurs de tarissement des ressources qu'on utilise pour l'adduction en eau potable. Du coup, on a décidé, au vu aussi des informations météorologiques qu'on avait et des prévisions sur le dernier trimestre de l'année, de convoquer un premier comité sécheresse. Donc, le comité sécheresse permet de réunir l'ensemble des acteurs ayant de la donnée ou utilisant la ressource en eau pour pouvoir voir un petit peu où on va jusqu'à la fin de l'année. Donc là, on est un petit peu assez tôt dans la saison. La situation n'est pas encore critique, mais on a certains marqueurs qui nous permettent d'être inquiets pour la fin de l'année, en tout cas, et de déclencher le niveau de vigilance. Pour l'instant, c'est de la sensibilisation, donc on invite les gens à rechercher et contrôler et réparer les fuites qu'ils pourraient avoir sur leur réseau privé et à utiliser l'eau de manière raisonnée, essayer de limiter au maximum les gaspillages.
3: Et le comité appelle également les habitants à signaler à tout de suite constater sur le réseau public d'eau potable auprès du CIVOM VKP ou d'Aquanor. Le niveau d'alerte pourrait être relevé dans les prochaines semaines. 8 350 000 francs pour protéger la biodiversité calédonienne. L'Office français de la biodiversité a rendu public il y a quelques jours les lauréats de sa campagne de financement en TDEUM. 7 organismes calédoniens vont bénéficier de fonds pour mener à bien leur projet, Léana.
5: TDEUM pour Terre et Mer Ultramarine. Le dispositif permet de financer des micro-projets dans les Outre-mer et chaque année, quelques structures calédoniennes peuvent en bénéficier. Les financements sont ciblés et englobent 3 types de sous-projets que nous décrit Tom Aumont, service civique à la mobilisation des acteurs à l'OFB.
14: Les projets tremplins qui visent concrètement à financer des opérations de protection et de restauration de la biodiversité ultramarine. les projets compagnonnage qui visent à aller s'aider auprès d'un pair ou faire venir un pair qui est spécialiste sur un sujet sur lequel on souhaite monter en compétence, et les projets de coopération qui visent à mettre en synergie plusieurs acteurs pour réussir à monter un projet un peu plus consistant que les deux précédents. C'est des projets qui permettent d'avoir un flux continu d'activités, de diversifier aussi parfois les activités, d'aller voir d'autres personnes. Je pense notamment au compagnonnage qui permettent là, ici, de l'année prochaine à Bird Conservation Nouvelle-Calédonie d'aller se former en Australie sur la conservation du Stern Eris. Donc en fait, même si c'est des petits montants, relativement des petits montants, ça donne quand même la garantie qu'il y a une continuité et nous, ça nous permet de continuer à préserver au maximum la biodiversité ici en Nouvelle-Calédonie.
5: Cette année, l'OFB a reçu au total 77 candidatures, 35 ont été retenues, dont 7 en Nouvelle-Calédonie. Parmi les lauréats, la Société mycologique de Nouvelle-Calédonie, dont Philippe Bourdeau est le président. Un peu plus de 470 000 francs lui sont accordés et lui permettront d'identifier 24 nouvelles espèces de champignons. Et pas n'importe quel champignon, des amanites.
15: Les amanites, ça fait 2 ans qu'on les travaille dessus, donc ça fait 2 ans qu'on collecte. Qu'elles n'ont pas été décrites. Nous, on n'a pas de nom, on n'a rien. On sait juste qu'elles sont de telle forme, telle couleur. Elles sont inconnues pour la science. Donc l'OFB, en donnant beaucoup de sous, ça permet de pouvoir faire ça, d'envoyer... Ensuite, de faire travailler plusieurs personnes, parce que généralement, quand tu fais des publications, tu as des aquarellistes, des fois, qui font les dessins. Et le top du top, c'est que c'est une jeune calédonienne mycologue qui va faire la publication. Après, c'est au niveau international, dans des revues scientifiques. Je remercie énormément l'OFB qui nous permet de pouvoir faire progresser la connaissance sur la science des champignons en Nouvelle-Calédonie, parce que en Calédonie, il y a à peu près l'estimation de 10 000 espèces de champignons. Là, pour le moment, on en est très loin, on en est à 7% de connus, donc on a encore beaucoup de travail pour faire progresser la connaissance.
5: Les autres lauréats calédoniens sont l'association Noufena, Nature Nova Calédonia, Endemia, le CIE, Valorga et Bird Conservation New Calédonia.
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3: Et voici notre question du jour. Êtes-vous prêt à adopter de nouvelles façons de vous déplacer, comme la marche, le vélo, le covoiturage ou les transports en commun, pour favoriser une mobilité durable? Si vous y êtes prêt, vous tapez 1, sinon vous tapez 2. Vous envoyez votre réponse au 31-46. La réponse à notre question d'hier, 72% des auditeurs d'RRB qui se sont exprimés par SMS pensent qu'une solution va être trouvée pour permettre la reprise de Prony Resources par le groupe Emirati NBM qui envisage de se retirer. Ils sont 28% à penser que ce ne sera pas le cas. Il est 18h02 sur Radio Rythme Bleu. On marque une dernière pause dans ce journal. Dans un instant, nous parlerons notamment de cyclisme et de météo.
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0: L'IFAP était l'une de nos invitées ce midi.
1: 48-49% sont en emploi. Donc, on peut très bien être en situation d'illettrisme et en emploi. Ces personnes-là, elles sont en emploi et elles cachent leur situation d'illettrisme. Elles font avec, elles développent des stratégies de compensation. Le souci, c'est qu'aujourd'hui, le monde du travail, il évolue très vite. De plus en plus, il y a de l'automatisation, des changements de procédures, besoin de numériser des documents, de remplir des formulaires en ligne. Et là, ces personnes, elles se trouvent encore plus en difficulté qu'avant. C'est une des raisons pour laquelle, nous, l'IFAP, on se dit qu'on a notre rôle à jouer pour que ces personnes aient le droit au même titre que tout autre agent, tout autre employé et toute autre personne d'accéder à la formation et de se dire « je peux continuer à apprendre, je peux apprendre ».
0: En Calédonie, le sujet de l'illettrisme mais peut-être encore tabou, et pourtant il existe des dispositifs pour améliorer les choses. Le plus difficile est, comme souvent, la peur d'ouvrir la porte pour demander de l'aide. Odile Requillard est référente illettrisme à la Croix-Rouge.
2: Il faut d'abord qu'elle accepte d'être en situation d'illettrisme. Les personnes ont développé des stratégies de contournement très très efficaces et ça fait des fois 40 ans, 50 ans qu'elles fonctionnent comme ça, et pourquoi elles feraient bouger ça? C'est pas la peine. Et c'est trop douloureux. Et donc, il faut d'abord qu'elles acceptent de reconnaître ça. Et qu'elles le reconnaissent et qu'elles acceptent. Il faut aussi qu'elles acceptent ensuite de demander de l'aide. Et c'est très difficile parce que ça suppose de faire part de ces difficultés et d'avoir peur éventuellement des réactions en face. Et la troisième étape, c'est de se dire, bon, ok, je suis dans cette situation-là, je peux demander de l'aide, on va bien me recevoir, mais il faut que je rentre dans un nouvel apprentissage. Or, j'ai tout un passé à l'école qui n'était pas bon là-dessus. J'ai été en difficulté. Et est-ce que j'ai envie d'y retourner ?
0: Fetonio Théou était également invité de notre magazine à la mi-journée. Il a témoigné du chemin qu'il a parcouru après avoir bénéficié justement du dispositif mis en place par la Croix-Rouge. Pour lui, le handicap qu'est l'illettrisme peut être surmonté.
3: La crainte du jugement, de la manière dont les gens vous regardent, vous voient, se comportent avec vous. De vivre ça au quotidien, c'est un peu comme un fardeau et aussi une souffrance intérieure. Mais il faut aussi savoir prendre le courage à deux mains pour pouvoir avancer. Si on reste renfermé en soi-même, c'est comme ça qu'on ne s'en sort pas. Et c'est aussi une meilleure façon de faire comprendre à tous ceux qui ne savent pas lire ni écrire de ne jamais avoir honte. Malgré mon handicap, je sais que j'ai ma place dans ce monde. Et tout le monde a sa place. Malgré les difficultés qu'on a chacun dans nos vies de tous les jours. Mais il ne faut jamais fermer la porte à l'apprentissage.
0: Un citoyen qui est à retrouver en réécoute sur notre site internet rrb.nc. Le sport avec du cyclisme et la troisième étape du Tour Tahiti Nui ce mercredi. Étape de 94 km pour les messieurs, de 63 km pour les dames, Léo Fichou.
4: Oui, le départ a été donné à Punaouia avec un passage à Teahupo, une arrivée au sommet du plateau de Taravao. Chez les hommes, Ryan Lachny termine deuxième, Paul Roy troisième. Au général, les Calédoniens performent puisque Ryan Lachny est toujours deuxième à 36 secondes du leader. Paul Roy, lui, est quatrième, un peu plus de 2 minutes de la tête. Il est aussi deuxième pour 6 secondes d'écart du classement des U23, les moins de 23 ans. Chez les dames, on retrouve également deux Calédoniennes sur le podium de l'étape. Mélanie Allier, deuxième. Céline Hirzel, troisième. Et les autres enchaînent Sandra Guéral, quatrième. Caroline Favier, cinquième. Maëlys Bonas, sixième. Au général, Sandra Guéral est toujours en jaune. Mélanie Allier est troisième. Demain, la quatrième étape ralliera la plage de Taïamanou au Belvédère ou Ponohou.
0: Mais c'est le tour de Calédonie à Tahiti, en fait. C'est comme ça qu'il faut l'appeler, ce tour. On termine ce journal avec la météo.
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0: Les couleurs du ciel avec vous, Ismaël. Les bonnes nouvelles, il n'y a pas de vigilance particulière à signaler ce soir.
6: Et oui, et cette nuit, la Nouvelle-Calédonie bénéficie d'une belle amélioration avec sur l'ouest une nuit qui devient rapidement étoilée. Ailleurs, l'amélioration est plus tardive. En effet, des averses circulent encore sur l'Est et Loyauté, mais elles sont souvent faibles. Sur l'Est, la pointe nord et Loyauté, la Lisée aussi, entre 10 et 15 nœuds, il mollit rapidement sur l'Ouest et devient variable faible en fin de nuit. Sur l'extrême sud et l'île des Pins, il faiblit progressivement entre 5 et 10 nœuds. Pour les températures,

0: Eh bien, elle reste fraîche, de 13 à 16 degrés sur l'ouest et de 15 à 18 degrés sur l'est.
1: Pour demain matin ?
0: Le temps sera sec, passage nuageux et éclairci, avec une très belle, qui seront très belles en début de matinée, écrit bizarrement ce bulletin, et se partageront le ciel. Les brises seront présentes aux premières heures, puis l'alizé se mettra en place généralement autour de Dineux.
1: Et demain après-midi ?
0: À nouveau, les nuages deviendront plus nombreux sur la chaîne, mais les averses seront plus faibles et moins nombreuses que la veille. Les nuages et averses qui déborderont vers le nord-est et le sud-est. L'alizé de sud-est qui sera compris entre 10 et 15 nœuds sur l'ouest et proche de 10 nœuds sur l'est. Pour les températures, elles se rapprocheront des normales de saison de 24 à 27 degrés.
1: Merci beaucoup Ismaël, c'est la fin de ce journal. Merci de l'avoir suivi. Il sera disponible d'ici quelques minutes en réécoute sur notre site internet rrb.nc. L'info continue sur Radio Rythme Bleu avec dans un instant la d'Action d'Europe 1. À 18h30, Laurence Ferrari recevra Ségolène Royal, ancienne ministre et candidate à la primaire socialiste. Je vous souhaite de passer une très bonne soirée.
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4: Les aînés seront-ils les premiers à passer à la caisse dans deux semaines, 30 septembre? Sébastien Lecornu va présenter son projet de loi de finances pour l'an prochain devant l'Assemblée nationale. L'équation budgétaire est épouvantable, en panne de croissance, sous la pression des marchés, privés de toute marge de manœuvre. Il faut absolument contenir le déficit à 5%. Or, le gouvernement ne voit pas comment faire sans trouver 6 milliards d'euros d'économies sur les retraites. Alors deux pistes sont sur la table. Éviter la revalorisation des pensions sur l'inflation, ou bien supprimer l'abattement fiscal de 10% dont les retraités bénéficient depuis 1978. Alors qu'en pensent les principaux intéressés? Reportage Europe 1, Charles Bouchain.
5: Assise sur un banc, sandwich à la main, c'est la pause déjeuner pour Marie-Yvonne, Chantal, Sophie et Françoise, quatre retraités en pleine randonnée. Au cœur des discussions pendant les premiers kilomètres, l'effort qui pourrait leur être demandé.
6: Oui, on va parler.
7: À force de nous ponctionner, c'est nous qui allons devenir les plus pauvres.
5: Et pour l'instant, l'idée passe mal pour ces retraités qui touchent entre 2 et 3 000 euros chaque mois.
7: Entre les pensions des retraites qui ne veulent pas revaloriser, éventuellement qui veulent supprimer les 10% d'abattement, ça fait beaucoup quand même pour des gens qui ont travaillé plus de 40 ans.
8: Les filles, vous en dites quoi?
9: Oui, tout à fait. Moi, je suis d'accord avec ce qu'a dit Chantal.
5: Toutes ont l'impression d'être des proies faciles pour le gouvernement.
10: Pourquoi toujours les retraités? Les retraités sont pas forcément des riches. Foutez-nous la paix.
5: Il faut d'abord s'attaquer aux dépenses de l'État, ajoute-t-elle.
11: Il y a tout un tas d'économies à faire au niveau des ministères. Tous les voyages qui sont faits à droite, à gauche et tout, est-ce que c'est vraiment justifié?
5: Et si certaines sont moins radicales, elles souhaiteraient être consultées.
12: Parce que là, on a l'impression que ça va nous être imposé d'en haut, sans qu'on soit associé à la réflexion.
5: Les quatre copines attendent avec inquiétude les décisions prises dans les prochaines semaines concernant leur retraite.
4: Le reportage de Charles Bouchain pour Europe 1. Et l'on vous pose la question ce matin. Faut-il demander un effort aux retraités pour redresser les comptes publics? Vous pouvez voter dès maintenant sur le site et l'appli Europe 1. Qui passera à la caisse aussi pour contenir le déficit public? Inquiétude chez les électriciens d'EDF et les gaziers. Ils sont en grève ce mardi pour défendre le tarif agent qui leur permet de ne payer leur électricité et leur gaz que 2% du tarif public. Un acquis social historique chiffré au printemps par la Cour des comptes à 700 millions d'euros.
3: Mobilisation sociale également des policiers.
4: Rassemblement à 11h30 ce matin sur les Champs-Élysées à Paris et en région pour réclamer une revalorisation de leur prime de risque bloquée depuis 2019, soit 300 à 500 millions d'euros de budget annuel supplémentaire pour le ministère de l'Intérieur. Politiquement, tout le monde est d'accord sur l'urgence de réduire le déficit, seulement les solutions divisent. La gauche, elle, veut davantage taxer les plus riches, la droite veut couper dans les dépenses publiques et au milieu, Sébastien Lecornu qui doit fabriquer un budget capable de survivre à l'épreuve de l'Assemblée, Jacques Seret.
13: Oui, c'est toute l'équation. Trouver 30 milliards d'euros sans perdre les voix dont le gouvernement a besoin pour éviter la censure. Sébastien Lecornu veut faire porter l'essentiel de l'effort sur les dépenses, mais dès qu'il cherche à couper, ça bloque. Faire contribuer davantage les retraités, la gauche refuse. Le Rassemblement national en fait lui aussi une ligne rouge. Réduire davantage les dépenses sociales, là encore, la gauche dit non. Alors faut-il chercher de nouvelles recettes? C'est ce que réclame la gauche. Davantage taxer les hauts patrimoines et les grandes entreprises, mais cette fois c'est la droite et le RN qui ferme la porte à toute nouvelle hausse d'impôts. Voilà donc Sébastien Lecornu pris en étau. S'il coupe davantage, il perd la gauche. S'il taxe davantage, il perd la droite et le RN. Et s'il touche aux retraités, il risque de braquer presque tout le monde. À 15 jours de la présentation du budget, les 30 milliards sont loin d'être trouvés.
4: Jacques Seret du service politique d'Europe 1. Et comme si la situation n'était pas assez compliquée, le gouvernement doit en plus composer avec la perspective d'une nouvelle crise pétrolière au Moyen-Orient. Les rebelles houthis du Yémen, alliés de l'Iran, ont pris le contrôle du détroit de Bab el-Mandeb qui commande l'entrée de la mer Rouge et donc du canal de Suez, obligeant les pétroliers à un immense détour par le sud de l'Afrique. Wilfried de Villers.
5: En verrouillant la porte d'entrée de la mer Rouge, les rebelles houthis ont frappé là où ça fait mal. Sur l'énergie, le détroit de Bab el-Mandeb permettait l'acheminement de 7% du pétrole mondial malgré la paralysie d'Hormuz. Si Téhéran dément toute implication dans cette offensive, ce sont bien ses proxys qui sont à l'origine des attaques. Thierry Bross, spécialiste des questions énergétiques, y voit une stratégie iranienne d'étouffement de l'économie mondiale.
6: Dans cette guerre, le prix du pétrole sera l'arbitre final. Et les Iraniens ont besoin, pour gagner cette guerre, que le prix du pétrole devienne tellement élevé qu'il plonge le monde occidental en récession. Et donc, ils font tout pour essayer d'obtenir cela.
5: Le coût est d'autant plus dur que toutes les routes d'acheminement du pétrole par la mer Rouge sont aujourd'hui coupées, maritimes comme terrestres. Depuis le début de la guerre, l'Arabie Saoudite, premier exportateur mondial de brut, faisait tourner à plein régime son pipeline Est-Ouest, reliant le golfe Persique à la mer Rouge, capacité 7 millions de barils par jour. Mais une frappe de drone a contraint le royaume à couper temporairement les vannes en fin de semaine dernière.
4: Wilfried de Villers pour Europe 1.
3: Il est 8h06 sur Europe 1. Que savait Anne Hidalgo du scandale du périscolaire ?
4: L'ex-maire de Paris va être entendu ce matin devant la commission d'enquête du Sénat dédiée aux violences dans le périscolaire. Rien qu'à Paris, 203 enquêtes pénales sont en cours. Or, Anne Hidalgo, aujourd'hui visée par plusieurs plaintes au pénal, avait été alertée à plusieurs reprises dès 2015. Le nouveau maire de Paris, Emmanuel Grégoire, lui-même, est dans le déni, comme l'a expliqué ce matin sur Europe 1 Inès de Ragnel, conseillère de Paris et présidente de la mission d'information du périscolaire.
8: Emmanuel Grégoire nous a dit qu'il y a eu zéro défaillance. Non mais c'est hallucinant, c'est-à-dire qui peut croire qu'il y a eu zéro défaillance sur les 10 dernières années? Mais c'est indicible, en fait, c'est insupportable à entendre pour les parents. Depuis la rentrée, on a déjà des remontées d'informations dans un certain nombre d'écoles qui n'avaient pas été touchées précédemment. C'était il y a 10 jours seulement, il faut se rendre compte. Les enfants parlent à leurs parents, mais aujourd'hui les parents ne sont pas entendus par l'institution. On a un corps de l'institution de la ville de Paris qui se protège. Donc aujourd'hui, si les parents ont des doutes, s'ils ont des informations à donner dans l'école, il faut qu'ils aillent voir le responsable du périscolaire ou la directrice d'école, même si elle est de la compétence, évidemment elle revient à l'éducation nationale, mais elle est censée pouvoir remonter l'information.
4: Inès de Ragnel, vice-présidente du groupe Paris Liberté au Conseil de Paris, invitée ce matin d'Europe 1, entretien à réécouter sur le site et l'appli Europe 1.
3: À 10 jours de la venue du pape en France, Europe 1 s'est rendu dans les ateliers des apprentis d'Auteuil près de Paris.
4: Et oui, c'est à eux qu'est revenu l'honneur de concevoir la cathèdre, c'est-à-dire le trône sur lequel Léon XIV prendra place lors de la veillée au Stade de France le 25 septembre à Saint-Denis. Une pièce unique commandée par le Vatican en cours de réalisation par les apprentis d'Auteuil au lycée Saint-Jean dans le Val-d'Oise. Reportage Europe 1. Antoine Bienvaux.
14: Ils ont entre 16 et 20 ans, mais c'est déjà l'œuvre d'une vie.
15: De se dire que le pape va s'asseoir sur notre œuvre, c'est assez impressionnant quand même.
14: Bleu de travail sur le dos, les élèves ébénistes façonnent de leurs mains le trône de Léon XIV, guidés par les croquis de leur professeur Mathieu da Fonseca.
16: Il voulait un truc quand même assez simple, donc on est parti sur du sobre. Il va avoir une forme un peu particulière, qu'on ne peut pas dévoiler. On va attendre un petit peu.
14: Seule indication, le trône est en chêne, un bois découpé, taillé, choyé.
17: N'hésite pas à y aller. Pas trop non plus.
14: Roxane est élève en première année.
18: Là, ce sont les traverses arrière. C'est à l'arrière du siège, juste à côté du dossier. J'ai très hâte de pouvoir voir le siège terminé et me dire, bah, c'est moi qui l'ai fait.
14: Car bâtir le trône du pape, ce n'est pas rien. Tom, 18 ans, prend le temps de savourer.
15: C'est une fierté, c'est une chance de pouvoir bosser sur ça. Je suis super content.
14: Ça avance bien, vous êtes dans les temps.
15: Ça va, faut qu'on se bouge un peu, mais ça va.
14: Sur les planches de bois, les gestes sont appliqués, précis. Une fierté pour Dominique Lelong-André, directrice de l'école.
19: Les métiers du bois sont une voie d'excellence et voir des élèves faire ce projet, ça a beaucoup de sens dans un établissement catholique.
14: Après le Stade de France, le trône devrait d'ailleurs revenir aux apprentis d'Auteuil. Ultime récompense pour le travail accompli.
4: Antoine Bienvaux pour Europe 1.
0: Il est 18h passé de 17 minutes. Dans moins d'un quart d'heure, on retrouvera Laurence Ferrari et son invité Ségolène Royal, candidate à la première socialiste et ancienne ministre. Mais avant, de la musique. Vita, Julien Doré, les Pussycat Dolls, Dua Lipa et Estelle. Bonne soirée tout le monde, c'est RRD.

0: Il est tout juste 18h30, on retrouve Laurence Ferrari et son invité dans la grande interview CNews Europe 1.
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2: Et notre invité ce matin dans la grande interview sur CNews et sur Europe 1, c'est Ségolène Royal. Bonjour à vous.
3: Bonjour.
2: Bienvenue sur nos antennes. Sébastien Lecornu, vous le savez, cherche 30 milliards d'économies. Il veut mettre, pour son budget 2027, il veut mettre les retraités à contribution. Désindexation des pensions, suppression de 10% de l'abattement fiscal. Pour tout ça, pour trouver quelques milliards d'euros, cela révolte les retraités. Est-ce que vous trouvez, comme Monsieur Lecornu, que finalement, ce n'est pas aux seuls actifs de payer le vieillissement de la population, Ségolène Royal?
3: Je pense que c'est une provocation à l'égard des retraités. Et c'est à se demander si ce gouvernement, ce président, ne cherche pas à semer le chaos dans le pays pour reprendre la main, je ne sais pas
2: le
3: comment.
2: Chaos, le chaos, carrément.
3: Écoutez, entre leur refus de baisser les taxes sur l'essence, l'agression qui est tous les jours sur les retraités, donc c'est une déstabilisation de la société, c'est finalement une incitation aussi à la révolte, et on se demande pourquoi ce gouvernement incite ainsi à la révolte. Est-ce que c'est pour nous inventer une dissolution demain matin, une reprise en main, un état d'urgence? On ne sait pas, mais en tout cas, ce qu'ils font n'est pas responsable, et je lance solennellement un appel à Emmanuel Macron. Je lui dis que dans la situation actuelle, continuez les provocations, continuez aussi avec l'inertie, c'est-à-dire provocation contre les retraités, inertie sur la baisse des taxes sur le prix de l'essence, alors que c'est possible. C'est une ancienne ministre de l'énergie qui vous parle, c'est possible. Et en ce qui concerne les retraités, quand on leur dit on va vous désindexer, mais c'est déjà désindexer les retraites. Tout le monde voit bien que le coût de la vie augmente plus vite que la hausse des retraites. Donc c'est un mensonge de leur dire de faire croire aux Français que les retraites augmentent en même temps que la hausse du coût de la vie. C'est faux, ce n'est pas vrai. Et surtout les prix de l'alimentation. Et deuxièmement, la retraite, c'est la rémunération différée d'un travail.
2: Donc, c'est une rupture du pacte entre la nation et ceux qui ont cotisé toute leur vie.
3: Exactement, c'est une rupture du pacte. Et c'est une rupture du pacte entre les générations. C'est-à-dire que ce que fait ce gouvernement en essayant de dresser les générations les unes contre les autres.
2: Parce que les jeunes disent, ben, c'est pas à nous de payer aussi pour ce qui se passe.
3: Mais les retraités ont payé, ils ont cotisé. Et par ailleurs, les retraités sont les grands-parents, les arrière-grands-parents. Ils sont des lieux de solidarité au sein de la famille. Ils aident leurs enfants, ils aident leurs petits-enfants.
2: Donc, même leurs parents.
3: Et parfois même leurs parents. Donc quand vous déstabilisez cette génération des retraités, c'est toute la famille qui est déstabilisée. Donc c'est toute la solidarité intergénérationnelle qui est déstabilisée. Et c'est fait pour détourner l'attention, parce que pendant que vous frappez les retraités, vous ne dites rien sur les conséquences de la suppression de l'impôt de solidarité sur les grandes fortunes financières. C'est-à-dire ceux qui s'enrichissent en dormant aujourd'hui sont mieux traités que ceux qui ont travaillé toute leur vie et qui ont des retraites modestes pour la plupart d'entre eux. Je rappelle que la retraite moyenne des femmes, c'est 1200 euros. On est riche à 1200 euros ? Il faut arrêter ça.
2: Mais vous savez très bien le poids que pèsent les retraites aujourd'hui dans nos dépenses sociales, c'est près de 400 milliards d'euros. Est-ce qu'il ne faut pas quand même commencer à travailler sur ce système des retraites et peut-être le modifier, faire en sorte qu'on travaille peut-être un peu plus longtemps, Ségolène Royal?
3: Mais avant de faire peur aux retraités, d'abord travailler plus longtemps à la carte. Ceux qui se sentent en bonne santé doivent pouvoir continuer. La retraite couperet, d'abord le mot même est très choquant. Ceux qui peuvent travailler
2: donc
3: plus longtemps...
2: Vous n'êtes pas d'accord avec le Parti Socialiste qui veut un âge fixe?
3: Moi, je pense qu'il faut une retraite à la carte, c'est-à-dire travailler plus longtemps, si on peut travailler plus longtemps. En revanche, il faut regarder du côté des recettes. Savez-vous que si les seniors qui sont actuellement au chômage étaient en activité, le système serait quasiment équilibré? Savez-vous que si l'égalité salariale homme-femme était réalisée, alors qu'il y a souvent dans certains secteurs plus de 40% d'inégalité salariale, en moyenne c'est 25% d'inégalité salariale entre les hommes et les femmes, ça provoquerait immédiatement une augmentation de la cotisation. Donc, avant de frapper les retraités, de les menacer, de leur faire peur, de déstabiliser leur vie. Parce que ça fait de la déprise économique, ça. Ça détruit de la valeur économique de faire peur aux retraités. Pourquoi ?
2: Ça détruit la confiance.
3: Ça détruit la confiance, ça fait baisser la consommation, ça fait baisser les actions de solidarité intergénération. Et donc ça détruit de l'économie. Et dans la situation dans laquelle on n'a pas le droit de détruire de l'économie en fragilisant tous les acteurs, tous les citoyens. Les retraités, ils sont peut-être plus au travail, mais ils sont consommateurs. Donc faisons attention à cette approche à la fois cruelle, il faut le dire, hein, cruelle, irresponsable et violente qui s'abat aujourd'hui sur les retraités.
2: Vous parlez d'Emmanuel Macron et de son gouvernement, vous dites qu'il souhaite le chaos.
3: Oui.
2: Il y a la question du carburant, hein, évidemment, au cœur de toutes les préoccupations. On n'est pas loin d'un mouvement de révolte sociale. Là, ce matin, il y a des marins pêcheurs, des dizaines de marins pêcheurs qui bloquent le dépôt pétrolier de Fos-sur-Mer. Ils disent on n'en peut plus, en fait. L'essence est beaucoup trop chère, le gasoil en l'occurrence. Il faut que le gouvernement fasse un geste. Pour l'instant, c'est non, parce qu'il n'y a pas d'argent dans les caisses, nous dit-on.
3: Ce qui est incompréhensible, c'est que ce geste ne soit pas fait. Il a été fait dans les pays voisins. Il a été fait en Italie, il a été fait en Espagne. Pourquoi est-ce que le gouvernement bloque ? Là aussi, je pense que c'est parce qu'il joue la carte du chaos. Et pourquoi est-ce qu'il y a une montée des violences ? C'est parce qu'il y a des faillites. Toutes les professions que vous venez de citer à l'instant sont en faillite. Donc on a un gouvernement qui regarde comme ça, inerte, les faillites se faire, la violence monter. Pourquoi ? Il faut avoir une réponse. Pour quelle raison ce gouvernement est inerte ? Une fois de plus, je répète, je pense qu'il joue le chaos. Donc il faut faire attention. Moi, je vais dire aux gens qui ont envie de se mobiliser aujourd'hui et qui perdent de l'argent parce qu'il faut se déplacer sur les ronds-points, il faut poser des jours de congé, etc. Je leur dis, dans 8 mois, il y a une élection. Et nous avons la responsabilité d'être plus responsables que ce gouvernement irresponsable. Parce que si j'étais en responsabilité, si j'étais à la place d'Emmanuel
2: Macron...
3: Qu'est-ce
2: que vous feriez-vous ?
3: Premièrement, je supprime la taxe de 15 centimes qui a été mise subrepticement, comme ça, sur le prix de l'essence. Certificat d'économie d'énergie. On sait en plus que c'est une taxe qui est fraudée, qui est mal utilisée. Il y a une opacité sur l'utilisation de cet argent. Donc, il faut supprimer immédiatement cette taxe.
2: Et ça ramène pas le prix à 1,70 comme vous le souhaitez.
3: Non, mais ensuite, il y a la TVA sur laquelle... Et puis, la taxe sur l'énergie, qu'on peut aussi baisser, l'ancienne TIPP. Et donc, sachant qu'en plus, il y a de la TVA sur la TIPP, c'est-à-dire nous avons un impôt sur la... Donc ce qu'il faut, c'est aussi négocier rapidement au niveau européen. Il faudrait aussi que l'Europe soit quand même beaucoup plus mobile quand il y a des crises, pour que l'on puisse baisser ces taxes également pour ramener et ensuite...
2: Les bloquer par ces règles européennes, vous le savez.
3: Hein, à moitié bloquées, mais il y a toujours un espace quand on veut, vous savez. Quand on veut, on peut. Et dans la mesure où tous les pays européens sont confrontés à la même situation, et pourquoi les Espagnols ont réussi à baisser leurs taxes ? Ça prouve qu'il y a quand même un espace d'action pour baisser les taxes. Je pense que le bon prix du litre d'essence, qui est déjà plus élevé que celui qui avait suscité la révolte des Gilets jaunes, c'est 1,70. Et pour arriver à 1,70, c'est possible par la baisse des taxes, comme je viens de le dire, et par la négociation, c'est là où on a besoin de l'échelon européen aussi, par la négociation sur les marges du raffinage. Parce que ce qu'il faut bien comprendre, c'est un truc tout simple, c'est que quand le prix du baril augmente, le prix de ce qu'on appelle le Brent augmente, il a augmenté de 30% ce prix du baril à cause des guerres, à cause de la spéculation en particulier sur l'essence, car dès qu'une guerre est annoncée, il y a de la spéculation sur le prix de l'essence, et ensuite les marges de raffinage, de distribution, de transport sont pris en pourcentage. Donc vous voyez, quand ça augmente de 2 euros, le pourcentage augmente, donc la marge augmente. Donc il faut bloquer cette marge pour qu'elle n'augmente pas au prorata de l'augmentation du prix du brut. Et ça, c'est possible à faire si tous les raffineurs européens sont sommés de faire en sorte de ne plus à leur tour spéculer sur la hausse du prix de l'essence. Et là, si on fait cela, et c'est rapide, ça peut être rapide... Et là, c'est la volonté politique. Vous voyez, c'est ça, la politique. C'est d'être capable de réagir à des urgences pour ramener, je le répète, le prix de l'essence à 1,60€.
2: De nombreux candidats, Ségolène Royal, proposent des baisses de taxes, notamment Marine Le Pen. Elle propose une baisse des taxes sur le carburant, une TVA à 0 sur 100 produits de première nécessité. Elle fait du logement une de ses priorités. Elle mène la bataille sur le pouvoir d'achat. C'est la bonne bataille à mener pour vous ?
3: C'est une bataille, bien sûr. Je la mène aussi.
2: Elle a raison sur les solutions qu'elle propose ?
3: Je ne vais pas dire qu'elle a raison, parce que je ne vais pas lui donner à satisfaire. Elle n'a pas raison sur plein d'autres choses, donc je ne voudrais pas mes propos après soient mal placés.
2: Mais
3: c'est évident. Regardez, je voyais les retraités hier, c'était touchant d'ailleurs, ils interpellaient des ministres au pouvoir là, qui disaient « mais avant on était heureux en France, vous vous rendez compte ?» Des retraités qui avaient 900 000 euros de retraite, et qui disait ça, c'était poignant d'ailleurs. Mais avant, il comprenait pas. Il dit, mais avant, on était heureux en France. Mais qu'est-ce qui est en train de se passer ? Vous voyez ? Et face à ça, je le répète, il y a un président, un gouvernement inerte. C'est inexplicable que ce gouvernement soit inerte. Donc là, il faut que le Parlement se bouge aussi. Car de quel droit est-ce que c'est un pouvoir exécutif qui décide tout seul qu'il n'y aura pas de baisse des taxes sur l'essence ? De quel droit ?
2: Vous savez qu'il n'y a pas de majorité au Parlement.
3: Mais pour un sujet comme cela, comme celui-ci, c'est au-delà des clivages politiques. Il faut que le Parlement impose au gouvernement la baisse des taxes sur l'essence. Ça me paraît tellement évident. Et en plus, ça rehausserait l'image du Parlement. De quel droit est-ce qu'un pouvoir exécutif décide de ça tout seul ? C'est extravagant que la représentation nationale ne puisse pas dire son mot sur la baisse des taxes sur le prix de l'essence. C'est extravagant. C'est un dysfonctionnement démocratique invraisemblable.
2: Alors Ségolène Royal, vous êtes aussi candidate à la primaire de la gauche, le Parti Socialiste. Qu'est-ce que vous êtes allé faire dans cette galère ? Vous connaissez les primaires. Vous avez vécu celle de 2006 qui vous a permis d'être candidate et au second tour d'élection présidentielle. Celle de 2011, on se rappelle de votre émotion à la sortie de la primaire. Vous savez bien que c'est une machine à perdre pour vous, la primaire. Pourquoi y être allé ?
3: C'est pas facile, c'est vrai. On ne sait pas ce que ça va donner.
2: Les éléphants, ils vous ont jamais fait de cadeau.
3: Ça, c'est vrai.
2: Madame Royal.
3: C'est vrai.
2: Vous croyez qu'ils vont vous en faire, là ? Vous croyez que tout n'est pas verrouillé d'avance ?
3: C'est possible.
2: Que tout est déjà joué entre M. Faure et M. Glucksmann ?
3: C'est possible, c'est possible.
2: Alors pourquoi ?
3: Mais parce que je fais toujours confiance aux électeurs et je leur dis, venez voter. Voilà, malheureusement, il faut payer 15 euros déductibles des revenus, mais 10 euros donc pour ceux pour qui c'est trop cher. Et ça a été verrouillé, ne serait-ce que par le prix, ça c'est sûr. C'est pas moi qui ai mis ce prix, hein, je voulais que ça soit 4 euros. Maintenant c'est là.
2: 15 euros,
3: oui. Et donc, c'est Raphaël Glucksmann qui a voulu ça pour verrouiller le vote. Mais je dis aux gens, ben c'est pas grave, surmontez ça, surmontez, venez voter aux primaires, tout le monde peut voter. Tout le monde sur son téléphone, en plus, c'est plus facile que de se rendre dans les urnes. Il n'y a pas de dépense d'essence hein, pour se déplacer. Et donc, venez voter, venez choisir, parce que c'est important ce qui va se passer
2: par la suite.
3: Et puis, si vous voulez, par rapport à votre question, par rapport à ce qu'on vient de décrire, par rapport à ce déclin, par rapport à ce qui se passe, ce que l'on prépare pour les nouvelles générations, je considère, comme je l'ai écrit dans mon dernier livre, que la responsabilité politique, c'est de rendre un pays en meilleur état que celui qu'on a reçu. Vous vous rendez compte ? En meilleur état. On y est en meilleur état ? Mais non, tout se déglingue. Et moi qui ai l'expérience du fonctionnement de l'État, je vais vous dire que je remettrai de l'ordre juste dans l'État. Et que l'État fonctionnera. Il fonctionnera de façon démocratique et collégiale. Mais il fonctionnera de façon ordonnée.
2: Il y a des candidats socialistes comme Karim Bouamrane, comme d'autres qui ont refusé de participer à cette primaire, encore une fois, à Ségolène Royal. Il y a aussi François Hollande qui est en embuscade. Est-ce que tout ça n'est pas cousu de fil blanc en réalité ?
3: Déjà, tous ceux qui ne participent pas à la primaire devraient s'abstenir de critiquer la primaire. Parce que ça devient...
2: Vous leur dites taisez-vous ce matin.
3: Taisez-vous, respectez-nous. Hein, si vous n'êtes pas dans la primaire, vous avez espéré que cette primaire n'existerait pas. Maintenant, elle existe, donc taisez-vous. Attendez le résultat de la primaire, faites-vous discret et respectez-nous.
2: Très bien.
3: Voilà.
2: Le message est adressé ce matin et il est très
3: clair. Le message est adressé.
2: Voilà. Est-ce que, sur la ligne notamment d'Olivier Faure, vous demandez un éclaircissement sur les rapports avec la France insoumise ? Parce que voilà, il dit avec la France insoumise, on partage 80% de nos votes, on n'exclut pas d'accord, les électeurs de gauche ne sont pas irréconciliables. Qu'est-ce que vous dites, vous, Ségolène Royal ?
3: Je dis que les électeurs, ce sont eux qui maîtrisent le résultat des élections. Moi, je n'ai jamais, diabolisé ni le RN, ni d'autres partis politiques. Parce que les électeurs, s'ils votent dans ces partis, soit ceux qui sont critiqués, soit l'extrême droite, c'est parce qu'ils ont des raisons de le faire. Et donc, ceux qui sont aux responsabilités doivent s'interroger sur les raisons pour lesquelles, en effet, il y a ces votes. Mmh. Et donc, je verrai. Moi, je n'anticipe pas. Je ne fais pas de théorie. Je ne fais pas d'accord d'appareil. Je vais voir ce qui se passe dans le vote de la primaire.
2: Oui, et ensuite, à la fête de l'humanité, Ségolène Royal, tout le monde déteste les socialistes, que scandale, les militants et les filles. Tout le monde déteste les socialistes.
3: Pas tous les socialistes.
2: Non, mais c'était les chants qu'on entendait.
3: Oui.
2: Ça vous va, ça?
3: C'est pas grave. En revanche, il y a socialistes et socialistes, si vous voulez. C'est parce que maintenant, il y a des socialistes qui veulent faire alliance avec la droite tout de suite, avant même la fin des primaires. Ça ne va pas. Mais peu importe, je veux dire la ligne politique. Ma ligne politique, c'est d'abord, c'est à l'extrême mitterrandienne, hein, pardon d'avoir recours à ces anciens temps, mais c'est d'abord l'union de la gauche. Non, parce que LFI ne veut pas d'union, de toute façon. Donc c'est d'abord l'union de la gauche, de ceux qui peuvent faire l'union, vous voyez. Mais par les électeurs. Par les électeurs, et ensuite les appareils politiques suivront. Mais c'est les électeurs prioritairement qui doivent venir voter. C'est pour ça que les électeurs écologistes doivent aussi venir de aussi venir me soutenir dans cette primaire.
2: Mais pour vous,
3: parce que l'alliance avec les écologistes, elle est évidente pour moi, compte tenu de mon engagement sur ce sujet-là et d'ancienne présidente de la COP21. Mais donc je le dis aussi, venez, tous ceux qui ont une sensibilité qui se retrouvent dans ce que je peux défendre, venez aux primaires, même si vous n'êtes pas socialiste.
2: Donc vous dites que vous voulez rassembler la gauche jusqu'à attirer les électeurs de Jean-Luc Mélenchon. Pour autant, est-ce que lui, les idées qu'il porte, ce qu'il développe à travers ses militants, il ne représente pas un danger pour la République, selon vous ?
3: Écoutez, les partis sont représentés au Parlement. Donc, les partis politiques sont représentés au Parlement. Maintenant, on peut tenir un discours idéologique politique tel que celui que vous tenez. C'est pas mon discours politique, je vous l'ai dit. Moi, je respecte l'expression du suffrage universel, quels que soient les partis auxquels appartiennent les militants. Et par ailleurs, la question, c'est de savoir qu'est-ce qu'on veut pour la France de demain ? Comment est-ce qu'on redresse le pays ? Avec quelle stratégie politique et surtout avec quel mode de gouvernance ? Je pense qu'il faut un changement profond, radical dans le mode de gouvernance. Non pas des mesures, etc. pour bousculer les gens, mais un changement radical dans la fonction, dans la forme d'exercice du pouvoir. C'est pour ça que je parle de la France paisible, de la France en paix, parce que secouer sans arrêt les gens, brutaliser, faire le bruit et la fureur, vociférer, ça n'est pas ma façon de faire de la politique. Et donc, par conséquent, il y a cette forme d'exercice du pouvoir, j'entends l'habiter pleinement, si un jour on me confie ces responsabilités-là, avec de la sobriété, avec de l'apaisement, mais avec de la radicalité sur la façon dont on peut répondre aux problèmes pour redresser la France et pour stopper ce déclin.
2: Si je comprends bien ce que vous nous dites, Ségolène Royal, c'est qu'entre RN et le LFI, aujourd'hui, vous ne choisissez pas. Vous refusez de choisir. Si c'était le choix
3: je m'adresserai aux électeurs, à tous les électeurs, y compris les électeurs de ces deux mouvements.
2: Tour, c'est RN et LFI, vous ne choisissez pas. Le second tour de la présidentielle.
3: Mais attendons d'y être. Oui. Vous ne m'entendrez jamais ni composer un gouvernement, comme j'entends certains, ce qui est aberrant, ni parler du second tour. Parce que, étape par étape, faut déjà que je gagne la primaire, vous savez, je ressème les petits cailloux, là. Donc,
2: si vous la perdez, vous vous rangez derrière Olivier Faure.
3: Mais je verrai. Je vais pas anticiper. Vous savez, c'est comme un sportif de haut niveau, là. J'entame une course de fond. Donc, je vais pas m'occuper de ce qui se passe chez les autres. Je suis dans mon couloir. Et je vous donne rendez-vous à Alfortville pour la première grande réunion publique. Le 22 septembre de la semaine prochaine.
2: Si Marine Le Pen était la première femme à accéder à l'Élysée, en quoi ce serait une défaite pour la féministe que vous êtes ?
3: Ah oui, ça serait une douleur même.
2: Pourtant, c'est une femme.
3: Oui, mais ça ne suffit pas. J'ai jamais réduit une responsable politique à son genre, si vous voulez. Mm-hmm. Et en même temps, j'aurais voulu être la première femme présidente. J'aurais pu l'être, d'ailleurs. Et c'est pour ça aussi, peut-être d'une certaine façon, que je me suis engagée là. Je me suis engagée par rapport à l'état du pays, par rapport au sujet d'actualité concernant la crise climatique, le déclin du pouvoir d'achat et les maltraitances sur les enfants. Parce que vous avez en face de vous la seule, vous m'entendez ? La seule responsable politique qui mettra fin à ce scandale.
2: Du périscolaire.
3: Zéro, de toutes les maltraitances, le périscolaire, de toutes les maltraitances, notamment sexuelles sur les enfants. Vous avez la seule qui aura la force politique, l'expérience politique, parce que je l'ai faite dans mes responsabilités ministérielles, et la volonté politique, parce que je considère que c'est un sujet politique majeur. Une nation qui n'est pas capable de protéger ses enfants ne mérite même pas le nom de nation, m'entendez ?
2: Ségolène Royal, ce matin, justement, Anne Hidalgo est auditionnée par le Sénat à propos de ces violences sexuelles dans le périscolaire. Elle était la semaine dernière en interview, elle dit qu'elle est aux côtés des parents, il n'y a pas eu d'excuses. Est-ce que c'est l'heure des explications ? Est-ce que chacun doit rendre des comptes sur ce qui s'est passé ? Arrêtez de dire on n'y est pour rien, c'est insupportable pour les parents et leurs enfants.
3: Bien sûr, ils ont été tenus dans le silence, dans l'indifférence. C'est terrible quand vous avez un enfant maltraité.
2: Il y a des responsabilités à la mairie de Paris,
3: Évidemment, il y a des responsabilités à la mairie de Paris. Et c'est l'objectif de ces auditions. Cela dit, je voudrais moi saluer le travail d'Emmanuel Grégoire qui aujourd'hui recueille...
2: Qui était en charge de ces dossiers.
3: Non, mais c'est pas ça, mais en tant que maire, il n'était pas maire. Mais maintenant, il a ce fardeau à porter. Je lui adresse tous mes encouragements pour extirper, en effet, ces comportements du périscolaire.
2: Mais vous avez autre chose d'Anne Hidalgo ?
3: Je ne sais pas, elle n'est pas encore auditionnée. Bien sûr, il faut qu'elle s'excuse et qu'elle explique aussi pourquoi elle a eu cette idée saugrenue de faire la parité dans les métiers de la petite enfance. Donc ça veut dire que des femmes compétentes, vous entendez, ont été écartées au profit d'hommes sans référence, sans responsabilité, sans formation, sans responsabilité, sans rien. Donc il y a eu un réseau, manifestement. Il y a eu un réseau de pédocriminels qui s'est installé et des alertes qui n'ont pas été entendues. Et donc il faut que toute la clarté soit faite pour que justement il y ait des décisions soient prises pour que ça ne recommence jamais. Et en particulier, moi je suis favorable à l'installation de caméras de vidéosurveillance dans tous les lieux qui accueillent des publics fragiles, la petite enfance ou le grand âge, comme dans les EHPAD.
4: Merci beaucoup Ségolène Royal, candidate à la primaire socialiste. Merci. Vous étiez notre invitée ce matin sur CNews et sur Europe 1. Bonne journée à vous.
0: Il est 18h50, la Belgique, l'Espagne et le Japon font la une de la presse internationale dans le rendez-vous des correspondants d'Europe 1.
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6: C'est votre revue de presse internationale. Nous partons en Belgique. Bonjour Michael Denut.
7: Bonjour.
6: Vous êtes à Bruxelles pour Europe 1. Qu'est-ce qui fait la une des journaux belges ?
7: Eh bien, la presse parle largement des cigarettes contrefaites produites en Belgique. Cela concerne aussi la France comme marché direct. Au départ, le Financial Times a révélé que le nombre d'usines clandestines découvertes en Belgique était en première ligne. 11 usines illégales, selon Atlas News, ont été démantelées rien que cette année. Contre une seule en 2016. Pour Belgian News, 130 millions de cigarettes ont été saisies cette année. Sudinfo confirme que cette industrialisation permet de produire des millions de cigarettes par jour. Une réalité régulièrement documentée chez nous par Le Soir ou encore 7 sur 7, notamment à travers les saisies des douanes et le démantèlement d'ateliers clandestins. Des paquets vendus jusqu'à 10 fois moins cher que chez les buralistes en Belgique et en France, mais très dangereux pour la santé.
6: Nous sommes maintenant en Espagne avec le correspondant d'Europe 1, Nico Salvado. Chez vous, la presse s'inquiète du fichage de certains journalistes.
8: Le ministère de l'Intérieur espagnol possède un dossier de 54 pages avec une liste de journalistes classés selon leur supposée tendance politique. C'est le site d'info El Confidencial qui a sorti l'affaire. Le fichier contient pour chaque personne son nom, sa photographie, son média, sa fonction, son parcours professionnel et ses participations à la radio ou à la télévision et une conclusion en forme d'appréciation de son positionnement politique. Alors certaines appréciations sont particulièrement explicites. Le journal catalan Ara révèle par exemple des termes comme tendance conservatrice ou critique de l'amnistie envers les indépendantistes catalans ou clairement de gauche ou encore soutient le gouvernement. Le site d'Actuel Espagnol fait remarquer qu'il ne s'agit pas uniquement d'une liste de journalistes politiques car on y retrouve des directeurs de médias, des éditorialistes, des chroniqueurs, des participants aux émissions de débat. Selon la télé publique RTVE, le ministère de l'Intérieur ne nie pas l'authenticité du document et a présenté sa défense consistant à dire qu'il s'agit d'un simple document de travail à vocation consultative destinée à permettre au service de communication du ministère de mieux connaître les interlocuteurs médiatiques.
6: Nous partons enfin pour le Japon. Bernard Delattre, on vous retrouve à Tokyo pour Europe 1, à la une des médias japonais.
9: Le salaire minimum, patrons et syndicats viennent de décider de le hausser de 5% à la demande pressante du gouvernement qui, pour autant, selon le tabloïd Gendai, n'a vraiment pas de quoi fanfaronner vu le montant dérisoire du SMIC horaire japonais comparé à celui en vigueur dans les autres grands pays industrialisés, à savoir 1177 yens, soit 6 euros, contre plus de 12 euros en France. L'exécutif vient pourtant d'annoncer qu'il ne passerait à 1500 yens, 8 euros, que dans les années 2030 et non 2020, comme c'était prévu de longue date. Une telle décision est choquante, s'indigne le journal de gauche Tokyo Shimbun. Elle est déconcertante, s'étonne le journal conservateur Yomiuri. Et préoccupante, ajoute le quotidien financier Nikkei, selon qui hausser les salaires les plus bas est impératif et urgent pour enrayer la dégringolade de mois en mois des dépenses des ménages qui pénalisent fortement la quatrième économie mondiale.
6: Bernard Delattre, correspondant d'Europe 1 au Japon.

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3: Il est 19h, on retrouve Lionel Sabot pour le rappel des titres.
4: Bonsoir, le ras-le-bol de la police nationale. Une cinquantaine de policiers s'est rassemblée ce midi devant le commissariat central à Nouméa. Ils dénoncent leurs conditions salariales et demandent davantage de considération. Mobilisation en soutien à leurs collègues de métropole confrontés aux mêmes difficultés. Les policiers ont symboliquement jeté leurs menottes au sol. Ces syndicats annoncent d'ores et déjà une nouvelle mobilisation le 15 octobre prochain. Il n'y a plus d'espoir de retrouver des survivants en mer. Ce sont les mots du directeur du COSENSE, trois jours après le naufrage du MV Matoui au large de Santo, Vanuatu. Le bilan est toujours de 14 personnes secourues, 2 morts, 37 personnes portées disparues sur la cinquantaine de personnes qui se trouvaient à bord du navire. Le capitaine et les propriétaires du bateau, du navire intéril qui a fait naufrage, pourraient être poursuivis pour homicide involontaire. En effet, l'autorité de sécurité maritime du Vanuatu ayant confirmé que le bâtiment n'était pas certifié pour transporter plus de 30 passagers. Dans l'actualité aérienne, Air Calédonie a réalisé ce matin sans encombre une nouvelle rotation vers Ouvéa. L'avion de la compagnie domestique a décollé à 9h35 de la Tontoutelle, s'est posé après 10 heures sur la piste de l'aérodrome d'Ouvéa. Quant au vol retour, il s'est posé un peu avant 11h20 à la Tontouta. L'indice des prix à la consommation a diminué de 0,3% au mois d'août. C'est ce que révèle l'ISEE, qui indique que cette évolution résulte d'une baisse des prix de l'énergie et dans une moindre mesure de la baisse des prix de l'alimentation. L'ISEE précise que sur un an, les prix augmentent de 0,5% pour l'ensemble des ménages calédoniens. L'OSEF a un nouveau président, Livaï Roy, une nomination qui intervient quelques semaines seulement après sa dernière foire de Bourail en tant que président du comité d'organisation. À ses côtés, Edwin Billet, l'élu de la province nord et du congrès, qui a été nommé vice-président de l'OSEF. La semaine

0: cyclisme et la suite du Tour Tahiti Nui. Après 3 des 8 étapes, plusieurs Calédoniens et Calédoniennes sont aux avant-postes. Chez les dames, Sandra Guérald est en jaune et Mélanie Allier 3e. Chez les messieurs, Ryan Lachny est 2e du général Paul Roy et lui 4e. Voilà pour l'information. Je vous souhaite de passer une excellente soirée sur l'antenne de Radio Rythme Bleu jusqu'à 21h. C'est Ismaël qui va vous accompagner,
1: exact,
0: notamment en musique. Voilà. Et nous, on se retrouve demain dans le courant de la journée.
1: Ok, donc pas demain matin. Je ne sais pas, je vous sens bien sur le matin quand même.
0: Voilà. Hein, il a tout compris, le gars. Voilà, voilà. Bien,
1: et ben
0: bien,
1: merci.
0: Vous me sentez bien sur le matin. Je viendrai donc demain matin. Voilà.
1: Et ben merci beaucoup.
0: Accompagner Nicolas Legrand, comme ça, ça lui fera un peu de compagnie. Voilà. Oui.
1: Merci
0: c'est
1: beaucoup.
0: Ça. C'est le matin. Savon. Mais il vous en prie, Ismaël.
1: À demain, bonne soirée.
0: Et ben oui, on se croisera peut-être demain.
1: Oui,
0: quand même.
1: Très certainement.
0: Voilà, c'est ça. Avec votre vélo.
1: À demain, Lionel.
0: À demain, salut.
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1: Eh ben oui, l'écomobilité, ça nous connaît chez Radio Rythme Bleu. 19h05, le programme évidemment en musique, mais on retrouvera aussi des grands rendez-vous maintenant pour les habitués. 19h30, votre rubrique du mardi, c'est Music News avec Jennifer. Elle nous parlera d'un artiste qu'on apprécie particulièrement, c'est Leon Bridges. Voilà, un superbe artiste. 19h20, l'histoire du soir avec Mouna et évidemment votre radioservice. Lecture de vos avis de décès ainsi que vos avis et communiquer. Et à partir de 19h40, par téléphone, vous pourrez nous appeler au 25 46 46 pour vos messages, dédicaces et musique à la demande. Et vous pouvez d'ores et déjà le faire au 31 46. Vous connaissez la chanson, c'est jusqu'à 21h et on va passer encore un excellent moment. Je vous propose de commencer comme toujours avec la météo.
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1: Et on ouvre ce bulletin avec aucune vigilance particulière. Il est important de le noter, hein, mais en général, les bulletins de Météo France sont mis à jour aux alentours de 16h. Là, la dernière mise à jour date de 10h10. Donc, à prendre avec plus ou moins de pincettes. Mais bon, on connaît le sérieux évidemment de l'ensemble des services de Météo France, donc ça vaut tout de même. Ce soir, la Calédonie bénéficie d'une belle amélioration, avec sur l'ouest une nuit qui devient rapidement étoilée. Ailleurs, l'amélioration est plus tardive. En effet, des averses circulent encore sur l'est et les loyautés, mais elles sont souvent faibles. Pour les températures, elles restent fraîches, de 13 à 16 degrés sur l'ouest et de 15 à 18 degrés sur l'est. Pour demain matin, le temps sera sec, les passages nuageux et éclaircis très belles en début de matinée se partageront le ciel. Les brises seront présentes aux premières heures, puis l'alizé se mettra en place, généralement autour de Dineux. Pour demain après-midi, à nouveau, les nuages deviendront nombreux sur la chaîne, mais les averses seront plus faibles et moins nombreuses que la veille. Nuages et averses déborderont vers le nord-est et le sud-est. L'alizé de sud-est sera compris entre 10 et 15 nœuds sur l'ouest et proche de Dineux sur l'est. Pour les températures de la journée de demain mercredi, les températures se rapprocheront des normales de saison de 24 à 27 degrés. Voilà pour ce bulletin météo tout à fait complet. Prochaine mise à jour prévue demain matin à 6h. Comme ça, vous avez tous les éléments et toutes les informations pour pouvoir vous habiller correctement demain. Et peut-être pas nécessairement pour l'école, puisque si on ne dit pas de bêtises, demain c'est peut-être férié, mais peut-être. Hein. On prend ça avec énormément de pincettes, si ce n'est pas le cas. Eh bien écoutez, voilà, Errarum Anum Est, dirait l'autre. De la musique, Zao MC Solar, comme Caroline, c'est pas mal du tout, c'est un remix qui fait du bien, très d'actualité, mais toujours aussi efficace. Hein. Allez, c'est parti, on les écoute avant de retrouver la lecture de vos avis de décès. Vous écoutez Radio Rythme Bleu, on vous souhaite à toutes et à tous une très belle soirée.

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1: Les avis qui vont suivre concernent les décès de Mademoiselle Waouka Marie Ouacha, Monsieur Sercombe Mathieu, Monsieur Verdeghem Verdeghem Christian, Madame Bijon Anne, Madame Gaillon Nancy Georgia Poipi, Madame Wenis Adèle Sinewamie née Achea, Monsieur Teheura Touraa Antoine, du bébé Aaron Lecrin, de Madame Siwa Chopa née Wiwan, Madame Yvette Setsuko Valenti née Yamamoto, l'enfant Samek Abishai, Monsieur Doui André Poignewa, Monsieur Kilama Setino, Monsieur Tanchan Marco, Monsieur Siro Rudy Nathan Kadje Richard, Madame Todikromo Yatini né Gijo, Monsieur Faoulou Oulou Sosefo di Loulou, Madame Sal Marie-Louise née Verdeuil, Madame Femme Veuve Vuti Enga, Monsieur Vaissioa Pierre Chanel et Madame Cambo Angèle dit Sekoda. On nous prie de vous faire part du décès de Mademoiselle Waouka Marie Ouacha, survenue le 9 septembre à l'âge de 59 ans, des suites d'une longue maladie. Les coutumes se feront demain, mercredi 16 septembre, à la morgue municipale de Nouméa, de 8h à 20h. On nous prie de vous faire part du décès de Monsieur Mathieu Sercombe, survenu le 6 septembre dans sa 25e année. À l'occasion des obsèques, ses parents aimeraient que chacun puisse, suivant son souhait et ses possibilités, apporter une fleur blanche et porter une tenue colorée à son image. Ces petites attentions, entièrement libres, seraient pour eux une belle manière de rendre un dernier hommage à leur enfant. Notez que l'organisation des obsèques vous sera communiquée ultérieurement. On nous prie de vous faire part du décès de Monsieur Christian Verdeghem Verdeghem, survenu le 5 août à Sydney à l'âge de 72 ans. La veillée se fera dans le grand salon funéraire de Nouméa vendredi 18 à partir de 8h. Une bénédiction sera célébrée dans le grand salon funéraire vendredi à 13h15, suivie de l'inhumation au cimetière du 5e kilomètre. On nous prie de vous faire part du décès de Madame Bijon Anne, survenue le 10 septembre. Une veillée se déroulera au centre funéraire du Pan des Français demain, mercredi 16 septembre, de 16h à 19h, suivie de la crémation. Dans le respect de ses volontés, une tenue blanche ou bleue est souhaitée. On nous prie de vous faire part du décès de Madame Gaillan Nancy Georgia Poipi, survenue le 12 septembre dans sa 37e année. Une veillée est en cours au domicile familial dans la vallée de Toutial à Touo. La levée du corps et l'inhumation auront lieu demain, mercredi, au cimetière municipal de Touo. On nous prie de vous faire part du décès de Madame Wenis Adèle Sinewamie née Achea, survenue le 12 septembre dans sa 64e année, des suites d'une longue maladie. Les veillées se dérouleront demain, mercredi de 9h à 20h et le jeudi 17 septembre à partir de 8h au centre funéraire de Païta. La cérémonie religieuse sera célébrée en la chapelle du centre funéraire de Païta jeudi à 10h, suivie de l'inhumation au cimetière de la commune. On nous prie de vous faire part du décès de M. Teheura Touraa Antoine, survenu le 4 septembre à l'âge de 58 ans. Une veillée est en cours à la morgue municipale de Nouméa jusqu'à 20h, veillée qui reprendra demain mercredi de 7h à midi. La levée du corps et la cérémonie religieuse auront lieu à la chapelle du centre funéraire de Nouméa demain à 12h15, suivie de l'inhumation à 13h30 au cimetière de Ploum. Notez qu'une corbeille à dons sera mise à disposition. On nous prie de vous faire part du décès de bébé Aaron Lecrin, survenu le 11 septembre. Pour celles et ceux qui souhaitent lui dire un dernier au revoir, la veillée est en cours au centre funéraire de Nouméa jusqu'à 20h. La cérémonie religieuse sera célébrée en la chapelle du centre funéraire de Nouméa demain mercredi, suivie de l'inhumation au cimetière du 5e kilomètre. On nous prie de vous faire part du décès de Madame Siwa Chopa Newiwan, survenu le 11 septembre à Nouméa dans sa 88e année. La veillée est en cours au centre funéraire de Nouméa jusqu'à 20h. Le corps sera transféré vers l'Ifou demain mercredi via le Béticho et l'inhumation aura lieu jeudi 17 septembre à la tribu de Répénéé sur l'Ifou. On nous prie de vous faire part du décès de Madame Yvette Setsuko Valenti, née Yamamoto, survenue le 13 septembre à l'âge de 87 ans. La veillée est en cours à la morgue de Nouméa jusqu'à 20h. Elle reprendra demain, mercredi 16 septembre, à partir de 7h. La cérémonie religieuse se déroulera en la chapelle du centre funéraire de Nouméa demain à 11h15, suivie de sa crémation sans fleurs ni couronne. Une urne à dents, elle sera mise à disposition en salle de veillée. On nous prie de vous faire part du décès de l'enfant Samek Abishai, survenu le 12 septembre à l'âge de 3 ans. Une veillée est en cours jusqu'à 19h30 dans le grand salon funéraire de la morgue de Nouméa. Son corps sera transféré sur l'Ifou via le Bétitcho demain mercredi, puis ses obsèques auront lieu à la tribu de Kumo sur l'Ifou jeudi 17 septembre. On nous prie de vous faire part du décès de M. Doui André Poignewa, survenu le 14 septembre au Médipol. Une veillée se fera demain mercredi de 15h à 20h dans un salon du centre funéraire de Nouméa. Son transfert sur la tribu de Pambéi se fera jeudi 17 septembre pour la veillée et l'enterrement prévu le vendredi 18 septembre à 8h30. On nous prie de vous faire part du décès de M. Kilama Setino, survenu le 9 septembre accidentellement. La veillée est en cours jusqu'à 20h, veillée qui reprendra demain, mercredi 16 septembre, de 7h à 9h. Les obsèques auront lieu ce même jour à 9h30 à Katiramona. La famille s'excuse auprès des personnes qui n'ont pas été prévenues. On nous prie de vous faire part du décès de M. Tanchan Marco, survenu à l'âge de 52 ans à son domicile, à la tribu de Mia à Kanala, lundi 14 septembre. La date et l'heure des obsèques vous seront communiquées ultérieurement. On nous prie de vous faire part du décès de M. Siro Rudy Nathan Kadji Richard, survenu le 13 septembre dans sa 25e année. Les informations concernant les obsèques vous seront communiquées ultérieurement. On nous prie de vous faire part du décès de Madame Todi Chromo Yatini née Guijot, survenue le 13 septembre au Médipol de Dimbéa dans sa 86e année. Les veillées auront lieu au centre funéraire de Païta jeudi 17 septembre de 14h à 20h et le vendredi 18 à partir de 8h. La cérémonie religieuse sera célébrée en la chapelle du centre funéraire de Païta vendredi 18 septembre à 10h15, suivie de l'inhumation au cimetière de Païta. On nous prie de vous faire part du décès de M. Faoulou Oulou Sosefo, dit Loulou, survenu le 12 septembre. La veillée aura lieu à la morgue municipale de Nouméa demain mercredi de 9h à 20h. Veillée qui reprendra jeudi 17 septembre de 7h à la levée du corps. La cérémonie religieuse sera célébrée à la chapelle du centre funéraire de Nouméa jeudi 17 septembre à 9h15, suivie de l'inhumation au cimetière du 5e kilomètre prévu à 10h. On nous prie de vous faire part du décès de Madame Salle Marie-Louise, née Verdeuil, survenue le 13 septembre. Les veillées se dérouleront au centre funéraire de Nouméa demain mercredi de 12h à 20h et jeudi 17 septembre à partir de 8h. La cérémonie religieuse sera célébrée jeudi à 11h15 en la chapelle du centre funéraire de Nouméa, suivie de la crémation dans la plus stricte intimité familiale. Dans le respect de ses volontés, ni fleurs ni couronne, est notée la présence d'une corbeille. On nous prie de vous faire part du décès et de Madame Femme Veuve Vutinga, survenue le 14 septembre dans sa 97e année. Une veillée se déroulera au centre funéraire de Nouméa vendredi 18 septembre à partir de 9h. Une cérémonie se déroulera dans la salle de veille ce même jour à partir de 13h, suivie de la crémation à 15h. Dans le respect de ses volontés, ni fleurs, ni couronnes, ni offrandes. On nous prie de vous faire part du décès de M. Pierre Chanel Vaissi Oa, survenu le 12 septembre. La veillée se fera à la morgue de Nouméa jeudi 17 septembre de 12h à 20h. La cérémonie religieuse sera célébrée en la chapelle du centre funéraire de Nouméa vendredi 18 à 7h15, suivie de son inhumation. On nous prie de vous faire part du décès de Madame Cambo Angèle di Secoda, survenue le 15 septembre au Mandor dans sa 86e année. La veillée se tiendra au centre funéraire de Nouméa jeudi 17 septembre de 9h à 20h. Le vendredi 18 septembre aura lieu son transfert vers Lilouin. La veillée reprendra à son domicile à la tribu de Ouara. Samedi 19 septembre dans la matinée, la cérémonie sera célébrée à son domicile, suivie de son inhumation au cimetière de la tribu de Ouara, toujours à Lilouin. Et voici qui met un terme à vos avis de décès.
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1: Il est 19h20, la suite de votre radioservice, c'est la lecture de vos avis et communiqués avec Eugénie.
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3: La direction de l'enseignement, de la formation, de l'insertion et de la jeunesse informe les parents d'élèves des écoles publiques, primaires et maternelles de la province Nord que la campagne officielle d'inscription en école primaire publique 2027 s'étendra du 6 août au 25 septembre. Le directeur de l'enseignement insiste sur l'importance de respecter ce délai afin de préparer au mieux la rentrée. Les demandes d'inscription se feront dans les écoles auprès des directeurs. Les heures d'accueil pour les inscriptions seront communiquées aux parents par les directeurs d'école par voie d'affichage et ou via les cahiers de liaison. Pour les nouvelles inscriptions, il est demandé aux parents de fournir un certificat médical de première admission scolaire, une attestation de résidence de l'enfant, une fiche d'état civil ou copie du livret de famille, une copie des couvertures sociales à jour, le livret scolaire de l'élève, un certificat de radiation. Au-delà du 25 septembre 2026, les directeurs d'école ne prendront plus d'inscription. Concernant la commune de Conné, les inscriptions scolaires se feront à la mairie au service enseignement. La Défige informe les parents que les secteurs de scolarité communaux doivent être impérativement respectés.
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3: La direction du lycée professionnel François d'Assise de Bouraille vous informe de leur journée portes ouvertes ainsi que la rencontre parents professeurs qui auront lieu samedi 19 septembre au lycée de 7h30 à 12h. Stand de restauration sur place. La présence de tous est vivement souhaitée. La province Nord informe la population de la reprise des permanences de l'assistante de service social au CMS de Kouawa les mardis matins de 8h à 12h au centre médico-commercial de Canala entre les bureaux de l'aide médicale et EEC les mercredis matins de 8h à 12h. Les permanences débuteront à compter du 15 septembre.
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3: Narcal informe ses clients que la distribution de courant électrique sera interrompue sur la commune de Marais, plus précisément sur la zone Patho, ce mercredi 16 septembre de 8h à 12h. Le courant pourra être rétabli avant l'heure prévue sans autre préavis.
6: Dis-moi, raconte-moi une histoire.
7: Bonsoir les enfants. L'histoire de ce soir a pour titre le tournoi de beach volley chez les otaries. Cette année-là, les otaries invitèrent toutes les autres espèces de phoques à leur grand tournoi annuel de beach volley. Par équipe de trois, il faut renvoyer le ballon de l'autre côté du filet, dans le carré de terrain de l'adversaire, et cela sans qu'il puisse l'attraper. Et on verrait bien qui aurait la nageoire la plus ferme, la queue la plus habile. Il faut dire que les otaries, l'année de cette invitation, étaient très sûres d'elles. L'équipe de la banquise avait travaillé son smash toute la saison avec des boules de neige. L'équipe du zoo était impeccable en défense à force d'intercepter au vol les poissons qu'on lui lançait. Et les otaries du cirque, grandissimes favorites qui remportaient chaque année le championnat, étaient en pleine forme. Dans leur bikini rose à paillettes, elles avaient le poil soyeux, la nageoire musclée, le nez vif et habile comme une main. Bref, il était évident à leurs yeux d'otaries que les autres équipes de phoques allaient essuyer des défaites terribles. Il est vrai que les veaux marins sont tellement endormis toute la journée qu'ils ne semblent guère capables, malgré leur bonne volonté, de rattraper quelques ballons que ce soit. C'est pourquoi ils ne vinrent qu'en toute petite délégation, incapables de s'enthousiasmer pour un jeu bien trop tonique pour eux. Tout autre fut la réaction des éléphants de mer. Ils étaient très motivés. Ces grands toumous ne pouvaient guère espérer briller par leur détente, leur saut ou leur plongeon pour bouger l'énorme tas de graisse de leur corps. C'était toute une histoire. Mais ils avaient un plan simple. Si trois éléphants s'étendaient de tout leur long sur un carré de terrain, ils prendraient tellement de place que cela deviendrait très difficile pour l'équipe d'en face de trouver un endroit où viser le sable. Il leur suffisait d'espérer que le ballon rebondisse sur leur gros ventre caoutchouteux et retourne de l'autre côté. Et cela pouvait marcher. Les lions de mer, quant à eux, avaient envoyé une brigade décidée. Ceux-là plus grands que les otaries, mais moins que les éléphants, ne craignaient rien. Ils étaient courageux et aimaient affronter l'adversaire. Mais ils étaient parfois beaucoup plus idiots et agressifs que les autres phoques. Si bien qu'il fallait des arbitres rigoureux et sévères si l'on voulait éviter qu'ils ne mordent l'équipe d'en face entre deux poings. On en était à discuter des règles et à essayer de savoir s'il était juste ou non que ce soit les manchots royaux qui arbitrent quand le tournoi parut prendre fin prématurément. On entendit un grand « paf » suivi d'un « pif » et deux membres de l'équipe des morses se mirent à rougir, tête baissée. Chacun d'entre eux avait un ballon crevé planté au bout de leurs longues dents. Comme on n'avait plus rien pour jouer, on attrapa deux poissons l'une et on leur souffla dans les branchies. Ils devinrent tout ronds comme des ballons, et par égard pour eux, et de peur qu'ils n'explosent, le smash fut interdit, et les morses également. Les otaries du cirque surent s'adapter à ces nouveaux ballons. Elles remportèrent le tournoi sans aucune contestation possible. Les morses, furieux d'avoir été exclus, refusèrent d'applaudir au moment de la remise des coupes et trophées. On attribua la récompense des meilleurs ballons aux deux poissons et on leur proposa de revenir l'année suivante tellement leur aide avait été appréciée. Mais inexplicablement, ils déclinèrent l'invitation, abandonnèrent leurs médailles et s'enfuirent à toute nageoire dès qu'on les remit à l'eau. Puis chacun repartit en jurant qu'il allait s'entraîner toute l'année, sauf les veaux marins qui sont excessivement fainéants. Et voilà, bonne nuit les enfants.
1: Et merci beaucoup Mouna, 19h27. On se retrouve dans quelques minutes avec Jennifer et sa rubrique Music News. En attendant, Pierre Garnier, Ce qui me va. Je vous souhaite une excellente soirée, merci de votre fidélité. C'est évidemment Radio Rythme Bleu.

0: Et il est quasiment 19h30, l'heure de retrouver Jennifer et sa rubrique Music News.
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2: Bonjour, c'est Jennifer, bienvenue dans Music News. Il y a des moments dans une histoire d'amour où le silence devient beaucoup trop lourd. On s'est aimé, on s'est compris, enfin, on pensait se comprendre. Et puis un jour, quelque chose se fissure, un mot de trop, une distance qui s'installe, des non-dits qui s'accumulent et chacun commence à se demander comment on en est arrivé là. Et parfois, malgré la colère, malgré la fatigue, malgré cette envie de faire semblant que tout va bien, il reste une chose à faire, parler. C'est exactement ce que raconte Leon Bridges dans « Talk It Over ». Et ce qui est magnifique, c'est qu'il aurait pu faire de cette histoire une chanson triste, il aurait pu nous servir une balade sur une relation qui se termine, mais non. Il choisit le groove, il choisit le mouvement, comme si même lorsque l'amour traverse une tempête, il fallait continuer à avancer. Cette chanson, littéralement, c'est cette invitation. Parlons-en, mettons les choses sur la table, essayons encore de nous comprendre. Parce qu'il y a une différence entre vouloir avoir raison et vouloir sauver quelque chose. Et cette nuance-là, elle est essentielle. Dans la chanson, il y a cette sensation de deux personnes qui ne veulent peut-être pas abandonner tout de suite. Elles savent qu'il y a un problème, elles savent que quelque chose s'est cassé, mais elles savent aussi qu'il reste suffisamment d'amour pour essayer de réparer. Et puis il y a cette idée que j'aime énormément chez Leon Bridges, la danse comme manière de traverser les difficultés. Le clip, tourné à Amsterdam, met d'ailleurs littéralement le mouvement au centre de l'histoire, avec une chorégraphie collective et une énergie presque contagieuse. Parce qu'au fond, on peut avoir le cœur lourd et avoir quand même envie de danser. On peut être perdu et continuer d'avancer. On peut être blessé et choisir de tendre la main plutôt que de tourner le dos. Et peut-être que c'est ça que Léon nous souffle avec cette chanson. Dans certaines histoires, le plus courageux n'est pas de partir, c'est de rester quelques minutes de plus, de s'asseoir, de regarder l'autre dans les yeux et de dire « On ne peut pas continuer comme ça, alors parle-moi. Dis-moi ce que tu ressens et essayons de comprendre ce qui nous arrive. » Leon Bridges, Talk It Over, une chanson sur les blessures, oui, mais surtout sur cette petite lumière qui reste allumée quand deux personnes décident qu'elles ne veulent pas encore abandonner. C'est votre Music News.

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1: Et merci beaucoup Jennifer. 19h passé de 35 minutes, c'est parti, c'est le moment, vous pouvez nous appeler au 25 46 46. Voilà, on a envie de parler de manière saccadée, pourquoi pas. Voilà, c'est quand on écoute la petite voix qu'il y a dans notre tête, même en radio, oui, même en radio. Bon, allez, on vous attend dans tous les cas pour vos messages dédicaces et musique à la demande. Et le 31 46 par SMS, si vous ne souhaitez pas formuler votre demande de vive voix, nous c'est toujours avec beaucoup de plaisir qu'on vous reçoit au téléphone ou qu'on vous lit, bien évidemment. C'est jusqu'à 21h, faut surtout pas hésiter. Immigrant, Better Than a Hallelujah, c'est plein de douceur. Et puis la douceur, on sait que vous appréciez sur cette antenne. C'est parti, merci de votre fidélité, de votre confiance. On vous souhaite à toutes et à tous une excellente soirée.

Il est 19h44, on a Eddie qui nous a appelé et qui souhaitait écouter Frankie Goes to Hollywood, The Power of Love. Alors, après l'avoir écouté quand même en off, je la connaissais, mais alors je connaissais les covers, mais pas la version originale. Eh bien, c'est l'occasion de l'écouter et de l'apprécier sur Radio Rythme Bleu. Bonne soirée tout le monde.

Il est 20h, c'est l'heure de continuer. Ben oui, surtout qu'on continue jusqu'à 21h. Et ça, c'est pas mal du tout. On a encore de la bonne musique à vous proposer. Vous aussi, n'hésitez surtout pas. Hein, c'est le 3146 par SMS et le 25-46-46. On a Passion Anglais qui nous a envoyé un petit SMS et qui souhaite écouter ce soir Julia Fordham, Happy Ever After. Chanson sortie en 1988. Il y a pas mal de titres hein, des années 80 ce soir. Pour vous faire plaisir, eh bien, si ça vous fait plaisir, nous, ça nous fait plaisir. Bon, c'est un cercle vertueux sur Radio Rythme Bleu. C'est parti, Julia Fordham, Happy Ever After. On espère que Passion Anglais nous écoute et qu'il appréciera.

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Et il est 20h passé de 45 minutes. On a Darlène de Koutso qui nous a appelé et qui souhaite un joyeux anniversaire à sa tante Neva Simine à Koné. Bonne soirée. Voilà, à la Calédonie et à RRB. On l'a noté un petit peu à la va-vite, histoire d'avoir le message complet de Darlène. Et elle vous fait à toutes et à tous aussi un gros bisou. Voilà, comme ça c'est dit. Et elle souhaitait la chanson « J'ai un amour qui ne veut pas mourir ». Alors, dans le temps qui nous a été donné, malheureusement, on n'a pas pu trouver cette chanson. Et elle nous a dit « Sinon, vous mettez une chanson sentimentale ». Eh bien, c'est ce qu'on va faire. Une chanson de chez nous, c'est Rouma Dival. « Amour de ma vie ». Et vous verrez, c'est sympathique comme tout. C'est tout ce qu'on aime, ça parle d'amour. Enfin bon, ça dégouline ce soir sur Radio Rythme Bleu. Et c'est tout ce qu'on aime. Passez une excellente soirée. Et merci beaucoup, Darlène, de nous avoir appelé. Ça nous a fait plaisir.

Il est 20h passé de 51 minutes, c'est la fin de cette émission. Merci à toutes et à tous de nous avoir suivis. Ça nous a fait plaisir de vous accompagner une nouvelle fois ce soir. On se donne rendez-vous demain pour continuer à profiter tous ensemble des messages, dédicaces et musique à la demande. Mattia Bazar, solo tout, suivi d'Elvis Presley. Et on terminera avec Julio Iglesias, Je n'ai pas changé. Prenez bien soin de vous, passez une excellente soirée. Soyez prudents si vous êtes sur la route. Et puis demain matin, à l'animation, vous retrouverez évidemment Thierry et Nicolas Legrand pour l'information. 21h, c'est Europe 1 qui prend le relais. Nous, on se retrouve demain à partir de 17h. Prenez soin de vous, bonne soirée tout le monde et à demain.

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0: quotidien sur Europe 1. Et avant de retrouver la suite de Christine Kelly et vous, c'est toute l'actualité et c'est avec vous, Émilie Dez.
1: Bonjour à tous. Les policiers dans la rue, ils manifestent aujourd'hui pour réclamer plus de moyens. Des policiers rassemblés à l'aéroport Roissy-Charles de Gaulle et sur les Champs-Élysées également. Antoine Bienveau, vous êtes sur place pour Europe 1. Bonjour.
2: Bonjour Émilie, bonjour à tous.
1: Le cortège va s'élancer depuis le rond-point des Champs-Élysées.
2: Tout à fait, Émilie, et ces policiers qui se mutent aujourd'hui en manifestants, ils s'apprêtent à descendre dans quelques minutes cette très symbolique avenue des Champs-Élysées, direction l'Assemblée nationale. Dans leurs mains, des drapeaux bleus du syndicat Alliance et dans leur bouche, des sifflets nombreux, bruyants pour symboliser leur mécontentement. Car s'ils sont venus de toute la France aujourd'hui, c'est qu'il y a urgence. Leur pouvoir d'achat est trop faible, explique Fabien Van Amalric, secrétaire général du syndicat Alliance Police.
3: Aujourd'hui, on n'arrête pas de nous dire qu'on considère et qu'on respecte le policier, mais en termes d'augmentation de salaire, il n'y a rien. Il n'y a aucun signe qui prouve à l'appui qu'on soutient et qu'on considère le policier. Donc on demande une augmentation du pouvoir d'achat. Il faut savoir qu'un gardien de la paix, il travaille jour, nuit, week-end, jour férié, il touche 2000 balles par mois. Est-ce qu'on peut accepter ça aujourd'hui quand on voit la dangerosité du métier et tout ce qui se passe autour de nous tous les jours?
2: Des revendications martelées donc, et à la clé, il l'espère, une rencontre avec le ministre de l'Intérieur, Laurent Nunez, cet après-midi. Avant cela, il devrait recevoir d'ici une trentaine de minutes la visite de Bruno Retailleau, candidat à l'élection présidentielle, alors que plusieurs élus du Rassemblement National sont déjà à leur côté dans le cortège.
1: Merci Antoine. Antoine Bienveau, au cœur de la manifestation des policiers pour Europe 1. Les policiers, les électriciens, les gaziers, les pêcheurs, c'est une journée de colère aujourd'hui. Les électriciens et les gaziers sont dans la rue pour défendre leur tarif agent, un tarif préférentiel de l'énergie. La ministre déléguée à l'énergie assure qu'elle recevra cet après-midi les organisations syndicales. Les pêcheurs, eux, bloquaient ce matin un dépôt pétrolier de Fos-sur-Mer pour protester contre la hausse des prix du carburant et pour dénoncer la dégradation de leurs conditions de travail. Ils ont été délogés par les CRS. Les pêcheurs seront reçus dans les prochains jours par la ministre de la Pêche. La dette française est très attractive et il n'y a pas de crainte sur le financement de l'État. C'est ce qu'assure le gouverneur de la Banque de France malgré des taux d'intérêt au plus haut depuis 2008. Le taux français à 10 ans a passé le seuil des 4,5%. La dernière fois qu'il avait franchi cette barre, c'était en pleine crise financière des subprimes. Elle dit avoir été et être du côté des victimes. L'ex-maire de Paris, Anne Hidalgo, et son ancien adjoint, Patrick Bloch, sont entendus au Sénat. Ils doivent s'expliquer sur le scandale des violences sexuelles dans le périscolaire. Nos institutions ont failli. C'est un échec collectif, a lancé Anne Hidalgo. L'actuel maire de Paris, Emmanuel Grégoire, sera auditionné demain. C'est une information Europe 1. Le surveillant d'un collège d'Aisines près de Bordeaux a été menacé de mort par des parents d'élèves. Le surveillant les avait sermonnés un peu plus tôt. Le père a été interpellé et placé en garde à vue. Henri Fertet, c'est le nom qui a été donné à la première promotion du service national. Henri Fertet, résistant, fusillé à 16 ans. Emmanuel Macron est à Orange, dans le Vaucluse, sur la base aérienne 115. Le chef de l'État est venu rencontrer les appelés de la première promotion du service national. Il suivra notamment des ateliers de formation au combat, au corps à corps, au tir au fusil d'assaut FAMAS et à la marche au pas en chantant. Et puis le Danemark accuse la Russie d'avoir tiré des fusées éclairantes en direction

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1: Il est 12h05 sur Europe 1, si vous nous rejoignez à l'instant. Nous sommes ensemble depuis 11h pour parler de la présidentielle, des préoccupations des Français pour la présidentielle. On a eu beaucoup d'appels de Français qui se disent révoltés par l'approche des candidats à la présidentielle par rapport à la retraite, par rapport au pouvoir d'achat. Des Français qui nous disent que les candidats manquent de compétences, ils manquent de bon sens, qui ont tapé du poing sur la table en criant « mais attendez, ils ne pensent qu'à eux, ils ne pensent pas aux Français ». Et on a Philippe qui est en ligne avec nous, Philippe de Bourges. On aura Nathalie dans un instant qui nous appelle d'Occitanie également. Et Philippe, vous avez semé un peu la zizanie dans le studio d'Europe 1, puisque vous parliez effectivement de la dépense publique. Mais je vous laisse le dernier mot avant de faire encore un tour de table avec nos invités, Arthur de Vatrigan, Gabriel Cluzel, Benoît Perrin de Contribuables Associés et John Christopher Roland, constitutionnaliste. Philippe, à vous la parole. Il s'est endormi. Ah, un petit café, Philippe.
2: Oui, non, tout va bien. J'ai entendu cette parole qui n'est pas déplaisante. Tout le monde participe. Mm-hmm. C'est bien que tout le monde participe. Ça, c'est sûr que ce serait l'idéal. Ça veut dire que nous sommes revenus à un pays dans un état où la richesse est à un niveau suffisant pour que tout le monde puisse payer, même le plus petit puisse payer sa petite part d'impôt, même s'il en paye déjà quand même, s'il a une maison, etc. Mmh, mais qu'il puisse payer au moins des impôts sur son salaire, etc. Voilà. Bon, et la TVA, etc. Oui. Et j'en passe. Mais quand je dis tout le monde participe, est-ce qu'on participe tous de la même façon? Par exemple, là, on veut taper sur les retraites. Faut pas oublier quand même que dans le public, quand on part en retraite, j'ai pas mal de camarades qui sont dans le public et qui me disent bah ouais, moi je me plains pas trop parce que je suis parti avec à peu près ma dernière solde, enfin mon dernier salaire.
1: Oui,
2: quand on est dans le privé, quand on est dans le privé, on divise par deux, c'est les 25 meilleures années, donc alors je sais qu'il y a des choses qui évoluent, le monsieur qui est plus compétent que moi va certainement le souligner, il y a des choses qui évoluent, mais enfin bon, moi, j'ai eu des fonctionnaires, il y en a encore dans ma famille, ils ne se plaignent pas.
1: Alors, on a des fonctionnaires autour de nous, on les aime,
2: Oui, on en a là, oui. Puis, heureusement, oui. Non. Ce qu'il faudrait, en revanche, dans la fonction publique, parce que tout à l'heure, je tapais un petit peu dessus, mais quand je tape dessus, c'est pas vis-à-vis des personnes.
1: Non, mais j'entends bien ce que vous dites, ça rate l'info. Par exemple, elle propose, comme on disait, 800 000 fonctionnaires en moins, pour baisser la dépense publique, ce qui ferait 40 milliards d'euros en moins. Ça peut s'entendre, mais pas tort, non plus, Philippe. Ça s'entend.
2: Ah non, mais Fillon l'avait dit. On me donne un État en ruine, nous avons 8 millions quand les autres en ont 3, enfin à l'époque il n'y en avait pas 8, il y en avait 6,5, 7, et quand les Allemands en ont 3, les Anglais 2,7 millions, à périmètre comparable, je parle, pour pas tout mélanger, donc il y avait quelque chose à faire. Merci. Sauf que nous, on a avec l'avancement automatique, on a une pyramide qui est complètement à l'envers, les Français ne veulent plus participer à l'impôt, pourquoi? Enfin, ne veulent plus consentir à l'impôt, pourquoi? Parce que quand ils vont au guichet, on leur dit, retournez sur votre ordinateur, ou alors appelez, tapez 1, tapez 12. Non, mais il arrive un moment, faut arrêter, quoi. Avant, on avait des perceptions dans nos cantons. On avait des gendarmes dans nos cantons. Aujourd'hui, non seulement, on vient de le piquer dans notre poche, mais en plus, on se fait piller parce que la sécurité n'est plus là. Mes pauvres gendarmes de la brigade d'à côté, au lieu d'être 19 ou 20, ils sont 12.
1: Et la présidentielle dans tout ça, Philippe.
2: Qu'est-ce
1: que vous dites?
2: Je suis dans le département du ministre de l'Intérieur. Vous vous rendez compte? On n'est même pas favorisé de ce point de vue-là. Donc, la présidentielle, écoutez, il y en avait un qui avait fait le diagnostic, le dernier qui avait fait le diagnostic, même si, on en pense ce qu'on en veut. Il s'est fait piéger par une affaire qui concernait peut-être d'autres députés, d'ailleurs. Mais enfin, bon, peu importe. C'était Fillon, il avait dit on me donnait un État en faillite, les mesures, il faut que je supprime des postes, machin, etc. En haut, pas en bas. Mais le 1 sur 2, il s'est passé comment? C'est ceux d'en bas qu'on trinquait, pas ceux du haut. Faut s'en rappeler, ça, parce que je l'ai vécu. Et donc, le nouveau président, parce qu'il ne peut nous dire que ça peut que saigner et faire des larmes. Mais pour se faire élire, il va pas raconter ça. Donc, je ne sais pas comment il va faire. Tout le monde est en attente de ça.
1: Non, mais je pense qu'effectivement, tous les Français sont en attente de quelqu'un, comme on disait au début de l'émission, peut-être pour renverser la table, quelqu'un qui soit prêt, effectivement, un candidat de rupture. C'est peut-être ce que veulent les Français aujourd'hui. En tout cas, merci infiniment, Philippe, de nous avoir appelé au standard d'Europe 1, qui nous appelle de Bourges. Dans un instant, on a Nathalie qui nous appelle d'Occitanie. Gabriel Cluzel et Arthur de Vatrigan, je comprends pas. Pendant la pause, moi, je dis tout aux auditeurs, tant pis pour vous. Vous disputez sur quoi?
3: Sur les retraités.
1: Non, c'est vrai. Alors, quel est l'avis de chacun? Non, mais je dis tout aux auditeurs d'Europe 1, vous n'êtes pas d'accord sur un sujet.
3: Qu'est-ce que vous pensez? Oui, c'est vrai que c'est rare. Je dévoile.

0: considère que toucher aux retraites, c'est une mauvaise idée. Voilà, je le dis franchement. Et je pense que ça joue sur une inclinaison qui est assez naturelle, surtout quand tout va mal dans un pays. C'est-à-dire que jusque-là, l'ascenseur social a fonctionné. Là, c'est devenu un toboggan. Hein, il n'est pas seulement en panne. Donc, les gens se disent, pourquoi pour mes parents, c'était plus facile qu'aujourd'hui. Moi, je crois qu'on est en train de faire un combat intergénérationnel. On ne voit pas les dépenses à côté parce que, pendant ce temps, est-ce qu'on touche aux agences de santé? Est-ce qu'on aux ARS, mais aux agences de façon générale. Est-ce qu'on touche aux fonctionnaires? Vous l'avez dit. Est-ce qu'on touche au coût de l'immigration? Pas du tout. L'AME, pas du tout. On monte les enfants contre les parents, après les gueux, les vieux.
1: Dans un instant. On va parler des retraites dans un instant. Mais Arthur de Vintégur, donnez-moi quand même votre avis. On parlera des retraites vers 12h40, 12h35.
2: Renverser la table, c'est toucher à tout. Et compris aux retraites. Moi, je suis évidemment pour qu'on supprime les dépenses inutiles de l'État, financer des thèses complètement absurdes.
1: C'est-à-dire universitaires financer les retraites, bidons. C'est dépenses inutiles de l'État, 400
2: non,
1: milliards d'euros.
2: Non, je parle de financer des thèses, des dépenses absurdes de l'État, comme par exemple financer des thèses universitaires bidons sur des études de genre à je ne sais pas combien de millions d'euros, évidemment qu'on dégage. Évidemment que sur l'immigration, il y a énormément d'économies à faire. Mais sur les retraites aussi, étant donné que c'est un bloc très important de la dépense. Donc moi je dis, il faut toucher à tout.
1: Bon, je comprends bien maintenant votre dispute pendant la pause.
0: On va revenir sur les retraites. Dessus, hein, ça c'est
2: non,
0: bien
2: non,
0: terminé.
2: Moi, je suis très content.
1: Mais c'est important cet échange d'idées, ce débat d'idées qui n'existe plus en France. Ce débat d'idées, échanger son point de vue. On va parler des retraites dans un instant. Nicolas Provost-Monti va entrer dans le studio d'Europe 1. Le mot de la fin sur ce sujet, peut-être cette page de pouvoir d'achat avec vous, John Christopher Roland, constitutionnaliste, 10 secondes et 10 secondes pour Benoît Perrin.
3: Justement, je voulais juste revenir sur une phrase qu'a dite notre auditeur Philippe quand il dit le monsieur plus compétent que moi. Je ne suis pas plus compétent, Philippe. C'est justement ça, en fait. C'est que le débat, tout le monde a droit d'apporter effectivement sa parole et sa contribution. La seule chose que je dis, c'est que effectivement, il y a des réalités économiques qu'on peut plus ou moins cacher derrière des partis pris politiques. Et ça nécessite vraiment le débat. Ce qu'on ne fait pas, vous parliez des thèses de genre. Moi, j'y suis absolument favorable parce qu'en fait, elles ne servent pas à rien. Vous voyez, on est en désaccord.
2: Un
3: mais
2: million
3: on peut
2: sur une thèse de genre, je vous promets que ça ne sert à rien.
3: Il n'y a pas un million.
2: Mais le jour où on sera riche, intelligent et qu'on retrouve notre grandeur, il n'y a aucun problème. Mais là, en ce moment, on est en décroissance totale. On n'inspire plus personne. Pendant qu'on parle des thèses de genre, je rappelle une question. Savez-vous combien de Elon Musk a de satellites dans l'espace? Je vous pose la question à tout le monde. Moi, je ne savais pas quand on me l'a posé. Hein. Donnez un chiffre.
1: Non, mais je m'en moque, Arthur de Vintégur. Là, on parle de la présidentielle, vous parlez d'Elon Musk.
2: Non, pas du tout. Parce que Elon Musk a 11 000 satellites dans l'espace. Et nous, on parle de quoi? Des thèses de genre et de la décroissance et des normes sociales. Si vous voulez, la France, le futur du monde se dessine sans la France.
1: Ça, je suis d'accord. Benoît Perrin, dernier mot.
4: Dernier mot, c'est juste pour dire que depuis 40 ans, en fait, on a justement, puisqu'on parlait de pouvoir d'achat, on a maintenu le pouvoir d'achat, en fait, sans le produire, à travers à la fois plus de redistribution et plus de dettes. Et je pense que maintenant, il est temps de dire aux Français que sans travail, on ne s'en sortirait pas. Donc, il faut un peu serrer la ceinture, mais il faut surtout se retrousser les manches.
1: Non, mais les Français, effectivement, ils veulent travailler, mais bon, ils ne veulent pas non plus être
0: Non, mais en matière de recherche scientifique, il faut savoir qu'il y a un article des Échos très intéressant qui montre qu'on est passé extrêmement rapidement, en 12 ans, de la 6e à la 13e place. Mmh. Voilà, donc on peut peut-être faire
1: que
0: des priorités
1: de sujet,
0: en matière de recherche.
1: Arthur de Vintégur, il est remonté de l'incorrect. John Christopher Roland, merci infiniment d'avoir été dans notre studio, ainsi que Benoît Perrin. On marque une pause, on revient avec Nicolas Provost-Monti pour parler immigration. Est-ce que ça fait partie des priorités des Français, oui ou non? Est-ce que c'est le pouvoir d'achat, l'immigration? Et quel est le rôle de l'immigration dans cette présidentielle? Quel poids pèse à l'immigration dans cette présidentielle? Les chiffres, les sondages, tout, le regard avec Nicolas Provost-Monti en direct sur Europe 1. Et bisous à votre maman, hein, John-Christophe.
5: Et vos réactions aussi, chers auditeurs d'Europe 1, vous appelez Christine Kelly au 01 80 20 39 21 numéro. Non, surtaxé sur WhatsApp 01 80 20 39 21 11h 13h. Belle journée, vous écoutez Christine Kelly et vous sur Europe 1.
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0: Émission spéciale préoccupation des Français pour la présidentielle 2027. Vous réagissez au 01 80 20 39 21. Le numéro est non surtaxé. Nous sommes avec toujours Gabriel Cluzel, Arthur de Vatrigan et votre invité en studio, Christine, Nicolas Pouvreau-Monti, directeur de l'Observatoire de l'immigration et de la démographie.
1: Absolument, on est ravis qu'il soit dans le studio d'Europe 1 avec nous. On est ravis aussi d'accueillir tous les auditeurs de France Inter qui sont empêchés d'avoir leur programme. Alors si vous nous rejoignez, sachez que nous n'occultons nous sommes accueillants et nous n'occultons aucune opinion. Venez comme vous êtes, enfin en respectant la France, mais donnez vraiment votre opinion. On a tous les auditeurs, on aime tout le monde, on discute avec tout le monde, on aime débattre. Ici, c'est le débat et nous parlons de la présidentielle. Alors, dans le débat sur la route de la présidentielle, il y a cette page immigration. Alors, vous savez, mon cher Nicolas Provost-Monti, directeur de l'Observatoire de l'immigration et de la démographie, je faisais avec un podcast avec Philippe Brun, le plus jeune candidat PS à la primaire, qui me disait que oui, l'immigration, tout de suite, on met ça en première ligne, alors que c'est le pouvoir d'achat qui intéresse le plus les Français. Oui ou non ?
2: Écoutez, ce qui est frappant sur les toutes dernières élections concrètes sur lesquelles on a pu mesurer les déterminants de vote, c'est que l'immigration est devenue l'un des tout premiers déterminants du choix des Français lorsqu'il s'agit de rentrer dans l'isoloir. On l'a vu aux dernières européennes, on l'a vu au premier tour des dernières législatives, c'est-à-dire les deux derniers scrutins nationaux qui se sont tenus en France. Quand je dis l'un des tout premiers, c'est qu'il est effectivement à touche-touche avec le pouvoir d'achat dont vous avez pu parler avec Benoît Perrin. Et si l'immigration est effectivement montée assez haut, voire très haut dans les déterminants de vote ces dernières années, ça ne tient pas du hasard, ça vient d'abord et avant tout du fait que les années Macron ont été les années de tous les records en matière d'immigration. Il y a aujourd'hui une aspiration dans le pays, une aspiration non seulement majoritaire mais quasiment consensuelle à un plus fort contrôle de l'immigration. Quand vous regardez les enquêtes d'opinion, il y en a à peu près deux par mois sur le sujet, vous avez toujours les mêmes résultats, vous avez toujours entre deux tiers et les trois quarts des Français qui estiment que les niveaux d'immigration reçus en France sont aujourd'hui trop élevés, qui se déclarent favorables à telle mesure restrictive ou à telle autre. C'est évidemment 90% des électeurs du RN, c'est cohérent. C'est aussi deux tiers des électeurs du Bloc central, et c'est même une petite moitié de l'électorat de gauche. Et la réponse que vous a faite Philippe Brun montre à quel point cet électorat de gauche est, pour emprunter un terme qui est parfois employé dans ce camp-là, en quelque sorte invisibilisé dans l'expression politique et dans la forme officielle de la gauche, notamment sa forme électorale.
1: Gabriel Cluzel veut réagir.
0: Oui, moi je suis un peu frappée par cette opposition entre deux priorités qui seraient le pouvoir d'achat et l'immigration. Et il me semble que c'est une opposition factice. Parce qu'en réalité, quand il y a de l'insécurité dans votre quartier, d'une, vous devez aller mettre votre enfant dans le privé parce que c'est devenu insupportable. De deux, vous devez déménager. Et donc, ce sont globalement des problèmes qui sont intrinsèquement liés. En réalité, tout est lié. Vous voyez, et donc cette opposition me paraît assez artificielle.
1: Gabriel Cluzel, Nicolas Provost-Monti.
2: Oui, pour rejoindre ce que disait Gabriel à l'instant, tant l'ampleur que la nature de l'immigration reçue ces dernières années, on a fait effectivement une sorte de fait social total. C'est-à-dire qu'on ne peut pas penser l'immigration séparément de toutes les autres grandes questions qui traversent la société française, de toutes les préoccupations des Français. Le pouvoir d'achat, bien sûr, le logement, bien sûr, le système éducatif, bien sûr, le système de santé, bien sûr. Ces dernières années, nos politiques d'immigration ont soit suscité, soit aggravé des crises préexistantes dans tous ces aspects de la vie de la société française.
1: Nicolas Provost-Monti, directeur de l'Observatoire de l'immigration et de la démographie, en direct sur Europe 1, appelez-nous au standard d'Europe 1.
3: 01 80 20 39 21.
1: Pour réagir ou bien même au même numéro sur WhatsApp, pour savoir si pour vous l'immigration est importante ou pas sur la route de la présidentielle. Est-ce qu'on en fait trop ? Certains disent oui, on en fait trop sur l'immigration. Est-ce qu'au contraire, c'est capital ? Appelez-nous pour nous dire si effectivement ça va compter ou pas dans votre décision, dans votre choix du candidat à la présidence de la République. Il y a un fait aussi qui est intéressant, Nicolas Provost-Monti ou peut-être Arthur de Vintrigan pour s'exprimer sur ce sujet. C'est-à-dire qu'on s'est rendu compte que quelqu'un comme Édouard Philippe, qui ne parlait pas immigration avant, s'est rendu à Mayotte, qui n'a jamais été à Mayotte avant, que Gabriel Attal, etc. Ce sont ce bloc central qui subitement, si vous permettez l'expression, mais j'enlève même les guillemets, se rapproche effectivement des Français qui veulent justement limiter l'immigration. Et on voit que là, sur la route de la présidentielle, il y a un certain consensus du bloc central qui se rapproche, alors qu'il n'avait pas du tout tenu ce discours-là avant. Comment l'expliquer ?
2: Je dirais qu'il y a deux aspects. Il y a d'une part une attente très forte, y compris de l'électorat du Bloc central sur ce sujet, qui est dans la même dynamique restrictionniste que la très grande partie de l'opinion française qui est favorable à un plus fort contrôle de l'immigration. Il y a aussi sans doute l'effet des dynamiques ailleurs en Europe. Le Bloc central a souvent cette idée que la France est en retard en Europe sur beaucoup de sujets. C'est vrai sur l'immigration. Depuis plusieurs années, nos pays voisins ont pris des mesures restrictives que la France n'a pas prises. Et donc, cette évolution du Bloc central, elle est cohérente. Mais elle devra néanmoins s'accorder avec un fait qui sera un peu un sparadrap pour les candidats qui s'en réclament. Et c'est le bilan migratoire d'Emmanuel Macron.
1: Et puis c'est un peu factice. Excusez-moi de dire ça comme ça. C'est un peu factice parce que, pardon, mais quand on voit Édouard Philippe, c'est pas du tout contraire à ce que vous dites, mais lorsqu'on voit Édouard Philippe, qui était Premier ministre, lorsqu'on voit Gabriel Attal, qui était Premier ministre et tout, et que c'est maintenant qu'on voit qu'ils ont un discours plus dur face à l'immigration, l'immigration. Pardon, mais on a envie de se poser des questions. Excusez-moi. Je vous donne la parole. Peut-être Arthur de Madrigan, avant de marquer une pause et avant d'avoir Mathias qui nous appelle des Bouches-du-Rhône. Beaucoup d'appels au Standard européen sur ce sujet de l'immigration.
4: C'est vrai que c'est Arthur compliqué de vouloir renverser la table alors que c'est vous-même qui avez mis le couvert. Ça, tout le monde l'a compris. Mais là, on assiste au plus grand bouleversement démographique et donc culturel jamais vu en France. Nicolas Pouvron-Monty, dans ses études formidables, le monde tous les jours, et les Français le voient. Donc les présidents, quoi, les candidats à la présidence, en termes d'élection, c'est le seul moment, au moment des élections, c'est le seul moment où ils écoutent. Donc ils voient. Mais qu'est-ce qu'on voit? C'est qu'ils voient que dans une part des nouveaux entrants, ils ont une volonté de remplacer ces 2000 ans de labeur, vous savez ce qu'écrivait Peggy. Sauf que le problème, c'est qu'on ne joue pas à armes égales. Mm-hmm. Vous avez ceux qui veulent changer, et eux, ils ont le temps. Et ceux qui veulent conserver ce qu'ils ont toujours été, eux, ils ont la montre. Donc forcément, le temps, il y en a un qui gagne et l'autre qui perd. Et dans cette présidentielle, vous avez trois camps. Vous avez le camp de la Nouvelle France, Jean-Luc Mélenchon qui dit « bah la Nouvelle France, on va la changer ». Alors, il y a du nouveau, je suis d'accord. La France, à part les prestations sociales, je vois pas ce qui va en rester. Mais en tout cas, c'est un projet de société. Vous avez au milieu le bloc central qui dit « je vois l'immigration ». Ils ont compris qu'ils avaient emprunté un toboggan qui mène vers une destruction de notre civilisation. Sauf que vous les regardez freiner, c'est vraiment du bout des doigts. Et si vous avez un type devant lui qui freine un peu trop fort, tout de suite, il lui tape dessus en disant « Regardez, c'est un raciste, c'est un fasciste, c'est pas bien ». Donc, ils veulent changer, mais pas trop non plus. Et vous avez en face, dans le camp national, plusieurs voix. On va dire globalement Marine Le Pen et Éric Zemmour, avec une voix plus radicale pour Éric Zemmour, puisqu'il prône la remigration. Marine Le Pen qui... Bruno Retailleau, le problème, c'est qu'il a encore une fois l'étiquette et des Républicains, qui ont passé leur temps à dénoncer leurs voisins qui étaient plus à droite sur ce sujet de l'immigration, et l'image d'Emmanuel Macron. Alors, tout le monde a compris qu'il va falloir changer quelque chose, parce que plus on va attendre, plus ça va être violent et plus ça va être tragique.
1: Et pour autant, comme vous dites, on met toujours l'étiquette dès que vous en parlez. Vous êtes facho, vous êtes raciste, vous êtes à abattre. On marque une pause, on revient, puisque Mathias, qui nous appelle des Bouches-du-Rhône, on lui donnera la parole. Il a 38 ans et il veut dire que l'immigration pèsera sur la présidentielle, parce que l'immigration agit sur tous les aspects de nos vies. On lui demandera pourquoi, et on demandera à Nicolas Provomonti de vérifier, de dire s'il a raison ou pas. On marque une pause, on revient sur Europe 1.
3: Mathias a appelé Christine Guilly au 01 80 20 39 21. Faites pareil, le numéro du Standard Europe 1 est non surtaxé, et vous envoyez aussi vos réactions sur WhatsApp. Réaction témoignage 01 80 20 39 21. 11h-13h, Christine Guilly et vous, c'est votre émission sur Europe 1.
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29: Dirigeants de PME, de start-up ou d'associations, ils s'appuient sur leur commissaire aux comptes pour sécuriser leur activité. 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
1: Avant de continuer cette émission spéciale sur la présidentielle, et nous vous donnons la parole, l'info Émilie Dez.
3: Et sifflet à la bouche, drapeau à la main, les policiers manifestent aujourd'hui pour réclamer plus de moyens. Ils défilent actuellement entre les Champs-Élysées et l'Assemblée nationale. Certains sont rassemblés à l'aéroport de Roissy-Charles de Gaulle. La colère également des pêcheurs. Ils ont bloqué ce matin un dépôt pétrolier de Fos-sur-Mer dans les Bouches-du-Rhône. Des pêcheurs qui dénoncent la dégradation de leurs conditions de travail et la hausse des prix du carburant. La ministre de la Mer et de la Pêche les recevra dans les prochains jours. Nos institutions ont failli dans la protection de nos enfants. C'est ce qu'a déclaré ce matin l'ex-maire de Paris devant le Sénat. Auditionné aux côtés de son ancien adjoint chargé de la petite enfance, elle évoque un échec collectif. Demain, c'est le nouveau maire de Paris, Emmanuel Grégoire, qui sera entendu. Il a été pendant 6 ans l'adjoint d'Anne Hidalgo. 14 ans après la tuerie de Chevaline, le pôle Cold Case envisage une remise en situation sur les lieux du drame en présence des 2 sœurs rescapées. Le quadruple meurtre de Chevaline est l'une des plus grandes énigmes criminelles du 21e siècle en France. Le 5 septembre 2012, 3 membres de la famille alliée étaient retrouvés morts dans leur voiture non loin du lac d'Annecy. Les 2 filles ont survécu. Un cycliste de la région avait également été abattu. La première promotion du nouveau service militaire national porte le nom d'Henri Fréter, résistance fusillé en 1943 à l'âge de 16 ans. Emmanuel Macron est à Orange aujourd'hui sur la base aérienne 115. Le chef de l'État est venu rencontrer les appelés de cette première promotion. Il suivra notamment des ateliers de formation au combat au corps à corps ou au tir au fusil d'assaut FAMAS. La facture moyenne de gaz d'un ménage français va augmenter d'environ 120 euros cette année par rapport à celle de l'année dernière. C'est ce qui ressort des calculs de la Commission de régulation de l'énergie. Le prix de référence du gaz va augmenter de 6,3% au 1er octobre. Depuis le début de l'année, la hausse est d'environ 30%. Et puis on vient d'apprendre la mort de Catherine Ringer, la chanteuse d'Erita Mitsuko. Elle avait 68 ans. Catherine Ringer a succombé à un cancer foudroyant. Le cofondateur du groupe Fred Chichin était mort il y a 18 ans.

0: nous amener ça, hein, Fabrice Lafitte.
1: Ah oui, leur succès se résume entre 1985 et 1986. D'ailleurs, on vient d'entendre leurs trois plus gros tubes. Mais ça a marqué toute une génération, Rita Mitsouko, effectivement.
0: Catherine Ringer. C'est la grande voix de Rita Mitsouko qui nous a quittés à l'âge de 68 ans. Merci beaucoup, ma chère Émilie. Prochain point sur l'actualité à 13h sur Europe 1.
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0: Il est 12h33 sur Europe 1. Nous continuons à parler de la présidentielle. Avez-vous déjà un candidat? Est-ce que c'est le pouvoir d'achat qui est important pour vous? L'immigration, les retraites? On parlera des retraites dans un instant avec Jean-Jacques Monceau, journaliste économique au magazine Capital. Et pourquoi est-ce que le gouvernement veut faire la poche des retraités? On en parle dans un instant. D'abord, restons sur l'immigration. Nous avons Nicolas Provost-Monti, directeur de l'Observatoire de l'immigration et de la démographie, qui est dans le studio d'Europe 1. N'hésitez pas à nous interpeller au 01 80 29 21 et sur les messages WhatsApp, puisque aussi Géraldine les lira directement à l'antenne. Mathias, vous avez 38 ans et vous dites que l'immigration agit sur tous les aspects de nos vies. Pourquoi vous dites ça, Mathias? Vous avez 38 ans, je disais.
3: Bah donc du coup, bonjour, merci de me donner la parole sur votre antenne.
0: Avec plaisir.
3: Donc oui, je pense en fait que l'immigration telle qu'elle est gérée actuellement agit sur tous les aspects de notre vie et en fait est très, je dirais, très contraignante en fait. Voilà, elle est contre-productive. Pourquoi? Parce qu'en fait elle est pas du tout gérée en fait, on va dire, elle est pas contrôlée. On voit qu'au niveau de la délinquance, ben il y a beaucoup, il y a une augmentation, une forte augmentation de la délinquance. Et en fait, tout le temps, on entend des gens qui ont commis des actes de délinquance, des tentatives de, enfin, des choses assez graves, même sur des gendarmes. Et à chaque fois, en fait, ils sont, soit ils sont relâchés assez rapidement, soit ça coûte beaucoup d'argent, en fait, à la France. Mm-hmm. Donc, déjà, de ce côté-là, c'est, d'un point de vue, de la sécurité, c'est contre-productif. Et par rapport à l'économie, ça coûte beaucoup d'argent à la France. Et en fait, et on voit aussi également sur un autre aspect, à l'école, on voit bien à l'école que même le programme étudié par les enfants parfois change selon les endroits du collège, du lycée, des écoles. Donc je trouve que ça touche absolument tous les aspects de notre vie et pas de la bonne manière. Par contre, je veux juste préciser une petite chose. Je mets pas toutes les personnes dans, voilà, je sais que toutes les personnes, tous les
0: immigrés
3: ne sont pas, ne causent pas tous des problèmes. Par contre, on est arrivé à un moment on a une époque où, comme je pense votre intervenant l'a dit tout à l'heure, on ne peut plus critiquer les gens qui sont critiquables. Tout de suite, on est critiqué de raciste, de facho. Et en fait, tout ça, on va droit dans le mur si c'est comme ça à chaque fois.
0: Merci beaucoup, Mathias, de nous avoir appelé au standard d'Europe 1. Vous qui nous avez appelé à des Bouches-du-Rhône et vous dites qu'effectivement l'immigration a un impact sur tous les aspects de nos vies. Donc c'est important que ça pèse comme ça sur la route de la présidentielle, sur l'école, sur la sécurité. Vous dites que vous mettez pas tout le monde effectivement dans le même panier, mais on pense effectivement aux policiers même aussi, hein, qui manifestent en ce moment même pour avoir des moyens pour pouvoir faire face à l'insécurité. Donc on voit qu'effectivement on peut se poser beaucoup de questions sur ce sujet. Vous voulez réagir à peut-être Nicolas Provost-Monti, directeur de l'Observatoire de l'immigration et de la démographie.
4: Écoutez, simplement pour dire que ce que votre auditeur a dit à l'instant par téléphone, c'est à la fois très empirique et très fondé. C'est-à-dire que parfois, sur le sujet de l'immigration, on a tendance à vouloir opposer le ressenti des gens qui seraient foncièrement biaisés, plein de préjugés, de fantasmes, etc. et la vérité pure et parfaite des faits et des chiffres. Et en vérité, quand on travaille sur les faits et sur les chiffres, étonnamment, on se rend compte que les Français ont plutôt raison de voir ce qu'ils voient. Il n'y a pas de grande hallucination collective dans notre société sur ces questions. Et simplement pour prendre
0: parce
4: des
0: que
4: exemples.
0: Vous êtes dans les chiffres, vous.
4: Tout à fait. Et simplement pour rebondir sur les exemples de votre auditeur. Sur la question de la sécurité, on sait effectivement que par rapport à leur part dans la population, les ressortissants étrangers sont 1,5 à 4 fois plus souvent mises en cause sur les diverses catégories d'infractions que leur part dans la population générale. Donc il y a une surreprésentation qui est établie. Sur la question de l'école, on a aujourd'hui en France plus de 20% des élèves de CM1, pardon, qui ne parlent jamais ou seulement parfois le français à la maison. 20%, donc 20% en moyenne nationale, ça veut dire 40, 60, 70% dans certaines classes. Et il est évident que ça a un impact sur l'ensemble de la chaîne d'enseignement. Et puis, troisième point évoqué par ce monsieur, l'économie. Ça, c'est vraiment une spécificité française. Nous avons l'une des immigrations les moins en emploi de toute l'Europe. Si vous prenez l'ensemble des immigrés récents, vous avez 46% seulement, des immigrés récents en âge actif qui occupent un emploi. C'est simplement le taux le plus faible de l'Union européenne parmi les immigrés récents. C'est beaucoup plus faible que le taux d'emploi de la population générale, 23 points de moins, et ça a évidemment des répercussions de toute nature, notamment sur le plan budgétaire.
0: Alors, on est en train de parler de la présidentielle, Nicolas Provost-Monti. Parmi les candidats que vous voyez, quels sont ceux, sans dire que vous allez voter ni quoi que ce soit, hein, tout simplement pour qu'on puisse comprendre, qui ont dans leur programme ont des solutions concrètes pour faire face, parce que vous êtes dans les chiffres. C'est pas pour dire qu'il faut voter telle ou telle personne, mais concrètement, qui est-ce qui prend vraiment en compte ces problèmes de l'immigration par rapport aux chiffres que vous voyez? Je parle pas du ressenti, mais par rapport aux chiffres.
4: Je dirais que le vrai déterminant pour lire ce que les candidats ont à proposer sur le sujet, c'est vraiment la question de la révision constitutionnelle. La révision constitutionnelle, c'est la clé de voûte pour reprendre la main sur un ensemble des canaux d'immigration qu'on a pu évoquer, le droit d'asile, l'immigration familiale notamment, qui aujourd'hui ne relève plus du champ de la loi. Le Parlement ne peut plus décider librement, par exemple, de suspendre le regroupement familial ou de limiter le droit d'asile. Il y a déjà des choses qui peuvent être faites assez vite dans le cadre constitutionnel et européen. Mais si on souhaite vraiment aller au fond des sujets, et la situation migratoire d'aujourd'hui nécessite vraiment ce changement de paradigme, il faudra réviser la Constitution, il faudra réviser un certain nombre de normes européennes, et les candidats qui ne s'exprimeront pas clairement sur ce sujet pourront être suspectés d'ambiguïté d'une manière assez légitime.
0: C'est très clair, en tout cas, il faudra réviser la Constitution. Mathias, merci de nous avoir appelé à des Bouches-du-Rhône, merci pour votre regard. Est-ce qu'on a des messages WhatsApp?
5: Oui, j'ai un message WhatsApp. Tout le monde est d'accord pour dire qu'il y a un souci avec l'immigration, mais peu importe qui arrive au pouvoir et voulant agir sur l'immigration, ils feront comme le gouvernement actuel, ils feront de la com, car ils ne peuvent rien faire au regard des lois et des institutions actuelles.
0: Ah, effectivement, donc ça rejoint ce que disait Nicolas Provost-Monti.
6: Le camp des tout est foutuiste est important. Mmh.
0: Il est important, et en même temps, j'ai l'impression quand même que les Français ont envie quand même que ça bouge, non?
6: Oui, mais il y a une espèce d'ambivalence parfois. C'est-à-dire qu'à la fois ils ont envie, et à la fois ils se disent est-ce que c'est pas fichu? Voilà.
4: Mais sur ce sujet, effectivement, quand on n'arrive plus à convaincre les Français que l'immigration est une chance, on arrive parfois à les convaincre que c'est une fatalité.
6: C'est ça.
4: Que finalement, il
6: n'y
4: aurait pas d'autre choix, que ce serait un phénomène naturel comme la pluie, le soleil ou le vent. Non, c'est un phénomène politique, et différentes politiques produiront différents résultats.
6: Oui, il y a un glissement, si je peux me permettre, parce que je trouve que c'est un point très intéressant, un glissement de discours. C'est-à-dire qu'on nous a dit pendant des années, l'immigration c'est une chance pour la France, et maintenant on nous a dit, c'est plus une chance, mais on ne peut rien faire. Donc ceux qui vous disent qu'ils peuvent faire, vous mentent. Donc c'est assez impressionnant.
0: Merci infiniment pour ce regard et pour cette page immigration. Merci infiniment Nicolas Provost-Monti, directeur de l'Observatoire Immigration et la Démographie, pour ce point très clair. On va marquer une pause et on va parler des retraites. Alors je vous le disais tout à l'heure, Arthur de Vatrigan et Gabriel Cousin n'étaient pas tout à fait d'accord sur ce sujet. Nous accueillons dans le studio d'Europe 1 Jean-Jacques Manceau, journaliste économique au magazine Capital. Pourquoi le dossier des retraites est-il important sur la route de la présidentielle? Pourquoi les retraités ont un rôle à jouer dans la présidentielle? On en parle, appelé au standard d'Europe.
5: Et oui, avec vous, 01 80 20 39 21, vous contactez Christine Killy au standard d'Europe 1 et vous envoyez aussi vos messages au 01 80 20 39 21 sur WhatsApp. Il est 12h41, à tout de suite avec Christine Killy sur Europe 1.
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5: 12h44, vous êtes bien sur Europe 1 et avant de retrouver la suite de Christine, Kelly et vous, je vous rappelle que CNews et Europe 1 vous proposent demain un face-à-face politique exceptionnel alors que la campagne présidentielle bat son plein. 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On en parle avec Christine Kelly dans quelques instants avec vos préoccupations. Les préoccupations des Français. Nous parlerons des retraites avec notre invité Jean-Jacques Manceau, et vous au 01 80 20 39 21. A tout de suite sur Europe 1.
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5: Émission spéciale, le préoccupation des Français pour la présidentielle 2027. Dernier chapitre sur les retraites. Fardeau d'Emmanuel Macron seront-elles aussi le cauchemar du futur président? On en parle avec Gabriel Cluzel, Arthur de Vatrigan, votre invité Jean-Jacques Manceau, journaliste économique au magazine Capital, et nos auditeurs au 01 80 20 39 21. Christine.
19: Oui, absolument. Appelez-nous pour pouvoir réagir au dossier des retraites. Est-ce que vous, retraités, vous pensez qu'on veut vraiment vous faire les poches? Est-ce que vous êtes d'accord ou pas avec le rôle que l'on veut vous faire jouer sur cette route de la présidentielle? D'abord, Jean-Jacques Manceau, vous êtes journaliste économique au magazine Capital. Les retraites, c'est un fardeau d'Emmanuel Macron. Est-ce que ça sera aussi le cauchemar du futur président de la République?
20: Ça sera le futur cauchemar. Ce sera un sujet qui ne se réglera pas ni pendant la campagne, ni par le prochain président de la République. Ça a été un fardeau pour Emmanuel Macron, mais ça a été aussi un fardeau pour tous les présidents précédents. Enfin, depuis que le système des retraites va vers un déséquilibre, il y a un problème. Alors, pourquoi les retraites? Parce que pour moi, les retraites, c'est vraiment une bombe sociale et politique, parce que ça cristallise finalement beaucoup de sujets autour de ça. On a d'abord un sujet générationnel, on oppose les vieux, les boomers, dont malheureusement je fais partie, avec les jeunes qui payent et les boomers qui profitent. On oppose les propriétaires avec les locataires, les vieux retraités qui sont tous propriétaires, qui ont tous une maison de campagne à la mer, et puis les jeunes qui ont du mal à se loger. On oppose des libéraux et des gens un peu moins libéraux par rapport au système, retraite par capitalisation versus retraite par répartition. Alors là, c'est vraiment des choses qui s'imposent dans le discours. Est-ce qu'il faut que les gens cotisent eux-mêmes pour leur retraite? Est-ce qu'il faut qu'il y ait de la capitalisation ou de la répartition? Donc, et puis c'est un sujet sur lequel on a des acteurs qui sont des acteurs très importants dans le schéma politique français. Les retraités sont le corps électoral le plus fidèle et le plus fiable et le plus régulier. C'est des gens qui ont voté pour Emmanuel Macron, c'était clair.
19: Je ne sais pas s'ils sont encore fidèles. Là,
20: ils le sont un peu moins. Et donc, on voit bien dans le discours de certaines personnalités politiques, en fait, il faut à la fois proposer quelque chose pour régler ce problème des retraites, et en même temps, il ne faut pas fâcher les retraités, parce que c'est quand même 8 millions de... Vous savez, c'est des blocs de 8 millions d'immigrés, 8 millions de retraités, c'est à peu près équivalent. Hein, donc...
19: Plus les 420 milliards que ça coûte par an.
20: Ça coûte 425 milliards, donc en plus, et ça va pas s'arranger. Donc c'est vraiment un problème, qui va nous accompagner encore pendant, je pense, pas mal d'années.
19: Jean-Jacques Manceau, journaliste économique au magazine Capital. Arthur de Vatrigan, Gabriel Cluzel.
21: En démocratie, le but c'est de séduire, donc c'est de mentir. Quand vous avez un bloc majoritaire qui sont des retraités, c'est compliqué de leur dire qu'on va leur piquer de l'argent. C'est ce que fait Édouard Philippe, c'est ce que fait Édouard Attal. On regarde dans les sondages, Gabriel Attal, il chute. Il y a un raisonnement que tout le monde a compris. Le principe de notre retraite, depuis que les retraites existent, c'est les actifs qui financent les retraités. Il y a moins d'actifs, il y a plus de retraités, donc ça va pas. Mais il y a un autre grand absent dans cette campagne, et qui m'étonne un peu, c'est l'intelligence artificielle.
19: C'est-à-dire?
21: Parce qu'il y a moins d'actifs, on est d'accord. Mais il va y avoir encore moins d'actifs, parce que l'intelligence artificielle va remplacer un grand nombre de métiers. Des métiers qualifiés comme des métiers peu qualifiés, du métier manuel au juge, au journaliste, même au médecin. Qui dit moins de métiers, dit moins de cotisations. Donc qui va remplacer les cotisations des métiers qui vont disparaître?
19: Arrêtez,
21: pour financer les retraites?
19: Mais non,
21: mais
19: je
21: vous dis, je ne suis pas défaitiste.
19: Qui va payer ma retraite du coup?
6: Avec Arthur, c'est toujours la corde ou le gaz.
21: D'abord le gaz pour endormir et après la corde. Mais non, je vous dis simplement
6: que... Mais qui va payer ma retraite du coup?
21: Le principe, c'est ce qui va...
6: Donc qu'est-ce qu'on va faire là?
21: Ce qui va enterrer les gens définitivement, c'est que les promesses ne sont pas tenues. Or, quand vous entendez les candidats, ils peuvent pas tenir leurs promesses, c'est pas possible. Quand je pose ces questions-là de l'IA, pourquoi c'est pas lié avec la retraite?
19: Non, Éric Zemmour parle de l'IA.
21: Ça veut pas résoudre le problème. Donc on va être encore déçus dans 5 ans.
19: Alors Gabriel Cluzel et ensuite on a
6: premier
19: Alain
6: point
19: qui nous
6: bien malin
19: du
6: qui
19: Pays
6: pourra
19: Basque.
6: Dire comment ça va se terminer avec l'IA. Je pense que l'IA est à notre génération ce que la révolution industrielle ou l'IA plutôt est au secteur tertiaire, ce que la révolution industrielle a été aux ouvriers, c'est-à-dire que on les a remplacés. Mais néanmoins ils ont trouvé d'autres façons de d'autres activités, on s'est pas retrouvé avec des cohortes de gens au chômage. On nous explique même aujourd'hui, alors que la révolution industrielle date beaucoup, que finalement on manque de ces petits métiers, on est obligé de les faire venir par l'immigration. Donc je trouve que tout ce qui a trait à l'IA est un sujet intéressant, mais on peut ne poser que des hypothèses. Premier point. Deuxième point, je suis d'accord avec vous sur un point, c'est qu'il y a un vaste mensonge, c'est celui de la retraite par répartition qui pourrait continuer sans enfant. Ben non, ou sans cotisant. Non, ça c'est la pyramide de Ponzi, c'est Madoff, c'est tout ce qu'on veut. Ça ne colle pas. Donc il faudrait encourager tous ceux qui travaillent, je termine juste, à entrer évidemment dans une capitalisation et plus rapidement qu'on le fait aujourd'hui. Mais changer les règles du jeu et dire aux boomers, comme on dit vulgairement, ah ben non, vous avez cotisé pour votre vie, vous avez toute votre vie, vous avez été honnête, vous avez joué le jeu, mais finalement on va changer les règles de ce jeu, c'est extrêmement inquiétant. Et par ailleurs, je pense que c'est plus les boucs émissaires, c'est les boomers émissaires. On regarde plus l'immigration, on regarde plus les dépenses pléthoriques de la fonction publique, on regarde plus les gabegies des ministères. Regardez, l'ennemi c'est le vieux. vieux. L'ennemi, un bon retraité est un retraité mort. Et je ne veux pas faire de lien avec l'euthanasie, mais je ne vais pas tarder. Ça me rappelle les mutuelles qui trouvaient que l'euthanasie, c'était une bonne idée.
19: J'y pensais en filigrane, c'est là.
6: Le même gouvernement qui vote l'euthanasie, il s'intéresse aux retraites. Je ne dis pas que c'est lié, mais il y a peut-être un inconscient.
19: Gabriel Cluzel sur Europe 1. 3 minutes, 2 auditeurs et le mot de la fin dans un instant avec Jean-Jacques Monceau, journaliste économique au magazine Capital. D'abord Alain qui nous appelle du Pays Basque. Quel est votre regard sur le poids de ce dossier des retraites sur la présidentielle?
1: Oui, bonjour Kelly. Je vous remercie de me recevoir sur Europe 1.
19: C'est un plaisir.
1: Effectivement, je suis au Pays Basque et j'entends toutes les radios, j'écoute beaucoup. Et je trouve lamentable toutes ces discussions concernant les retraites.
19: Pourquoi?
1: Quand j'ai commencé à travailler en 76, nous étions 4 salariés, voire presque 5, pour cotiser aux caisses de retraite. Aujourd'hui, il y en a 1,7 qui cotisent pour les caisses de retraite. Alors évidemment, il y a un déséquilibre. Alors, ce qui est simple à calculer, c'est que j'entends tout le monde qui parle. Enfin, parler, on parle. Et des solutions, on n'en trouve pas. Mais
19: Quelle serait la solution, selon vous, mon cher Alain?
1: Eh bien, de retrouver l'équilibre de 4 cotisants pour un retraité. Et c'est pas compliqué.
20: Non.
1: Vous savez, moi, j'ai une petite entreprise artisanale. Eh bien, quand je fais une addition 2 plus 2 ou 100 plus 100, j'ai un résultat toujours, si vous voulez, positif.
19: Merci beaucoup,
1: voilà,
19: mon cher Alain.
1: Parce que le positif est dans le sens... Moi, si j'ai 2 salariés qui sont rentables, j'ai l'entreprise, je peux la garder. Si j'en ai un sur les deux qui n'est pas rentable, eh bien, je serais obligé de mettre la clé sous la porte. Donc, je fais un choix. Donc,
19: merci.
1: Le choix aujourd'hui, c'est de faire payer tout le monde et non pas que les retraités.
19: Eh oui, vous avez parfaitement
1: raison. Parce que les gens qui sont aujourd'hui au chômage et qui ne cotisent pas aux caisses de retraite, à un moment donné, ils auront soit le minimum vieillesse, soit la retraite.
19: Merci de nous avoir appelé Alain du Pays Basque pour nous dire qu'effectivement que ça fait 50 ans que les retraites sont un fardeau. Marie, on a terminé l'émission, mais on vous prend quand même quelques instants. Vous êtes une retraitée et
1: oui,
19: comment vous voulez réagir? Dites-nous tout, ma chère Marie, 79 ans
3: du
19: Sud-Ouest.
3: Je suis une retraitée, je suis une boumeuse.
19: Ah.
3: Donc, je suis née en 47, j'ai commencé à travailler à 20 ans. Donc, je pense que j'ai bien participé. Je faisais 40 heures. À l'époque, on travaillait 40 heures.
19: Yeah.
3: On n'avait pas tous les congés qu'il y a à l'heure actuelle. J'ai connu le début des 39 heures. Pour les 39 heures, eh ben, ma société avait décrété, au lieu de nous donner une demi-journée, qu'on travaillait 12 minutes de moins par jour. Comment voulez-vous travailler 12 minutes de moins par jour quand vous n'avez pas de pointeuse? Donc, vous faites 40 heures et même plus, parce que moi, j'ai fait toujours plus de 40 heures. Comme j'étais responsable d'agence, et ben, je voulais que soit
19: équerre. Merci, ma chère Marie. Ma chère Marie, on n'a pas beaucoup de temps, on a terminé l'émission, mais j'adore votre témoignage. Vous dites, j'ai fait ma part. Jean-Jacques Monceau, on n'a pas le temps de vous entendre. Vous êtes journaliste économique, mais on vous entend régulièrement.
6: Oui, le samedi et dimanche sur Europe 1, dans Europe 1 matin à 8h24 pour la chronique Votre argent, vos placements, en partenariat avec Capital.
19: Merci,
20: exactement.
19: Jean-Jacques Monceau.
20: Bah oui. Les retraites, on va en parler encore pas mal, mais il y a un moment, il va falloir que chacun prenne sa part de.
19: Et comme elle dit, j'ai fait ma part. Bonjour, ma chère Lélie.
22: Bonjour, Christine. Bonjour à tous.
19: Le programme du jour.
22: Europe Info, dans un instant. Eh bien, nous aussi, on va parler de la colère des retraités, et pas seulement la colère de ces pêcheurs qui ont manifesté et bloqué un dépôt
19: incroyable
22: pétrolier ce matin à Fosses-sur-Mer.
6: Merci Christina, demain.
19: Excellente
6: dès 10h demain, 10h-13h, exceptionnellement. 10h-13h, Christine Kelly.
19: Je vais mettre mon réveil.
6: Je vais demain vous appeler si vous voulez.
19: C'était
6: Christine Kelly sur Europe 1.
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22: Bonjour à tous et ravi de vous retrouver pour Europe 1 Info. On est ensemble pour une heure, info et débat avec les chroniqueurs d'Europe 1. On commence bien sûr par le grand journal de la mi-journée avec dans l'actualité de ce mardi 15 septembre un dépôt pétrolier bloqué par des pêcheurs à Fos-sur-Mer dans les Bouches-du-Rhône pour protester contre la hausse des prix du carburant et la dégradation de leurs conditions de travail. La préparation du budget, le gouvernement qui envisage de mettre les retraités à contribution, qu'en pensez-vous? Faut-il leur demander un effort pour redresser les compte public? Eh bien, c'est la question Europe 1 du jour. Vous pouvez donner votre avis sur le site europe1.fr ou sur l'appli Europe 1. Pour l'instant, vous dites non en majorité. C'est un échec collectif. Les mots d'Anne Hidalgo, l'ancienne maire de Paris, auditionnée par la commission d'enquête sénatoriale sur les violences sexuelles dans le périscolaire. Nous y reviendrons en détail. Y aura-t-il une reconstitution de la tuerie de Chevaline en présence des deux filles qui ont survécu à ce carnage? Le pôle Cold Case de Nanterre le souhaite, 14 ans après les faits. Nous sommes le 15 septembre, c'est la journée mondiale du lymphome. Brigitte Millot vous expliquera la différence entre lymphome et leucémie. Rendez-vous dans un quart d'heure pour la chronique santé. La tendance météo. Bonjour Géraldine.
6: Bonjour Clélie.
22: Avec ce temps estival.
6: Et oui, profitez-en, ça ne va pas durer. Ça concerne une grande partie du pays. Soleil et chaleur, c'est le programme de ce mardi après-midi. Il fera jusqu'à 33 degrés dans le sud, 36 degrés au sud-ouest, 26 à 33 degrés sur la moitié nord, 20 à 26 degrés de la pointe bretonne aux côtes atlantiques. Météo complète sur Europe 1. À la fin du journal.
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22: De la colère à la une aujourd'hui. À Fos-sur-Mer déjà, des dizaines de pêcheurs ont bloqué un dépôt pétrolier. Un blocage qui a commencé aux alentours de 3h du matin et qui a été levé vers 10h d'après la préfecture de police. Bonjour Marius Druard.
1: Bonjour Kelly, bonjour à tous.
22: Des pêcheurs qui ont exprimé leur mécontentement.
1: Oui, des banderoles pour critiquer l'Union européenne et le gouvernement, des palettes en feu et des tensions avec les forces de l'ordre. Les pêcheurs ont paralysé un terminal pétrolier, une cinquantaine de camions-citernes bloqués. Ils dénoncent la hausse du prix du carburant et une réglementation qui fragilise leur profession. Mourad Kaoul, président de la Fédération internationale de la pêche méditerranéenne.
3: On est en train d'étouffer le pêcheur avec de la réglementation. On a réduit les jours de pêche pour les sardiniers, on a réduit le maillage pour les chalutiers. Vous pêchez moins, vous produisez moins et la consommation du gazon, c'est toujours la même. Un chalutier, il consomme à peu près par semaine 2 à 3 tonnes de gasoil. Mais le prix est toujours le même. Ils sont en train de tuer la filière pêche française.
1: La ministre de la Mer et de la Pêche, Catherine Chabot, a pris acte des revendications et recevra des représentants dans les prochains jours pour dialoguer. Les comités de pêche de PACA, d'Occitanie et de Corse ont indiqué que les blocages pourraient se poursuivre si des réponses concrètes ne sont pas apportées.
22: Merci beaucoup Marius Druard. La colère toujours, avec dans la rue aujourd'hui également les policiers. Une manifestation au parcours dit symbolique de l'avenue des Champs-Élysées à l'Assemblée nationale. C'est le syndicat Alliance Police Nationale qui appelle à la mobilisation pour des mesures salariales, mais aussi plus de moyens. Électriciens et gaziers font aussi connaître leur mécontentement. Ils ont entamé une grève aujourd'hui contre la remise en cause de leur tarif préférentiel de l'énergie, un avantage qui fait partie de leur rémunération. Chez EDF, à la mi-journée, il y avait 60% de grévistes. Et les retraités, eux, sont-ils prêts à des sacrifices ? Dans le cadre du projet de loi de finances 2027, le gouvernement souhaite les faire contribuer à hauteur de 6 milliards d'euros, soit par une sous-indexation des pensions par rapport à l'inflation, soit en revenant sur l'abattement fiscal de 10%. Mais ces pistes passent mal auprès des concernés, comme a pu le constater Charles Bouchin pour Europe 1, avec un petit groupe de randonneurs à la retraite.
5: Assise sur un banc, sandwich à la main, c'est la pause déjeuner pour Marie-Yvonne, Chantal, Sophie et Françoise, quatre retraités en pleine randonnée. Au cœur des discussions pendant les premiers kilomètres, l'effort qui pourrait leur être demandé.
7: Oui, on va parler.
13: À force de nous ponctionner, c'est nous qui allons devenir les plus pauvres.
5: Et pour l'instant, l'idée passe mal pour ces retraités qui touchent entre 2 et 3 000 euros chaque mois.
13: Entre les pensions des retraites qui ne veulent pas revaloriser, éventuellement qui veulent supprimer les 10% d'abattement, ça fait beaucoup quand même pour des gens qui ont travaillé plus de 40 ans.
15: Les filles, vous en dites quoi ?
16: Oui, tout à fait. Moi, je suis d'accord avec ce qu'a dit Chantal.
5: Toutes ont l'impression d'être des proies faciles pour le gouvernement.
17: Pourquoi toujours les retraités ? Les retraités sont pas forcément des riches. Foutez-nous la paix.
5: Il faut d'abord s'attaquer aux dépenses de l'État, ajoute-t-elle.
18: Il y a tout un tas d'économies à faire au niveau des ministères. Tous les voyages qui sont faits à droite, à gauche...

0: proférer des menaces de mort.
1: Oui, l'homme de 36 ans aurait pénétré hier dans le collège d'Ezine. Furieux, il n'aurait pas supporté que sa fille soit réprimandée quelques heures plus tôt. Selon les premiers éléments de l'enquête, le père de famille aurait alors menacé de mort un surveillant et la principale du collège. Des actes qu'il faut prendre au sérieux, selon Maxime Repère, vice-président du syndicat national des écoles, collèges et lycées.
2: On ne peut pas se permettre d'ignorer ce type de menace. Nous l'avons vu ces dernières années. Eh bien, un drame peut se produire et l'auteur de menace peut passer à l'acte. Il ne faut prendre aucun risque pour assurer la sécurité des collègues.
1: Le syndicat propose de généraliser le déplacement des élèves dont les parents compromettent gravement le fonctionnement des établissements. Le père de famille qui aurait proféré les menaces de mort contre le surveillant et la principale du collège d'Ezine a lui été placé en garde à vue hier soir.
0: Merci beaucoup Alexis Bourdon.
3: Qu'a répondu Anne Hidalgo aux questions des sénateurs sur les violences dans le périscolaire parisien? Nous le verrons dans la suite du journal. Il est 13h06, Clélie Mathias vous informe sur Europe 1.
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3: 13h08 sur Europe 1, la suite du journal de Clélie Mathias avec la commission d'enquête sénatoriale sur les abus dans le périscolaire.
0: Avec l'audition, pour la première fois ce matin, d'Anne Hidalgo, l'ancienne maire de Paris. Que savait-elle? Depuis combien de temps? Pendant plusieurs heures, l'ancienne édile a maintenu la même ligne. Elle reconnaît un échec collectif, mais pas personnel, Maïlène Trémollet.
10: Oui, ma main n'a pas tremblé, ce sont les mots d'Anne Hidalgo, qui reconnaît des erreurs, mais réfute toute responsabilité personnelle depuis 2014 et tout au long de ses 12 ans à la tête de la ville.
11: Si nous sommes ici devant vous aujourd'hui, c'est parce que nos institutions ont failli dans la protection de nos enfants. Et c'est un échec collectif.
10: Interrogée longuement sur l'absence de signalement systématique au procureur à partir de 2021, l'ancienne édile martèle qu'elle n'était pas au courant et que les torts reviennent à son administration.
12: Donc en fait, c'est une administration en roue libre.
11: Mais vous savez, si vous étiez à la tête de la ville de Paris,
12: je vais vous poser justement des questions.
11: Vous sauriez que ça peut arriver dans nos organisations.
12: Sur la procédure de signalement en tant que telle.
10: Un discours qui ne convainc pas Agnès Evren, sénatrice LR de Paris et rapporteure de la commission d'enquête.
12: Dans une administration, quand il y a un dysfonctionnement, c'est le ministre qui est tenu responsable. L'administration seule de la ville de Paris ne peut pas être tenue responsable.
10: Seul regret personnel exprimé par Anne Hidalgo au terme de son audition, ne pas avoir rencontré les familles de victimes en 2025.
0: Maïlène Trémollet du service politique d'Europe 1.
3: Nouveau frémissement dans l'énigme criminelle de la tuerie de Chevaline en Haute-Savoie.
0: 14 ans après ce quadruple meurtre d'une famille britannique d'origine irakienne et d'un cycliste savoyard, le pôle Cold Case du parquet de Nanterre qui a repris l'enquête envisage une reconstitution avec les deux sœurs escarpées du carnage. C'était des enfants à l'époque. Jean-Luc Boujon, elles sont les seules survivantes de cette tuerie.
13: Oui, le 5 septembre 2012, trois membres de la famille Halili, des Anglais d'origine irakienne en vacances au bord du lac d'Annecy, sont froidement tués sur un chemin forestier près de leur voiture. Le père et la mère de famille, ainsi que la grand-mère, plus un cycliste qui habite la région, sont donc abattus par un tueur qui n'a jamais été identifié. Mais les deux filles de la famille ont survécu. L'une d'entre elles, Zainab, 7 ans, a été frappée à la tête à coups de crosse par le tueur, mais elle s'en est sortie. La plus petite, Zina, 4 ans, a réussi, elle, à se cacher sous les jambes de sa mère et n'a donc pas été touchées. Ce sont ces deux jeunes filles âgées aujourd'hui de 18 et 21 ans que la justice française aimerait donc faire venir sur les lieux du crime.

0: L'objectif, c'est une mise en situation avec différents entretiens dans le but de faire revenir à la mémoire des détails susceptibles de relancer l'enquête. Le jeu en vaut peut-être la chandelle, car la plus âgée des deux a été confrontée directement au tueur et lui a même donné des coups de pied. Elle a vu qu'il avait les ongles rongés, mais n'a malheureusement pas pu distinguer son visage. Une mise en situation qui n'est pour l'heure qu'un projet, qu'un souhait de la justice française, qui doit d'abord obtenir le consentement des deux jeunes filles, mais aussi les fonds pour organiser leur voyage et leur séjour en France.
1: Jean-Luc Bougeon, le correspondant en Auvergne-Rhône-Alpes d'Europe 1.
2: 13h11 sur Europe 1, les préparatifs s'accélèrent autour de la venue du pape Léon XIV en France.
1: Au lycée professionnel Saint-Jean dans le Val-d'Oise, les apprentis d'Auteuil mettent la dernière main au trône sur lequel le pape Léon XIV devrait s'asseoir lors de la veillée au Stade de France. Et le temps presse, hein, car cette pièce unique doit être livrée dimanche 20 septembre. Antoine Bienveau a pu entrer dans les ateliers pour Europe 1.
3: Ils ont entre 16 et 20 ans, mais c'est déjà l'œuvre d'une vie.
4: De se dire que le pape va s'asseoir sur notre œuvre, c'est assez impressionnant quand même.
3: Bleu de travail sur le dos, les élèves ébénistes façonnent de leurs mains le trône de Léon XIV, guidés par les croquis de leur professeur Mathieu da Fonseca.
5: Il voulait un truc quand même assez simple, donc on est parti sur du sobre. Il va avoir une forme un peu particulière, qu'on ne peut pas dévoiler. On va attendre un petit peu.
3: Seule indication, le trône est en chêne, un bois découpé, taillé, choyé.
6: N'hésite pas à y aller. Pas trop non plus.
3: Roxane est élève en première année.
7: Là, ce sont les traverses arrière. C'est à l'arrière du siège, juste à côté du dossier. J'ai très hâte de pouvoir voir le siège terminé et me dire bah, c'est moi qui l'ai fait.
3: Car bâtir le trône du pape, ce n'est pas rien. Tom, 18 ans, prend le temps de savourer.
4: C'est une fierté, c'est une chance de pouvoir bosser sur ça. Je suis super content.
3: Et ça avance bien, vous êtes dans les temps.
4: Ça va, faut qu'on se bouge un peu, mais ça va.
3: Sur les planches de bois, les gestes sont appliqués, précis. Une fierté pour Dominique Lelon-André, directrice de l'école.
8: Les métiers du bois sont une voie d'excellence et voir des élèves faire ce projet, ça a beaucoup de sens dans un établissement catholique.
3: Après le Stade de France, le trône devrait d'ailleurs revenir aux apprentis d'Auteuil, ultime récompense pour le travail accompli.
1: Puis c'est la mort qui l'a assassiné, le cancer qui l'a pris sous son bras. Catherine Ringer est décédée à 68 ans. Célèbre voix des Rita Mitsouko, Sébastien Bordonave.
9: Et oui, il y a des nouvelles qui foudroient quand on ne s'y attend pas. Une voix s'est éteinte, une voix qui ressemblait souvent à un cri, mais toujours juste une fureur de vivre, une volonté de tout basculer, et ils l'ont fait. Car Catherine rencontre en 1979 un certain Chichin, Fred est de Montreuil, elle est de Suresnes, elle a quitté le nid familial à 13 ans, s'intéresse à la danse, au théâtre, mais c'est en musique qu'elle va révolutionner le rock. Alors que Fred et Catherine sont dans la galère d'un casting de comédie musicale, le guitariste lui lance « Allez viens, on fait un groupe de rock, 7 albums studio, des clips avec Mondino, des collaborations avec Galliano, les Sparks ou Iggy Pop, un son particulier, des looks très inspirants, un brin de provocation aussi. Les styles musicaux des albums déroutent et surprennent à chaque fois. C'est la voix de Catherine qui est là et bien là, Andy, Marcia Baila. Le groupe s'était éteint en même temps que Fred Chichin en 2007. Aujourd'hui, Catherine Ringer nous a quittés, c'est comme ça.
1: Toute mon enfance. Merci pour cet hommage, Sébastien Bordenave. 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
1: Bonjour Claire Lemaître.
12: Bonjour Clélie.
1: Non, ça ne s'arrange pas, encore du rouge.
12: Alors ça va quand même un peu mieux qu'en début de séance, le CAC 47,02%, mais avec pas mal de craintes, un baril de pétrole toujours très élevé, le Brent est toujours proche des 107 dollars, des tensions sur les taux en France ou aux États-Unis. Le taux auquel les États-Unis empruntent à 10 ans a dépassé les 5% hier. C'est un sommet inédit depuis 2007 et ça inquiète les marchés. Et puis du côté des valeurs, on a deux secteurs qui ont du poids à Paris et qui pèsent sur le CAC 40 à la mi-séance, les banques et le luxe. BNP Paribas et Société Générale perdent environ 1%. Et puis côté luxe, LVMH cède 2%, moins 1,6% pour Hermès. C'est du rouge en Europe. Londres perd 0,2%, moins 0,1% pour Francfort. Moins 0,2% à Paris pour le CAC 40, 8104 points.
1: Merci Claire. 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
1: Géraldine Amon, la météo avec cet après-midi chaud et ensoleillé, oui. C'est l'été.
13: Exactement, profitez-en puisque dans le centre du pays et au sud notamment, le soleil va s'imposer cet après-midi en remontant vers le bassin parisien et le nord-est. Les éclaircies aussi alterneront avec quelques passages nuageux. Petit bémol au nord-ouest puisque le ciel sera un peu plus chargé. Les nuages seront nombreux, notamment près des côtes de la Manche avec localement quelques petites averses. Le vent aussi pourra également se faire sentir, un vent de nord-ouest sur la façade façade atlantique, qui se renforce et ira jusqu'à 60 km/h. Côté température, il fera 21 degrés à Boulogne-sur-Mer et Brest, 23 à Quimper, 24 à Caen, 25 à Biarritz, 26 à Rennes, 27 à Lille, 28 degrés à Montpellier, 29 à Metz, 30 degrés à Strasbourg, 32 degrés dans la capitale, 33 à Lyon et Poitiers, 24 degrés à Carcassonne et Bordeaux, jusqu'à 35 degrés à Brive-la-Gaillarde, Toulouse ou encore Montauban. Alors demain, changement d'ambiance, et oui, à cause d'une perturbation qui va traverser la France d'ouest en est, le ciel sera plus chargé avec des pluies faibles qui pourront se produire au fil de la journée. Il va faire aussi moins chaud, les maximales vont chuter, 22 à 25 degrés sur un quart sud-ouest, 18 à 23 degrés sur la moitié nord, mais encore tout de même 26 à 30 degrés dans le sud-est.
1: Merci beaucoup Géraldine.
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13: 13h16 sur Europe 1, nous accueillons le docteur Brigitte Millot puisque c'est la rubrique Santé du jour clinique.
1: Bonjour docteur Millot.
15: Bonjour tout le monde.
1: Septembre rouge, c'est le mois dédié à la recherche sur les cancers du sang. Et le 15 septembre, aujourd'hui, c'est la journée mondiale du lymphome. Vous allez nous expliquer aujourd'hui la différence entre leucémie et lymphome. Souvent, on les confond.
15: Alors, on va commencer par la leucémie. Alors, pour faire simple, imaginons que notre organisme possède une grande usine. C'est la moelle osseuse. Elle se trouve essentiellement dans les os plats. Vous savez, quand vous commandez au restaurant un os à moelle, c'est la moelle que vous mangez, c'est la moelle osseuse. C'est ce qui fabrique toutes les cellules de notre sang. Ça fabrique les globules rouges, les plaquettes et les globules blancs. Et dans une leucémie, la maladie prend naissance justement dans cette moelle osseuse, et les cellules destinées à fabriquer les cellules du sang deviennent anormales et se multiplient de façon incontrôlée. Il existe en fait plusieurs types de leucémie selon les cellules concernées, globules blancs, plaquettes ou globules rouges, ce qui peut provoquer évidemment des signes variés. On peut avoir une anémie, une fatigue importante, des infections ou encore des saignements ou des bleus si ce sont les plaquettes qui sont les plus touchées par exemple. Le lymphome, lui, concerne une famille particulière de globules blancs, les lymphocytes. Ce sont des cellules essentielles de notre système immunitaire. Et eux, ils circulent dans le sang, mais se trouvent aussi dans les ganglions lymphatiques. Vous savez, les ganglions, on en a partout. Il y en a au niveau du cou, il y en a au niveau des aisselles, il y en a au niveau de l'aine. Et ces ganglions vont gonfler de volume. Alors attention, j'imagine tout le monde, on a tous eu des ganglions là.
1: On est déjà en train
15: j'imagine
1: de
15: tout le monde en train de se toucher. Un ganglion gonflé est extrêmement fréquent lors d'une infection, une angine, un problème dentaire, une grippe. Et c'est plutôt bon signe justement. Ça veut dire que votre immunité s'active et fabrique des globules blancs pour vous défendre. Non, là, ce qui doit conduire à consulter, c'est un ganglion qui persiste ou grossit sans explication. Et aussi s'il est associé à une fièvre mais prolongée, des sueurs nocturnes importantes ou une perte de poids inexpliquée. Et pour poser le diagnostic de lymphome, une biopsie, c'est-à-dire on va prélever un petit morceau dans le ganglion, est souvent nécessaire. Donc, pour conclure, il existe plusieurs formes de leucémie, il existe plusieurs formes de lymphome. Les lymphomes sont plus nombreux que les leucémies. Mais les deux maladies sont différentes. Et on peut dire aujourd'hui, et ça c'est une bonne nouvelle, il y a eu beaucoup de progrès et les deux guérissent dans la majeure partie des cas.
1: Tant mieux, merci beaucoup Brigitte Millot. On vous retrouve demain, comme bien tous sûr, les jours, à 1h15 dans Europe 1 Info. À présent, place au débat. Les prix du carburant, la colère qui monte, on y revient d'ici le journal permanent d'1h30 avec Hélène Rouet, Sébastien Ligné et Michel Fayade.
13: 13h19, vous écoutez Clélie Mathias sur Europe 1.
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6: La suite avec Kelly Mathias sur Europe 1, 13h22. On accueille vos trois chroniqueurs du jour. Avec vous, la journaliste au Journal du Dimanche, Hélène Rouet, le journaliste politique, Sébastien Ligné, et le chroniqueur international sur Europe 1 et CNews, Michel Fayad.
7: Bonjour à tous les trois, soyez les bienvenus.
8: Bonjour Kelly.
7: Que de colère. Déjà, ce dépôt pétrolier bloqué ce matin par des pêcheurs à Fos-sur-Mer pour protester contre la hausse des prix du carburant et aussi la dégradation de leurs conditions de travail. Je vous propose d'ailleurs d'écouter Michel-Édouard Leclerc. C'était sur BFM TV ce matin à propos des prix du carburant. Et il estime que ça ne va pas baisser de sitôt.
9: Les distributeurs aujourd'hui, je peux le dire pour Leclerc, mais je peux le dire aussi pour Intermarché, pour Carrefour, nous ne pouvons pas descendre plus bas nos prix qu'aujourd'hui.
8: C'est impossible.
9: Impossible, parce que nous ne sommes pas fabricants, nous sommes acheteurs sur un marché international.
8: Et vous achetez très souvent à Total d'ailleurs.
9: Et on achète aussi à Total, mais partout dans le monde. Quand on achetait une barge à l'Europe du Nord, c'était 30 millions, et puis ça venait en deux jours au port du Havre. Aujourd'hui, il faut acheter des super tankers dans le golfe du Mexique. Et ça met 25 jours pour venir, c'est-à-dire 25 jours de risque sur le cours du pétrole. Un risque sur le dollar, des taux d'assurance. Je le dis pour les téléspectateurs, au niveau des intentions, on fait ça.
7: Alors ça devient quasi un réflexe quasi pavlovien maintenant, dès qu'on dit hausse des prix des carburants, colère égale gilet jaune. Et écoutez un ancien gilet jaune, Thierry-Paul Valette, qui dit « Il ne faut pas avoir peur de se dire les choses, la société d'aujourd'hui n'est plus la même qu'il y a 8 ans, elle s'est radicalisée, elle est devenue violente, aujourd'hui la colère est beaucoup plus importante. » Alors je vous pose la question, est-ce que vous croyez-vous quand même qu'il y aura un retour des gilet jaune, Sébastien Ligné?
10: J'y crois totalement. Je fais un petit peu Madame Irma. J'y crois pour deux raisons. Déjà, une raison purement comptable, c'est quand on compare la situation au déclencheur de la crise des gilets jaunes, donc entre fin 2018 et début 2019 et aujourd'hui, on voit que tout s'est aggravé. Évidemment, le prix des carburants. Lorsque les gilets jaunes éclatent, on est à 1,50 en moyenne le litre d'essence. Aujourd'hui, on s'approche dangereusement des 2,50 €. Ensuite, mais au-delà du prix de l'essence, tout a augmenté en 8 ans. Le coût de la vie, le coût alimentaire, le coût des loyers, le coût du gaz et de l'électricité. Et donc tout a augmenté. Le pouvoir d'achat a baissé, tout a augmenté, sauf une chose, les salaires. Ça, c'est le premier point comptable. Et j'y crois pour une deuxième raison, c'est que je pense que les leçons des gilets jaunes n'ont absolument pas été retenues. C'est-à-dire qu'au moment des gilets jaunes, il y a deux revendications. Il y a évidemment une revendication sur le pouvoir d'achat. Ça, elle n'a absolument pas été entendue, puisque Emmanuel Macron nous avait sorti son chèque de l'ordre de 15 milliards d'euros à l'époque en faisant croire que ça allait changer les choses et que ça allait régler le problème de fond dans ce pays. Et puis surtout, il y avait une deuxième revendication, et ça, elle a été complètement oubliée, c'est une revendication démocratique. Les Gilets jaunes, c'était aussi la révolte d'un peuple qui ne se sentait pas entendu et qui voulait que les choses changent à Paris. Et ça, on ne peut pas dire non plus que depuis 2018, la situation démocratique de ce pays se soit améliorée.
7: Hélène Rouet,
11: moi, je n'y crois ou pas du tout. Mais alors, absolument pas, et pour trois raisons. La première, c'est parce que déjà, Emmanuel Macron, dans 6 mois, c'est terminé. Et ça, tous les Français le savent. Et tous les Français, en fait, je pense aussi beaucoup, vont mettre leur colère. Là, pour l'instant, ils la mettent notamment dans les sondages. C'est aussi une des raisons pour laquelle Marine Le Pen est à 35% et que Jean-Luc Mélenchon est en dynamique. Pour l'instant, la colère, ils la mettent dans les sondages. Et dans quelques mois, ils la mettront dans les urnes. Donc ça, pour moi, ça, c'est la première raison. Ensuite, la deuxième raison, c'est parce que, tout simplement, les cahiers de doléances des Gilets jaunes, en 2018, ils ont été mis dans un placard. Et en fait, les Français se disent, si ça n'a pas marché une fois, pourquoi ça marcherait une deuxième fois? Alors qu'en plus, on est en pleine campagne présidentielle, on ne nous a pas écouté la première fois, pourquoi on nous écouterait la deuxième fois? Et la troisième raison, et je pense que celle-là, en revanche, c'est véritablement la plus triste, parce que je pense que ce mouvement était salvateur, il est parti de très bonnes intentions, et j'emploie le mot, c'est triste, mais on est arrivé dans une situation qui est tellement catastrophique qu'en fait, vous avez des personnes qui se disent, je n'ai pas les moyens d'arrêter de travailler pendant une semaine, de prendre ma voiture et d'aller sur un rond-point. On est arrivé dans une situation qui est tellement grave que là, vous avez des gens qui ne peuvent même plus quitter leur domicile pendant une semaine pour manifester sur des ronds-points. Non, donc je ne pense pas que ça va recommencer. Je pense que
7: plus rien à s'exprime par les gens.
11: Un petit peu.
7: Vous avez cette nouvelle catégorie de.
11: Vous avez beaucoup de Français qui, je pense, sont désabusés et qui même on le voit aussi dans les niveaux d'abstention, ne font plus confiance en les politiques, etc.
7: Puisque Michel Fayal est avec nous et qu'il est chroniqueur international, est-ce qu'on apprend le nom des détroits au fur et à mesure de leur blocage et si on va aux origines de la hausse des prix des carburants, il y a bien sûr ce détroit d'Ormuz déjà bloqué et maintenant il y en a un nouveau, c'est Bab el Mandeb. Vous pouvez juste nous éclairer un petit peu sur la situation géopolitique au niveau de ces détroits, parce que c'est pas tout à fait la même chose quand même.
5: Oui, le détroit d'Ormuz, c'est ce qui sépare en fait l'Iran et Oman et par lequel passait avant la guerre à peu près 20% du pétrole mondial, mais aussi 21, 22, 23% du gaz naturel liquéfié mondial, ainsi qu'à peu près le tiers des engrais mondiaux. Ça, c'est du côté donc du détroit d'Ormuz entre l'Iran et Oman. Et par contre, le détroit donc de Bab el Mandeb est entre le Yémen et Djibouti. Et là, il y a également une bonne partie du pétrole mondial qui passe. On parle à peu près entre 13, 14%, ce qui fait quand même que les deux détroits ensemble, ça représente quand même le tiers du pétrole mondial qui passe par là. Et puis le détroit de Bab el Mandeb, c'est également une des portes d'entrée et de sortie du commerce entre l'Asie et l'Europe. Parce que il y a une grande partie du pétrole qui vient en Europe, qui passe par le canal de Suez, et il y a une partie donc des produits chinois qui passent également par le canal de Suez. Canal de Suez donc étant l'autre bout du détroit de Bab el Mandeb. Donc quand vous rentrez ou vous sortez par le détroit de Bab el Mandeb, c'est qu'au bout près de au niveau de l'Égypte, il y a canal de Suez. Donc c'est extrêmement important pour nous, Européens, et ça a une véritable conséquence sur nous au quotidien, contrairement à ce que Donald Trump a dit en disant que l'Ukraine est plus grave que...
7: Ouais, c'est pas prêt de s'arrêter, la hausse des prix non plus. Budget, les retraités doivent-ils mettre mise à contribution? C'est notre prochain débat avec vous trois, donc Michel Fayad, Sébastien Ligné, Hélène Rouet sur Europe 1. Il est 13h28 sur Europe 1.
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7: Les policiers dans la rue aujourd'hui pour réclamer davantage de moyens. À Paris, un cortège doit relier les Champs-Élysées à l'Assemblée nationale. Les syndicats réclament notamment des mesures salariales et des renforts. Mobilisation aussi chez les pêcheurs. À Fos-sur-Mer, dans les Bouches-du-Rhône, un dépôt pétrolier a été bloqué ce matin. Ils dénoncent la dégradation de leurs conditions de travail et l'envolée des prix du carburant. La ministre de la Mer et de la Pêche doit les recevoir dans les prochains jours. Anne Hidalgo face au sénateur, l'ancienne maire de Paris a été auditionnée sur le scandale du périscolaire. Elle reconnaît une défaillance des institutions dans la protection des enfants et parle d'un échec collectif. Demain, ce sera au tour du nouveau maire de Paris, Emmanuel Grégoire, d'être entendu. À Chevaline, 14 ans après la tuerie, l'enquête pourrait connaître un nouveau tournant. Le pôle Cold Case envisage une reconstitution sur les lieux du drame avec les deux sœurs rescapées. Le meurtre de trois membres de la famille Halili et d'un cycliste en 2012 reste l'une des grandes énigmes criminelles françaises. Emmanuel Macron à Orange aujourd'hui. Le président rencontre les premiers appelés du nouveau service militaire national dont la promotion porte le nom d'Henri Fretet, un jeune résistant fusillé en 1943. Au programme notamment entraînement au combat rapproché et exercice de tir. Des tensions entre le Danemark et la Russie. Copenhague accuse un navire de guerre russe d'avoir tiré deux fusées éclairantes en direction d'un hélicoptère danois au large de Jetser au sud du pays. Moscou dénonce de son côté des manœuvres, je cite, provocatrices. Et puis la disparition de Catherine Ringer, la chanteuse d'Erita Mitsuko est morte à 68 ans, emportée par un cancer foudroyant.
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7: On va commenter bien sûr les mots d'Anne Hidalgo ce matin devant le Sénat. Juste avant, je voulais qu'on parle d'une autre colère, on a commencé avec ça, celle des retraités. Doivent-ils être mis à contribution? Écoutez cet échange entre Pascal Praud et Dimitri Pavlenko, c'était ce matin sur Europe 1. Donc vous le savez, je contextualise pour réduire le déficit parmi les pistes d'économie. Eh bien, il est retraité. Pour Dimitri, non, il y a plus urgent.
2: Ça fait déjà plus de 10 ans qu'on dit que les retraités doivent participer à l'effort de redressement budgétaire du pays et qu'en réalité, il ne se passe rien. Parce que dès que vous voulez toucher aux retraites, vous avez un mur politique qui s'oppose à vous et vous ne pouvez rien faire.
3: Je vous ai parlé de la rupture conventionnelle l'autre jour, ça coûte 10 milliards. Ça n'a pas de sens, la rupture conventionnelle. Il faut la remettre en cause. 10 milliards.
2: Mais il y a plein, il y a énormément.
3: Bon, je vous parle de l'immigration, les étudiants qui arrivent sur le sol de France, qui vont toucher de l'argent, une prestation sociale. Est-ce que vous trouvez ça normal?
2: Mais absolument pas.
3: Bon, eh bien, avant d'attaquer les retraités, je demande que tout ça soit mis en place.
7: Voilà, débat entre Dimitri Pavlenko et Pascal Praud. Finalement, c'est un choix de société. Hélène Roué, est-ce qu'on privilégie les jeunes ou est-ce qu'on privilégie les retraités?
11: Non, je suis pas sûre qu'il faille rentrer dans une lutte, effectivement, des âges. C'est un petit peu dommage de voir la chose comme ça. Pascal Praud a raison dans le sens où il dit, voilà, les économies, ça se trouve. Si vraiment on cherche bien, on a commencé à l'évoquer. Vous avez les aides non contributives aux étrangers. Vous avez Nicolas Pauvre-Monty, il chiffre quand même l'immigration. Ça coûte à l'État français 40 milliards par an. Donc, il y a un moment donné, si vraiment on se met dans ce sujet-là, il y a des économies à trouver. On l'a mentionné, l'aide à l'Ukraine, l'audiovisuel public, qui fait une rentrée absolument formidable. Moi, j'ai 4 milliards à vous trouver dans pas très longtemps si vous le souhaitez. Donc, ce que je veux dire, c'est que les économies, ça se trouve. Pascal Praud a raison sur ce côté-là.
7: Là, on parle d'un gros morceau, que les retraites, vous le savez, c'est quand même.
11: Bien sûr. Voilà. 420 milliards. C'est le plus gros poste de dépenses publiques. Il y a un véritable sujet avec la retraite en France parce que c'est un problème et on ne peut pas continuer ainsi. Le système par répartition ne fonctionne plus. Et là, c'est Dimitri qui a raison quand il dit que ça fait 10 ans qu'on dit qu'il faut y toucher, mais que personne n'ose parce que tout le monde est terrifié des retraités pour la simple et bonne raison qu'ils sont si nombreux et qu'ils votent. Voilà, c'est aussi simple que ça. Maintenant, évidemment qu'il faut toucher à ce système. Personne n'ose. Et de ce que je comprends, le gouvernement veut 6 milliards. Donc, on chercherait 6 milliards du côté des retraités.
7: Non, on dit, voilà, du côté des retraités, on cherche 30 milliards. Mais
11: oui, on prendrait seulement 6 milliards.
7: Oui, ils vont pas quand même assumer les 30 milliards.
11: Non, ils vont pas assumer les 30 milliards. Mais c'est vrai qu'aujourd'hui, le système est à bout de souffle. Et il y a un moment donné, le système, en fait, ne fonctionne absolument plus. Et c'est vrai qu'il y a aussi un argument, moi, que je trouve très éclairant. Et c'est d'ailleurs un chiffre que Sarah Knafo avance dans son livre, Le Casse du siècle. Quand vous prenez, vous savez, la fiche de paye simplifiée où elle montre la différence entre le brut et le net de, par exemple, exemple Nicolas, vous avez, pour caricaturer, on a 4000 euros de brut, 2000 euros de net, les retraites c'est 876 euros de cotisation. Tous les mois, on donne quasiment 30% de notre salaire brut aux retraités.
7: Sébastien Ligné.
4: En fait, le problème, c'est qu'en effet, on se trompe quand on essaye de dire qu'il faut s'attaquer aux retraités. C'est pas les personnes qu'il faut viser, parce que les retraités, ils ont travaillé pour la plupart toute leur vie et ils ont mérité salaire. En effet, il faut pas rentrer dans une guerre générationnelle, opposer les retraités aux actifs. En revanche, il faut s'attaquer aux retraites, au système de retraite. Ça, c'est le vrai débat. Et en effet, on ne va pas y échapper. Un jour ou l'autre, il faudra mettre ce système à plat. Ce chiffre de 400 milliards d'euros par an, qui représente 14% de notre PIB par an, ce chiffre-là devrait tous nous alerter. Et en effet, c'est un échec politique de tous les gouvernements, de gauche comme de droite, d'avoir refusé d'y toucher. Et ensuite, il y a des arguments moraux qu'on doit éviter sur ce débat. Par exemple, qui disent les retraités, ils ont travaillé toute leur vie, ils ont souffert. Tout le monde souffre. Le problème, c'est qu'aujourd'hui, on le sait, les retraités en moyenne touchent aujourd'hui une pension de retraite qui est deux fois plus grande que le montant des cotisations lorsqu'ils étaient actifs. Deux fois plus grande. Donc, de fait, en moyenne, j'exclus pas le fait qu'il y ait des petites retraites et des gens qui sont dans la souffrance, mais en moyenne, les retraités aujourd'hui gagnent plus d'argent que ce qu'ils ne devraient gagner. Ça, c'est un postulat de base. Alors maintenant, qu'est-ce qu'on fait ? Il y a deux choix. Soit on réforme le système et on oublie la répartition pour mettre de la capitalisation comme dans un nombre incalculable de pays, soit on laisse la situation s'enliser et ça va finir comme en Grèce et comme en Portugal, c'est-à-dire qu'on va devoir baisser les pensions de 30 ou 40% parce qu'on n'aura pas le choix.
7: Et là, ce sera douloureux.
4: Voilà.
7: Michel Fayad.
5: Moi, je suis complètement d'accord. Le système complet est une escroquerie, c'est une pyramide de Ponzi, puisque à terme, on va avoir moins de cotisants que de gens qui sont retraités. Donc, c'est un système qui est à bout de souffle, qui doit être arrêté le plus rapidement possible, parce que sinon, effectivement, il conduit à la catastrophe. Il n'y a aucune pyramide de Ponzi qui a résisté, en fait, à ce qu'elle est en tant que système. Donc, il faut vraiment s'y atteler au maximum. Il y a une chose que je voudrais quand même dire, c'est qu'il y a à peu près 700 000 retraités qui touchent une aide en plus de leur retraite pour survivre. Donc, tous les retraités ne sont pas riches. Et il y a aussi quelque chose de politique, c'est que c'est eux qui ont fait élire Emmanuel Macron les deux fois. Sauf qu'aujourd'hui, ils sont majoritairement avec Marine Le Pen. Donc, ça peut jouer aussi contre le bloc central, parce que toucher aux retraités, ça risque aussi de les mobiliser pour Marine Le Pen. Oui, bien sûr. Mais je veux dire, tout se mêle.
7: Effectivement, tout se mêle. Anne Hidalgo, devant le Sénat, sur la commission d'enquête sur les abus sexuels, notamment dans le périscolaire parisien. On l'attendait, cette audition. Oui. Demain, c'est Emmanuel Grégoire qui sera devant les sénateurs. Mais écoutez, les réactions dès ce matin d'Inès de Raguenel et les conseillères de Paris, présidente de la mission d'information et d'évaluation sur le périscolaire. Et elle dénonce depuis longtemps d'ailleurs le déni d'Anne Hidalgo dans ce dossier.
8: Les parents aujourd'hui, qu'est-ce qu'ils demandent ? Ils demandent qu'à cette audition, Emmanuel Grégoire, Patrick Bloche surtout, et puis Anne Hidalgo, reconnaissent. C'est-à-dire qu'en fait, là, ils sont même plus au stade d'une demande d'excuse. Ils voient bien qu'Anne Hidalgo, vous l'avez entendu sur France Inter la semaine dernière, elle est incapable de formuler la moindre excuse. Elle reste dans la droite ligne de son déni qu'elle formule en Conseil de Paris depuis 10 ans. Et donc, les familles aujourd'hui, c'est même plus des excuses. Elles veulent qu'elles reconnaissent et elles veulent établir des responsabilités. Parce que ces familles-là ne se reconstruiront pas si elles n'entendent pas la vérité.
7: Alors, elle n'avait pas tout à fait tort, Inès de Raguenel, parce que voilà ce qu'a dit Anne Hidalgo ce matin. Si nous sommes ici devant vous aujourd'hui, c'est parce que nos institutions, mairie de Paris, collectivités locales, éducation nationale, police, justice, malgré les actes posés et malgré la conscience réelle des abus sexuels dont sont victimes nos enfants dans notre pays, ont failli dans la protection de nos enfants. Elle déclare que c'est un échec collectif. Je rappelle qu'elle est visée, comme d'ailleurs Emmanuel Grégoire, par des investigations pénales, à la suite de plaintes de la part de plusieurs familles, pour non-assistance à personne en danger.
11: Quand elle à la seconde où elle dit échec collectif, ça y est, la phrase est tombée. C'est pas ma faute. Ça y est, elle se dédouane. Si c'est un échec collectif, ça veut dire qu'en réalité, c'est l'échec de personne, qu'il faut poursuivre personne, alors que ce système est un véritable scandale et qu'Inès de Raguenel fait partie de ces personnes qui le dénoncent depuis maintenant 10 ans. La seule chose que je noterai quand même sur ce matin, j'ai un peu l'impression, depuis justement que l'Orbecchio, la procureure de Paris, ouvre des investigations, là j'ai le sentiment, Anne Hidalgo, elle n'avait pas la même attitude que face à Benjamin Duhamel sur France Inter. Sur France Inter, elle était encore dans le cynisme, dans la désinvolture. Là ce matin, j'avais l'impression qu'il y avait un changement de forme, mais pas de changement de fond. Et c'est évidemment ça qu'il faudra regarder. Mais c'est vrai qu'Anne Hidalgo, c'est hallucinant ce qui se passe. Elle-même le dit en fait au micro du Sénat qu'elle savait ce qui s'est passé. Et par ailleurs, vous lisez les articles du Parisien, du Figaro. Elle s'éclate, elle est dans ses conférences internationales. Et puis voilà.
7: Michel Fayad.
5: Et puis elle attaque la bureaucratie, mais ça faisait quand même depuis 2001 que soit comme numéro 2 de la mairie, soit comme maire de Paris elle-même, elle a contrôlé tous ses fonctionnaires de la mairie. Donc elle a choisi cette bureaucratie. Cette bureaucratie lui était pas étrangère. Donc elle peut pas dire que c'est la bureaucratie, c'est pas moi. C'est la bureaucratie, c'est elle.
7: Sébastien Ligné.
4: De toute façon, dans cette histoire, il y a soit il y a une complicité parce que la mairie de Paris a fermé les yeux et a détourné le regard sur ces accusations, soit il y a une incompétence et la mairie de Paris n'était incapable de vérifier les avertissements qui remontaient de leurs écoles, mais dans les deux cas, il y a une responsabilité. Donc dans les deux cas, il doit y avoir des condamnations. Parce que dans les deux cas, que ce soit de l'incompétence ou de la complicité, la mairie de Paris n'a pas fait tout son travail pour protéger les enfants.
7: Dans les collèges de banlieue parisienne, le même discours intégriste qu'en Syrie, c'est un Syrien justement qu'en fait le récit. Il s'appelle Omar Youssef Souleyman, il est écrivain et vient publier un livre et je voudrais vous soumettre quelques-unes de ses paroles. A tout de suite sur Europe 1.
6: Il est 13h42, vous écoutez Clélie Mathias et ses chroniqueurs sur Europe 1.
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6: Europe 1 Info se poursuit à 13h47 sur Europe 1. Vous écoutez Clélie Mathias et vos trois chroniqueurs, Clélie, Michel Fayade, Sylvain Lillier et Hélène Rouet.
7: Un peu de politique et la campagne présidentielle. Fin des candidatures pour la primaire de la gauche ce soir. Et il y aura une revenante puisqu'il y aura Ségolène Royal qui participera à cette primaire. Elle est donc la candidate PS à cette primaire. Elle a livré sa vision de la politique ce matin puisqu'elle était l'invitée de Laurence Ferrari sur CNews et Europe 1. Elle estime qu'il faut un changement dans la forme d'exercice du pouvoir.
16: Il faut un changement profond, radical dans le mode de gouvernance. Non pas des mesures, etc. pour bousculer les gens, mais un changement radical dans la fonction, dans la forme d'exercice du pouvoir. C'est pour ça que je parle de la France paisible, de la France en paix, parce que secouer sans arrêt les gens, brutaliser, faire le bruit et la fureur, vociférer, ça n'est pas ma façon de faire de la politique.
7: Sébastien Ligné, si c'était elle la candidate de la gauche.
4: Bah écoutez,
7: ça vous fait rire, mais...
4: Anne Hidalgo a été candidate à l'élection présidentielle, donc pourquoi pas Ségolène Royal, si vous voulez. Peut-être que Ségolène Royal fera mieux qu'Anne Hidalgo et fera plus que 1,8%.
7: Et puis elle a l'expérience, elle a déjà été
4: Elle a réussi à perdre un second tour et une élection présidentielle que certains à gauche expliquaient comme imperdable. Je rappelle quand même que la droite a réussi à conserver le pouvoir alors que tout le monde pensait qu'après Jacques Chirac, il y aurait une alternance. Et je pense que c'est en partie à cause de la candidature de Ségolène Royal et d'une certaine manière de la moquerie que sa candidature représentait aux yeux d'un certain nombre de Français. Moi, ce qui m'inquiète, ce qui me fait rire à gauche, c'est qu'on a l'impression que c'est la première primaire où il y a plus de candidats que d'électeurs. Quand vous regardez la liste, alors évidemment, vous avez Raphaël Glucksmann et Olivier Faure, maintenant Ségolène Royal, et ensuite, vous avez Jérôme Guedj qui est candidat, vous avez Philippe Brun, vous avez Emmanuel
7: Mourel, c'est pour la primaire.
4: Vous avez Fabien Verdier. Je vous parle même pas de ceux qui sont à gauche et qui pensent peut-être être candidats comme Karim Bouamran ou Bernard Cazeneuve.
7: Ou François Hollande. C'est ce que j'allais dire. Il y a François Hollande aussi. Attendez, alors lui, il n'est pas candidat à la primaire. Il passe pas par la case primaire.
4: Vous avez, sans rire, 10 candidats qui se revendiquent en tout cas candidats à l'étiquette du Parti Socialiste.
7: Mais est-ce que c'est pas toujours comme ça, justement, au moment des primaires? Et puis ensuite, il y a une sorte de...
4: 10 candidats pour un parti qui a fait 2% il y a 5 ans, c'est un record.
7: Hélène Rouet.
17: Moi, parce que vous avez l'impression
7: aussi, est-ce que vous avez la est aussi sévère que la dent dure, cherche l'expression,
17: oui, même
7: que Sébastien Ligné.
17: Même beaucoup plus, je pense. Moi, j'ai l'impression parfois de pas avoir grandi, quoi. C'est-à-dire qu'aujourd'hui, on nous explique que qui va sauver le Parti Socialiste et la France, c'est Ségolène Royal et François Hollande. Enfin, j'ai 8 ans, quoi. Je ne sais pas plus.
4: C'est Dominique de Villepin.
17: Non, mais c'est vrai que c'est pas un sentiment qui est très agréable. Surtout là, dans l'extrait que vous écoutez, Ségolène Royal qui veut tout réformer, etc. Mais Ségolène Royal fait partie précisément de tous ces artisans qui ont mis la France à plat. Elle a été une ancienne ministre, je veux dire, c'est la ligne Mitterrand, c'est précisément à cause de ces personnes-là qu'on est aujourd'hui dans cette situation. Donc moi, je trouve ça fascinant, parce qu'on ne l'a pas vu pendant un grand moment quand même, c'était pendant de longues années, on ne parlait plus de Ségolène Royal.
4: Elle était ambassadrice d'épaule.
7: Elle était ambassadrice d'épaule, toujours elle revenait.
17: Et là, et c'est vrai qu'elle revient au devant de la lumière, et moi je me questionne toujours, et c'est vrai, c'est
7: elle
17: vrai aussi pour Dominique de
7: Villepin. Même acte de candidature pour être première ministre.
17: Et je trouve ça fou, cette espèce de ces gens-là n'ont pas de surmoi, quoi. Ils se disent, mais c'est dingue, la France m'attend. Et pour le coup, je ne mets pas forcément François Hollande dans cette case, parce que lui, il a été ancien président de la République, c'est encore autre chose. Mais Ségolène Royal, je me dis, mais c'est fou de ne pas avoir aussi peu de recul sur soi-même, ce que vous représentez aujourd'hui pour la France, quoi.
7: Michel Fayade, un avis.
5: Puis elle est aussi allée en Algérie.
17: On peut parler de son palmarès.
5: Voilà, se mettre quasiment à genoux devant Tebboune. Donc, c'est assez... assez loin des réalités à la fois géopolitiques ou même les réalités au niveau de la société française où il y a des problèmes avec le régime algérien et ses relais en France. Donc elle est en fait, elle est vraiment déconnectée, à mon sens, des réalités d'aujourd'hui. Et elle paye effectivement le produit de l'histoire d'où elle vient.
17: Et elle est utilisée comme un fusible aussi, parce qu'Olivier Faure, ça l'arrange très bien que Ségolène Royal soit là pour qu'elle essaye d'être un caillou dans la chaussure de Raphaël Glucksmann. Donc bien en plus, sûr. Elle est utilisée par les propres personnes qui font partie de son propre parti.
7: Connaissez-vous l'écrivain Omar Youssef Souleymane? Il avait publié il y a quelque temps Les complices du mal. Il revient avec un nouveau livre. Et dans sa revue de presse ce matin sur Europe 1, le journaliste Olivier Delagarde revient sur ce récit. Puisqu'aujourd'hui, il y a quelques extraits dans le Figaro aujourd'hui. Aujourd'hui, il décrit ce qu'il vit depuis 6 ans, puisqu'il anime des ateliers d'écriture en banlieue parisienne. Et il dresse un tableau sombre d'une jeunesse radicalisée.
0: Quand il demande par exemple à ces jeunes de résumer la France en 3 mots, ils répondent « racisme ». Violence policière, paye trop cher. La France, il la déteste. Pendant mon séjour en banlieue, je donnais des cours d'arabe à domicile, raconte-t-il. Très vite, je constatais qu'il vivait à la maison dans un monde parallèle. La télévision y est allumée en permanence sur une chaîne coranique diffusant en récitation du Coran. Beaucoup de ces jeunes n'étaient jamais allés au cinéma ou au théâtre. Cet enfermement, qu'il soit géographique ou communautaire, constitue le terreau du séparatisme, affirme-t-il. À quelques kilomètres d'ici, il suffit de prendre le RER pour respirer une atmosphère islamiste tombée sur des jeunes homophobes, antisémites et affiche une radicalisation assumée.
7: Son témoignage est important car il connaît, hein, Omar Youssef Souleymane, il connaît la Syrie, il connaît la dictature, il connaît le Coran, il connaît la langue et il est venu en France et il constate que ce qu'il a fui, les jeunes le recherchent. Alors je vous encourage à lire son livre. Et donc à l'occasion de cours dans des collèges de banlieue parisienne, il décrit « Ils sont fiers de leur origine maghrébine, ils incarnent une crise identitaire et se perçoivent étrangers sur leur propre sol, un sentiment d'appartenance exclusif à la religion et une hostilité sourde envers la France. » Michel Fayad, je voudrais avoir votre commentaire parce que on a l'impression, en écoutant et en lisant Omar Youssef Souleymane et en regardant ce qu'il nous décrit, on a l'impression qu'entre lui et ces jeunes, il y a un fossé, ils ne se comprennent pas. Ce sont deux mondes parallèles.
5: Oui, parce que lui, il a connu la Syrie, qui était un pays laïque, même s'il en contestait la dictature baasiste de Bachar el-Assad, et avec son basculement vers une société qui est islamiste, aujourd'hui dirigée par l'ancien chef d'Al-Qaïda en Syrie, qui est donc un régime complètement basé sur la doctrine islamique. Vous savez qu'aujourd'hui, en Syrie, dans l'académie militaire, il y a plus d'heures de cours de récitation du Coran que des cours d'apprentissage pour les armes.
7: Maniement des armes.
5: Ouais. Ça vous montre en réalité comment ce pays a changé. Et donc, ce que lui a pu voir comme changement en Syrie, il est en train de le voir également en France, parce que en France, malheureusement, il y a une partie de la jeunesse qui est en train de basculer. Je rappelle quand même que l'année dernière, il y a eu un sondage qui a été fait par l'IFOP qui nous disait qu'il y avait le tiers des musulmans de France qui étaient des islamistes, qui appartenaient soit à la mouvance des frères musulmans, soit à la mouvance des wahhabites, des salafistes, des takfiristes ou des djihadistes. Et ce chiffre de 33% à l'échelle des musulmans de France d'après l'IFOP était un chiffre qui devenait encore plus important si on passait aux jeunes. Donc les jeunes dont parle Omar Youssef Souleymane. Donc il y a un véritable problème aujourd'hui en France avec cette jeunesse musulmane qui est de plus en plus fanatique, extrémiste. Et donc il va falloir, à mon avis, intervenir le plus rapidement, que ce soit sur le financement qui vient de l'étranger, sur également le contrôle des mosquées, parce qu'on sait aujourd'hui qu'il y a des centaines et des centaines de mosquées contrôlées par les frères musulmans, mais il y en a également par les salafistes, par les wahhabites, par les takfiristes, etc. Parce qu'on a l'impression, quand on lit les rapports du Parlement, de l'Assemblée nationale, du Sénat ou du ministère de l'Intérieur, qu'il n'y a que les frères musulmans, alors qu'il y en a beaucoup d'autres.
7: Sébastien Ligné.
1: Bon, en réalité, on a connu un basculement à partir des années 80, c'est-à-dire que si on résume un petit peu sommairement, avant, l'école publique, en tout cas, était un sanctuaire où l'extérieur restait justement à l'extérieur de l'école, que ce soit la religion, que ce soit les origines, la différence. Et ensuite, à partir des années 80, on a eu l'arrivée du droit à la différence, bien sûr, la revendication de ses origines, la minorité qui devient un sentiment d'appartenance, puis ensuite, évidemment, la polémique du voile de Creil, la religion qui rentre dans l'école, et progressivement, ça s'est instillé dans l'école publique, et il y a aussi un renoncement de l'éducation nationale, des professeurs qui, aujourd'hui, par peur parfois, moi je l'ai vu, j'ai grandi en banlieue parisienne, j'ai vu des professeurs qui avaient peur d'aborder la question de la guerre d'Algérie, qui, au moment de Charlie Hebdo, avaient peur de parler des caricatures. Et donc, il y a aussi des renoncements à tous les niveaux. Et j'ai peur que ce soit devenu trop tard aujourd'hui, qu'il y ait certains collèges ou lycées de Seine-Saint-Denis où ça devient compliqué d'apprendre l'histoire de France sans occulter certains passages, par peur.
17: Pour poursuivre cette réflexion, Omar Youssef Souleymane sera l'invité de Pascal Praud demain sur CNews et Europe 1. Merci beaucoup à tous les trois.
7: Merci,
17: Michel Fayad, Hélène Rouet et Sébastien Ligné. Tout de suite, vous retrouvez Marie-Estelle Dupont et Romain Desarts pour Et si on en parlait. Je vous souhaite bien sûr un très bon après-midi. À demain.
7: À demain 13h.
17: Merci, c'était Kylie
7: Mathias sur Europe 1.
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0: Flash, les toutes dernières informations avec vous, Émilie Dez. Bonjour Émilie.
1: Bonjour Romain, bonjour à tous. Il n'y a aucun risque de pénurie de carburant, assure la ministre déléguée à l'énergie. Les prix de l'essence et du gazole ne cessent de flamber. Le gazole qui frôle depuis ce week-end les 2,30€ le litre. Selon le site du gouvernement, 13% de stations-service ont des indisponibilités de carburant contre 8% le 12 septembre. Les stations Total Energy sont les plus touchées par des ruptures à cause du plafonnement des prix mis en place. La hausse du prix des carburants au cœur de la colère des pêcheurs. Ils ont bloqué jusqu'en milieu de matinée un dépôt pétrolier de Fos-sur-Mer dans les Bouches-du-Rhône. Les pêcheurs qui seront reçus dans les prochains jours par la ministre de la Pêche. L'ex-maire de Paris, Anne Hidalgo, et son ancien adjoint Patrick Bloch, entendu au Sénat, il devait s'expliquer sur le scandale des violences sexuelles dans le périscolaire. Nos institutions ont failli, c'est un échec collectif, a lancé Anne Hidalgo. Notez qu'un animateur parisien a été condamné aujourd'hui à 5 ans de prison, dont un ferme pour agression sexuelle sur 9 enfants. C'est une information Europe 1. Le surveillant d'un collège d'Eysines près de Bordeaux a été menacé de mort par des parents d'élèves. Il les avait sermonnés un peu plus tôt. Les parents ont également insulté la conseillère. Le père a été interpellé et placé en garde à vue. Emmanuel Macron est à Orange, dans le Vaucluse. Le chef de l'État vient rencontrer les appelés de la première promotion du service national sur la base aérienne 115. Une première promotion baptisée Henri Fertet, du nom de ce résistant fusillé par les Allemands à 16 ans. Emmanuel Macron suit notamment des ateliers de formation au combat, au corps à corps et au tir au fusil d'assaut. Un drone non identifié a été abattu par l'OTAN la nuit dernière au-dessus de la Lituanie. Selon la radio nationale lituanienne, l'appareil est venu de la Biélorussie voisine et se dirigeait vers l'ouest. L'armée danoise indique de son côté qu'un navire de guerre russe a tiré hier soir deux fusées éclairantes en direction d'un hélicoptère qui était en opération au-dessus de la mer Baltique. La première ministre danoise dénonce une action irresponsable de la Russie. Les Rita Mitsouko ont perdu leur voix. La chanteuse Catherine Ringer est décédée à l'âge de 68 ans. Elle souffrait d'un cancer. Sa mort referme définitivement l'histoire du duo mythique qu'elle avait formé avec son compagnon Fred Chichin, mort en 2007. Et puis un mot des Emmy Awards. La série Widows Bay a décroché 14 trophées. Elle a notamment été élue meilleure comédie. La série médicale The Pitt, croisement entre Urgence et 24 heures chrono, a été élue meilleure série dramatique pour la deuxième année d'affilée.
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1: 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Et si on en parlait, c'est tout de suite.
0: Merci Émilie Dez, on vous retrouve dans une demi-heure pour le journal permanent, à tout à l'heure.
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0: Bonjour à tous, bienvenue sur Europe 1 pour Et si on en parlait avec vous Marie-Estelle Dupont. Bonjour Marie-Estelle.
4: Bonjour Romain.
0: Votre regard de psychologue clinicienne sur l'actualité et sur les choses de la vie à retrouver chaque jour sur Europe 1 entre 14h et 15h et en podcast sur l'application Europe 1 et sur le site Europe 1. Si vous voulez nous joindre, deux façons de nous joindre, le téléphone 01 80 20 39 21 et puis les mails évidemment et si on en parlait tout collé à europe1.fr. Aujourd'hui, nous allons parler des bienfaits du sport sur notre santé et notamment des bienfaits du sport sur notre santé mentale, Marie-Estelle Dupont.
4: Oui, parce que durant tout le mois de septembre, la France est engagée dans la première édition de Septembre Bouge, une grande campagne destinée à promouvoir l'activité physique. La rentrée est traditionnellement le moment où beaucoup d'entre nous décidons de ne pas perdre les bénéfices des vacances et de s'en tenir à nos 3 séances de sport par semaine ou de s'y remettre. L'objectif de la campagne est clair, lutter contre la sédentarité qui touche une très large part de la population et rappeler qu'il suffit de 30 minutes d'activité physique par jour pour préserver sa santé physique et mentale. Plutôt 60 pour les enfants. Portée conjointement par le ministère des Sports, de la Jeunesse et de la Vie Associative et le ministère de la Santé, cette opération s'inscrit dans la stratégie nationale Sport Santé 2025-2030 et prolonge l'élan des Jeux Olympiques de 2024. Cette campagne de santé publique, toutefois, comme la campagne faisant de la santé mentale une cause nationale depuis 2 ans, me laisse un peu dubitative. Et si notre société moderne, après s'être amputée de tout ce qui permet à un être humain d'aller bien, espérait nous rendre la santé avec des pansements Sam le pompier et une appli de course à pied, alors que notre mode de vie moderne est en tant que tel mauvais pour la santé et mauvais pour l'esprit, et que cela se ressent dans la qualité des relations entre les individus.

0: à fait.
1: Et Alain Juppé à Matignon. Merci beaucoup d'être là. C'est toujours un plaisir de vous avoir, Guy Dru. Déjà, Marie-Estelle Dupont, sur ce qui nous réunit cet après-midi, cette campagne Septembre bouge, est-ce que vous pouvez nous la présenter en quelques mots ?
2: Oui, alors peut-être que les auditeurs d'Europe 1 ont vu dans leur ville les initiatives. C'est il y a une caravane d'ailleurs qui sillonne 18 villes de l'Hexagone aux Outre-mer. Il y a des initiatives locales avec des ateliers d'initiation à différents sports, des rencontres avec les associations qui font connaître leurs activités. On essaye surtout de sensibiliser les personnes qui justement pensent que le sport n'est pas pour elles. Des personnes âgées, des personnes qui ont des douleurs chroniques, des gens qui ne s'y sont jamais mis, etc. Pour leur faire comprendre à travers aussi les égéries un peu de cette campagne, dont le nageur Camille Lacour, que le sport n'est pas réservé aux performeurs, mais que chacun à tout âge peut trouver une activité qui lui correspond et qui lui fait du bien, sur sa longévité, sur ses douleurs, sur la mémoire, etc. Voilà, donc cette campagne elle a pour but de rappeler aux gens qu'il est important d'avoir une activité sportive. C'est pour ça que je suis un petit peu ambivalente, mais j'expliquerai pourquoi je suis un petit peu ambivalente par rapport à ces initiatives. Avant cela, j'aimerais qu'on vous entende, Guy Dru. Vous êtes quand même bien placé pour nous rappeler que le sport est véritablement un enjeu de santé publique. D'ailleurs, vous faisiez partie de ceux qui défendaient l'idée qu'il y ait plus de sport à l'école.
3: Tout à fait. Oui, ça m'a. Oui. Enfin, on va pas revenir là-dessus parce que ça date de presque 30 ans et malheureusement, on n'a pas fait beaucoup de progrès. On en a fait quand même, mais pas beaucoup. Je dirais simplement que je partage un peu votre avis sur... je ne me souviens plus exactement les termes que vous avez employés, mais je dirais un peu sceptique. C'est ce que je retiendrai. Et là, je partage votre avis parce que c'est sûr que le sport par lui-même ne fait pas encore réellement partie de l'ADN du peuple français, contrairement à certains pays, comme surtout les pays anglo-saxons, où c'est une tradition, quoi. C'est une tradition de bouger. Alors c'est vrai qu'il y a beaucoup d'initiatives qui sont prises, tant mieux pour tout le monde et pour les Françaises et les Français en général, et pour les jeunes et les moins jeunes en particulier. Mais c'est toujours quelque chose à part. Moi, je suis toujours conscient du fait que le sport fait plutôt partie du handicap pour un individu qu'autre chose pour réussir, pour sa réussite à la fois sociale, professionnelle, etc., etc. De moins en moins, mais c'est toujours le cas. On fait trop la différence entre le corps et l'esprit, et seuls les intellectuels ou les sachants peuvent réussir, ce qui est totalement faux. Et ça, manifestement, il faut aller de plus en plus, et c'est la raison pour laquelle j'avais lancé cette initiative il y a malheureusement une trentaine d'années maintenant, de faire davantage de sport à l'école, parce que le sport, ce n'est pas que la santé, c'est l'éducation, c'est le social. On l'entend dire tous les jours, quoi. Surtout en cette période électorale.
2: C'est la réduction du harcèlement.
3: Exactement.
2: Une meilleure concentration, une meilleure confiance en soi.
3: Et c'est le respect de soi d'abord, et puis le respect des autres ensuite. Donc tout cela est quand même, c'est quand même très très important, à mon sens.
1: Pourquoi est-ce qu'on n'a pas cet ADN sportif en France ? Vous dites contrairement au monde anglo-saxon, effectivement, c'est vrai, on cite souvent les États-Unis, on cite souvent l'Allemagne également.
3: Oui, c'est un peu c'est l'esprit cartésien, quoi. C'est d'un côté il y a le sport, et d'un autre côté il y a le muscle, et d'autre côté il y a l'esprit, et c'est plus important quand vous voyez tous les... j'ai déjà raconté, mais je vais la raconter encore, cette histoire quand j'étais parlementaire. Il y en a un ami à moi qui était également parlementaire, qui est passé derrière, et je disais Le Monde. À l'époque, je lisais encore Le Monde parce qu'il y avait de quoi, il y avait de quoi parler, de quoi dire.
1: Vous le lisez moins ?
3: Non, je ne le lis plus.
1: D'accord.
3: mais il ne faut pas le répéter.
1: Non. Ça reste entre nous.
3: Et cette personne qui a été ministre, qui était un type que j'aimais bien et qui avait une vraie culture et qui aimait le sport. Il est passé derrière moi, puis en ce moment, il m'a dit « As-tu lu Le Monde ?» Je dis « Oui ». Il m'a dit « Il n'y a pas d'image ». Et ça m'a... J'ai pas pu répondre, tellement j'étais interloqué, j'ai pas pu répondre. Bon, cela dit...
1: Pourquoi il y a ce mépris envers les sportifs ?
3: Je peux pas vous dire.
1: Et le sport ?
3: Je peux pas vous dire. Ben, il faut peut-être en parler davantage à Marie-Estelle.
1: C'était qui, cet ancien ministre ?
3: Je me souviens plus de son nom, j'ai pas la mémoire des noms, mais j'ai une mémoire de musculaire, vous savez.
1: Bon. Je pense que vous ne voulez pas donner son nom.
2: Le refoulement est une forme d'élégance parfois, Romain Desarmes.
1: C'est vrai.

0: vrai. Bon, j'ai tenté de demander.
1: Pourquoi? Parce que l'esprit occidental, l'esprit occidental est beaucoup dans le dualisme. Regardez comment notre médecine fonctionne. Elle découpe les organes, et parfois un médecin arrive avec un dossier très incomplet où il va donner un traitement pour le cœur sans avoir vérifié s'il y avait des interférences possibles, des effets secondaires, des choses qui pouvaient être incompatibles avec d'autres éléments de la santé du patient, peut-être des effets secondaires psychiques sur un patient qui a déjà des troubles anxieux, etc., etc. Donc on découpe, on se spécialise, on est des bons techniciens, mais on est dans un dualisme permanent, hein. C'est soit le psychisme, soit le corps, et alors qu'aujourd'hui, toutes les découvertes en neurosciences montrent à quel point, par exemple, le sport peut aider dans la prise en charge du trauma, à recréer des nouveaux circuits dans le cerveau et donc à se libérer de certaines images traumatiques, que dans la dépression, ça va accompagner extrêmement bien une baisse dans le dosage des médicaments pour arriver à un sevrage complet du traitement antidépresseur, etc., etc. Les autres cultures, par exemple asiatiques, etc., ont une approche beaucoup plus holistique de la santé. On sait que Mais d'ailleurs, on l'avait, nous, autrefois, chez les Grecs et les Romains, c'était mens sana in corpore sano. Mais on a beaucoup clivé les choses avec une espèce d'orgueil français à la désincarnation, à l'intellect pur. C'est ce que d'ailleurs Marcel de Corte, le philosophe, décrit dans son livre L'intelligence en péril de mort. Il dit à un moment donné, notre intelligence s'est déconnectée du sensible et du vivant. Et on voit bien comment un élève qui pratique le sport dans une période d'examen va arriver à se concentrer plus longtemps, à mémoriser beaucoup plus à long terme, parce que la pensée est incarnée, et quand on bouge, quand le corps est engagé dans la pensée, l'esprit est beaucoup plus performant. Moi, très souvent, mes idées, elles me viennent en nageant. Après, je les mets sur le papier, mais quand j'écris un livre, c'est la phase préparatoire, elle est très souvent justement quand je nage ou quand je marche ou quand je cours, parce que c'est là que les liens se font différemment dans l'esprit. Donc on sort d'un immobilisme aussi de la pensée, mais ça, on l'a beaucoup perdu en France. Aux États-Unis, par exemple, un élève peut obtenir une bourse dans une université justement parce qu'il va être très très bon, très très bon en tennis. Et donc c'est aussi un facteur énorme de mixité sociale et d'ascenseur social.
0: Oui.
2: Bien sûr.
0: D'ailleurs, on réfléchit souvent en marchant. Et d'ailleurs, quand on a un coup de fil un peu compliqué ou avec quelqu'un,
2: une décision à prendre,
0: on fait des tours dans le salon ou dans le bureau. Hein. Marie-Estelle Dupont, qu'est-ce que le sport apporte en termes de santé mentale, vraiment? Comme pour l'équilibre mental.
2: Peut-être l'oxygénation, non ?
0: L'oxygénation,
2: spontanément.
0: Oui.
1: Oui, bien sûr, il y a l'oxygénation, mais c'est surtout qu'en fait, on voit que les jeunes aujourd'hui qui n'ont pas d'activité physique, ça c'est toujours corrélé à un sommeil moins réparateur, un sommeil moins profond. Donc, si vous dormez moins bien, votre métabolisme ralentit, donc vous avez plus tendance à prendre du poids, l'appétit est plus déréglé, il y a plus de troubles anxieux aussi, parce que quand vous pratiquez une activité sportive, vous induisez naturellement dans le cerveau ce que des molécules essayent d'induire dans les traitements psychotropes, mais naturellement vous allez fabriquer de la dopamine, qui est l'hormone de la motivation, le neuromédiateur de la motivation, de la sérotonine, qui est le neuromédiateur du bien-être, donc vous aurez moins de fringales, vous vous sentirez un peu plus joyeux, vous allez aussi booster votre confiance en vous, parce que vous allez voir votre progression quand vous pratiquez régulièrement un sport, et c'est extrêmement gratifiant. Vous allez aussi fabriquer des endorphines, c'est-à-dire finalement des petits anesthésiants naturels pour compenser éventuellement la douleur liée à l'activité physique. Donc c'est vraiment un boost cérébral énorme sur le moment, et après dans le temps ça se consolide, c'est-à-dire que c'est plus un enfant qui va se mettre au judo et qui était un peu timide, et il va avoir plus confiance en lui, il va mieux connaître son corps, il va mieux s'orienter dans l'espace, il aura moins peur du contact avec ses camarades, donc il sera peut-être aussi moins harcelé parce qu'il aura une posture plus charismatique dans la cour de l'école, il attirera moins peut-être la moquerie, etc. Donc vraiment, c'est que du bénéfice. C'est du bénéfice sur la santé physique, c'est du bénéfice sur l'apprentissage, c'est du bénéfice sur l'humeur. Hein. On sait bien, vous et moi, Romain Desarbres, à la boule, à quel point on est de bonne humeur quand on a tapé dans la raquette et qu'on a gagné le match de tennis.
0: Je confirme.
1: Et c'est aussi des interactions sociales de meilleure qualité. Enfin, ça, c'est évident que un jeune va y apprendre l'humilité, le fait aussi qu'il sera comparé en fonction de ses efforts et pas de son origine sociale dans un bassin de natation, dans une ligne de nage, votre origine sociale, tout le monde s'en fout.
3: Exactement.
1: Par contre, si vous êtes entraîné avec discipline, eh ben, vous allez gagner. Et donc, c'est extrêmement gratifiant pour un jeune d'être regardé à travers le prisme de son effort et de ce qu'il accomplit, et pas des projections sociales, etc. Donc, c'est la santé mentale dans son ensemble qui est améliorée. Et aujourd'hui, on sait que, par exemple, des patientes sous antidépresseurs qui ont des syndromes dépressifs importants, eh ben, il y a une amélioration significative de l'intensité des symptômes si elles se mettent à pratiquer la danse 2 ou 3 fois par semaine. La natation, encore une fois, est très bonne dans, chez les personnes qui ont eu des traumas importants, parce que ça permet de créer des nouvelles images mentales et de mettre l'esprit dans un état un peu méditatif, un peu de rêverie. Et on sait que la rêverie, c'est l'état opposé à la rumination. Et quand on est anxieux ou déprimé, on rumine beaucoup. Voilà, donc je crois qu'ils sont plus, à prouver ces bénéfices, mais ouais. Je voudrais aussi insister sur le fait que notre mode de vie moderne, il a plutôt tendance à nous retirer tout ce qui est bon. C'est-à-dire qu'on est peu exposé à la lumière naturelle, on est très sédentaire dans nos activités professionnelles, et finalement, on est obligé de se recréer des injonctions au sport, parce que tout ce qui naturellement mettait notre cerveau dans un état de relatif bien-être, de concentration et de joie à minima, a été petit à petit retiré par le mode de vie moderne, la lumière artificielle, les open space, etc., etc. Et c'est un peu dommage, parce que du coup, les gens vont plutôt avoir tendance à aller vers les médicaments, alors que finalement, avec une activité physique, vous arrivez à vous maintenir quand même dans un certain état de bien-être.
3: Oui, je dirais 2 choses par rapport à ce que vient de dire Marie-Estelle, qui est frappée au point du bon sens. C'est d'abord, surtout chez l'enfant et le pré-adolescent,
0: oui.
3: C'est la pratique du sport, c'est d'abord par rapport à soi-même. J'avais déjà, je crois, expliqué la dernière fois, sinon je l'ai fait par ailleurs. C'est d'abord par le record, c'est la performance par rapport à soi, c'est de se dépasser. Et ça nous amène, ça amène l'enfant et le préadolescent, qui est quand même un peu fragile dans sa construction, de prendre confiance en lui, d'abord par rapport à lui, et ensuite par rapport aux autres. Ça, c'est la première chose. Et la deuxième chose, je dirais que par rapport au fait, quand Marie-Estelle a dit que le fait de quand elle parlait de l'endormissement, etc., etc., il suffit de voir cet été. Cet été, malheureusement, une canicule quand même régulière et quand même assez forte. Et même moi, je sais que j'avais pas trop le goût, sous les chaleurs qu'il y avait, d'ailleurs c'était pas trop recommandé, de sortir, de marcher, ou alors il fallait faire très tôt, objectivement à mon âge, je suis quand même un petit peu lève-tard. Mais malheureusement, je suis pas nageur, moi. Je suis plutôt marcheur ou coureur.
0: Là, vous étiez oui, athlète,
3: joueur de golf, etc.
0: Vous étiez de l'athlétisme.
3: Mais
1: vous êtes coureur, c'est-à-dire
3: coureur-sauteur. J'alterne.
0: Mais ça, c'est un double sens.
3: C'est ce qu'on m'a toujours. Oui, mais on me l'a toujours dit comme ça. C'est pour ça que je le fais, parce que je sais qu'il y a de l'humour dans la maison. Et donc j'ai dit simplement.
0: On va rester sur le thème du sport.
3: Oh,
0: hein, Guido,
3: bah, évidemment. Mais c'en est un aussi. Hein. Mais sinon, le fait de rester, d'avoir la molle comme ça, comme on dit, et de rester allongé dans mon divan à regarder la télé, ça me jouait sur le. C'est un impact.
0: Et
3: j'avais moins le moral. Alors que dès qu'il fait meilleur, bon, là en ce moment, j'ai croisé Pierre Lelouch tout à l'heure.
0: Oui.
3: Pierre Lelouch, je viens voir Romain Marestel pour parler des bienfaits du sport. Et il me regarde en se marrant et il me dit, bah ça se voit. Donc ça fait plaisir.
0: Eh ben oui, parce que vous êtes encore enfant.
3: Je vais avoir 76 ans et ça va, je suis en pleine forme.
0: Je vous voyais arriver dans la traverser la rédaction d'Europe 1 là en forme au milieu de tous les.
3: Oui, mais là je faisais attention quand même.
0: Oui, parce que vous saviez que vous étiez regardé.
3: Oui, voilà. J'étais dans les tribunes.
0: Exactement. Marie-Estelle Dupont, la pratique du sport, ça a également un impact sur le climat dans la société. C'est important ça.
1: Bien sûr.
3: Oui,
1: en fait, dans une société où on est replié sur soi, où tout est digitalisé, beaucoup de démarches sont totalement numérisées, donc on ne parle même plus avec un interlocuteur pour les démarches administratives du quotidien. On est très très seul et dans des rapports virtuels à l'autre. on n'a plus besoin de s'identifier à l'autre. Donc l'empathie, elle diminue, la conscience de soi et la conscience de l'autre, elle diminue. Et ça fait donc beaucoup d'agressivité, parce que quand on sort dans la rue, on regarde l'autre plutôt comme une menace. Les gens ne se sourient plus dans la rue. On s'est auto-conditionné à être un peu des dangers les uns pour les autres, et les gens se sourient beaucoup moins. Quand vous pratiquez le sport et qu'ensuite vous avez des interactions sociales, en général, vous êtes beaucoup plus avenant, beaucoup plus... Il y a une cordialité, il y a une courtoisie beaucoup plus facile, en fait, parce qu'on est bien dans son corps, parce qu'on est détendu, parce que on a envie de plaisanter. Ça ne veut pas dire que les problèmes ont disparu magiquement, ça veut dire qu'on a une immunité psychique qui fait qu'on les vit avec un peu plus de recul et de bonne humeur. Et donc, quand les jeunes ont perdu leurs compétences sociales pendant le Covid, on a bien vu que ceux qui avaient pu maintenir une activité sportive, ils avaient moins perdu confiance en eux, ils étaient moins agressifs, ils étaient moins tristes, ils étaient moins anxieux, et que, bien évidemment, quoi de mieux que la pratique d'un sport pour apprendre les règles, c'est-à-dire attendre, respecter celui qui transmet les règles, respecter ses coéquipiers, s'entraider ou arrêter la partie quand il y a un blessé, etc., etc. En fait, c'est des dizaines de petites compétences sociales qu'on apprend en s'amusant sans s'en rendre compte, et qui après vont se transférer au travail, vont se transférer dans la rue. Un jeune qui fait du sport, s'il voit une mamie peinée à l'arrêt de bus et manquer de tomber, il va avoir plus tendance à l'aider à monter la marche qu'un gamin qui est complètement inhibé, qui n'a pas confiance en lui, qui est replié sur son téléphone et qui ne sait pas aller vers l'autre. C'est aussi aller vers l'autre, le sport. Et donc, je pense que c'est absolument indispensable de ne pas visser nos enfants à des chaises dans l'école, que tout les écoles imposent du sport, que le matin, on commence avec les adolescents là, qui sont dans leur tempête hormonale. Allez, hop, fais-moi une série de pompes et tu te concentreras mieux. Et le footing au début de la journée, c'est très bien. Et je ne comprends pas que l'éducation nationale n'ait pas, depuis très longtemps, intégré ça. Enfin, en Allemagne, ils sont meilleurs dans toutes les matières et ils font du sport tous les après-midi, quoi. C'est corrélé, ouais. Exactement, toutes les études le montrent.
0: Et on va continuer à vous écouter, Marie-Estelle Dupont, et on entendra également Guy Druc, qui est avec nous cet après-midi, athlète, évidemment, ancien député, ancien ministre des Sports. Tiens, vous allez nous dire ce que vous avez fait à l'époque, tiens, pour développer la pratique sportive. On va parler du cadre, des règles. Vous l'avez évoqué rapidement là à l'instant, mais on va le développer après la petite pause, le cadre, les règles qu'apporte le sport. Et puis on va parler des dangers de la sédentarité également. Restez bien avec nous sur Europe 1, on est ensemble, on est bien. Et si on en parlait avec Marie-Estelle Dupont tous les jours, entre 14h et 15h sur Europe 1. À tout de suite.
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0: Et si on en parlait sur Europe 1 tous les jours, en début d'après-midi, on a rendez-vous, vous avez rendez-vous avec Marie-Estelle Dupont, entre 14h et 15h. Cet après-midi, on parle des bienfaits du sport dans le cadre de l'opération de la première édition de Septembre Bouge. Voilà, c'est une grande campagne destinée à promouvoir l'activité physique en France. On est avec Guy Dru. On est ravis d'accueillir Guy Dru. A tout de suite sur Europe 1.
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0: 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Les toutes dernières informations, c'est tout de suite avec Émilie Dez.
36: Un animateur de l'école Vigée-Lebrun dans le 15e arrondissement de Paris a été condamné à 5 ans de prison, dont un sous bracelet électronique, condamné pour agression sexuelle sur 9 enfants. Nos institutions ont failli dans la protection de nos enfants, a déclaré ce matin Anne Hidalgo devant le Sénat. Auditionnée aux côtés de son ancien adjoint chargé de la petite enfance, elle évoque un échec collectif. Demain, c'est le nouveau maire de Paris, Emmanuel Grégoire, qui sera entendu. Il a été pendant 6 ans l'adjoint d'Anne Hidalgo. La colère des policiers qui manifestent aujourd'hui pour réclamer plus de moyens. Ils se sont rassemblés ce matin à l'aéroport de Roissy-Charles de Gaulle. Les policiers qui défilent également entre les Champs-Élysées et l'Assemblée nationale. Quelques dizaines de pêcheurs ont bloqué ce matin un dépôt pétrolier de Fos-sur-Mer dans les Bouches-du-Rhône. Ils dénoncent la dégradation de leurs conditions de travail et la hausse des prix du carburant. La ministre de la Mer et de la Pêche a pris acte de leurs revendications et les recevra dans les prochains jours. Emmanuel Macron est à Orange aujourd'hui sur la base aérienne 115. Le chef de l'État est venu rencontrer les appelés de la première promotion du service national, un dispositif qui succède au SNU, le service national universel. Emmanuel Macron suit notamment des ateliers de formation au combat, au corps à corps ou au tir au fusil d'assaut. La première ministre danoise dénonce une action irresponsable de la Russie. Un navire de guerre russe a tiré hier soir deux fusées éclairantes en direction d'un hélicoptère qui était en opération au-dessus de la mer Baltique. L'ambassadeur de Russie a donc été convoqué pour s'expliquer sur cet incident. Et c'est dans ce contexte qu'un drone non identifié a été abattu par l'OTAN la nuit dernière au-dessus de la Lituanie. Selon la radio nationale lituanienne, l'appareil est venu de la Biélorussie voisine et se dirigeait vers l'ouest. Et puis la facture moyenne de gaz d'un ménage français va augmenter d'environ 120 € cette année par rapport à celle de l'année dernière. C'est ce qui ressort des calculs de la Commission de régulation de l'énergie. Le prix de référence du gaz va augmenter de 6,3% au 1er octobre depuis le début de l'année. La hausse est d'environ 30%.
0: Merci beaucoup Émilie Dez. Rendez-vous dans une demi-heure pour un autre point sur l'actualité. À tout à l'heure.
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0: Et si on en parlait avec Marie-Estelle Dupont tous les jours sur Europe 1, entre 14h et 15h, on parle des bienfaits du sport. Et on est avec Guy Dru, qui est avec nous cet après-midi. Marie-Estelle, juste avant la petite pause, vous disiez que le sport apportait aux jeunes et aux moins jeunes, ce sont surtout les jeunes qui en ont besoin, un cadre et des règles. Est-ce que vous pourriez développer ce point ?
1: Oui, bien sûr. Bah, il y a dans toutes les activités sportives, il y a un cadre, il y a des horaires, il y a des règles de jeu, mais des règles aussi de conduite dans les vestiaires, de conduite avec l'entraîneur, de ponctualité, de le minimum syndical quand un match de rugby est organisé, c'est qu'on réponde à l'entraîneur si on va être présent ou non. Finalement, pour les jeunes, c'est aussi un espace où ils prennent conscience de l'importance de leur conduite, des conséquences de leurs actes. De bah tiens, si moi je suis négligent, je me rends compte que ça impacte tout le groupe, toute mon équipe. Puis je me rends compte aussi que quand un membre de l'équipe est négligent, bah moi ça me gonfle. Donc il y a des effets miroirs et c'est extrêmement structurant. Et c'est des interdits qui sont sains. C'est-à-dire que c'est aussi un rapport au corps de l'autre qui est enseigné parce que on peut être des adversaires et se respecter. On comprend que le jeu n'est pas une mise à mort de l'autre. Donc la question de l'empathie qui est tellement présente aujourd'hui parce qu'on s'inquiète de la diminution de l'empathie chez les jeunes avec cet envahissement par les écrans. Le sport est une correction naturelle de cette tendance. Encore une fois, quand vous habitez votre corps, il y a des choses qui ne sont pas possibles parce que face à l'autre, vous êtes remis dans votre responsabilité, vous répondez de vos actes. Donc je crois que la question de l'autorité, la question de l'interdit, la question de la réciprocité, si je te respecte, tu me respectes, et tout le monde en sort gagnant, et puis le fait aussi d'apprendre à supporter le contact physique qui donne des réflexes en cas d'agression. Il y a beaucoup d'agressions aujourd'hui dans les grandes villes. Mais finalement, un jeune qui fait du sport, il a peut-être un peu plus de chances de s'en sortir parce qu'il aura des réflexes pour parer un coup, des réflexes pour courir. Moi, je pense qu'aujourd'hui, nos filles doivent toutes faire du self-défense parce que quand elles sortent à Paris, très souvent, c'est un peu la jungle et qu'il y a beaucoup d'agressions dans le métro. Donc, je crois aussi que ça a des bénéfices sur l'ensemble du tissu social. Guy Dru, j'avais une question à vous poser. Vous avez observé évidemment beaucoup de jeunes qui faisaient de la compétition. Qu'est-ce qui soutenait leur mental ? C'est-à-dire quand des compétitions s'installent et qu'il y a plusieurs jours, il y a forcément un jour où on va être en forme et puis un jour où on va douter, on aura mal dormi, etc. Qu'est-ce qui les soutenait justement, psychiquement, mentalement, pour aller au bout de la compétition ?
2: Je crois que c'est l'entraînement, l'ambiance, et quand vous parlez, je suis tout à fait d'accord, je vais revenir un instant quand même sur sur le cadre, c'est quand même... En fait, c'est un cadre de vie, quoi. Donc, un cadre de vie, ça peut être aussi un savoir-vivre, tout simplement. Hein. Ne serait-ce que commencer à savoir dire et sans se forcer, bonjour, merci, au revoir, s'il vous plaît. Moi, ça a toujours été naturel. Et dans le club, et je crois que c'est ça aussi, et là, j'en reviens à la question que vient de me poser Marie-Estelle, je crois que c'est aussi l'apprentissage, le fait de savoir se dépasser. C'est ça qui fait... parce que dans un premier temps, le jeune qui fait un 60 mètres ou un 80 mètres ou qui fait un 50 mètres de natation, déjà, il va vouloir finir, il va vouloir aller toucher le mur pour faire le 50 mètres. Puis après, quand il verra qu'il fait 50 mètres, il essaiera de faire une longueur de plus, puis après deux longueurs de plus, etc., etc. Et d'abord, donc, c'est par rapport à lui, puis ensuite, c'est par rapport aux autres. C'est là que s'installe la compétition. Et bon, voilà, mais quand on va trop vite et trop fort sur la compétition, ça peut... Moi, je suis pas tout à fait favorable. Il faut que ça vienne tranquillement. Et après, les jeunes qui ne sont pas capables d'assumer ces compétitions, parce qu'il y a quand même, y en a qui sont plus ou moins doués, il y en a qui sont plus, qui ont plus de capacité que d'autres. Mais il y a des tas de responsabilités à prendre qui sont sportives. Ils peuvent être arbitres, ils peuvent etc. etc. Ils peuvent préparer les équipes. Et ça dépend d'abord de l'entraîneur au niveau du club, mais également et beaucoup, parce que moi j'ai eu la chance dans ma scolarité d'avoir à la fois des instituteurs qui étaient sportifs et des profs d'éducation physique aussi qui connaissaient bien leur boulot, qui nous ont appris tout ça. Donc c'est une éducation permanente.
0: Sur le cadre, les règles dont parlait Marie-Estelle Dupont à l'instant, vous diriez que ça a structuré votre personnalité ?
2: Ah, complètement.
0: Oui.
2: Complètement.
0: Dès l'adolescence,
2: avance. Non, puis j'avais des parents qui étaient assez stricts, quoi. Si je disais pas bonjour, et à l'entraînement, c'est pareil.
0: Ça se passait mal.
2: Ah ben oui, à l'entraînement, c'est pareil. Mm. Et juste une toute petite anecdote. Quand j'étais déjà, moi-même, j'avais quand même déjà de bons résultats. Et un jour, j'étais rentré à la maison. Et on voit l'entraîneur qui arrive et qui... on était content de le voir, mais on se demandait pourquoi il était là. Et puis, il m'a présenté... il m'a dit, tiens, ça, c'est les clés du magasin, t'as oublié de ranger tes haies. Parce que j'avais fait quelques départs, donc j'avais sorti 5 ou 6 haies, mais j'étais parti sans les ranger. Et j'ai rien dit, j'ai pris les clés, et je suis allé retourner au stade... J'ai rangé les... Et puis je peux vous dire que j'ai pas...
0: Moufté.
2: Ah, j'ai pas moufté. Non, non. Et pendant ce temps-là, lui, il prenait l'apéro avec mes parents.
0: Ça apprend la vie, hein.
2: Ah, carrément.
0: Ça apprend la vie. Et là, il y avait une bonne cohésion. On parle souvent d'éducation. Il y avait une bonne cohésion dans cette anecdote que vient de nous raconter Guy Dru, entre le professeur, qui était en l'occurrence l'entraîneur, ouais. et les parents. Et là, c'est très important.
2: Ah oui, bien sûr.
0: Marie-Estelle Dupont.
1: Oui, bien sûr. Alors ça, c'est évident. C'est-à-dire qu'on en parlait l'autre jour avec l'école. Oui. Tout jeune va mieux réussir s'il sent qu'il y a une continuité entre le cadre où il apprend une activité et la famille. Ça, c'est évident que derrière un jeune champion, il y a une famille. Hein. Il y a un papa ou une maman qui a fait tous les trajets, qui est là, qui le soutient les soirs où il pleure, qui soigne les bobos, qui entraîne le mental, qui l'emmène éventuellement à des séances de sophrologie avant des compétitions pour qu'il apprenne à visualiser la réussite. Donc, il y a toujours l'implication d'une famille, bien évidemment. C'est vrai pour toutes les disciplines. Hein. C'est vrai pour le tennis, c'est vrai pour la danse classique, c'est vrai pour la natation. Le jeune a besoin de ce... Mais ça peut d'ailleurs devenir un truc très pervers. C'est-à-dire que parfois, c'est pas le désir de l'enfant. C'est le narcissisme du parent qui a besoin d'avoir son petit génie, son petit champion, et de vivre par procuration le succès à travers son enfant. Ce qui là, nous, ça nous fait des clients, hein, c'est terrible, mais c'est des enfants qui sont détruits, parce que pour le coup, on leur a volé leur vie. C'est-à-dire, tu vas payer un tribut très élevé, et tu vas être au service du narcissisme de papa ou du narcissisme de maman, et tu vas être humilié quand tu échoues. Donc là, c'est dévastateur, mais c'est pas le sujet de l'émission. Par contre, c'est vrai que...
2: Mais c'est dangereux quand même, Marie-Estelle, vous avez raison de le dire. Très, très dangereux. Quand le père ou la mère se prend à travers le gosse qui vit un mal-être, quoi. excusez-moi de.
1: Ah bah oui, parce que là, il est un. Et en fait, il est un.
2: Tout le monde se sent mal à l'aise.
1: Il est une continuité narcissique de son parent, en fait. Il est donc il ne peut pas trouver son identité. Exact. Alors qu'à contrario, quand c'est vraiment notre désir, le sport peut nous donner un sentiment d'appartenance et une vraie fierté de faire de la danse classique, fierté.
2: Bien sûr.
1: Moi, j'étais heureuse quand j'étais au conservatoire de danse classique. On se fait aussi beaucoup d'amis quand vous intégrez une équipe de n'importe quoi, de rugby, de natation, etc. Vous faites des copains. Donc, c'est aussi une autre socialisation. Donc, si vous êtes un peu en difficulté à l'école, ça peut venir compenser des choses et vous récupérer dans votre investissement scolaire pour les enfants qui sont en difficulté. Donc c'est vrai que c'est quelque chose qui est très important à transmettre. Après, j'ai des petits doutes sur la campagne de sensibilisation. Je trouve que c'est toujours ce double discours qu'on a en France. C'est-à-dire, on détruit tout ce qui fait du bien. On s'entête avec de l'idéologie. On met pas de sport à l'école, là, typiquement. Mmh. On détruit la psychiatrie, puis après, on fait de la psychiatrie une cause nationale. Et derrière, on va mettre de l'argent public dans des campagnes pour dire aux gens, bougez. Mais attendez, on a créé toutes les conditions pour que ce soit compliqué de bouger. Quand vous êtes dans le métro, au bureau, à la sortie de l'école, et à nouveau, derrière votre écran d'ordinateur, où est-ce que les gens ont du temps pour faire ça? Donc, ils se sentent en échec, ils se sentent nuls. Et finalement, ça peut être culpabilisant. Donc, peut-être qu'il y aurait une réflexion à faire plus en amont, avec des décisions qui ne dépensent pas d'argent public, mais qui tout simplement rendent possible l'activité physique, parce qu'il y a aussi beaucoup d'adultes qui aimeraient la pratiquer, mais qui vous disent « j'ai lâché après mon troisième enfant parce que j'avais plus le temps ». Et en réalité, c'est pas normal.
2: Ouais.
1: On ne devrait pas courir après le temps pour juste entretenir sa santé.
2: Mais je suis complètement.
0: Que dit l'ancien ministre des Sports?
2: L'ancien ministre, il dit une chose toute simple, quoi. Et pour aller dans le sens de Marie-Estelle, il ne faut pas que toutes ces bonnes intentions durent le temps d'une élection ou pendant une période électorale, quoi. Il y en a qui, tout le monde parle, enfin il y en a beaucoup qui parlent de sport maintenant, et il y en a certains qui font plutôt des marathons à travers leur périple dans les bistrots, et puis d'autres qui font vraiment des marathons, et qui eux connaissent le sport.
0: Les marathons du baratin, oui.
2: Voilà, c'est ça, tout à fait.
0: Qu'est-ce que vous aviez fait pour développer la pratique du sport quand vous étiez ministre sous Jacques Chirac? Quelles sont vos plus grandes réalisations, ce dont vous êtes le plus fier?
2: Vous savez, je suis resté que deux ans. On ne peut pas faire grand-chose en deux ans. Hein. La première année, on prend ses repères, etc. On prend connaissance. Et puis la deuxième année, on met en route. Et puis la troisième année, à partir de la troisième année, théoriquement, les résultats commencent à arriver. Mais moi, j'étais parti à ce moment-là.
0: Oui, c'est ça.
2: Je travaillais la réélection. Ouais. Non, ce dont je suis très fier, et je resterai très fier dans ma période de quand j'ai été ministre, c'est ce que j'ai fait pour le sport à l'école. Parce que ça, vraiment, il y en a beaucoup, beaucoup, beaucoup qui s'en souviennent. Et il y a pas mal de choses. Moi, j'avais suivi en cela Philippe Seguin, qui avait fait des expériences remarquables à Épinal. Et c'était pas difficile. Et Alain Calma, c'est transparti, quoi. Parce que je continuais. Alain Calma, qui était à un moment qui était socialiste, avait fait des choses. Et j'avais continué dans ce sens-là. Donc, il n'y a aucun problème. Et là, les
0: vous diriez que le sport est ni de droite, ni de gauche?
2: Ah, complètement.
0: Oui.
2: Ça, je suis tout à fait d'accord avec vous. Mais enfin, il est quand même élitiste. Il y a là, bah oui, le sport par lui-même, par la compétition, c'est le dépassement.
1: Eh ben, je suis pas d'accord.
0: Ah,
1: il n'est pas élitiste. Il est exigeant. Parce
2: c'est
1: que élitiste, il y a cette connotation de c'est réservé à quelques élus.
2: Vous avez raison.
1: Et ça exclut les autres. Il y a quelque chose de méprisant. Il est connoté péjorativement, le terme élitiste. Il est exigeant. Alors, il est exigeant parfois jusqu'à l'intransigeance qui peut être dangereuse. Une petite fille qui se construit, elle peut souffrir des remarques d'un prof de danse très très rigide.
2: Oui.
1: Bien sûr, dans tous les sports, il peut y avoir des dérives extrêmes. Mais je dirais plutôt que c'est exigeant.
2: J'accepte l'amendement.
1: Tu as une capacité. Et je ne vais pas te lâcher.
2: Parce que si tu vas au bout
1: de cette capacité, on est le 14 septembre. Mais le 7 juin, tu vas tout déchirer. Et tu ne crois pas en toi aujourd'hui, mais moi, je te vois. J'ai une vision de toi dans 6 mois, dans 9 mois. Et je vais t'accompagner. Donc, c'est exigeant. Mais d'abord, c'est tisser un lien de confiance
2: avec ce que
1: l'enfant peut devenir.
2: C'est la première fois, d'ailleurs, que j'emploie ça m'est venu comme ça, quand j'ai dit l'élitiste. C'est très rare parce que, justement, Mais vous avez tout à fait raison de me reprendre là-dessus et j'y ferai attention la prochaine fois. L'exigence,
1: c'est le bon terme. J'espère bien.
2: Elle va sortir le fouet. Hein,
0: vous avez, ça rigole pas ici. Hein.
2: Elle va bien.
0: Ça rigole
1: je
0: pas.
1: Je ne suis pas pour les châtiments corporels.
0: Non. Marie-Estelle, ceci dit, on parle souvent de l'école hein, dans l'émission, et ce qui j'allais dire, tue l'école, en tout cas l'affaiblit, c'est le nivellement par le bas.
2: Ah oui.
0: En revanche, dans le sport, ça se joue au meilleur. Il n'y a pas de triche, il n'y a pas de quota, il n'y a pas l'égalitarisme qui a tué l'école en faisant croire qu'on était tous égaux, alors qu'on n'est pas tous égaux. Il y a des élèves malins et d'autres qui sont moins malins. Mais dans le sport, là, on ne peut pas tricher.
1: Non, et donc c'est une épreuve de vérité, et je trouve que ça peut être très réparateur pour l'estime de soi. C'est-à-dire que l'entraîneur ne peut pas vous mentir. Et quand il corrige votre technique, un enfant qui peut être un peu timide, un peu susceptible, il peut voir tous les bénéfices qu'il tire. On corrige son geste. Et donc ensuite, le geste est meilleur. Et tout de suite, il en tire des bénéfices. Et donc, il apprend aussi que la vérité, la contradiction ne sont pas des choses qui jouent contre lui. Et je pense que c'est très important. Parce qu'aujourd'hui, on a plutôt une société de gens qui ont très peur de la contradiction parce qu'ils ont peur de ne pas être capables d'y faire face, qui ont très peur du désaccord, qui ont très peur du conflit. Du coup, les débats publics sont complètement hystérisés et polarisés. Et finalement, dans le sport, vous êtes aux prises directes avec tous les bénéfices que vous apporte une relation de transmission, toute la progression que ça vous permet de faire. Et c'est vous qui finissez par réclamer d'être corrigé. Vas-y, sois exigeant avec moi, corrige-moi encore. Est-ce que là, c'était bien ? Et je trouve que c'est merveilleux quand on peut mettre un jeune dans cette direction-là. Parce que là, on lui a vraiment donné le goût d'apprendre. On lui a vraiment montré aussi qu'il pouvait croire en lui et en ses capacités. Et on y arrivera avec certains jeunes beaucoup mieux dans le sport qu'en le vissant encore une fois sur une chaise toute la journée.
2: Tout à fait. Marie-Estelle Dupont.
1: Parce que ça se transfère. Hein. Oui. Le cerveau, il y a une plasticité cérébrale qui fait quand vous apprenez une compétence dans un environnement donné, vous pouvez la transférer à d'autres domaines. Par exemple, un tout petit enfant qui cuisine avec sa mère, il va déjà comprendre les proportions, il va transférer ça après dans les premiers apprentissages mathématiques. Mais ce que vous apprenez dans le sport, vous allez le transférer en fait dans plein de domaines. Et ça, c'est extraordinaire, c'est jubilatoire.
0: Inversement, quels sont les dangers de la sédentarité ? Parce que quand on regarde les chiffres, ils sont inquiétants. Un manque d'activité généralisé, d'après les données de l'OMS, hein, l'Organisation Mondiale de la Santé, près de 80% des adolescents dans le monde, 85% des filles et 78% des garçons exactement, ne respectent pas la recommandation minimale d'une heure d'activité physique modérée à intense par jour. 80% des ados dans le monde ne respectent pas cette recommandation. Donc quels sont les dangers
1: en termes de santé mentale, je pense. C'est absolument terrible, mais vous savez que des collégiens ont du mal aujourd'hui à courir 5 minutes.
2: Oui.
1: C'est-à-dire que sur des petites tests de course, un collégien, il met en moyenne une minute de plus pour courir 6 ou 800 mètres que dans les années 70. Donc, ils n'ont déjà plus de capacité cardiovasculaire à 10-12 ans. C'est effrayant, en fait. C'est même triste. On se dit, mais c'est une atteinte à leur dignité, quelque part. Donc, c'est des risques de sédentarité, de diabète, évidemment, de surpoids, d'hypertension artérielle, parce que le métabolisme aussi ralentit et qu'on sait que ça va aussi créer plus facilement des maladies inflammatoires, des maladies chroniques, etc., etc. Ça va renforcer éventuellement les troubles du comportement alimentaire, parce que quand vous faites pour le coup pas du tout de sport, ça, dans les troubles du comportement alimentaire, souvent il y a une pratique excessive du sport pour compenser. Mais la sédentarité peut aussi perturber l'appétit, parce que vous n'êtes pas régulé dans votre appétit. C'est-à-dire que la ghréline, l'insuline, toutes les hormones qui rentrent dans la course, qui rentrent en ligne de compte dans l'appétit, la gestion de la faim, etc., bah, elles ne sont pas régulées quand vous êtes très sédentaire. Ça n'est pas naturel d'être sédentaire, en fait, pour un être humain. Donc voilà, donc je pense que c'est important de le rappeler. Maintenant, je ne sais pas si une campagne de sensibilisation pendant un mois va donner aux gens les véritables moyens au quotidien.
2: C'est un mal du siècle, mais il faut reconnaître que ça n'est pas que français. c'est plus dû, je pense, à la société de consommation. À la
1: c'est même mode, pire aux États-Unis.
2: Voilà.
1: Hein.
2: Oui, voilà, c'est ce que j'allais dire. Je pensais aux États-Unis. Là, c'est incroyable. Mais le sport est une façon aussi de lutter contre cela. L'apprentissage qu'on fait à l'école, justement pour cela, ou dans les clubs.
0: Dans les cours d'anglais, je me souviens, on appelait ça les coach potatoes, ceux qui les patates qui sur le canapé qui bougent pas.
2: Oui, voilà. Voilà. C'est ça.
0: Hein. Vous avez été une petite question d'histoire. Vous avez été ministre des Sports sous Jacques Chirac.
2: Oui.
0: Vous en parliez du sport avec Jacques Chirac, c'était important.
2: Ah oui, oui. Oui.
0: Vous avez des petites
2: Mais Jacques
0: anecdotes.
2: Chirac n'était pas comment il était. Objectivement, il adorait les sportifs. Michel Platini avait eu tout à fait raison. Il avait dit Lionel Jospin connaît le sport, Jacques Chirac connaît les sportifs.
0: Ah oui.
2: Et il avait une relation particulière avec beaucoup de sportifs. Mm-hmm. J'en connais encore certains d'entre eux qui ont gardé les courriers qu'il les envoyait. Et ils attendaient Jean-François Lamour, qui était à ses côtés à ce moment-là, qui m'a succédé ensuite, lui, pendant 5 ans, qui était aussi un très, très bon, lui, ministre des Sports. C'est son premier boulot, c'était de prévenir le patron, comme il disait, quand il y avait. Et tout de suite, Chirac faisait un mot ou passait un petit coup de fil. Parce que pour lui, c'était important. Et il m'a dit à ce moment-là, je sais que le sport, c'est important, mais moi, j'y connais pas grand-chose. J'ai besoin d'un type comme toi, à côté de moi, pour développer cet aspect cet aspect des choses. Voilà.
0: On se souvient de la photo, il me semble, dans Paris Match, en jogging.
2: Oui, oui. Hein,
0: de Jacques Chirac. C'était pour la campagne.
2: Bah, oui, oui. Non, voilà. Mais
0: il pratiquait pas énormément.
2: La photo avait été pas très heureuse parce qu'on l'avait présentée en train avec des haltères et tout ça. Donc c'était Monsieur Muscle un peu. C'était un peu. Alors qu'on l'aurait présenté simplement en trottinant, c'était largement suffisant.
0: Oui, c'est ça.
2: Mais
0: c'est
2: il était très attentif. C'était un très très bon élève.
0: Vous pratiquez encore, Guy Dru ?
2: Ah bien sûr, ouais. Ce matin j'ai joué au golf.
0: Ah,
2: et hier aussi. Bien sûr.
0: Et c'est ça qui permet.
2: En marchant.
0: En marchant. Et c'est ça qui permet de maintenir jusqu'à. Il n'y a pas d'âge en fait. Le sport, c'est bon.
2: Ah bah oui.
0: Toute la vie.
2: Bah bien sûr, sans aucun problème. Il faut pas exagérer, quoi. Il faut faire attention, mais. Quand on parlait tout à l'heure de la canicule.
0: Oui, on ne pratique pas.
2: C'était pas la peine quand il faisait 40 ans.
0: Ah ben, voilà. Bien sûr, voilà. Évidemment. Merci beaucoup d'être venu.
2: Bah, c'est un plaisir.
1: Vous avez déjà vu Romain Desarbres jouer au tennis ?
0: Oh, je pense pas.
2: Non, mais j'attends que vous me fassiez.
1: Eh ben, vous avez raté un joli spectacle.
2: Oh, bah ouais.
1: En plus, contrairement à moi, il ne dit pas de gros mots quand il rate son coup. Donc,
0: j'essaie de les garder pour moi.
2: Bah,
1: vous êtes vraiment très très bien éduqué, Romain.
2: Parce qu'il rate jamais ses coups.
1: Mais oui, c'est voilà. Ça, il rate jamais.
0: Si seulement. Allez, vos rendez-vous Europe 1. 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Voilà, on se retrouve demain dès 14h pour une nouvelle émission. Marie-Estelle Dupont.
1: Avec joie, bon après-midi à tous. Merci Guy Dru.
2: Merci, à très bientôt.
0: Merci Guy Dru, à très bientôt. Bon après-midi sur Europe 1.
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0: 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Le journal, pour tout savoir, Émilie Dez, bonjour Émilie.
1: Bonjour Coé, bonjour à tous. Les policiers dans la rue, ils manifestent aujourd'hui pour réclamer plus de moyens. Des policiers qui se sont rassemblés à l'aéroport Roissy-Charles de Gaulle. Ce matin, ils ont défilé également entre les Champs-Élysées et l'Assemblée nationale. Bruno Retailleau était présent dans le cortège. Il mérite notre respect, notre reconnaissance et notre soutien, a déclaré l'ancien ministre de l'Intérieur sur X. Les policiers, les électriciens, les gaziers, les pêcheurs, c'est une grosse journée de mobilisation aujourd'hui. Les électriciens et les gaziers sont dans la rue pour défendre leur tarif agent, un tarif préférentiel de l'énergie. Les pêcheurs, eux, bloquaient ce matin un dépôt pétrolier de Fos-sur-Mer pour protester contre la hausse des prix du carburant et pour dénoncer la dégradation de leurs conditions de travail. Ils ont été délogés par les CRS. Les pêcheurs seront reçus dans les prochains jours par la ministre de la Pêche. C'est la première peine de prison ferme prononcée depuis le début du scandale du périscolaire. Un animateur de l'école Vigée-Lebrun dans le 15e arrondissement de Paris a été condamné à 5 ans de prison, dont un sous bracelet électronique, condamné pour agression sexuelle sur 9 enfants. L'ex-maire de Paris, Anne Hidalgo, et son ancien adjoint, Patrick Bloch, étaient entendus aujourd'hui au Sénat. Nos institutions ont failli. C'est un échec collectif, a lancé Anne Hidalgo. L'actuel maire de Paris, Emmanuel Grégoire, sera auditionné demain. C'est une information Europe 1. Le surveillant d'un collège d'Eysines près de Bordeaux a été menacé de mort par des parents d'élèves. Le surveillant les avait sermonnés un peu plus tôt. Le père a été interpellé et placé en garde à vue. Henri Ferté, c'est le nom qui a été donné à la première promotion du service national. Henri Ferté, résistant fusillé à 16 ans. Emmanuel Macron est à Orange, dans le Vaucluse, sur la base aérienne 115. Le chef de l'État est venu rencontrer les appelés de cette première promotion du service national. Il va notamment suivre des ateliers de formation au combat au corps à corps. Le Danemark accuse la Russie d'avoir tiré des fusées éclairantes en direction d'un hélicoptère qui était en opération au-dessus de la mer Baltique. Les actions russes visent à intimider et à semer la discorde, fustige la première ministre danoise. La dette française est très attractive et il n'y a pas de crainte sur le financement de l'État. C'est ce qu'assure le gouverneur de la Banque de France, malgré des taux d'intérêt au plus haut depuis 2008. Le taux français à 10 ans a passé le seuil des 4,5%. La dernière fois qu'il avait franchi cette barre, c'était en pleine crise financière des subprimes. Et puis la mort de Catherine Ringer, la chanteuse des Rita Mitsouko. Elle avait 68 ans. Catherine Ringer a succombé à un cancer foudroyant.
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1: Il est 15h02 sur Europe 1. Il y en aura pour tout le monde, c'est tout de suite.
0: Merci beaucoup. C'est une journée importante aujourd'hui, avant qu'on démarre, il y en aura pour tout le monde. Aujourd'hui, pourquoi c'est pas le jour de la photo de classe?
1: Ah, c'est le 18, c'est jeudi ou vendredi.
0: C'est dans la semaine?
1: Ouais, c'est cette semaine.
0: Dans la semaine, photo de classe de la fille d'Émilie. Oui. D'Émilie.
2: Ah, je crois que tu parlais de nous, qu'on avait une photo de classe à Europe 1.
3: Oui, j'ai pris exactement pareil.
0: Non, parce que, sinon, dans cette équipe, il y en a un qui est bien habillé, il y en a un qui ne savait pas. Donc,
3: Non, mais t'avais une chemise, en plus, t'as une chemise bleue aux couleurs d'Europe 1.
0: Oui, bah oui.
3: Donc c'était cohérent.
0: Et non, c'est pas moi, c'est pour Lou, donc je vais prendre des nouvelles. C'est quand, c'est jeudi?
1: C'est le 18, je crois que c'est jeudi.
0: Faut choisir la belle robe, faut choisir le truc. Donc une pensée pour tous les parents qui vont faire la photo de classe de leurs enfants, qui vont les coiffer sur le côté.
2: En mouillant avec le
0: Merci beaucoup, Émilie. 15h30.
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0: Quel souvenir cette photo de classe.
3: La mèche rebelle.
0: Avec nos parents qui nous mettaient généralement le pull qu'on n'avait pas l'habitude d'avoir, ou la chemise, ou le truc qu'on n'aimait pas trop. Puis généralement ton institutrice qui disait: ah, t'es pas bien coiffé, viens là, puis je te faisais une coiffure. Et ensuite tu restais pendant des années sur la cheminée.
2: Avec ton stylo en faisant semblant d'écrire.
0: Ouais.
2: C'est ça généralement.
0: Ça dépend, il y avait tout, il y avait un petit fond, machin, il y avait la photo groupe, il y avait un petit peu tout, puis après tu achetais tous les formats. Tu venais chez tes parents, tu disais alors mes copains ils ont tout acheté, donc il faudrait tout acheter.
3: Aussi, tu faisais bien sûr. Photo de classe, t'avais ton portrait.
0: Il y avait le portrait seul.
3: Et l'âge ingrat, il est temps de faire disparaître les photos, tu vois.
5: Avec les dents en moins.
0: Ah oui, t'as l'âge aussi, t'as raison. T'as l'âge où il y a un moment donné, il manque toujours une dent. Et c'est celle-là que tes parents adorent. Reste avec nous, nous aurons dans un instant d'œil en aura pour tout le monde. Tiens, nous parlerons d'un homme qui a proposé à Emmanuel Macron de venir à l'Elysée pour venir visiter, mais pas que visiter. Vous entendrez ça tout à l'heure. Dans Il y en aura pour tout le monde. Alors, il a sa chanson Édouard, dit Édouard Le Flemmard, puisque je rappelle qu'il se présente aux élections. On viendra là-dessus dans un instant.
2: Il va les vacances.
0: Non, il n'a pas dit qu'il voulait des vacances. Il a dit qu'il voulait un temps de pause avant la campagne.
3: Ah si, il a dit qu'il voulait
5: c'est pareil.
3: 15 jours de vacances pour souffler.
0: Vous êtes mauvaise langue. Il a dit un temps de pause.
2: De mai à septembre.
0: Écoutez, un temps de pause avec des locations de bouées, des matelas. Et... Oui, c'est vrai, c'est des vacances. Le mystère insoutenable. Bruno Le Maire va-t-il être candidat? Des nouvelles de Sandrine Rousseau et des steaks. Il y en aura pour tout le monde avec Gauthier Lebray. Pas content, sûr.
3: Émilie vient d'en parler dans son journal. C'est proprement scandaleux. Un homme qui s'en est pris à 9 enfants qui a reconnu les faits, même pas un jour par la casse-prison, puisque c'est aménageable sous bracelet électronique.
0: On en parlera dans Il y en aura pour tout le monde. Une championne du monde d'aïrock, si vous ne savez pas ce que c'est. C'est l'un des sports les plus durs du monde. Moi, depuis ce matin, je suis en boucle là-dessus. Vous me donnerez votre avis. Cette dame a passé la ligne d'arrivée en ayant un petit accident, une courante. Ce qui peut arriver.
2: Et en plus,
0: ça demande beaucoup d'efforts. Sauf que, c'est arrivé pendant la course et elle a continué et elle a passé la ligne. Nous y reviendrons.
3: Elle a gagné.
0: Donc,
3: elle surfait à la fin.
2: T'es pas loin de la vérité.
0: Elle, non, mais les gens derrière.
2: On va te montrer les images.
0: Nous reviendrons dans un instant. Dans Il y en aura pour tout le monde une vengeance, la vengeance d'une Canadienne. Méfiez-vous des vengeances, messieurs. L'intelligence artificielle vous fait-elle peur? Donald Trump, du moins, on ne pas du tout. C'est un canular, tout ça, il ne faut pas avoir peur. Dans Il y en aura pour tout le monde, il y en aura pour les policiers. Qui sait? C'est la police. Ils sont en grève aujourd'hui, ils manifestent. Nous aurons Stanislas Godon, délégué national Alliance Police. Mais que veulent-ils? Ils nous le diront tout à l'heure. Et puis, la publicité qui fait réagir. Celle de la magnifique Sydney Sweeney. Je ne sais pas si vous l'avez vu pour la promotion du sport.
3: Je voulais que ça soit le coup de cœur, mais tu préfères que ça soit des coups de gueule. Donc moi je reste concentré sur les coups de gueule.
0: Il est encore temps de changer. On fera un coup de cœur.
2: Un coup de gueule aussi, ça, alors, pour certains.
0: Pour certains, c'est un. Alors, souvent pour les garçons, c'est un coup de cœur.
3: Voilà.
0: Pour beaucoup de sportives mondiales, c'est un énorme

0: incroyable. Il a dit, il a fait une phrase, Emmanuel Macron. Vous avez pas vu la phrase qu'il a faite?
1: Non.
0: L'homme qui va sur son Twitter le plus vite du monde. Sortez-moi la phrase, je l'ai vue tout à l'heure.
2: Vous savez que sur Catherine Ringer,
0: quand quelqu'un décède, tu sens que les hommes politiques et le président surtout fait une phrase. C'est obligatoire parce que c'était l'une des vitrines de la France. On n'aimait pas, etc. C'était souvent un forum politique d'ailleurs, les concerts de Catherine Ringer et d'Rita Mitsouko avec Fred Chichin à l'époque. Et il a fait une déclaration et c'est typiquement la déclaration que tu n'as pas écrite et que tu dis mais qui ne veut rien dire.
3: Et en plus, je rappelle qu'il prend un extrait où elle l'a chanté le jour où l'IVG a été constitutionnalisée et elle avait refusé de saluer Emmanuel Macron.
0: Elle voulait pas lui serrer la main.
3: Donc il a écrit. Catherine Ringer avait fait de sa voix un théâtre et de chaque chanson une liberté. Avec Fred Chichin, elle avait donné au Rita Mitsouko un son et des couleurs sans pareil. Elle était inclassable, irrévérencieuse.
0: Ça va. Mais
3: profondément française, elle danse, elle rayonne, elle manquera.
0: Redis-moi le début. Le début, écoutez-moi bien, comme ça ne veut rien dire.
3: Catherine Ringer avait fait de sa voix un théâtre et de chaque chanson une liberté.
2: Signé ChatGPT.
0: Ça sent un petit peu le conseiller.
2: Clairement.
0: Le conseiller qui a fait un petit coup de ChatGPT. Il a dit allez, très bon. En tout cas, voilà, les fans de musique regretteront Catherine Ringer. Nous avons des nouvelles d'Emmanuel Macron. Un jeune homme le voit. Emmanuel Macron, il veut faire un état des lieux, ce jeune homme. Écoutez bien, tendez l'oreille.
4: Vous allez bien?
5: J'aimerais beaucoup venir à l'université.
4: Pas mal comme formule. J'ai vu l'appliquer.
5: Merci.
4: Pas mal.
0: Il veut faire un état de sortie, un état des lieux de sortie,
2: oui, c'est ça.
0: Comme dans un appartement de l'Élysée. Ce garçon, j'ai reconnu sa voix, il est humoriste, il s'appelle Mathieu Nina. Comment ça va, Mathieu?
6: Eh bien, très bien, et toi?
0: Mais ça va magnifique. Bienvenue sur Europe 1, Mathieu. Mathieu, j'ai reconnu, je me suis dit, mais comment ça s'est passé, cette rencontre?
6: Mais en fait, c'était à la conférence nationale du handicap où j'étais invité. Et en fait, à la fin, il y avait donc le président qui a fait un discours et qui ensuite est resté un petit peu pour saluer les personnes présentes.
0: Et alors, d'humeur à faire une petite saloperie. Alors, est-ce qu'il t'invite? Pour l'état des lieux de sortie?
6: Alors en fait, il m'a dit qu'il allait reprendre. Ça l'a fait rire et il m'a dit qu'il allait reprendre la formule. Et ensuite, il est allé voir d'autres gens, mais moi, j'ai fait ça juste pour la vanne, en fait, pour rigoler.
0: Je trouve ça drôle.
6: Et voilà.
0: Mathieu.
6: Alors, par contre, dis-moi.
0: Non, mais je disais Mathieu, je voulais te faire un bisou, mais vas-y. Par contre, vas-y, fini.
6: Non, par contre, je vois que sur les réseaux, la vidéo fait beaucoup réagir. Donc, j'ai envie de dire aux gens que je joue mon spectacle
0: Mais allez voir mon camarade Mathieu Nina, je l'aime beaucoup. Je t'aime beaucoup, je t'embrasse fort et bonne chance pour le spectacle, mon ami. Oui, Yassouf.
1: Non, c'était pour toi. Mais ceci dit, tu crois qu'ils repartent avec des objets? Genre un petit bibelot?
0: Je sais pas. Est-ce qu'il a le droit de partir avec des objets de l'Elysée?
1: Non. Tout est vraiment noté?
3: Non, mais bien sûr que non. C'est le patrimoine français.
1: Bah oui,
3: d'ailleurs,
1: mais je sais
3: bien. Peux changer les meubles. Chaque président change des meubles et se sert.
1: Mais il peut pas repartir avec.
3: Non, elle va pas repartir avec une commode.
1: Un petit bibelot.
0: Excusez-moi, si à l'arrière de la voiture, il prend une commode, qui va lui dire, monsieur le président, on prend pas la commode?
2: Mais par contre, il repart avec son jet ski qui est dans le salon, là.
3: Et le jet ski est une location, je crois.
1: Ah bon?
3: Oui, exactement. Il n'appartient pas au fort de Brégançon.
0: Nous avons des nouvelles d'Edouard Philippe. Edouard qui fait des frites, Edouard qui fait des flammes-cuches, Edouard qui veut la retraite à 67 ans, mais qui lui veut donc des vacances. Si jamais il était élu comme président, il y a une chanson qui tourne.

0: Faut-il avoir peur de l'IA dans ce cas-là? Non, pas du tout. Mais on avait dit hier, une petite phrase, vous pouvez la traîner longtemps.
1: Édouard Le Flemmard, c'est catastrophique.
2: Ah bah là, il va se le traîner,
1: c'est
2: celui-là.
1: C'est catastrophique, surtout quand tu veux la retraite à 67 ans, comme c'est dit dans la chanson.
0: Il y a un mystère insoutenable dans cette émission, et je sais que vous n'êtes pas prêt à 15h11 en écoutant cette émission sur Europe 1. Le mystère est terrible. Bruno Le Maire va-t-il être candidat? Je sais que la France s'est arrêtée, la France se questionne, la France se dit, mais attendez, c'est pas la même chose s'il en fait partie ou s'il n'en fait pas partie. L'ancien ministre de l'économie fait des interviews fleuves, il en fait dans tous les sens, et alors il attend la question pour donner sa réponse.
3: Comment vous répondez à ces personnes qui nous écoutent et qui se disent, bah, il est candidat, c'est pas possible?
4: Il faut être comme saint Thomas, il faut croire ce qu'on voit.
0: Non mais il faut foutre la vie à Saint-Thomas, il n'avait rien demandé. Non mais réfléchis, alors dites-le nous. Alors il attend quoi alors?

0: Il faut voir comment cette vision, qui est une vision très radicale, je ne propose pas.
1: Donc vous y pensez, vous y réfléchissez.
0: Je propose un changement complet de modèle.
1: Mais vous y réfléchissez, Bruno Le Maire, si on nous écoute ce soir.
0: Bien sûr que j'y réfléchis, bien sûr que j'écoute ce que me disent les Français sur mon projet.
2: Ah, bah alors un indice.
0: Si vous estimez que ce que vous avez dit convainc les Français, si vous estimez que les circonstances sont réunies, laissez le temps faire.
2: D'accord, bon, on a
3: voilà,
2: pas de réponse,
3: 2028.
2: Quoi. Voilà, on a
3: d'ici
2: pas
3: 2028,
2: on il va y aller ou pas, Gauthier?
4: Comment peut-il seulement l'envisager?
5: Il se pose la question.
4: C'est-à-dire que, comme ministre des Armées, il a fait même pas 24 heures parce que personne n'en voulait, il a failli faire tomber le gouvernement à lui tout seul. Il a un bilan cataclysmique comme ministre de l'économie et des finances. 1000 milliards de dettes supplémentaires sous Bruno Le Maire. Alors je sais bien, il nous dit c'est j'ai alerté l'Élysée, c'est Emmanuel Macron qui n'a pas voulu m'entendre. Mais enfin quand même, quoi. La place de Bruno Le Maire, elle est très très loin de la politique. Et s'il veut effectivement aller se présenter, qu'il prévoit des fonds, parce qu'à mon avis, il ne sera même pas remboursé, il ne fera pas les 5%.
5: Très désagréable ce que vous dites.
2: C'est, à chaque fois, j'ai l'impression quand même qu'il y a un.
3: Ouais, s'il y a, c'est comme aussi au niveau charisme.
2: On a l'impression quand
3: ça,
2: on entend
3: y a un peu de mal.
2: Quand
3: quoi,
2: on entend le son de la voix, on a l'impression que la compète n'est pas partie, mais qu'il a déjà perdu.
3: Ouais, c'est ça.
2: Restez avec nous, il y en aura pour tout le monde. Sandrine Rousseau est de retour avec les steaks. Gauthier Lebray n'aura pas aimé pas mal de choses. Il nous en parlera dans un instant. Ce sera quoi?
4: Ce sera donc le scandale du périscolaire et la justice qui est incapable d'y répondre.
2: Policiers en grève, policiers qui manifestent, nous en saurons plus avec un policier tout à l'heure. Ne bougez pas, c'est Europe 1, il y en aura pour tout le monde.
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2: C'est Europe 1 et il y en aura pour tout le monde. Nouveau rendez-vous, 14e émission. Monsieur Piette a passé la 13e.
3: Bon, surtout après
4: c'est pas une vitesse, hein.
2: Non, ça y est, merci Piette. Ça va ?
3: Ça va et vous ?
2: Très bien, très bien. Ça fait très plaisir. Ma petite Stouff est heureuse aujourd'hui.
23: Oui, ça va très bien.
2: On était tellement vite tout à l'heure. On a parlé tellement vite de Catherine Ringer qui nous a quitté que j'ai oublié de dire bonjour à tout le monde. Gauthier Lebray va bien ?
4: Très bien et vous ?
2: Ça va très très bien. Je suis en pleine forme. Nous avons dans l'émission, et j'espère que vous aussi qui nous écoutez, vous allez bien si vous êtes à la maison. Si vous nous regardez peut-être sur Europe 1 TV, puisque ce que vous entendez sur Europe 1, vous l'avez peut-être chez vous avec toutes les box qui sont disponibles. Peut-être que vous nous écoutez en podcast. Tout à l'heure, nous parlerons de nouveaux podcasts.

0: matin par le Sénat. Et en parallèle de cela, une décision de justice vient tomber. Un animateur qui a reconnu avoir abusé 9 enfants et que si on ne l'avait pas arrêté, il aurait pu aller beaucoup plus loin, ce sont ses mots. Et bien cet animateur qui a reconnu les faits, qui a donc quelque part plaidé coupable, 9 enfants, il a été condamné, écoutez bien, à 5 ans de prison. Ça, c'est, vous croyez qu'il va vers la casse prison. Il ne passera pas une nuit en prison, puisque c'est 4 ans avec sursis et 1 an aménageable sous bracelet électronique.
1: Donc il est chez lui.
0: Il est chez lui. Après avoir abusé 9 enfants, après avoir reconnu les faits, il a un bracelet électronique, il dort à la maison.
2: Il doit y avoir une pression chez les parents qui ont des enfants en bas âge avec tout, parce que ça crée une psychose à un moment donné, toutes ces affaires-là, ça crée une psychose. Les parents doivent être dans une, doivent se poser plein de questions.
3: Bah, c'est pas compliqué. Ton enfant quand il est en périscolaire et que tu le récupères, c'est vrai, t'es psycho et tu lui poses des questions. Tu fais attention par rapport à son âge, mais c'est alors comment ça a été? C'était qui ton animateur? Est-ce que tout s'est bien passé? Est-ce que personne t'a embêté?
2: Mais tu devrais pas avoir à faire ça.
3: Oui, voilà, c'est ça. Et en fait, moi, par exemple, quotidiennement, j'interroge mon enfant pour savoir si ça s'est bien passé, s'il n'y a pas eu quoi que ce soit de déplacé, si personne a été aux toilettes avec lui. Tu vois, par exemple, je pose des questions comme ça.
2: Ça a beaucoup changé parce que moi, quand j'étais gamin, mon père, c'était qu'est-ce que t'as mangé à la cantine et ça s'arrêtait là.
3: Mais par contre, je comprends pas. Je croyais que c'était pour le comment ça s'appelle? L'Élysée et tout ça, c'était une préoccupation première justement sur les enfants.
0: Avant même d'avoir le bracelet électronique pour ce nouvel animateur, il y a eu d'autres procès, deux relax, dont un qui a été condamné pour harcèlement sexuel sur ses collègues. Donc on a dit, il s'en est pris à ses collègues, mais par contre sur les enfants, on a dit, il n'y a pas assez de preuves matérielles, donc relax. Le parquet a fait appel. Mais donc on est dans un scandale gigantesque où il n'y en a pas un
3: qui, est
0: puni à la fin. Il y a une détention provisoire dans le lot.
2: Merci mon Gauthier.
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2: Autre style, Sandrine Rousseau et les steaks. Vous vous souvenez, il y a 3 ans, Sandrine était en bataille contre les steaks.
5: Et que ça ne soit pas non plus un symbole de virilité que d'aller manger une entrecôte sur un barbecue.
2: Bah oui, la fameuse entrecôte sur barbecue, c'est un truc de bonhomme.
1: Bah,
2: voilà, c'est tout. Alors attention, elle le dit, c'est une petite phrase qui continue de la poursuivre.
6: J'ai dit cette phrase il y a 3 ans maintenant, je crois. J'ai toujours un cyberharcèlement de steaks qui me sont envoyés, tous les jours. Oui. Des morceaux de cadavres d'animaux sur des barbecues, quoi, tous les jours. Donc c'est quand même dingue, 3 ans après.
2: Ça
6: veut dire que j'ai touché quelque chose d'extrêmement profond.
2: Non, c'est vrai que tous les gens, les gamins qui ont subi du cyberharcèlement le savent. Recevoir des bouts de chipot qui sont en train de griller ou des brochettes mixtes.
1: J'aimerais bien recevoir des steaks à la maison, moi.
2: C'est-à-dire que moi, quand je reçois des chipots ou des merguez, je dis « Ah, ça sent la bonne soirée ». Mais non, c'est du cyberharcèlement pour Sandrine Rousseau.
0: Koé, tu as vu le terme qu'elle emploie. Elle se reprend. Elle dit d'abord « steak », puis après elle dit « morceaux de cadavres d'animaux sur des barbecues ».
1: C'est comme ça qu'elle voulait les appeler dans les boucheries.
0: Ta côte de bœuf, c'est un morceau de cadavre d'animaux.
2: Oui. Bah, vendu comme ça, oui, forcément, on a moins envie de passer une soirée avec. Mais ce n'est pas tout. Elle récidive avec une nouvelle déclaration.
6: Je pense qu'il y a aussi une part d'inconscience derrière. C'est-à-dire qu'en fait, c'est comme si personne n'avait remarqué que les femmes prenaient des salades et les hommes des steaks. Quoi. Alors, chers amis, ne nous énervons pas. Les femmes prennent des salades, les hommes prennent des steaks. Voilà, c'est comme ça. Ça s'appelle un rapport genré à la nourriture. Pourquoi ? Parce que les femmes, elles veulent être minces et que les hommes, ils veulent être forts. Et donc, il y a derrière des stéréotypes de genre, évidemment.
2: C'est un rapport genré. Les garçons, ils mangent des danettes au chocolat, les filles, des danettes à la vanille. C'est un rapport genré à la nourriture. Tu n'y connais rien.
3: Moi, j'aime la côte de bœuf et en plus, je la prends bleue. Donc, à un moment donné, la salade, je vais te dire, c'est pas ça que je prends.
2: Ce qui est fou, c'est qu'entre nous deux, c'est elle qui bouffe la côte de bœuf. C'est moi qui mange la salade.
3: C'est vrai, en plus.
0: C'est hyper sexy. C'est super sexy.
3: Et puis si tu veux justement, comme elle dit, si tu veux être au régime machin, tu prends de la protéine. Donc tu prends de la protéine, tu vas prendre de la viande, tu vas prendre du poulet, tu vas prendre, enfin voilà quoi. Donc sa salade, moi je la prends pas.
2: Il y a plein de femmes qui mangent.
3: Ça fait gonfler le ventre en plus.
2: C'est vrai. La salade crue, les légumes crus font gonfler le ventre. Mais les femmes qui veulent être minces le savent pas, de légumes crus le soir.
3: Voilà.
2: Mais en plus c'est vrai, il y a plein de femmes qui mangent du blanc de poulet parce que ça fait
1: même la viande rouge
2: et des œufs, etc. Mais il a raison. C'est vrai que c'est très sexiste parce que Sandrine, elle lutte pour le qu'on donne pas forcément des mitraillettes aux garçons et des barbies aux filles pour qu'on arrête de genrer les trucs. Mais là, c'est fille salade, garçon viande.
1: Mais non, mais c'est un peu du deuxième degré qu'elle fait là.
3: Oui,
1: elle
3: enfin
1: fait
3: exprès. Bon,
1: elle dit, ah, super, on va dire que les filles mangent des salades et les messieurs de la viande pour être forts. C'est pas ce qu'elle pense. Elle dit pas qu'il faut faire ça, je pense pas.
0: Oh bah non, tu
1: c'est un constat qu'elle fait. Enfin, c'est un constat de cliché qu'elle fait en fait.
3: Bah non, parce qu'elle dit que la viande,
0: degré, hein.
3: Oui, parce qu'elle dit que la viande c'est patriarcat, tout ça, donc elle va pas s'intéresser.
1: Elle dit
3: que la viande.
1: Oui. C'est du deuxième degré ce qu'elle fait là.
3: Non, il y a pas de deuxième degré.
2: J'aime bien vous voir vous engueuler.
1: T'as pas compris justement, c'est dans ce que ça suit ce qu'elle dit.
2: Écoutez, jamais tout le monde d'accord, puisque nous allons passer à autre chose.
3: Ah d'accord.
2: Nous allons passer à la championne du monde. d'Airox. Est-ce que vous savez ce que c'est l'Airox? Alors, je vais vous dire un truc. Je vais vous expliquer les coulisses de cette émission.
1: Gauthier vient de découvrir.
2: Gauthier ne savait pas du tout de quoi on parlait, parce que bon, cette émission, il a tellement de choses dans la maison, il arrive, il dit bon, qu'est-ce qu'on fait, de quoi on parle? Non mais, Gauthier.
0: Les histoires de caca, oui.
2: Voilà. Non, c'est pas ça. C'est que je lui ai dit l'Airox. Déjà, il savait pas comment ça s'écrivait.
1: Tu connaissais le sport, l'Airox?
0: Oui, bien sûr. Bon. Mon père en a fait un.
2: Et je lui ai dit, il y a une modèle qui a eu un souci. Il me dit ah bon, et puis on lui a montré les images. Alors depuis, il est devenu tout blanc. il a complètement changé. Comment Stouff, elle en fait des compétitions d'Airox. En gros, c'est quoi, très simplement?
3: C'est une compétition de fitness, en fait, où tu as ça module de 8 km de course et tu as 8 stations de fonctionnelles, en fait.
1: Mais du coup, il y a un chrono?
3: Oui, bah, ton chrono, c'est toi qui te le fais, en fait, par rapport à ta course et tes exercices.
2: Voilà, 8 de kilomètres de course, 8 ateliers à Pékin. Voilà. Johanna Vitrick, c'est son Vitrick. On l'appellera Johanna. A ajouté un 9e atelier, puisque c'était d'éviter de marcher sur ses propres excréments, puisqu'elle a été malade. Oh là, c'est-à-dire que, imaginez un short très court, imaginez le truc terrible qui peut nous arriver à tous. Parce que ça peut nous arriver à tous. C'est-à-dire, il y a même une pub qui a été faite pour ça. C'est le mauvais moment. On a la ripette. Ouais. On a envie d'aller aux toilettes. Sauf qu'elle ne sort pas de la compétition. Personne ne lui dit d'arrêter.
1: Mais elle est en train de gagner.
2: Parce qu'il aurait pu y avoir des juges qui auraient dit, écoutez, madame, ça va pas. Elle est en short. Et donc, forcément, comme c'est un exercice où on doit beaucoup pousser, je vous passe les détails, vous l'aurez compris. Et donc, elle finit la course. Et alors, il y a tout. Hein. C'est-à-dire que...
1: C'est vrai que le dernier atelier, il y a des gens, des concurrents qui passaient derrière elle, aux mêmes ateliers.
0: Mais quand vous dites ça peut nous arriver à tous, ça vous est arrivé à tous?
2: Non, parce que vous savez, moi déjà quand je suis en bonne santé, je fais pas ça. Alors imaginez si j'avais une gastro. Franchement, si quelqu'un qui nous écoute, tous les gens qui nous écoutent, vous avez une gastro, ça peut arriver à tout le monde. Et là, on vous dit, allez, va falloir soulever une dizaine de fois des poids de 20 kilos et courir. Est-ce que vous le faites?
1: Non.
2: Mais vous dites, je décale.
1: Si ça se trouve, c'était le moment de sa vie à elle. C'était être championne du monde. Et elle s'est dit, bon. Bah,
3: ouais, mais t'as du monde derrière quand même, en fait.
2: Sans mauvais jeu de mots.
0: Ah oui, puisque t'as du monde derrière.
2: Et pour le coup, les gens qui étaient derrière, ils ont pris le même parcours. Vous voyez ce que je veux dire? Eh bien, sans transition, sachez que puisqu'on a dit que tout augmente en ce moment, que tous les prix augmentent, eh bien, il y en aura pour tout le monde très rapidement. Non. Il y a des choses qui baissent. Sans transition aucune, la lessive est en train de baisser. Puisque la lessive a perdu 3% sur un an.
1: C'est la seule chose qui baisse qu'on a entendue. Voilà.
2: Donc ça veut dire qu'on n'aura plus d'argent pour de l'essence, mais on va sentir très bon.
1: Voilà.
2: Et c'est ça l'avantage. Restez avec nous. Dans un instant, nous serons de retour. Il y en aura pour tout le monde. Les policiers sont en grève. C'est le syndicat.
0: C'est Alliance et Unité.
2: On en parle dans un instant. Nous aurons un policier qui nous expliquera ce qu'ils veulent finalement pour qu'ils ne soient plus en grève. À tout de suite, nous aurons Stanislas Godon. Il y en aura pour tout le monde. C'est Europe 1. À tout de suite.
3: On parlait tout à l'heure de podcast, Coé. Est-ce que tu aimes écouter des podcasts?
2: Oui, bah évidemment.
3: Oui,
2: bien sûr. Et on embrasse les gens qui nous écoutent en podcast.
3: Tout à fait également. Donc, je vous invite à redécouvrir en podcast Signé Furax, la série loufoque de Pierre Dac et
2: Francis Blanche.
3: Dans
2: les années 50.
3: C'est ça, entre 1956 et 1960, exactement.
2: Tous les gens qui sont dans ce podcast ne sont plus en vie. Je ne fais pas un suspense terrible, mais même les stagiaires d'observation ne sont plus là.
3: Un feuilleton européen devenu culte qui raconte les exploits d'un génie du mal appelé Furax. Et après l'énorme succès de la saison 1, la saison 2 arrive, la lumière qui éteint. Et fait amusant, cette nouvelle saison introduit la planète Astérix, dont le nom a visiblement inspiré René Goscinny. Alors fan de Pierre Dac, lors de la création, 3 ans plus tard, de son héros gaulois à moustache. Et donc, c'est à retrouver cette nouvelle saison chaque jour à 13h10 sur le site et l'application Europe 1.
2: Merci madame.
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2: Merci.
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24: Le journal permanent sur Europe 1, 15h30, Émilie Desre, bonjour Émilie.
25: Rebonjour Coé, bonjour à tous. Nos institutions ont failli dans la protection de nos enfants, c'est ce qu'a déclaré ce matin l'ex-maire de Paris devant le Sénat. Auditionné aux côtés de son ancien adjoint chargé de la petite enfance, Anne Hidalgo évoque un échec collectif. Un animateur périscolaire parisien a été condamné aujourd'hui à 5 ans de prison, dont un ferme pour agression sexuelle sur 9 enfants. Il a également une interdiction définitive d'exercer un métier au contact de mineurs et dans la fonction publique. Sifflet à la bouche, drapeau à la main, les policiers manifestent aujourd'hui pour réclamer plus de moyens. Ils ont défilé entre les Champs-Élysées et l'Assemblée nationale. Certains étaient rassemblés ce matin à l'aéroport de Roissy-Charles de Gaulle. La colère également des pêcheurs. Ils ont bloqué ce matin un dépôt pétrolier de Fos-sur-Mer dans les Bouches-du-Rhône. Des pêcheurs qui dénoncent la dégradation de leurs conditions de travail et la hausse des prix du carburant. La ministre de la Mer et de la Pêche les recevra dans les prochains jours. 14 ans après la tuerie de Chevaline Le Paul, Cold Case envisage une remise en situation sur les lieux du drame en présence des deux sœurs rescapées. Le quadruple meurtre de Chevaline est l'une des plus grandes énigmes criminelles du 21e siècle en France. Le 5 septembre 2012, trois membres de la famille Alili étaient retrouvés morts dans leur voiture non loin du lac d'Annecy. Les deux filles ont survécu. Un cycliste de la région avait également été abattu. La première promotion du nouveau service militaire national porte le nom d'Henri Fréter, résistant fusillé en 1943 à l'âge de 16 ans. Emmanuel Macron est à Orange aujourd'hui sur la base aérienne 115. Le chef de l'État est venu rencontrer les appelés de cette première promotion. Il suivra notamment des ateliers de formation au combat, au corps à corps ou au tir au fusil d'assaut. Et puis, elle était inclassable, irrévérencieuse, profondément française. L'hommage d'Emmanuel Macron à Catherine Ringer, morte à l'âge de 68 ans. La chanteuse des Rita Mitsouko a succombé à un cancer foudroyant. Le cofondateur du groupe Fred Chichin était mort il y a 18 ans d'un cancer du foie.
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24: Merci Émilie, on vous retrouve à quelle heure?
25: À 16h, tout à l'heure.
24: Et tout à l'heure, avant Pascal Pro, merci.
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24: Alors, une publicité qui fait parler d'elle. On parlera de la publicité avec Sydney Sweeney.
4: Soutiens Sydney.
24: Une jeune femme qui est magnifique. Non, mais elle est magnifique. Elle a fait une publicité pour un site de paris sportifs. Alors, ça divise la population. Évidemment, ouais. Certains trouvent ça très joli, finalement, comme une pub, voilà, avec une jeune femme sexy. Et beaucoup d'athlètes, y compris françaises, sont totalement contre ça. Gauthier, je le vois dodeliner de la tête. On sait quel est son côté. On sait où il va. quelqu'un qui se croit en couple avec Céline Dion et puis One Baguette. Savez-vous ce qu'est One Baguette? Non. Alors un
4: baguette
24: indice.
4: Baguette de pain? Un truc de boulangerie, oui.
24: Non. Un indice pour nous en parler tout à l'heure. Nous aurons Michel Chevalet qui nous parlera de One Baguette.
4: C'est une fusée. C'est une fusée.
24: Oh, mais il va nous refaire le.
4: Mais c'est fou, là.
24: Mais c'est
4: spoiler, là.
24: Mais lui, je pense.
4: Non, mais je pose la question. Je ne connais même pas la réponse.
24: Lui, je pense que tu passes un samedi soir avec lui. Il te dit, tiens, on va regarder le sixième sens avec Bruce Willis. Je te préviens, il est mort au début. mais il y a un suspense hallucinant, hein. Mais vraiment, mais c'est incroyable. À chaque fois, il nous fait le coup.
4: Alors là,
24: hein.
4: j'étais vraiment candide. Je posais la question.
24: Bah, Michel Chevalet va pas venir sur le prix de la farine. Enfin.
4: C'est pas forcément une baguette. Ça peut être une fusée, ça peut être
24: son truc. C'est des fusées, Michel Chevalet.
4: Ça peut être un avion.
5: Un lanceur de baguettes dans l'espace.
4: Une soucoupe volante.
24: De quelle baguette s'agit-il? Nous en parlerons tout à l'heure. C'est quoi la marque de son costume aujourd'hui? Je prends des nouvelles tous les jours.
4: Alors j'ai le droit de donner la marque parce que.
24: Ah oui, à la radio on peut encore, c'est toléré.
4: Fursac, c'est Fursac.
24: Ah, il a mis un monsieur de Fursac.
4: J'ai mis un monsieur de
5: la griffe de l'homme.
24: Combien il a de
4: costumes? Moi, bien
24: sûr. Combien il a de costumes dans son. Parce qu'il est obligé d'être classe tout le temps.
5: Mais il est tous les jours en costume,
24: parce que Gauthier, même le week-end, il est tout le temps à la télé.
4: Ça m'arrive quand j'ai des réceptions.
24: Combien de costumes dans le placard?
4: Une petite vingtaine. Ah ouais, au fil des années.
5: C'est plus un placard, c'est un dressing.
24: Oh, c'est un magasin. Il doit faire des Black Friday de temps en temps chez lui. Les voisins doivent venir. Stouff est en forme.
3: Très en forme.
24: Monsieur Pietro aussi.
4: Ça va.
24: Tout le public, vous toutes et vous toutes, bienvenue sur Europe 1. Est-ce que vous avez peur de l'intelligence artificielle? Fermez les yeux, sauf si vous êtes au volant. Et souvenez-vous, ce film Matrix.
6: Nous disposons uniquement d'informations fragmentaires, mais nous avons une certitude. C'est qu'à un moment donné, à l'orée du 21e siècle, l'humanité a voulu s'unir dans la célébration. Nous nous sommes émerveillés de notre magnificence dès la venue au monde de l'IA.
22: L'IA ? Tu veux dire l'intelligence artificielle ?
6: Une conscience unique qui s'est répandue dans toute une génération de machines. Nous ignorons qui a frappé le premier, nous ou elle. Mais nous savons que c'est l'humanité qui a assombri le ciel.
24: Voilà.
4: Et alors, voilà.
24: 1999. Alors, je sais que beaucoup de gens se servent de l'IA pour faire leurs devoirs, les plus jeunes. Mmh. Beaucoup pour savoir qui est venu avant, l'œuf ou la poule, ou si je pète dans l'espace, est-ce que ça me fait avancer?
5: C'est ça, ou générer des photos débiles, comme tu fais régulièrement.
24: C'est vrai. Voilà. Est-ce que vous avez peur de l'IA? Puisque vous avez vu qu'il y a ce garçon dont tout le monde parle, qui s'appelle Jacob Coxon, qui est un chercheur britannique, qui a eu un reportage sur lui, qui a travaillé pendant 3 ans. Moi, j'ai reçu des messages de gens qui m'ont dit, t'as pas vu le reportage? T'as pas vu? Il a dit qu'on allait mourir. Alors, il dit que globalement, dans les 10 ans, on risque d'avoir l'extinction de notre race, et certains disent même avant 2030.
4: Oui.
24: Il nous reste 3 ans, hein, si vous aviez l'intention de vous acheter une voiture, non, mais là, ou de vous faire plaisir avec un monsieur de Fursac, allez-y, hein, il nous reste 3 ans.
5: Ça commence à aller à une vitesse vertigineuse, là, elle commence à s'échapper de leur enclos.
4: Toute seule,
5: là.
4: Ouais. J'ai grandi toute mon enfance avec l'idée que la Terre allait s'effondrer en 2012 jusqu'au film. dans mon lycée, on était tous flippés, on allait tous crever en 2012.
5: Les mecs ont un peu...
4: On a passé attendez, 2012.
24: Attendez, je vais quand même vous lire. Un responsable de la sûreté chez Anthropic, Evan Hubinger, que personne ne connaît, mais je vous le dis quand même, a publiquement estimé à titre personnel ce risque d'avoir l'extinction de la race humaine à 10% au cours de la décennie. Quand on vous
3: quand
24: dit,
3: même.
24: Quand un docteur vous dit, est-ce que ce que vous dites c'est grave docteur? Il vous dit, écoutez, il y a 10% que vous puissiez mourir. Ça fait partie des fourchettes hautes. 10% que la race s'éteigne, c'est beaucoup.
5: Moi, je prends l'exemple mieux, c'est que tu montes dans un avion et là, t'as le commandant de bord qui dit bon, on a une chance sur 10 de s'écraser.
3: Mais t'as pas
5: tu montes ou pas dans l'avion?
4: Après, si on s'éteint tous en même temps, il n'y aura pas de jaloux.
24: C'est une vraie question. Le commandant de bord dit
26: mesdames, messieurs, nous allons donc décoller d'ici quelques secondes, mais nous avons 10% de chance de ne pas
5: une
26: arriver,
5: chance sur 10
26: de ne pas arriver au bout.
5: De se cracher en vol.
24: Tu restes ou tu sors?
4: Ça veut dire 90% de chance.
3: De quoi tu sors?
24: Tu sors de l'avion. Genre, tu descends avant de décoller ou
5: tu le prends l'avion?
4: Si on a 90% de chance d'arriver à bon
24: toi,
4: port.
24: On te dit on a une chance sur 10 de ne pas y arriver, tu prends les 9 sur 10. Toi.
4: Ça s'appelle la statistique.
24: C'est un optimiste.
3: Mais
24: un optimiste.
3: En parlant d'intelligence artificielle, t'as pas vu aussi le robot qui était hors de contrôle, qui s'est mis à taper partout, enfin n'importe comment? Tu l'as pas vu l'image,
24: mais,
3: la vidéo?
24: Mais bientôt, oui, c'est ça. En fait,
3: et le mec le contrôlait pas, il s'est barré en courant.
24: Trump, il a dit, il n'y a rien à craindre, c'est une parodie. Alors vous savez quoi? Je vais allumer mon chat GPT. Et je vais lui poser la question, puisque finalement, c'est quand même ce qu'il y a de mieux. Alors attendez, découvrez machin. Non, ça je le prends pas. Ça c'est un truc qui va diriger le monde. Voilà, attention. bonjour, ça va, tu m'entends bien?
0: Ouais, je t'entends très bien, nickel. Et toi, tu m'entends
5: alors,
0: bien.
5: Son ChatGPT a une voix insupportable.
24: Ouais, ouais, ouais, une façon de parler un peu péteux, mais bon. Dis-moi, j'avais une question très importante. Je commence à m'inquiéter, là. On parle beaucoup de l'évolution de l'IA. Est-ce que je dois m'inquiéter? Réponds-moi court. Je suis sur Europe 1.
0: Franchement, à court terme, non. Pas de panique. L'important, c'est de comprendre ce que l'IA fait vraiment et de garder la main sur les décisions, la transparence et les contrôles. Après, si tu veux, on peut
24: détailler. Attends,
3: et en vrai.
24: Attends, et en vrai maintenant, réponds-moi franchement, parce que j'ai vu Terminator avec Skynet. Est-ce que je peux m'inquiéter et est-ce que vous pouvez prendre le contrôle un jour?
0: Laisse-moi regarder ça deux secondes.
5: T'as vu comment il panique? Il bafoue.
0: Réponse honnête, oui, il faut être vigilant. Non, personne ne se réveille en mode Skynet demain.
5: C'est pas
0: les risques viennent surtout de l'usage que des humains pourraient faire d'outils puissants.
24: Non mais vous avez entendu.
5: C'est ça, c'est pas pour les auditeurs qui nous écoutent, c'est pas un truc qu'on a créé
3: non,
5: nous,
3: non,
5: c'est pas un sketch.
4: Ça, je vérifiais dans la machine.
3: Non,
24: est-ce que vous avez entendu? Est-ce que tu vas prendre l'onde? Est-ce qu'il faut s'inquiéter? Il a quand même fait un petit.
5: Il a dit oui.
24: Mais attendez, excusez-moi, il est 15h39 et je lui pose la question, je le paye 20 euros par mois quand même. Au passage, je le paye. Et je dois m'inquiéter? Oui, peut-être.
4: Mais excuse-moi. Mais en fait, c'est le meilleur chroniqueur que tu as eu depuis très longtemps.
24: Ben, il est pas cher.
3: Voilà, c'est 5 euros par mois.
4: Je suis très inquiet pour nous.
24: Je peux vous dire que si Donat Vidal-Revel se rend compte que ça vaut 20 euros, il le prend tout de suite.
3: Oui, c'est ça.
5: Non, mais regardez,
3: on va être mis au chômage.
5: Et là, mais c'est surtout qu'on est en train de se marrer. L'autre, il est en train de dire que oui, il faut qu'on s'inquiète et on est là, on continue.
24: Oui, je suis d'accord. Hein, je suis d'accord.
4: Parce qu'on n'est pas vraiment à 20 euros par mois, quoi.
24: Changement de sujet. C'est bon, nous on est à 25. Changement de sujet. Les policiers sont en grève aujourd'hui, mes amis. Il me reste combien de temps? Est-ce qu'on a le temps? On a le temps de parler avec notre. Ah, j'ai le temps. Je vais commencer. Stanislas Godon est en ligne avec nous. Bonjour Stanislas.
1: Bonjour.
24: Bonjour. La police fait grève. Elle manifeste aujourd'hui. J'ai vu les images. Vous étiez sur les Champs-Élysées tout à l'heure. Je me trompe?
1: Alors, la police ne fait pas grève parce que c'est interdit par notre
24: syndicat. C'est vrai.
1: Par contre, nous ne faisons pas grève. Non, c'est pas possible. En fait, ce que nous faisons, c'est que nous faisons une grande manifestation de policiers. C'était aujourd'hui la rentrée sociale des policiers pour réclamer notamment des mesures catégorielles et notamment la réévaluation de notre prime de risque qui s'appelle l'ISSP.
24: Vous avez raison, parce que moi, ils m'ont écrit en énorme, font grève. Bon, c'est pas grave, il y aura un licenciement ensuite à ce que j'ai dit. Mais c'est pas grave. mais c'est important de savoir. Si il y a un souci, vous répondez toujours présent, ça c'est sûr, comme les pompiers d'ailleurs. En revanche, vous manifestez parce qu'il y a des choses qui ne vont pas. Donc, allez, simplement, c'est quoi? L'argent?
1: Alors oui, il y a une question budgétaire. Et puis alors, pour les mauvais esprits qui racontent qu'il y a un problème de déficit public, bon, nous, la police, on n'est pas responsable de la banqueroute de l'État. Parce que je rappelle que pour 100 euros de dépenses publiques, il n'y a même pas un euro qui va à la police. Donc si vous voulez, on est quand même dans une échelle qui est tout à fait raisonnable, puisque nous, on demande une rallonge budgétaire de 500 millions d'euros pour que enfin cette seule prime de risque, qui compte d'ailleurs pour la retraite des policiers, soit réévaluée tout simplement.
24: Elle n'a pas bougé depuis 2019, c'est ça?
1: Exactement, vous êtes bien renseigné.
24: Bah, je me suis trompé au début, pas au milieu quand même. Je fais des efforts. Mais pourquoi ça n'a pas bougé depuis 2019? On est en 2026 en théorie. En plus, il y a eu de l'inflation entre les deux.
1: C'est ça aussi qui fait la colère des policiers. C'est-à-dire que, en fait, chaque année, on nous rajoute des priorités. Alors, c'est le terrorisme, bien évidemment. C'est le narcotrafic. C'est les violences intrafamiliales. C'est la violence du quotidien et la délinquance du quotidien. Ce sont les violences sexuelles et sexistes qui ont évidemment martelé notre actualité depuis de nombreux mois, de nombreuses années. Et donc, en fait, c'est toujours plus. On charge la brouette. Et puis, en fait, de l'autre côté, il se passe rien. Et en fait, les policiers, ils sont là tout le temps. Au premier des engagements, notamment les JO, là il y a la venue du pape.
24: Cet été vous avez beaucoup bossé.
1: Le quotidien. Et en fait, il se passe rien de l'autre côté. Et puis quand on a rendez-vous avec le ministre de l'Intérieur, qu'est-ce qui se passe? Il se passe pas grand-chose. C'est qu'on nous explique par exemple le statut des scientifiques. Vous savez, ceux qui interviennent quand il y a par exemple des flingages, qui sont le premier maillon notamment de la chaîne judiciaire. Pour eux, pas de statut, dévalorisé. Enfin, il y a quand même quelque chose qui tombe par rond sur le régalien depuis à peu près une dizaine d'années. Et nous, c'est pour ça qu'on a voulu faire entendre notre voix. Et comme on l'a dit, c'est pas parce qu'on aura un rendez-vous avec le ministre cet après-midi.
24: C'est à quelle heure?
1: C'était à 15h que c'était programmé. Donc on va avoir vite des retombées, parce que si c'était pour nous dire vous êtes formidables, circulez, il n'y a rien à voir, et de toute façon le budget il va capoter à l'Assemblée nationale, vous voyez, nous c'est pas ça qu'on veut entendre. On veut entendre des engagements, on veut entendre du sonnant et trébuchant, parce que c'est un peu trop facile de dire vous êtes formidables, et puis quand il faut passer à la caisse de dire circulez.
24: Et puis des sous, et si vous allez être payé en tout cas un petit peu plus, quand? Parce que les loyers ça arrive à la fin du mois, tous les mois. Ne bougez pas, vous restez avec nous deux minutes? Restez avec nous, Gauthier a des questions à vous poser. On revient dans un instant. Nous parlerons d'un faux Céline Dion. Quelqu'un qui s'est fait arnaquer par une fausse ou un faux Céline Dion. Attends, tant qu'on a un policier au téléphone, peut-être qu'il fera quelque chose. Nous revenons dans un instant, on en reparle sur Europe 1.
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4: Stanislas Godon. Merci madame. Stanislas Godon pour la dernière partie était en ligne avec nous, délégué national du syndicat Alliance Police qui nous l'a rappelé. Non, la police ne fait pas grève, mais la police manifeste. La police n'a pas le droit de faire grève. Et aujourd'hui, évidemment, pour une revalorisation, Gauthier avait une question à poser. Il est en ligne.
5: Oui, je voulais avoir les coulisses de la réunion avec Laurent Nunez. Déjà, est-ce que vous me confirmez qu'elle a été prévue au dernier moment, quelque part, parce qu'il y avait une pression médiatique, disons-le, ce matin. Et puis, on est d'accord, Laurent Nunez, il vient pas vous voir devant l'Assemblée nationale. Non, il fait ça à l'abri des caméras, dans un bureau.
6: Il est fait dans son bureau, effectivement, à Beauvau. C'est là qu'il nous a reçus. On n'a pas encore les retours de ce qui s'est dit dans cette réunion de cet après-midi. Mais croyez-moi, vous allez le savoir très, très rapidement. Oui. On est plutôt du genre communicant. Oui. Vous inquiétez pas pour ça. Et que si ça s'est pas bien passé, de toute façon, le discours a été très clair devant l'Assemblée nationale tout à l'heure. Si rien ne bouge, il n'y a pas de souci. Nous, on reviendra. Et puis d'ailleurs, je vous le dis, puisque a été annoncé notamment des actions des Gilets Bleus, puisque on nous parle du retour des Gilets jaunes. Ouais, nous, c'est les Gilets Bleus qui allons maintenant mettre en musique en fait notre communication de mécontentement.
4: Est-ce qu'il y a des policiers qui surveillent les policiers pendant la manif?
7: Ce que j'allais dire, c'est qu'il n'y aura pas de débordement, j'imagine.
6: Oui. Alors. D'abord, on est des policiers républicains et on n'a pas pour habitude de semer le trouble, de casser des objets du mobilier urbain et puis d'attaquer des forces de l'ordre. D'abord, on est encadré par des gendarmes mobiles. C'est comme ça que ça se passe pour les manifestations de policiers. Et on est là pour manifester notre mécontentement. On n'est pas là pour détruire. C'est bien tout l'objet et le fait de recentrer en fait le travail syndical de mécontentement.
4: Vous nous tiendrez.
6: Certains l'ont peut-être oublié d'ailleurs.
4: Vous nous tiendrez au courant. Moi, j'ai une question, mais vraiment qui n'a rien à voir avec ce que vous réclamez. Il y a encore beaucoup de jeunes qui veulent être policiers, qui veulent rentrer dans la police nationale.
5: 2 000 euros par mois.
6: Alors, on n'est plus dans l'engouement qu'on a connu après notamment les attentats de 2015. Il faut être assez clair et lucide. C'est vrai que c'est pas un métier qui fait rêver parce que d'abord un métier dangereux, mal considéré, un métier aussi qui est très exposé médiatiquement. Et puis on entend ici et là, notamment par exemple des propos qui sont insultants vis-à-vis de nos policiers républicains, comme par exemple la police tue. Il y a des meurtres de policiers. J'ai entendu une avocate dire ça il y a quelques jours. Vous voyez un peu le climat dans lequel on évolue. Et puis à côté de ça, vous avez 17 policiers par jour qui sont blessés, agressés, vous avez 17 refus d'obtempérer par jour aggravés qui mettent en danger la vie des policiers, vous voyez. Donc c'est ça le tableau aujourd'hui du métier de policier.
4: Honnêtement, je vais vous dire un truc, je ne sais pas moi, et c'est moi qui parle, je ne sais pas comment vous allez arriver à décider des plus jeunes à faire ce métier, qui était un métier parfois, qui était une passion, parce qu'honnêtement aujourd'hui, être policier pour 2000 euros par mois, aller dans des endroits où on vous attend avec des téléphones portables, parce que finalement la plus belle arme aujourd'hui, c'est le téléphone portable.
5: Bien sûr.
4: On vous attend avec des téléphones portables, on vous insulte. En gros, si vous bougez pas, vous risquez à un moment donné, vous, de vous en prendre une. Et si vous bougez, vous risquez
5: la tôle.
4: Encore plus d'emmerde si vous avez eu le malheur de réagir. Ou en tout cas, c'est pour ça que je vous dis, je ne sais pas comment on peut donner envie à des plus jeunes demain de faire ce métier.
6: Vous savez, je vais vous raconter une anecdote. Quand il y a eu le débat à l'Assemblée nationale sur la présomption de légitime défense, un texte très important qui nous permet de casser en fait cette présomption de culpabilité lorsqu'on fait usage de notre arme. Eh bien, il faut savoir qu'il y a des députés qui, dans l'hémicycle, ont quand même dit que cette loi allait être un permis de tuer et que dorénavant, les policiers tueraient des Noirs et des Arabes dans la rue. Voilà ce qui a été dit dans l'hémicycle. Et quand on a ce genre de propos par la représentation de l'Assemblée nationale, croyez-moi, on est quand même très très loin du compte du soutien. Alors heureusement, il y en a quelques-uns qui nous soutiennent quand même,
4: mais
6: ces mots, ils font extrêmement mal. Extrêmement mal, notamment auprès des jeunes.
5: Non, mais ça rapidement rappeler qu'à la fête de l'UMA ce week-end, il s'est dit encore des horreurs. On a parlé de meurtre policier. Une conseillère municipale à la ville de Saint-Denis. Bon, avocate.
4: En tout cas,
5: avocate.
4: Stanislas Godon, il l'a dit. Oui. Vous nous tiendrez au courant, parce que moi j'écoute ce qu'a dit Stanislas.
7: Il n'écoutait
4: pas parce qu'il vient de le dire. Hein. Mais
8: il l'a dit.
4: Stanislas, en tout cas, vous saluerez pour moi les policiers, les policières et tous ceux qui font votre boulot. On se tient au courant. Merci,
6: ça
4: Stanislas.
6: Marche.
4: Au courage.
6: Merci à vous.
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4: Non mais quand t'écoutes pas.
7: Non mais c'est pas parce que
4: t'as un monsieur de Fursac que tu écoutes tout.
8: Non, il a parlé de l'avocate.
7: J'ai oublié de lui demander pour les PV.
4: Je fais très vite. Je sais, mais je lui enverrai SMS.
5: Il se
4: croit en couple avec Céline Dion. Il se fait arnaquer de 10 000 euros. Pour une fois, c'est pas la vraie Céline Dion. C'est un père de famille qui a voulu venir en aide à Céline Dion. L'histoire, elle est magique. Elle avait besoin de 10 000 euros. Je vous jure que c'est vrai. Ils se sont fait passer pour Céline Dion. Ils lui ont dit, j'ai besoin de. Je suis très mal. J'ai besoin de 10 000 euros. Il lui a donné 10 000 euros en carte cadeau. Évidemment, quand Céline Dion a un problème pleine d'argent. Elle veut des cartes cadeaux.
7: Bah ouais, chez Carrefour.
4: Et donc sa famille lui a dit maintenant d'arrêter. Lui n'y croit pas du tout. Et pour être même très honnête, il avait décidé de prendre l'avion, si je ne dis pas de bêtises, et de faire ses bagages.
8: En fait, il avait fait ses bagages. Il s'est placé devant chez lui. Il attendait le taxi qui l'amène à l'aéroport pour prendre l'avion pour aller aux États-Unis rejoindre Céline Dion.
5: C'est des gens qui sont
8: esselés. Il est dans le déni en fait.
5: C'est comme la dame qui était tombée amoureuse d'un faux Brad Pitt.
8: Exactement.
4: Le Brad Pitt qui avait les lèvres qui bougeaient, qui disait je suis très malade, je suis très amoureux de toi, je t'aime très fort. Céline Dion, ça devait être la même. Je t'aime beaucoup, mon amour.
7: Elle avait une moustache.
5: C'est des gens qui vont mal. C'est l'abus de confiance.
4: Qui vont mal et qui lisent pas les journaux, parce que prendre l'avion pour l'argent aux États-Unis alors qu'elle est en France, c'est qu'en plus il a pas fait attention à tout. Donc faites attention aux arnaques. Vous vous souvenez du Brad Pitt était avec un photomontage où la tête était remise sur son lit d'hôpital et il disait envoie-moi de l'argent.
7: Et il va mieux alors ou pas?
4: Il va mieux. D'accord. Il m'a appelé hier.
7: Il avait encore besoin d'argent.
4: Tiens, il y a un petit coup de gueule, Stouf. Il y a une erreur, paraît-il. Signé Furax en podcast, Europe 1, oui. Pierre Dac, Francis Blanche. Qu'est-ce qu'elle a dit, Stouff?
8: Qu'est-ce que j'ai dit?
4: Elle a dit quoi? Elle a parlé d'Astérix.
7: Qu'il y avait une planète qui s'appelait Astérix dans cette série et qui avait inspiré Goscinny pour.
8: Qui était fan de Pierre Dac, ouais. C'est ça?
4: J'ai reçu un message. Faux, totalement faux. C'est quoi? La chanson Faux Rigolo d'Henri Salvador qui a inspiré Goscinny et Uderzo pour créer Astérix, signé Fabien Lecoeuvre. Il a quand même mis un cœur.
7: Vérifie tes infos, Stouff.
4: Je ne dis rien.
7: Tranche,
4: c'est quoi One Baguette? C'est quoi One Baguette?
5: Une fusée donc.
4: Ouais. Une fusée pour
7: moi,
4: lui.
7: Moi je dis c'est un lanceur de baguettes dans l'espace.
4: Stouff.
8: Moi j'allais dire un boulanger, mais tu sais les DJ baguettes et tout qui vont dans boulangeries.
4: Pour les trois, pas du tout. Pour les trois dernières minutes, Michel Chevalet, ma star. Michel quand il est là, c'est qu'il y a une fusée. Ça va, Michel?
9: Oui, ça va. Bon. J'ai très peur de ce que vous allez me demander.
4: Non, alors là, eh bien pour une fois, non, parce que Baguette One, et non pas One Baguette, ça serait donc une création française d'une fusée qui va décoller de Biscarrosse, vous ne rêvez pas, de Biscarrosse en 2027. Est-ce que je peux en savoir plus? Que d'habitude, ça n'a jamais été Biscarrosse.
9: Alors, très rapidement dit, oui, elle s'appelle OB One. Vous voyez, donc c'est non plus sérieux. Et puis, c'est un clin d'œil, on l'appelait la Baguette, quoi, la Baguette One. Enfin, c'est un truc très sérieux. Alors, vous savez que l'espace, c'est en ce moment en train de bouger. Il y a plein de petites entreprises qui se lancent là-dedans pour faire du fric, évidemment. Et il y a des crédits pour développer des petites entreprises qu'on appelle les startups. Et donc, il y a une entreprise française qui s'est dit, moi, je voudrais avoir ma part du gâteau. Je voudrais faire un petit lanceur, pas cher, simple à mettre en œuvre, avec des nouveaux procédés. Et donc, là, l'auteur de ça, Sylvain Bataillard, lui, il a dit, je vais faire une fusée qui marche non plus avec, vous savez, dans les moteurs des fusées, il y a soit de la poudre, soit des liquides. Alors, lui, il a fait un mix à la fois oxygène liquide et de la poudre. Voilà, c'est de l'hybride. Et l'intérêt, cette fusée, donc c'est une petite fusée qui emmènerait dans l'espace une charge d'une centaine de kilos.
4: Elle fait 10 mètres, je crois, la fusée. C'est pas un truc gigantesque, c'est 10 mètres.
9: Ah non, c'est petit. Mais une centaine de kilos en orbite, actuellement, avec le développement des drones et autres, des missiles hypersoniques, c'est suffisant, vous voyez. Il y a donc un nouveau marché qui est en train de naître.
4: D'accord, là, mais il y a quoi dedans? Ils peuvent envoyer des satellites, je crois, des petits satellites, pas tout de suite, mais ils pourront le faire.
9: Des petits satellites militaires, des engins que l'on veut tester pour faire des rentrées atmosphériques, et pour ça, ça intéresse les militaires.
4: Voilà, et ça va partir de Biscarrosse.
9: Voilà.
4: Michel, je vous fais une bise. Et vous viendrez nous voir une autre fois, promettez, en vrai?
9: Bien sûr, ça me plaît, parce
4: que Pietre, il a toujours plein de questions à vous poser.
7: Ah bah oui, j'en ai encore d'autres.
4: La dernière question, souvenez-vous, c'était celle-là.
7: Madame Adnoum, comme elle fait ses travaux dehors en espace en apesanteur, si elle pète, est-ce qu'elle avance?
4: Le comment avait été magique.
7: Je veux un schéma.
4: Non, la prochaine fois. La prochaine fois, Michel. À bientôt. Je vous embrasse.
9: À la prochaine.
4: Salut, c'était Michel Chevalet.
7: Ça va,
4: Michel Chevalet? Mais oui, bah oui. Est-ce que je fais de bisous?
10: Mais j'ai commencé en 1988. Avec Michel Chevalet, parce qu'il avait le bureau qui était à côté du bureau des sports. Et si je vous parle du service des sports de TF1 en 1988, je vous assure, je vous fais rire pendant une demi-heure.
4: Ah ouais? Mais on n'a pas le temps.
7: Parce que
4: moi, je suis attendu à la radio du dessous, donc il faut que j'y aille. Ça va?
10: Et vous?
4: Je suis en pleine forme.
10: On va parler des retraités.
4: C'est vrai?
10: Vous n'êtes pas concerné?
4: Non, pas tout de suite. Mais à un moment donné, il ne restera plus de sous quand je vais y aller, vous savez. D'ici là.
10: Tout moi, ce que vous aurez pris avant.
8: J'avais dit autre chose. Coé, juste pour répondre, dans Signé Furax, il y avait une planète fictive qui était habitée par les pignoufs. Elle s'appelait comment?
7: Astérix,
4: c'est pas.
8: Voilà, merci, au revoir.
4: Voilà, on va faire un combat.
10: C'était quoi?
4: Lecoeuvre Stouff.
5: Ah ouais, elle est vénère.
4: Parce que le Stouff a donné une version sur Astérix. Lecoeuvre, envoyez un SMS. On va faire la rencontre des tous les deux. Bonne journée, Pascal.
5: On n'a pas parlé de Sydney Sweeney, hein. C'est quand même très.
4: Ah oui, hein.
5: Vous
4: savez quoi?
5: Parce qu'elle est très vivement attaquée, soutien à Sydney.
4: Je laisse monter le bad buzz.
5: Soutien à Sydney.
4: Rendez-vous demain 15h.
7: Allez,
4: salut Pascal.
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7: Il est 16h. Émilie Dez est avec nous, bonjour.
29: Bonjour Pascal, bonjour à tous. Il a demandé pardon aux victimes et à leurs familles. Un animateur du périscolaire parisien a été condamné aujourd'hui à 5 ans de prison, dont un ferme, pour agression sexuelle sur 9 enfants. L'ex-maire de Paris, Anne Hidalgo, et son ancien adjoint, Patrick Bloche, étaient entendus aujourd'hui au Sénat. Il devait s'expliquer sur le scandale des violences sexuelles dans le périscolaire. Nos institutions ont failli, c'est un échec collectif, a assuré Anne Hidalgo. C'est une information Europe 1. Le surveillant d'un collège d'Aisine près de Bordeaux a été menacé de mort par des parents d'élèves. Il les avait sermonnés un peu plus tôt. Les parents ont également insulté la conseillère. Le père a été interpellé et placé en garde à vue. Il n'y a aucun risque de pénurie de carburant, assure la ministre déléguée à l'énergie. Les prix de l'essence et du gazole ne cessent de flamber. Le gazole qui frôle depuis ce week-end les 2,30 € le litre. Selon le site du gouvernement, 13% de stations-service ont des indisponibilités de carburant contre 8% le 12 septembre. Les stations Total Énergie sont les plus touchées par des ruptures à cause du plafonnement des prix mis en place. La hausse du prix des carburants au cœur de la colère des pêcheurs. Ils ont bloqué jusqu'en milieu de matinée un dépôt pétrolier de Fos-sur-Mer dans les Bouches-du-Rhône. Les pêcheurs qui seront reçus dans les prochains jours par la ministre de la Pêche. Emmanuel Macron est à Orange dans le Vaucluse. Le chef de l'État vient rencontrer les appelés de la première promotion du service national sur la base aérienne 115. Une première promotion baptisée Henri Fertet, du nom de ce résistant fusillé par les Allemands à 16 ans. Emmanuel Macron suit notamment des ateliers de formation au combat, au corps à corps et au tir au fusil d'assaut. Un drone non identifié a été abattu par l'OTAN la nuit dernière au-dessus de la Lituanie. Selon la radio nationale lituanienne, l'appareil est venu de la Biélorussie voisine et se dirigeait vers l'ouest. L'armée danoise indique de son côté qu'un navire de guerre russe a tiré hier soir deux fusées éclairantes en direction d'un hélicoptère qui était en opération au-dessus de la mer Baltique. La première ministre danoise dénonce une action irresponsable de la Russie. Les Rita Mitsouko ont perdu leur voix. La chanteuse Catherine Ringer est décédée à l'âge de 68 ans. Elle souffrait d'un cancer. Sa mort referme définitivement l'histoire du duo mythique qu'elle avait formé avec son compagnon Fred Chichin, mort en 2007. Et puis l'hommage à Charlie Dalin cet après-midi à Concarneau dans le Finistère. Hommage organisé par la veuve du navigateur vainqueur du Vendée Globe. Il a succombé en juin dernier à un cancer. Une centaine de bateaux, des optimistes aux Imoca paraderont dans la baie, dans les airs. Le passage de la patrouille de France ainsi qu'un feu d'artifice clôtureront la soirée.
0: Émilie Dez, vous avez parlé de Henri Fertet. Et avant de mourir, il avait écrit une lettre à ses parents, qui est une lettre très célèbre, un peu comme la lettre de Guy Moquet. Et je me demandais si à 16 ans, un adolescent aujourd'hui serait capable d'écrire ce que je vais vous lire à l'instant. Chers parents, ma lettre va vous causer une grande peine, mais je vous ai vu si plein de courage que, je n'en doute pas, vous voudrez encore le garder, ne serait-ce que par amour pour moi. Je ne vais pas vous lire toute la lettre, bien sûr. Je meurs pour ma patrie. Je veux une France libre et des Français heureux. Non pas une France orgueilleuse, première nation du monde, mais une France travailleuse, laborieuse et honnête. Que les Français soient heureux, voilà l'essentiel. Dans la vie, il faut savoir cueillir le bonheur. Pour moi, ne vous faites pas de soucis, je garde mon courage et ma belle humeur jusqu'au bout. Et je chanterai sambre et meuse, parce que c'est toi, ma chère petite maman, qui me l'as apprise. Avec Pierre, soyez sévère et tendre. Vérifiez son travail et forcez-le à travailler. N'admettez pas de négligence. Il doit se montrer digne de moi. Sur 3 enfants, il en reste un. Il doit réussir. Les soldats viennent me chercher. Je hâte le pas. Mon écriture est peut-être tremblée, mais c'est parce que j'ai un petit crayon. Je n'ai pas peur de la mort. J'ai la conscience tellement tranquille. Papa, je t'en supplie, prie. Songe que si je meurs, c'est pour mon bien. Quelle mort sera plus honorable pour moi que celle-là ? Je meurs volontairement pour ma patrie. Nous nous retrouverons tous les quatre, bientôt, au ciel. Qu'est-ce que 100 ans ? Maman, rappelle-toi. Et ces vengeurs auront de nouveaux défenseurs qui, après leur mort, auront des successeurs. Adieu. La mort m'appelle. Je ne veux ni bandeau, ni être attaché. Je vous embrasse tous. C'est dur quand même de mourir. 1000 baisers. Vive la France. Un condamné à mort de 16 ans, Henri Fertet, excusez les fautes d'orthographe, pas le temps de relire. Qu'est-ce que vous voulez que je vous dise ? C'est sublime. Et alors, Emmanuel Macron a eu raison de donner le nom de Henri Fertet à cette promotion, hein, c'est bien ça.
29: Il a dit que toutes les promotions auraient le nom d'un résistant.
0: Et c'est un jeune homme qui était un catholique, fervent catholique. Donc c'est une lettre absolument sublime et Louis de Raguenel, pour tout vous dire, me l'a donnée il y a quelques minutes avant d'entrer dans ce studio et j'ai dit à Louis, mais on va la lire cette lettre, on va la lire et peut-être que les uns et les autres vous feront réagiront à l'antenne parce que ce moment, cette lettre d'émotion, je voulais vous la faire partager. Merci Émilie Dez, il est 16h06.
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0: Je savais que tu m'attendais. C'est sûrement une des plus belles chansons de la chanson française, ça. Je reviens te chercher de Gilbert Bécaud. Et ça tombe bien parce qu'on va parler de Catherine Ringer, qui avait proposé, je crois, au César, une version formidable de Je reviens te chercher. Je salue évidemment Olivier, qui est là, Olivier Guénec.
2: Bonjour à tous.
0: Olivier Guénec, né Boubouk.
2: Tout à fait, né mais mort Boubouk. Bonjour, moi c'est Olivier.
0: Bonjour Olivier. Alors on va dire Olivier Guénec, mort Boubouk.
2: Voilà, exactement, voilà. Ça marche. Voilà,
0: ça marche
2: merci,
0: pas mal.
2: Merci.
0: Olivier Guénec, mort Boubouk. Alexandre est là, Alexandre Omar.
3: Bonjour Pascal.
0: Santé, Alexandre Omar. Et puis Fabrice, j'ai l'impression que Saint-Étienne a marqué le pas. Vous n'en avez pas parlé hier.
4: Et non, ils ont perdu tout comme Nantes, mais nous on est leader toujours. Hein. Nous sommes leader avec quelques
0: vous
4: points d'avance.
0: Vous n'êtes pas vanté.
4: Non, c'est vrai, on a perdu. Oh, faut bien
0: il est 16h09, 16h08.
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0: Et donc Rita Mitsouko a perdu sa voix. La chanteuse Catherine Ringer nous a quitté hier soir à l'âge de 68 ans. Elle a été emportée par un cancer foudroyant avec Fred Chichin. Catherine Ringer avait fondé au début des années 80 l'un des groupes les plus détonnants du rock français. Leur tube Andy, dis-moi oui Andy, c'est comme ça. Les histoires d'amour finissent mal. Marcia Baila, on traversait les époques. Et Catherine Ringer avait fait de sa voix un théâtre et de chaque chanson une liberté, a écrit Emmanuel Macron sur les réseaux sociaux avec Fred Chichin. Elle avait donné au Rita Mitsouko un son et des couleurs sans pareil. Elle était inclassable, irrévérencieuse, profondément française. Elle danse, elle rayonne, elle manquera. On a une pensée évidemment pour son fils qui est lui-même guitariste. Elle était née le 18 octobre 1957 en banlieue parisienne d'un père artiste peintre, ancien déporté juif et d'une mère architecte. Catherine Ringer avait quitté l'école à 15 ans, multipliant les expériences artistiques et s'aventurant même dans le porno, un passé qu'elle n'avait jamais renié. Il y a une séquence très célèbre
4: avec Gainsbourg,
0: voilà, avec Gainsbourg qui n'avait pas été très agréable ce jour-là. Écoutez Catherine Ringer qui avait interprété la Marseillaise en 2024.

0: Dion.
1: Quelle belle voix, une voix claire, une voix reconnaissable entre toutes. Et puis je vous disais qu'elle avait chanté au César, cette merveilleuse chanson, Je reviens de te chercher, qui est sûrement une des plus belles chansons et de Bécaud et de tout le répertoire de la chanson française.

0: voix de Catherine Ringer qui retrouve, je l'espère, Fred Chichin. Et on a une pensée évidemment pour eux. Et puis la chanson, c'est générationnel. Et Fabrice le pensera sûrement comme moi. Nous avions 20 ans. Marcia Baila.
1: C'est vrai qu'ils ont apporté un renouveau un peu excentrique dans la chanson française. Avec

0: avec ce groupe, ce duo Marcia Baïla. C'était quelque chose de nouveau, Fred Chichin et Catherine Ringer qui s'étaient rencontrés en 1979. Et d'ailleurs, Marcia Baïla, c'était un hommage à leur danseuse. Et prof de danse d'ailleurs, qui était décédé d'un cancer juste à leur tout début.
1: Et c'est vrai que ça avait été un tube important. C'était alors, c'est quoi? C'est du rock variété. Comment vous qualifiez cette musique?
0: Je dirais de la pop plutôt. Pop,
1: c'est de la pop
0: rock, ouais. Et c'est vrai que leur carrière tient sur vraiment deux années. C'est en 85 et 86 qu'ils ont fait tous ces tubes comme C'est comme ça, Andy ou Marcia Baïla qu'on a écouté, qu'on peut entendre.
1: Ouais. C'est vraiment, et pour même les gosses de 20 ans,
2: tout
1: aujourd'hui,
2: le monde
1: adore ça.
2: La chante encore, les ados.
0: C'est intemporel, c'est devenu intemporel finalement.
2: Bien sûr.
1: Et des histoires d'amour qui finissent mal en général, c'est formidable.
2: Ah oui.
1: Et puis il y avait des clips, les clips accompagnaient
0: originaux.
1: La chanson.
0: Vous vous souvenez que C'est comme ça, il y avait un petit singe dans la télé, c'était très bizarre d'ailleurs.
2: D'ailleurs, quand on regarde les clips, ça fait très très.
1: Bah, j'adore les clips.
2: Les années 80.
1: Et là, on est parti tout de suite. Hein. Là, vous nous replongez. Parce que la
0: toute
1: musique,
0: époque,
1: c'est comme les odeurs chez Proust. Quoi. On y va, c'est à la recherche du temps perdu.
0: Et puis, on l'a entendu furtivement tout à l'heure, mais on peut le réécouter un peu plus.
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1: Il est 16h13, on a marqué une pause et on va parler, figurez-vous, des retraités. Mais on parlera également de Radio France qui est en grève. À tout de suite.
2: Et oui, les retraités doivent-ils être mis à contribution? Vous réagissez 01 80 20 39 21. Vous appelez Pascal Praud au standard de repas. Le numéro est non surtaxé. Sur WhatsApp aussi, ça fonctionne. Vous envoyez vos messages 01 80 20 39 21 sur WhatsApp. On a reçu d'ailleurs un petit message sur WhatsApp, Pascal, sur la lettre de Henri Fertet que vous avez lu en début d'émission. Magnifique lettre, Pascal, vous m'avez tiré les larmes. 16h-18h, vous écoutez Pascal Praud et vous sur Europe 1.
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1: Il est 16h19 et nous sommes évidemment avec Géraldine pour évoquer les dernières informations de la journée. Les personnels de Radio France ont voté aujourd'hui le principe d'une nouvelle grève lundi 21 septembre. Ce que j'ai mal saisi, Fabrice, et peut-être vous connaissez les rouages de ces assemblées, de ces syndicats, c'est qu'il y a 11% simplement des gens qui sont en grève et la radio ne marche pas.
0: Parce que c'est assez difficile, vous savez, quand un poste d'une personne en CDI, on peut pas la remplacer par un pigiste ou un intermittent. Donc il suffit que ce soit des postes stratégiques qui se mettent en grève et ça bloque tout.
1: C'est-à-dire que par exemple, si vous êtes en grève,
0: si je me mets en grève, je peux être remplacé par un autre CDI ou par un cadre, mais pas par un intermittent.
1: Donc vous n'avez pas le droit d'être remplacé par au pied levé, je ne sais pas, par n'importe qui.
0: C'est ça. Et c'est valable dans
1: n'importe
0: quelle
1: entreprise. C'est simplement un CDI qui doit remplacer un autre CDI.
0: Un autre CDI ou un cadre de l'entreprise.
1: Mais 11%, simplement, j'ai vu 11%.
0: Oui, mais
1: simplement
0: il suffit que ça soit des postes cadres ou des émissions clés et ça bloque tout, en fait.
1: C'est-à-dire que notamment le réalisateur.
0: Le réalisateur ou le présentateur, et voilà.
1: Le présentateur, j'ai l'impression que ce n'est pas les présentateurs qui sont en grève. J'ai l'impression que ce sont les personnels de backstage. On dit. En tout cas, les personnels de Radio France ont voté aujourd'hui le principe d'une nouvelle grève pour protester donc contre le recrutement de Charles Sapin, directeur adjoint de la rédaction de Valeurs Actuelles. On parle d'une mobilisation contre un édito de 2 minutes. Je le rappelle, 2 minutes, le dimanche à 7h40. Et la petite caste n'accepte pas cela. La petite caste, évidemment, fait grève, mais la petite caste également publie des tribunes. Vous avez vu ces 300 personnalités, 300 artistes, 300 comédiens, Madame Ascaride, Monsieur Podalides, Monsieur Solo, Madame Lio,
22: Patrice Lecomte,
1: Madame Ernaud, Annie de son prénom. Donc ces gens, effectivement, illustrent l'intolérance, le sectarisme, le dogmatisme. Ces gens n'acceptent pas que sur France Inter, une personne puisse parler. D'ailleurs, ça serait bien si vous aviez essayé. Moi, j'aimerais vraiment que vous trouviez un des 300 signataires qui ose.
22: Je crois que vous avez eu un échange avec Bruno Solo.
1: Mais oui, mais il veut pas Bruno Solo, mais appeler Lio, par exemple. Lio, ça serait intéressant, Lio.
22: Alexandre a fait plusieurs demandes déjà hier, évidemment. Vous imaginez bien aucune réponse.
1: Ariane Ascaride, Bruno Podalides. Moi, j'aimerais bien les avoir, ces gens-là, au téléphone. On peut les appeler, d'ailleurs, si on a le téléphone, on les appelle, et puis on dit bonjour, c'est Europe 1. Qu'est-ce que vous en pensez ?
22: Allez,
1: on le fait. 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
1: Est-on en train d'assister à une guerre des générations? Les retraités doivent-ils être mis à contribution pour le budget 2027? Et hier, vous avez été très nombreux à nous appeler. C'est le sujet qui fait réagir. Vous avez été nombreux. Alors, touche pas à nos retraités. À eux de passer un peu plus à la caisse. Deux visions s'opposent. Ça fait débat. Le gouvernement est à la recherche de 30 milliards d'économies, dont 6 milliards pour les retraites. Je vous propose d'écouter Jean-Pierre Farandou, ministre du Travail, dimanche dans le Grand Rendez-vous.
3: Il n'est pas anormal, il n'est pas illogique de faire appel à l'effort des retraités. Alors il faut déterminer quels retraités et quelle nature d'effort, au nom de la solidarité générale.
1: J'en ai marre, les efforts. Je vous l'ai dit, les retraités, ils ont fait des efforts tout le temps, toute leur vie, et c'est pour ça qu'ils sont en retraite. Donc fichez-leur la paix. Bruno Le Maire, ancien ministre de l'économie, auditionné à l'Assemblée nationale en décembre 2024. Écoutez ce qu'il disait.
4: Moi, j'ai la conviction, contrairement à beaucoup de responsables politiques, que les retraités sont parfaitement capables d'entendre qu'eux aussi devront faire un effort pour que les jeunes qui travaillent n'aient pas à supporter un poids de la dette trop élevé. Je crois à la solidarité française et je crois à l'esprit de responsabilité des Français.
1: Sauf que les retraités sont devenus les seuls boucs émissaires depuis quelques semaines. C'est-à-dire qu'on ne demande pas aux étrangers un effort. Vous imaginez, par exemple, M. Le Cornu dire « Je demande aux étrangers sur le sol français un effort ». Mais on ne l'entend pas, ça. Pourquoi on ne l'entend pas? Donc les prestations sociales qui vont vers les étrangers, ben faut peut-être les repenser. Et les économies fonctionnement pour le gouvernement, mais aussi pour les services publics, ça nous intéresse, bien sûr. Mais là, l'État ne fait pas d'économies. On a parlé de la rupture conventionnelle la semaine dernière, c'est 10 milliards. Est-ce qu'il faut le remettre en cause ou pas? Emmanuel Macron, c'est le 14 mars 2018 à Tours, il est interpellé par plusieurs retraités.
13: Bon, après c'est vrai qu'au-dessus de 1200 euros, on a augmenté la CSG d'1,7 point, je l'avais dit. Hein.
23: Mais là, ce point-là, vous nous avez vraiment pompé.
13: Non, c'est pas vrai.
23: Mais je vais vous expliquer. Oh, bah, les retraités, dites donc.
13: Oui, mais je vais vous expliquer.
23: On d'abord, a travaillé toute notre vie.
13: Je vous demande un petit effort pour m'aider à relancer l'économie et les actifs.
1: Un petit effort en 2018 pour relancer quoi? On n'a jamais été aussi pauvre avec une dette, avec des déficits, avec du chômage. Donc effectivement, on a du mal à le croire. On est Caroline. Bonjour Caroline.
24: Oui, bonjour Pascal.
1: Ah bah écoutez.
24: Je voudrais bien demander comment ferait Monsieur Bruno Le Maire avec 1200 euros de retraite.
1: Eh ben vous avez parfaitement raison, mais je pense que vous serez
24: avec
1: pas touché.
24: Avec un appartement à payer, avec les charges d'électricité, donc c'est ben pas la peine, vous savez ce que c'est, n'est-ce pas? Voilà.
1: Mais vous n'avez aucune autre ressource que 1200 euros par
24: pas
1: mois?
24: Pas du tout, non.
1: Il n'y a rien d'autre. Donc vous devez vivre avec 1200 euros.
24: Tous mes trimestres, Pascal, trois enfants.
1: C'est ça qui est fou quand même. Mais pourquoi vous avez si peu
24: vous avez travaillé? Il y a 31 ans que je n'ai pas été. La dernière fois que je suis allée à l'hôpital, c'est pour accoucher il y a 31 ans. C'est tout.
1: Mais comment ça se fait que vous avez si peu alors que vous avez travaillé tout le temps et que vous avez en plus trois enfants?
24: C'était au régime local pendant un certain temps. C'était intéressant à Alsace-Moselle. J'ai été licenciée. Après, je suis revenue dans le privé. C'est tout. Voilà.
1: Mais avec trois enfants, vous avez le droit généralement à une prime.
24: Mais j'ai eu 17 euros par enfant, c'est tout.
1: D'accord. Bon, voilà. Vous étiez dans quelle activité?
24: J'étais commerciale.
1: Et vous avez travaillé sans discontinuer pendant combien de temps?
24: Sans discontinuer et je n'étais payée qu'à la com, Pascal.
1: Oui, donc la com, c'est pas. Ça
24: j'avais
1: compte pas.
24: J'avais pas de salaire fixe. Ben j'avais voilà. Des frais de voiture, d'accord. J'animais quatre vendeuses avec moi, mais c'est tout et ça n'a pas duré longtemps. Hein. Ouais. C'est sûr, le régime local, c'était intéressant, mais ça n'a pas duré longtemps.
1: Qu'est-ce
24: parce
1: qu'on
24: que
1: appelle le régime local?
24: Ben, c'est-à-dire un régime, c'est-à-dire Alsace-Moselle.
1: Oui, mais
24: comme
1: ça.
24: J'habitais les Vosges. Hein.
1: Oui, mais ça me dit rien.
24: Mes employeurs, c'était des Alsaciens.
1: Oui, mais les Alsaciens n'ont pas le même
24: régime.
1: Ils n'ont pas le même régime que les autres, les Alsaciens.
24: Pas du tout, bah renseignez-vous, Pascal, je suis étonné, vous devriez savoir ça.
1: Bah, vous êtes gentil, mais.
24: Bah oui,
1: bon.
24: je sais, écoutez, je suis gentil trop même.
1: Bon, alors, je marque une pause, et effectivement, si Olivier Guénèque, Mort Boubouk et Alexandre Omar pouvaient se renseigner sur le régime alsacien qui est différent et m'avertir lorsque Caroline appelle précisément pour parler de cela, je refile la patate chaude. à Olivier Guénèque. Caroline, elle ne vous a pas dit lorsque vous l'avez contacté que le régime alsacien
25: non,
1: était différent?
25: Non, on parle du régime alsacien. Non, mais on va regarder. Le on va devenir des spécialistes. Hein.
26: C'est vrai qu'il y a un régime social un petit peu particulier et des jours fériés que l'on n'a pas, par exemple.
1: C'est pas vrai.
26: C'est.
1: Ah bon?
25: Régime alsacien.
26: Dans l'Est et en Alsace.
1: Mais quel jour férié?
26: Enfin, je ne les ai plus en tête, mais je pense que notre auditrice pourra nous les dire.
1: Il y a des jours fériés en plus en Alsace. Non, mais ça.
24: Pascal, mal, vous n'êtes pas renseigné.
26: Bah voilà. Caroline, on peut nous le dire, il y a des jours en plus.
5: Il y a des jours fériés
2: oui,
5: en plus.
2: Oui, j'ai entendu parler de ça aussi.
24: Non, il y a des jours fériés, non, parce que moi j'étais sur les Vosges, j'étais obligée de travailler. Les Alsaciens, les Mosellans étaient payés par moi. Bon. Rien à
5: alors
24: voir.
5: Il y a peut-être le 8 décembre parce que c'est Saint-Nicolas, c'est alsacien, mais
2: le 26
5: je crois
2: décembre,
5: que...
2: ça se prend aussi.
5: Oui, mais c'est pas jour férié.
24: Le
5: 26
24: décembre, c'est un jour férié.
5: Bon, écoutez, il est 16h27, on vient oui, j'entends bien, mais on vient d'apprendre qu'il y a des jours fériés en plus en Alsace. Donc je voudrais qu'on vérifie cette info, s'il vous plaît. À tout de suite.
2: 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Vous réagissez au 01 80 20 39 21 pour appeler Pascal Pro et vous envoyez aussi vos messages sur WhatsApp. 01 80 20 39 21. Nous avons reçu d'ailleurs un message sur WhatsApp. S'attaquer aux retraités est indigne d'une société évoluée. N'hésitez pas à réagir. 01 80 20 39 21. À tout de suite sur Europe 1.
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5: Émilie Dez à 16h31.
2: Sébastien Lecornu demande à ses ministres que les dépenses de l'État restent strictement au même niveau qu'en 2026 dans le budget pour 2027. Le Premier ministre évoque un devoir d'exemplarité. 1,5 milliard d'euros vont être alloués à la lutte contre les violences sexistes et sexuelles. 2,6 milliards pour la protection de l'enfance. Un animateur de l'école Vigée-le-Brun dans le 15e arrondissement de Paris a été condamné à 5 ans de prison, dont un sous bracelet électronique, condamné pour agression sexuelle sur 9 enfants. Nos institutions ont failli dans la protection de nos enfants, a déclaré ce matin Anne Hidalgo devant le Sénat. Auditionnée aux côtés de son ancien adjoint chargé de la petite enfance, elle évoque un échec collectif. Demain, c'est le nouveau maire de Paris, Emmanuel Grégoire, qui sera entendu. Il a été pendant 6 ans l'adjoint d'Anne Hidalgo. La colère des policiers qui manifestent aujourd'hui pour réclamer plus de moyens. Ils se sont rassemblés ce matin à l'aéroport de Roissy-Charles de Gaulle. Les policiers qui ont défilé également entre les Champs-Élysées et l'Assemblée nationale. Quelques dizaines de pêcheurs ont bloqué ce matin un dépôt pétrolier de Fos-sur-Mer dans les Bouches-du-Rhône. Ils dénoncent la dégradation de leurs conditions de travail et la hausse des prix du carburant. La ministre de la Mer et de la Pêche a pris acte de leurs revendications et les recevra dans les prochains jours. Emmanuel Macron est à Orange aujourd'hui sur la base aérienne 115. Le chef de l'État est venu rencontrer les appelés de la première promotion du service national, dispositif qui succède au SNU, le service national universel. La première promotion est baptisée Henri Ferté, du nom de ce résistant fusillé par les Allemands à 16 ans. Et puis la première ministre danoise dénonce une action irresponsable de la Russie. Un navire de guerre russe a tiré hier soir 2 fusées éclairantes en direction d'un hélicoptère qui était en opération au-dessus de la mer Baltique. L'ambassadeur de Russie a donc été convoqué pour s'expliquer sur cet incident. Et c'est dans ce contexte qu'un drone non identifié a été abattu par l'OTAN la nuit dernière au-dessus de la Lituanie. Selon la radio nationale lituanienne, l'appareil est venu de la Biélorussie voisine et se dirigeait vers l'ouest.
5: Merci beaucoup Émilie Dez. Il est 16h34.
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5: C'était votre émission du lundi au vendredi sur Europe 1. Vous êtes au cœur de nos émissions. Si vous nous rejoignez à l'instant, on est avec Géraldine notamment. Et puis on est avec Caroline notamment. Et effectivement, je vous confirme que le régime local d'assurance maladie d'Alsace-Moselle est un régime complémentaire obligatoire qui offre de meilleurs remboursements de santé que dans le reste de la France. Mais bon, vous ne nous avez pas appelé pour cela, Caroline. Vous vivez avec 1200 euros de retraite. Bon, c'est pas vous qui serez touchée parce qu'on va pas vous réduire votre... votre pension ne sera pas réduite.
24: Il y a d'être touchée que moi.
5: Votre pension ne sera pas réduite. Dans ces 1200 euros, vous êtes propriétaire ou locataire ?
24: Non, pas du tout, justement. Et je suis divorcée et je suis locataire d'un petit appartement F3 que je paye 380 euros et je n'ai que 30 euros d'APL. Mais je vais quand même vous dire, quand même Pascal, que j'ai vendu ma voiture. J'avais la possibilité de travailler un petit peu en dehors de ça, mais maintenant je ne peux plus honorer ma voiture parce que c'est trop cher l'essence. Voilà.
5: Bah, j'imagine avec 1200 euros, parce que si vous avez déjà 380 euros, vous avez également électricité et gaz.
24: En plus, bah bien sûr, c'est pas bon. Pour lui, en plus.
5: Bon, il y a une taxe d'habitation, sans doute. Elle ne dit plus d'ailleurs la taxe d'habitation. Non, c'est uniquement pour les effectivement les résidences secondaires.
24: Pas d'impôts.
5: Heureusement que vous ne payez pas d'impôts, mais dans. Alors, vous avez des abonnements, j'imagine, abonnement de téléphone, abonnement peut-être de télévision.
24: Non, le moins possible. Écoutez, mon plaisir, c'est CNews et puis c'est comment ça s'appelle, Cyril Hanouna. C'est mon seul plaisir. Un petit cinéma de temps en temps, c'est tout.
5: Mais vous avez.
24: Et j'ai mon vélo.
5: Vous avez votre vélo. Mais vous avez des enfants qui peuvent vous aider
24: Non. Écoutez, j'ai beaucoup de dignité comme femme. Hein.
5: Donc, personne et vous vivez.
24: Je vais vous dire, ils m'ont quand même acheté un chien pour la fête des mères.
5: Oui, mais j'ai envie de dire que un chien, ce
24: non,
5: n'est pas...
24: Non, je suis très fière. Non, j'ai beaucoup de dignité.
5: Qu'est-ce que c'est comme chien ?
24: C'est un beagle.
5: Un beagle. Mais bon, il y a des frais de vétérinaire, il y a...
24: Mais pas du tout, en pleine forme. Non, c'est un chien d'occasion que j'ai eu, il est formidable, c'est mon compagnon.
5: Un chien d'occasion, je ne sais pas si c'est le terme, mais...
24: Bon, non, mais je veux dire, il vient d'une association, justement,
5: mais,
24: je participe beaucoup
5: mais,
24: à tout
5: mais
24: ça
5: la nourriture,
24: veux.
5: La moi, nourriture,
24: c'est adorable,
5: Caroline.
24: C'est mon bonheur, moi.
5: La nourriture, c'est un budget mensuel, quand même,
1: aussi,
5: Caroline.
24: Comment ?
5: La nourriture, c'est un budget mensuel, quand même.
24: Vous savez, mon chien, il mange aussi bien des pâtes, il mange un peu de tout, mon chien. Hein.
5: Ah bon, d'accord.
24: Non, et, mais c'est pas un problème pour mon chien, bon, c'est mon bonheur. Faut pas quand, monter mon chien.
5: Combien, une fois que vous avez payé ce que vous devez payer en frais fixes?
24: Eh bien là, je vais vous dire quand même, Pascal, je viens d'être prélevé de 197 euros de la facture un petit peu de l'EDS. Ils m'ont pas prévenu et je peux pas payer mon loyer. Mais tant pis, il attendra le propriétaire. Il attendra.
5: Et là, le propriétaire, le loyer de 380 euros, disiez-vous.
24: Exactement. Je suis un privé, je ne suis pas en HLM. Hein.
5: D'accord. On est par exemple là aujourd'hui le 14 septembre, c'est-à-dire que jusqu'à la fin du mois, c'est tous les trois mois, hein, je crois d'ailleurs, qu'on est payé lorsqu'on est retraité.
24: Non, ça ne se passe pas comme ça du tout. Le 2 août, je vais avoir 340 euros de la complémentaire Argicarco et la CARSAT, 900 euros. Ben, faites le compte.
5: Ça sera le 2 octobre prochain.
24: Attendre.
5: Ça sera le 2 octobre prochain que vous serez payé.
24: Ça,
5: vous
24: avez dit le 2. Je suis pas fonctionnaire. Hein. Les privés, on est payé en deux fois, mais il faut beaucoup calculer. Hein.
5: Bon,
24: entre les prélèvements, le loyer, il faut vraiment calculer.
5: Mais vous n'avez aucun emprunt à la consommation
24: parce que j'étais un petit peu dans le caca, c'est des petits emprunts. Il y en a
5: oui, donc ça, c'est, alors ça, vous, c'est des emprunts que vous prenez à 10 ou 15% parfois et qui sont très chers.
24: J'ose pas calculer.
5: C'est très cher. Bon, donc combien il vous reste donc,
24: Rien.
5: Non,
24: dans le frigo, il n'y a pas grand-chose. Ben, je mange beaucoup de sardines, si vous voulez, pas de viande, évidemment, des sardines, des œufs, et puis c'est tout. Marqué, j'ai de la chance parce que je suis en très bonne santé, malgré tout.
5: Mais une fois que vous avez fait, dites-vous, les frais fixes et la nourriture, c'est-à-dire que si vous voulez... Si vous voulez acheter d'abord quelques loisirs, vous dites qu'il n'y a que le cinéma, le restaurant, on n'en parle pas, et non, si vous voulez changer de chaussures ou des habits...
24: On a quand même une petite ville très sympathique, Épinal, on a des associations, on peut trouver des choses recyclées pas chères. Je me débrouille comme ça.
5: Bon, et vous êtes célibataire, vous habitez seul?
24: Je suis divorcée. Mon ex-mari était fonctionnaire, divorcée depuis 15 ans.
5: Bon, c'est vrai que la vie...
24: Mais il n'est pas mort encore, j'ai même pas la reversion.
5: Bah oui, bah...
24: Je rigole.
5: C'est vrai que... mais parce que c'est vrai que vous aurez une pension de reversion, c'est ce qu'on disait hier, parce que vous êtes resté combien de temps marié?
24: 32 ans, et puis j'ai pas fait ma vie, plus lui non plus.
5: Donc effectivement, dans ces cas-là, voilà. C'est au prorata, et vous aurez 32 ans de vie commune.
24: Il est en pleine forme, hein.
5: Oui, bah, effectivement.
24: Il a 75 ans, mais il est en pleine forme.
5: Je suis d'accord avec vous, mais vous préférez, j'imagine, qu'il soit en pleine forme plutôt que toucher la pension de reversion.
24: Non, mais je vais vous dire que le divorce fait beaucoup réfléchir. On s'entend très, très, très bien.
5: Vous devriez
24: Par téléphone.
5: Ah oui.
24: Il habite à 20 km d'Épinal. Moi, je ne vais pas, j'ai plus de voiture. Et puis lui, mais moi, c'est tout. Hein.
5: Bon. Bah écoutez, la vie, vous gardez le moral, mais la vie, elle paraît quand même telle que vous nous la racontez. Il y a des journées qui doivent... Vous avez combien d'enfants?
24: Trois fils, 10 grands. Ils ont beaucoup d'écart, le premier, deuxième, 15 ans, le deuxième, troisième, dernier, 6 ans.
5: Mais et avec le même père de...
24: Oui. 32 ans de mariage avec le même mari.
5: Et ils ont quitté Épinal?
24: Il y en a un qui travaillait à la poste, le plus petit, le dernier, son commercial sur Nancy dans le 54.
5: Bon. Vous les voyez régulièrement? Vous avez des bons rapports avec eux? Vous avez gardé
24: quand ils viennent me voir, c'est tout. Mais je vais quand même vous dire que j'ai quand même ma maman qui a 94 ans.
5: Mais elle est où, votre maman?
24: Eh bien, elle est dans sa maison, il se niait. Je ne peux même plus aller la voir parce que je n'ai même plus ma voiture. Je fais du vélo.
5: Mais votre mère...
24: À 12 kilomètres de chez moi.
5: Et votre mère, elle n'est pas dans une maison de retraite?
24: Pas du tout.
5: Elle est en bonne forme.
24: On la garde chez elle, oui.
5: Elle a 94 ans.
24: Exactement. Bon. Et puis, un petit peu sourd, mais toute sa tête.
5: Elle a une jolie maison, votre mère?
24: Oui, c'est une très belle maison.
5: Comme elle a 94 ans, je ne veux pas lui souhaiter...
24: Non, mais j'ai compris ce que vous voulez dire.
5: Je souhaite qu'elle vive le plus longtemps possible, mais bien évidemment. Vous êtes trois enfants, vous avez des frères et sœurs.
24: Je suis la seule fille des autres.
5: Et vous avez vos deux frères. Et vos deux frères sont sans doute en retraite également.
24: Non, il y en a un qui est, il y en a un qui est au Conseil général pour l'emploi, France Travail.
5: Bon, écoutez, c'est intéressant ce témoignage parce que c'est vraiment, c'est la vie telle qu'elle est aujourd'hui. Et Caroline, on est. On est tous un peu déconnectés.
24: Vous
5: moi,
24: savez
5: je
24: que
5: pas...
24: le temps des bobos, c'était quand même le temps que ce que j'ai dit, le ministre, là, c'est, on doit payer. C'est pas nous qui avons perdu la France, au contraire. Hein. Tous mes trimestres sont arrivés là, c'est triste. Hein.
5: Oui, mais je vous dis, c'est pas vous qui serez, on touchera pas à votre retraite, bah, mais c'est vrai que travailler...
24: Vous savez, je veux dire, Pascal, j'aurais 1500, pour moi, ce serait bien. Pas grand-chose, 1500.
5: Bah, je
24: respirerais un petit peu. Voilà.
5: Bah, bien sûr, et qui
2: pour
5: peut...
2: Bien manger,
5: voilà, pour donner un peu le... Pour avoir un peu plus de luxe ou de plaisir, voilà. Tout simplement. Oui. Bah, écoutez, merci de votre témoignage et bon
24: moi,
5: courage.
24: Pascal.
5: Non, mais bon courage, Caroline, parce que c'est vrai que on a raison de dire qu'on est déconnecté. C'est toujours pareil.
24: Complètement.
5: Comment dire, l'expérience, elle ne peut pas se transmettre. Tout ce que vous nous dites, on l'entend, mais on ne le vit pas. C'est-à-dire que c'est pas la même chose que de vivre avec 1200 euros. Et effectivement, si tous nous faisions un stage pendant 3 mois à vivre avec 1200 euros, ben on comprendrait peut-être mieux.
24: Ils auraient compris beaucoup de choses, mais je pense pas que non, ça n'arrivera jamais.
5: Ben oui, je suis d'accord avec vous. En tout cas, courage à vous, et puis appelez-nous de toute façon.
24: Non, mais vous savez, mon bonheur, c'est vous êtes ma famille, CNews, vous êtes ma famille, et puis aussi, comment que ça s'appelle, Cyril Hanouna, et puis vous êtes ma famille, c'est tout.
5: Bon, bah écoutez, si on peut...
24: Bon anniversaire, hein.
5: Bah c'était le 9, c'était la semaine dernière.
24: Je sais, mais vous êtes du même signe que mon fils, pareil.
5: Il est
24: né le 9-9.
5: Il est né le 9-9
24: 95.
5: Ah, il est né en 95.
24: Bah bien
5: et,
24: sûr.
5: Et alors,
24: 31.
5: Quelles sont ses caractéristiques, pour voir si on a des points communs?
24: Les vierges, elles sont sages ou folles. Vous êtes d'accord, Pascal?
5: Au-delà de ça, quels sont ses traits de caractère?
24: Très, très sérieux dans le boulot, mais il aime bien faire la fête.
5: Oui, bah ça, il n'est pas le seul. On est beaucoup à être très sérieux dans le boulot.
24: Non, mais c'est quand même un peu le signe général des vierges.
5: Mais est-ce qu'il est indépendant, par exemple?
24: Ah oui, bah oui, il avait un bel appartement, puis il a sa copine. Sa copine, elle travaille, elle est dans une boulangerie. Non, mais ça va, hein.
5: Bon.
24: Ils sont même allés en voyage. Bon, bref. Bon, écoutez, voir Pascal, je vais vous dire. Moi, ils sont en bonne santé, ils ont du boulot. Moi, ça me va. C'est tout.
5: Bon, bah, vous avez raison.
24: Merci Pascal.
5: Les vierges, souvent, je dis, quand ils sont indépendants, ils ne le sont pas complètement, puisqu'ils aiment bien être en couple, mais ils n'aiment pas commander et ils n'aiment pas être commandés. C'est souvent ce qu'on retrouve chez les vierges. Je dis souvent.
24: Mais je pense qu'ils profitent la vie tant qu'il peut.
5: Il n'y a aucun dictateur qui soit né sous le signe de la vierge. J'aime le répéter parce que, voilà, ils ont d'autres signes, mais ce n'est pas des sanguinaires et des tueurs sanguinaires.
24: Oui.
5: Le seul dictateur.
24: Et moi, je suis du signe Gémeaux. J'étais très bonne commerciale.
5: Ah oui, ça, vous êtes bonne commerciale. Bah, merci en tout cas de cet échange et on vous fait des bisous.
24: C'était pour moi, Pascal, à bientôt.
5: 16h44, merci Caroline. Merci beaucoup et on va être avec Côme qui a 25 ans, qui lui veut s'attaquer aux retraités. Donc ça va chauffer. À tout de suite.
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5: 16h49 et nous sommes toujours avec Géraldine, avec Olivier, avec Alexandre, enfin avec Fabrice et avec Laurent, Alexandre Omar, mais on a un deuxième Alexandre, c'est Alexandre Jardin qui nous a rejoint parce qu'il va pouvoir participer évidemment à notre discussion. Vous avez écrit Les Gueux. Les Gueux 2, si j'ose dire.
21: Bon retour.
5: Exactement, Les Gueux 2 et Le Retour. C'est aux éditions Michel Lafon. Et on était avec Caroline il y a une seconde qui nous parlait de ses difficultés. 1200 euros par mois, elle a 71 ans. Et là, on est avec Côme, puisque nous sommes sur le sujet des retraites, avec une bataille de génération. Parce que Côme, vous avez 25 ans. Et si j'ai bien compris, vous trouvez que les retraités doivent, selon l'expression, faire un effort. Bonjour Côme.
22: Bonjour Pascal, merci de la parole. Moi, je suis un peu scandalisé là, quand je vois et que j'entends tous les politiques qui reviennent à la rescousse des retraités. Je mets de côté les retraites un peu plus compliquées comme celles qu'on a eues et le témoignage qu'on a eu juste avant. Mais on se retrouve quand même avec une quantité de retraités, notamment de ce qu'on appelle nous des boomers, qui ont des retraites quand même géantes.
5: Et qu'est-ce tout que vous appelez une retraite géante ?
22: Bah, c'est des retraites qui vont au-delà de 3-4 000 euros.
5: Mais ils l'ont mérité peut-être parce qu'ils ont travaillé.
2: Ah oui, ils ont travaillé.
5: Ils ont travaillé. Oui. Ils ont payé les retraites de ceux qui étaient actifs, de ceux qui étaient à la retraite quand eux étaient actifs. Et il y a une logique à cela.
22: Bien sûr, mais ils ont aussi voté Mitterrand, ils ont aussi voté Hollande, Sarko, puis derrière Macron.
5: Oui,
22: ils ont choisi de mettre au pouvoir les gens qui nous ont conduits dans le mur.
5: Ah oui, donc faut se venger. Alors c'est faut se venger contre les boomers. Mais c'est la guerre de génération.
22: Non, c'est pas une guerre, mais dans un monde normal, quand on a fait des actes, on a participé au pays, aux choix de politiques qui ont été faits, ben c'est normal d'en assumer les conséquences. Et tout le monde peut se tromper, mais se tromper et faire payer les nouvelles générations qui sont dans un climat économique quand même beaucoup plus difficile, qui est complètement différent, c'est un peu, je trouve, fort de café. Alors, encore une fois, si moi je vais vous dire, si ça ne tenait qu'à moi, c'est pas un effort que je demanderais, ce serait pas le fait de ne pas indexer. Je pense qu'il faut même, sur des grosses retraites, les baisser même. Je vais vous dire, parce que c'est des retraites qu'une, pour nous, qu'on va avoir, ou pas d'ailleurs, et pour des niveaux équivalents de cotisation, des niveaux équivalents de travail, on n'atteindra jamais ces niveaux de retraite. Et quand on voit aujourd'hui que le niveau de vie des retraités est au-dessus de celui des actifs, bah, on a un monde à l'envers où, en fait, dans un monde où on doit privilégier le travail, etc., le fruit du travail des actifs n'est plus récupéré et est donné à des gens qui ont déjà un niveau de vie qui est supérieur.
5: Qu'est-ce que vous faites du mérite? Qu'est-ce que vous faites du travail? Qu'est-ce que vous faites des efforts qui ont été faits ou pas, d'ailleurs? Mais il y a une logique. Une grosse retraite, c'est parce que la personne a beaucoup cotisé. Il est 16h52. On est avec Côme sur l'antenne d'Europe 1 qui, lui, veut baisser les retraites. Moi, je suis très choqué de ce que vous dites. Vous dire pourquoi. Parce que on a le sentiment depuis quelques jours qu'il n'y a que les retraités qui sont visés. Les dépenses de l'État ne sont pas remises en cause, les dépenses publiques. Je parle souvent des prestations sociales qui sont accordées aux étrangers. Vous n'entendez pas Roland Lescure dire, par exemple, il faut que les étrangers sur le sol de France fassent un effort. Et tout n'est ciblé que sur ou contre les retraités. Parce qu'évidemment, les retraités, on sait où ils habitent, on sait qu'ils ne vont pas descendre dans la rue, c'est une population plutôt tranquille, donc c'est assez facile, au fond, de taper sur les retraités. Ce que vous dites me choque, Côme.
22: Ben moi, j'ai envie de vous dire l'inverse, parce qu'on voit très bien qui propose ça. Les deux personnes qui ont proposé de toucher aux pensions de retraite sont les deux personnes qui avaient plus d'avenir en politique, donc Le Cornu et Bayrou. Mais tous ceux qui ont un avenir, tous ceux qui se battent pour les élections, justement, en ce moment même, sont tous vent debout, parce qu'on a vu dans les derniers chiffres, c'est même un sondage du JDD, qui explique que 40% des électeurs sont des retraités. Donc j'ai envie de vous dire, il y a seulement les gens qui sont cramés en politique qui peuvent toucher à ça. Parce que politiquement, c'est intouchable.
5: Non mais il faut repenser le système, et ça on est tous d'accord. Il faut sans doute mettre un peu de capitalisation. Je suis sûr que moi, je vais prendre mon cas personnel. Si je capitalisais et si je m'occupais tout seul de ma retraite, j'aurais une meilleure retraite que par redistribution. Et mon cas, je peux le multiplier à beaucoup, beaucoup de gens qui donnent beaucoup. Donc si une fois que je suis en retraite, vous me dites, ben, monsieur Pro, on va vous baisser votre retraite parce que vous avez elle est trop élevée par rapport aux actifs, je vais pas être content parce que je vais trouver ça profondément injuste. Comme.
22: Mais c'est exactement ce qui nous arrive, nous, aux jeunes générations. On cotise énormément, on n'est même pas sûr d'avoir une retraite, et ce qui est sûr, c'est qu'à cotisation égale, on n'aura jamais une retraite aussi grosse que la génération des boomers qui est aujourd'hui à la retraite. Et il est là le
5: donc c'est une bataille des générations. C'est assez intéressant d'ailleurs de vous écouter, je ne sais pas ce qu'en pense Alexandre Jardin de notre échange, parce que c'est des positions qui sont irréconciliables.
1: J'en pense que les gens qui nous écoutent ont tous une opinion. Et qu'actuellement, on est dans un système complètement vertical où finalement, on discute là, ça n'aura strictement aucun effet. Parce que nous n'avons plus aucun pouvoir en tant que citoyens. Et si on continue à fonctionner dans le système actuel, au mois de mai, on va donner un chèque en blanc à quelqu'un qui va virer le peuple le soir même. C'est ça, le principe de notre République. Il y a des pays où ce genre de débat aboutit à des prises de position, à des textes qui sont débattus, où il y a de véritables débats et où le citoyen tranche de manière référendaire, avec des référendums d'initiative populaire. Et en fait, on se rend compte aujourd'hui que le pouvoir n'a plus de pouvoir. C'est-à-dire que si vous êtes un gouvernement, vous êtes bloqué par les règles de l'Union, par la Cour européenne des droits de l'homme, par la Cour de justice européenne, vous êtes bloqué par le Conseil constitutionnel, etc. Donc le pouvoir n'a plus, quasiment plus de pouvoir. Donc les gens qui nous écoutent sont prêts à voter pour des politiques qui n'ont plus de pouvoir. Mais les citoyens qui nous écoutent n'ont plus de pouvoir. Donc ces débats-là sont creux. Parce qu'en réalité, on donne son opinion, Mais on ne peut pas agir.
5: Il est 16h56, Alexandre Jardin est avec nous. Merci Côme, merci beaucoup de ce témoignage, à tout de suite.
2: On a
5: merci.
2: Beaucoup de témoignages sur WhatsApp. Le problème, ce ne sont pas les retraités, mais les dépenses de l'État et les moins de 30 ans qui ne travaillent pas. Et aussi, j'ai beaucoup apprécié le témoignage de Caroline à l'instant, la réalité de beaucoup de retraités. Si vous aussi, vous voulez témoigner, un seul numéro, WhatsApp 01 80 20 39 21 et le numéro du standard d'Europe 1 pour appeler Pascal Pro. Le numéro est non surtaxé. À tout de suite sur Europe 1.
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5: Il est 7h, et c'est Émilie Dez qui est avec nous pour le rappel des titres.
2: Bonjour à tous. C'est la première peine de prison ferme prononcée depuis le scandale du périscolaire. Un animateur de l'école Vigée-le-Brun dans le 15e arrondissement de Paris a été condamné à 5 ans de prison, dont un sous bracelet électronique. Condamné pour agression sexuelle sur 9 enfants, l'ex-maire de Paris, Anne Hidalgo, et son ancien adjoint Patrick Bloch étaient entendus aujourd'hui au Sénat. Nos institutions ont failli, c'est un échec collectif, a lancé Anne Hidalgo. Le gouvernement proposera de consacrer près d'1,5 milliard d'euros à la lutte contre les violences sexistes et sexuelles et 2,6 milliards pour la protection de l'enfance dans le budget 2027. C'est ce qu'a annoncé Sébastien Lecornu dans une tribune au Monde. C'est une information Europe 1. Le surveillant d'un collège d'Eysines près de Bordeaux a été menacé de mort par des parents d'élèves. Le surveillant les avait sermonnés un peu plus tôt. Le père a été interpellé et placé en garde à vue. Les policiers dans la rue, ils manifestaient aujourd'hui pour réclamer plus de moyens. Des policiers qui se sont rassemblés à l'aéroport Roissy-Charles de Gaulle. Ils ont défilé également entre les Champs-Élysées et l'Assemblée nationale. Bruno Retailleau était présent dans le cortège. Il mérite notre respect, notre reconnaissance et notre soutien, a déclaré l'ancien ministre de l'Intérieur. Notez que l'actuel ministre de l'Intérieur, Laurent Nunez, sera demain matin à 8h10 l'invité de la grande interview Europe 1 CNews. Les policiers, les électriciens, les gaziers, les pêcheurs, c'était une grosse journée de mobilisation aujourd'hui. Les électriciens et les gaziers étaient dans la rue pour défendre leur tarif agent, un tarif préférentiel de l'énergie. Les pêcheurs, eux, ont bloqué ce matin un dépôt pétrolier de Fos-sur-Mer pour protester contre la hausse des prix du carburant et pour dénoncer la dégradation de leurs conditions de travail. Ils ont été délogés par les CRS. Les pêcheurs seront reçus dans les prochains jours par la ministre de la pêche. Henri Fertet, c'est le nom qui a été donné à la première promotion du service national. Henri Fertet, résistant, fusillé à 16 ans. Emmanuel Macron est à Orange aujourd'hui dans le Vaucluse sur la base aérienne 115. Le chef de l'État est venu rencontrer les appelés de la première promotion du service national. Il a notamment suivi des ateliers de formation au combat, au corps à corps. Et puis la mort de Catherine Ringer, la chanteuse d'Erita Mitsuko. Elle avait 68 ans. Catherine Ringer a succombé à un cancer foudroyant.
5: Merci Émilie Dez, 17h03.
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5: C'est votre émission du lundi au vendredi sur Europe 1. Vous êtes au cœur de nos émissions. Nous sommes avec Géraldine Olivier, Alexandre Fabrice et Laurent. Nous sommes également avec Alexandre Jardin pour Les Gueux, le retour. On va en parler dans une seconde, mais on finit peut-être avec le débat sur la retraite, puisque nous sommes avec Pascal. Bonjour Pascal, qui est lui-même retraité peut-être.
4: Oui, bonjour Pascal, et puis bonjour à tous les invités.
5: Et bonjour à tous les Pascal. D'abord, voilà. Le père d'Alexandre s'appelait Pascal Jardin. Donc, vous êtes un Pascal, nous sommes des Pascal, et donc, non pas nous sommes des Pasco, mais en revanche, vous pouvez nous dire, vous êtes en retraite, Pascal ?
4: Alors, je suis à la retraite, ça fait bientôt 3 ans, j'ai 64 ans.
5: Qu'est-ce que vous faisiez ?
4: Oui, je suis parti à 62 ans, voilà. Et je touche 1700 euros de retraite par mois. J'ai travaillé en bureau d'études toute ma vie. Donc souvent les gens disent bureau d'études c'est bien payé, c'est ci, c'est là. Non, j'ai pas gagné ma vie, hein. J'ai été un bon petit soldat, toujours les doigts sur la couture, à respecter la hiérarchie et à faire mon travail le mieux possible. Et je me retrouve avec une retraite de 1700 euros par mois et je vais être peut-être obligé de reprendre une activité justement. Pour faire un complément et m'en sortir. Voilà.
5: Pourquoi vous êtes parti à 62 ans ? Parce que vous avez été poussé vers la sortie ou vous auriez pu travailler davantage ?
4: Parce que je vais vous dire franchement, j'en avais marre. Mmh. La façon de travailler et puis...
5: Vous êtes en couple, Pascal ?
4: Non, je suis divorcé depuis 20 ans. Je suis locataire. Que j'ai jamais pu mettre de l'argent de côté, hein, parce que j'ai jamais eu des gros salaires, hein, même en ayant eu
5: le loyer que vous payez chaque mois.
4: Alors le loyer, il représente la moitié de ma pension.
5: 850 euros. Vous êtes dans quelle ville ?
4: Je suis dans un petit village à côté de Chambéry. Mmh.
5: Et vous avez une maison, un appartement pour 850 euros ?
4: Une petite maison. Mmh.
5: Donc, il y a évidemment un budget contraint, comme on dit. Vous avez peut-être des abonnements, EDF, abonnements sans doute à une télévision.
4: Eh ben, abonnement téléphone uniquement. Oui. J'ai même pas de télévision. Je vais vous dire, j'ai pas de télévision, donc pas d'abonnement de quoi que ce soit. Mmh. J'ai juste le seul abonnement que j'ai, c'est le téléphone.
5: Bon, y a une question un peu taboue entre l'argent et la vie parfois amoureuse. C'est vrai que lorsque on est en difficulté financière, est-ce que vous diriez que c'est aussi plus difficile d'avoir des relations amoureuses ?
4: Je pense. La peur de dévoiler un petit peu ses difficultés, hein, peut-être, oui.
5: Et c'est votre cas, peut-être. Vous êtes aujourd'hui aussi dans une. C'est ça que je remarque parfois. Et quand je dis c'est un sujet tabou, c'est pas forcément abordé. C'est-à-dire que on a besoin d'amour, on a besoin de tendresse, on a besoin.
4: Je me suis totalement refermé sur moi-même. Heureusement, j'ai mon fils hein, quand même, malgré tout, qui habite à 60 km de chez moi. On se voit de temps en temps. Mais je me suis vraiment focalisé sur mon sport, en fait. Et du coup, je vois plus personne. Même les gens du travail ne communiquent pas. Vous êtes parti à la retraite, vous n'êtes plus rien en fait. Voilà.
5: Quand vous dites que vous avez envie de reprendre une activité, vous savez précisément dans quel domaine ? Est-ce que sur le marché vous pouvez trouver quelque chose ?
4: Ben, ce qui est compliqué, c'est que je peux pas non plus dépasser un certain seuil, sinon je vais payer des impôts. Donc du

0: paroles.
1: C'est un livre qui est né de tous les combats qu'on a menés contre les ZFE, et où tout à coup la France, qui n'est pas vue, et qui est rarement écoutée comme là, tout de suite, dans ce dialogue, on a décidé de lui donner la parole. C'est-à-dire qu'aujourd'hui, il y a une élection présidentielle, essentiellement on entend des politiques. Est-ce que vous pensez, ce que nous pensons tous, n'a pas de capacité d'expression? Et mon fils, Robinson Jardin, qui a 30 ans, a levé une armée de technos qui sont parvenus à créer une application référendaire gratuite qu'on peut mettre sur son téléphone pour lancer des référendums citoyens. Ça s'appelle référendum citoyen. Pour l'instant, ça marche avec le passeport, et à partir de la fin de cette semaine, on pourra voter avec sa carte d'identité. Ça va servir à quoi? Je vais vous prendre un exemple très concret. Dans votre budget, la question de l'essence, lorsqu'il faut conduire, elle est quelque part. Aujourd'hui, on a une grande partie de la France qui ne peut plus bouger, qui ne peut plus aller à un mariage, qui ne peut plus travailler. Il y a plein de maires qui m'appellent, qui me disent que le personnel ne peut pas venir. Ils ont des problèmes. Donc, dans l'essence, vous avez les taxes, et vous avez un truc qui s'appelle les certificats d'économie d'énergie. Ça représente 20 centimes, à peu près. Est-ce que, oui ou non, vous, les Français qui écoutez, est-ce que vous considérez que ce que ça finance, les certificats d'économie d'énergie, ça peut attendre, et que la priorité sociale, pour nous tous en ce moment, c'est de repousser, d'annuler et d'augmenter lundi prochain? Ça, c'est une décision qui n'a aucun impact sur le budget de l'État, puisque ce ne sont pas des taxes qui rentrent dans le budget de l'État. Et je pense que la France, qui se sent méprisée, qui est vraiment méprisée en ce moment, vraiment pas écoutée, sauf là, elle a besoin. Donc vous allez vous télécharger et vous exprimer. Et on va établir un rapport de force avec l'ensemble des candidats sur un très grand nombre de sujets. En fait, on ne veut plus que le peuple soit viré en mai prochain.
2: Et Pascal, est-ce que vous avez le sentiment d'être méprisé ou oublié par l'État français?
1: Oublié.
3: Oh, je pense qu'on est, totalement transparent, en fait.
1: Oui, invisible.
3: On est transparent.
2: Quel était le montant de votre dernier salaire? Vous dites 1700 euros.
3: J'étais à 2600 euros net par mois.
2: Oui, ce qui est pas mal. Donc vous avez quand même perdu.
3: Mais j'ai 900. Pas gagné ça toute ma vie, c'est ça le problème.
2: Vous avez travaillé combien de temps de cotisation?
3: À 42 ans.
2: 42 ans de cotisation.
3: Oui, j'étais en carrière longue en plus.
2: Mais c'est vrai que cette campagne électorale a commencé. Est-ce qu'elle vous intéresse? Et est-ce que vous avez entendu un homme politique ou une femme politique qui semble correspondre à vos attentes?
3: Oui, il y a David Lisnard, il y a Sarah Knafou que j'adore. Et puis, mais je suis plutôt côté droit, hein, ça c'est clair.
2: Oui, vous êtes libéral, au-delà
3: de... libéral,
2: Donc vous avez quand même un espoir, est-ce que ça existe encore?
3: Je pense qu'il va falloir qu'ils s'écoutent les uns les autres un petit peu, et puis qu'ils fassent un petit rapprochement quand même, parce que sinon on ne va pas y arriver.
2: Merci en tout cas de ce témoignage, Pascal, et bon courage à vous. Alors, ce qui est intéressant quand même, c'est de suivre. Moi, j'aime bien qu'il y ait un suivi de temps en temps, et je le dis pour Laurent Tessier. Pascal dit qu'il veut trouver un travail et qu'il veut jongler entre la retraite et puis le fait de ne pas payer d'impôts. Donc, ce serait bien, pourquoi pas, de l'appeler dans 3 semaines, dans 1 mois, et de voir si la situation a évolué. On marque une pause.
4: Oui.
2: Qu'en pensez-vous?
4: Je peux vous lire aussi un petit message WhatsApp, parce qu'il y a beaucoup de messages WhatsApp qui arrivent au 01 80 20 39 21.
2: Les messages WhatsApp, la boucle WhatsApp qui a été mise en place par Monsieur Olivier Guénec, né Boubouk. J'ai l'impression que déjà, un peu comme la page Facebook, il l'a laissé un peu...
4: Oui, mais là, je crois que c'est moi qui vais m'en occuper, du coup.
5: Elle le fait bien mieux que moi, franchement.
2: Oui, mais qu'est-ce que vous faites de mieux qu'elle?
5: Pardon?
4: Un petit message, parce que ce sujet fait beaucoup réagir. Bonjour Monsieur Pro, je suis heureux de vous entendre défendre les retraités. Je n'aime pas qu'on ligue les générations les unes avec les autres. Je pense que notre génération a donné et donne encore à la société. Si nos gouvernants ont fait des mauvais choix, ce serait à eux de les assumer plutôt que de nous faire les poches.
2: Nous sommes quel jour aujourd'hui? Nous sommes
4: le 15 septembre, mardi 15 septembre. Oui.
2: Eh bien, on me dit que c'est l'anniversaire de Pierre de Villeneuve.
4: Ah oui, c'est vrai.
2: Pierre de Villeneuve,
5: c'est vrai.
2: Qui est né sous le signe de la Vierge. Il est en régie.
4: Il est reparti.

0: Alors,
1: c'est l'occasion encore de vous refaire mon petit couplet sur les hommes nés sous le signe de la Vierge.
0: Oui, oui.
1: Il y en a énormément dans notre métier. Je le dis à chaque fois, ce qui est plutôt logique, parce que le Vierge, l'icône de la Vierge, l'iconographie, c'est un passeur. Donc, vous avez Philippe Labro était vierge, Michel Drucker est vierge, Yves Calvi est vierge. Le nombre de journalistes que vous retrouvez dans sous ce signe est vraiment très important. Et puis, je le redis aussi, il n'y a aucun dictateur qui est né sous le signe de la Vierge. C'est quand même important de le dire. Il n'y a pas de tueur sanguinaire. C'est un signe qui est caractérisé par l'indépendance souvent. C'est-à-dire que ces gens-là n'aiment pas commander et ils n'aiment pas être commandés. Voilà. Ce sont des gens particuliers de ce point de vue-là.
0: Donc, joyeux anniversaire à Pierre Demilon. Je vous retrouverai à 18h.
2: Et une voix mythique d'Europe 1 qui fête aujourd'hui ses 94 ans, Pierre Bonte. Toujours beau pied, bon oeil.
1: Mais on l'appelle Pierre Bonte.
2: Pourquoi pas?
1: Mais on va l'appeler. Bah, Pierre
2: Bonjour,
1: Bonte,
2: monsieur le maire, souvenez-vous.
1: Mais bien sûr. Mais alors, Pierre Bonte, il est en pleine forme, hein. C'est Benjamin Button, hein.
2: Il change pas en plus.
1: Ah oui, il est formidable, Pierre Bonte. Hein, mais moi, j'adorais, dans le Petit Rapporteur, il avait une petite séquence également où il rencontrait des Français. D'ailleurs, le moule des Français qu'il rencontrait est cassé. Ces Français n'existent plus.
2: Justement, j'ai un petit extrait de Bonjour Monsieur le Maire. Un extrait typique.
3: Monsieur Planchon, lui, est vigneron et cultivateur à Sancerre, dans le Cher. Mais là-bas, on le connaît plutôt sous le nom de Tisane.
4: Donne-moi donc un coup à boire, Joseph, la tisane.
5: Monsieur Planchon.
4: Attendez donc, j'ai bu un coup de tisane, bon sang. C'est bon, celui-là. Hein. Bon vieux, ce gars d'Europe numéro 1, c'est bien des bons gars, mais ça ne veut pas souvent là-dedans.
1: Non, mais c'est vrai que nous, on est la dernière génération, Alexandre, qui a connu une France qui est morte. Parce que nos grands-parents pouvaient être comme cela. Et les jeunes ne se rendent même pas compte, même de ces visages, de ces accents. Tu allais parfois dans des régions de France, tu ne comprenais pas un traître mot. Alors que tout le monde aujourd'hui, le patois, par exemple, a disparu. En Vendée, le patois n'existe plus. Quand j'étais enfant, tu allais à Bretignolles-sur-Mer, l'été, tu ne comprenais pas tes tantes. Elle te parlait, tu ne comprenais rien, tes grandes tantes. Je vous assure, alors que tu vas aujourd'hui à Bretignolles-sur-Mer, il y a un Ikea sans doute, il y a un McDo, tout ça c'est la mondialisation, il n'y a plus de différence. Il n'y a plus de différence. 17h15, à tout de suite.
0: Vous écoutez Pascal Pro et vous sur Europe 1, et vous avez la parole bien sûr jusqu'à 18h01, 80 20 39 21, numéro non surtaxé qui fonctionne aussi pour WhatsApp 01 80 20 39 21, tout de suite sur Europe 1.
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0: Excellent fin d'après-midi à l'écoute de Europe 1 et de Pascal Praud. Pascal Praud et vous, c'est de 16h à 18h. Et aujourd'hui, nous recevons Alexandre Jardin qui vient nous présenter son dernier ouvrage, Les Gueux, le retour, sorti aux éditions Michel Lafon. Vous voulez échanger avec Alexandre Jardin, aucun problème. 01 80 20 39 21, c'est le numéro du standard d'Europe 1 pour appeler Pascal Praud. Et ce numéro est non surtaxé. À tout de suite.
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1: Il est 17h20. Alexandre Jardin est là pour son livre Les Gueux, le retour aux éditions Michel Lafon. Et c'est vrai que vous parlez des gueux, mais vous parlez de vous aussi. J'ai 10 ans, dans sa propriété agricole du Poitou, ma grand-mère maternelle passe commande pour Noël à sa gouvernante. Le repas se doit être convenable pour un soir de fête. Du foie gras pour nous, bien sûr. Et pour l'office, vous leur prendrez du pâté de foie. Ce sera très bien, je m'étonne. Pourquoi pas la même chose pour les ouvriers des champs, ceux qui dînent à l'office en cuisine ? Elle répond simplement, ils ne savent pas ce qui est bon. La phrase est tranquille, un mépris social à l'état pur. Et c'est vrai que, Alexandre, vous avez un parcours particulier. Vous êtes bien né. Vous êtes dans une famille où l'argent, sinon coulait à flot. En tout cas, il y avait une tradition et de réussite et de bourgeoisie. Vous avez fait l'école alsacienne, vous avez fait Sciences Po, et vous avez voulu, ces dernières années, prendre de la distance sur ce monde-là. Pourquoi ?
23: Ça fait 25 ans que j'essaye de réparer le pays en montant des associations. J'ai construit, je suis un des co-constructeurs du programme Lire et Faire Lire. C'est 20 000 retraités qui, dans les écoles maternelles et primaires, vont transmettre le plaisir de la lecture pour que le niveau français ne s'effondre pas. Ça, c'est le genre d'action que je mène depuis... J'en ai monté des dizaines, des programmes comme ça. J'ai toujours pensé que quand on avait une facilité dans la vie sociale, il y avait une sorte de devoir minimal de prendre soin de son pays. Parfois, je me suis souvent engueulé avec mes ex, qui ne comprenaient pas que ça bouffait ma vie. Mais j'ai toujours considéré qu'on devait faire ça. Et comme en ce moment, on est dans un moment totalement critique, que tout le monde sait très bien que nous n'avons pas confiance dans la classe politique. Personne n'a envie de leur donner les clés, vraiment les clés. Donc, on s'est dit qu'on allait construire, avec mon fils, un système, un deuxième jeu de clés. C'est-à-dire qu'on va voter, mais si, avec la stratégie des gueux, avec référendum citoyen, on arrive à coincer les candidats, à les obliger à accepter le principe de donner le pouvoir référendaire au peuple. À ce moment-là, on votera pour quelqu'un, mais on aura un double des clés. Et s'ils déconnent, s'ils font n'importe quoi, s'ils n'écoutent pas, on activera la clé. C'est ça, un référendum citoyen. Donc, pourquoi les gens adhèrent en ce moment massivement dans le mouvement des gueux? Tout simplement parce qu'ils financent, et à coût de 5 euros, à coût de 10 euros, ils nous aident à financer le développement de cet outil référendaire. Et je le répète, on pourra voter sur l'appli référendum citoyen, on pourra voter avec la carte d'identité à partir du week-end prochain. Cette France populaire, cette France qui vient parler ici, qui vient dire sa vérité, je ne veux plus qu'on la méprise. La scène que vous venez de lire, et dans mon milieu, il y avait de l'argent, mais il y avait aussi beaucoup de mépris. Je n'ai jamais supporté ça. Cette phrase de ma grand-mère m'a donné honte, mais honte.
1: Vous aviez quel âge ?
23: Je sais pas, je dois avoir 10 ans. Mais j'avais l'âge de comprendre qu'on parle pas comme ça.
1: Les gueux, le retour. Alors, il y a des choses évidemment très intéressantes, et notamment le portrait que vous faites des intelligents, et je le dis entre guillemets, l'intelligent modernisé, celui qui vous explique que vous n'avez rien compris. C'est Emmanuel Macron, il passe son temps à dire cela. C'est d'ailleurs très... on passait un extrait en 2018 où il disait...
23: Alors que les gens ont tous compris ce qui se passe.
1: Bien sûr, je vais vous expliquer, ou j'ai mal expliqué, ça me m'horripile, je suis comme vous. Que la complexité des choses justifie, écrivez-vous, notre effondrement dont vous ne pénétrez pas la nécessité, parce que vous êtes zingueux. Ce que pensent les sans-voix, RAF, les intelligents n'en ont rien à foutre. RAF, rien à foutre.
23: Eh bien, je ne supporte plus. Et cet énorme mouvement qu'on est en train de bâtir, il est fait pour que RAF, rien à foutre, ne fonctionne plus. On a un pays voisin qui s'appelle la Suisse. Ils votent tous les 5 ans, comme nous, sauf qu'ils ne sont pas virés le soir de l'élection. Ils conservent le droit d'initiative citoyenne. Et en ce moment, depuis qu'on a lancé ça, il y a eu plus de 150 000 téléchargements. Donc les Français, massivement, viennent. Et qu'est-ce que ça a provoqué ? Ben, les politiques viennent me voir. Ils viennent discuter. Ils viennent autour de la table parce qu'ils ont la trouille, tout simplement. C'est-à-dire qu'ils sont en train de se demander qu'est-ce qu'on est en train de faire. Et ils ont compris que si avant l'été, en quelques semaines, il y a eu 150 000 personnes, maintenant qu'on relance la machine, on va grandir, on va être de plus en plus puissant. Les gens qui nous écoutent peuvent adhérer, peuvent télécharger. À ce moment-là, ils vont devoir, à un moment, partager la deuxième clé. Pourquoi on ne fait pas confiance aux gens du peuple ? Honorer l'intelligence,
1: oui, mais
23: juste
1: parce que...
23: respecter l'intelligence de l'autre, qui n'est pas le même, qui est différent. Or, on a une crise de confiance en France. Et moi, je pense qu'on ne s'en sortira pas si on ne fait pas confiance à notre peuple. Si on considère qu'il n'est pas apte à prendre les grandes décisions qui le concernent, puisqu'on vit, nous, avec les conséquences.
1: La pause, il est 17h25, Alexandre Jardin est avec nous, les gueux, le retour, vous pouvez l'interroger d'ailleurs, Alexandre Jardin, si vous-même vous êtes un gueux, si vous avez le sentiment d'être un gueux.
23: Traité comme ça.
1: Ou traité comme tel, à tout de suite.
0: 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Excellent après-midi, les 17h.
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1: Il est 17h30 et Émilie Dez est avec nous pour une dernière fois. C'est toujours un moment triste de vous croiser une dernière fois, mais vous allez nous donner les dernières infos.
0: Nos institutions ont failli dans la protection de nos enfants. C'est ce qu'a déclaré ce matin l'ex-maire de Paris devant le Sénat, auditionné aux côtés de son ancien adjoint chargé de la petite enfance. Elle évoque un échec collectif. Le gouvernement propose de consacrer près d'1,5 milliard d'euros à la lutte contre les violences sexistes et sexuelles et 2,6 milliards pour la protection de l'enfance dans le budget 2027. C'est ce qu'annonce Sébastien Lecornu dans une tribune au Monde. Un animateur périscolaire parisien a été condamné aujourd'hui à 5 ans de prison, dont un ferme pour agression sexuelle sur 9 enfants. Il a également une interdiction définitive d'exercer un métier au contact de mineurs et dans la fonction publique. Sifflet à la bouche, drapeau à la main, les policiers ont manifesté aujourd'hui pour réclamer plus de moyens. Ils ont défilé entre les Champs-Élysées et l'Assemblée nationale. Certains étaient rassemblés ce matin à l'aéroport de Roissy-Charles de Gaulle. La colère également des pêcheurs. Ils ont bloqué ce matin un dépôt pétrolier de Fos-sur-Mer dans les Bouches-du-Rhône. Des pêcheurs qui dénoncent la dégradation de leurs conditions de travail et la hausse des prix du carburant. La ministre de la Mer et de la Pêche les recevra dans les prochains jours. 14 ans après la tuerie de Chevaline, le pôle Cold Case envisage une remise en situation sur les lieux du drame. En présence des deux sœurs rescapées, le quadruple meurtre de Chevaline est l'une des plus grandes énigmes criminelles du 21e siècle en France. Le 5 septembre 2012, trois membres de la famille Alili étaient retrouvés morts dans leur voiture non loin du lac d'Annecy. Les deux filles ont survécu. Un cycliste de la région avait également été abattu.
2: La première promotion du nouveau service militaire national porte le nom d'Henri Fréter, résistant fusillé en 43 à l'âge de 16 ans. Emmanuel Macron était à Orange. Aujourd'hui, sur la base aérienne 115, le chef de l'État est venu rencontrer les appelés de cette première promotion. Et puis, elle était inclassable, irrévérencieuse, profondément française. L'hommage d'Emmanuel Macron à Catherine Ringer, morte à l'âge de 68 ans. La chanteuse d'Erita Mitsuko a succombé à un cancer foudroyant. Le cofondateur du groupe, Fred Chichin, était mort il y a 18 ans d'un cancer du foie.
1: Et on a une pensée, je l'ai dit tout à l'heure, pour le fils de Fred Chichin, de Catherine Ringer, qui est lui-même guitariste. Et puis on écoutait tout à l'heure, je ne sais pas si notre ami peut Fabrice. Nous faire écouter, Fabrice, une nouvelle fois Catherine Ringer.
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1: C'est une sublime chanson de Gilbert Bécaud qu'elle avait interprétée le soir des Césars, Je reviens te chercher. Et peut-être sont-ils réunis, Fred Chichin, précisément avec Catherine Ringer, Je reviens te chercher. En tout cas, c'est une voix sublime. Et puis, c'est notre génération, cher Alexandre Jardin.
3: Qui attend.
1: Je reviens te chercher demain.
0: Je reviens. Avec plaisir.
1: Hein? Ben, je vous remercie beaucoup. Passez une excellente soirée. Merci. Avec Lou.
0: Avec
1: et
0: Lou.
1: Alors, ça fait plaisir, Alexandre Jardin, parce que Lou, elle a quel âge ?
0: Elle a 9 ans.
1: Eh bien, elle lit.
0: Oui.
1: Elle lit, Lou.
0: Elle lit en ce moment Les Enfants de la Résistance.
1: Elle a cet appétit, cette envie que vous lui avez transmis de lire. Ouais. Et ça, c'est bien, un enfant qui lit. 17h33.
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1: On termine avec Alexandre Jardin. On a bien compris que les gueux, le retour, la solution pour Alexandre, c'est le référendum. On ne s'en sortira qu'avec le référendum. Les référendums restent le seul contrepoids, la seule issue pour réparer nous-mêmes notre nation. Alors la difficulté, évidemment, c'est pas notre culture, la Suisse. C'est difficile à mettre en œuvre techniquement, mais ça sera tout votre combat d'interroger les Français et qu'ils soient dans la boucle des décisions, par exemple sur la PP3 dont vous parlez,
10: la PPE3,
1: la loi qui prévoit notre énergie pour 10 ans. Alors là, écrivez-vous, on atteint le grand art, 300 milliards d'euros, 300 milliards engagés par décret, sans vote non plus.
10: Sans vote.
1: Vous avez tellement raison.
10: Sans vote. On est sorti de l'orbite démocratique normale. Dans une démocratie, on vote. Ces 300 milliards sont passés par décret. Et la liste est longue de ces sorties du système démocratique. Donc on va y revenir. Et quand vous disiez, cher Pascal, que la technique était compliquée, non, elle est sur le smartphone. Et justement, c'est parce qu'on est en train d'effondrer le coût de la démocratie, puisque ça coûte 2 centimes le vote à notre association, et tout ça est payé par les gueux. Donc on peut le faire aujourd'hui. Et ce que je pense, vraiment définitivement, c'est ce que m'a dit Robinson lorsqu'il m'a convaincu.
1: Robinson, c'est votre fils ?
10: Oui, qui est le pilote du programme. Il m'a dit, tu sais papa, quand une technologie existe, ça n'existe pas que les êtres humains ne s'en servent pas. Donc, ou on réussit tout de suite, ou ça se fera. Mais la démocratie passera par là. Ça n'existe pas une technologie qui n'est pas utilisée. Et on l'utilise. Et je le répète, si vous êtes des centaines de milliers, puis des millions, vous allez voir que la classe politique va nécessairement écouter et se dire, au fond, pour se faire élire, est-ce qu'on a besoin des voix de ceux qui considèrent qu'on doit devenir une très très grande démocratie. Et je pense, puisqu'aujourd'hui on parlait des pêcheurs, ces pêcheurs, venez avec vos référendums, on va interroger les Français sur ce que vous avez à dire.
1: Jeudi, d'ailleurs, sur l'antenne de CNews et d'Europe 1, nous serons probablement avec un pêcheur que nous pourrons interroger. Alexandre Jardin pour son livre « Les gueux, le retour aux éditions Michel Lafon ». Merci d'être passé par le studio d'Europe 1.
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1: Vous le connaissez parce qu'il vient régulièrement nous voir et quand il vient, alors j'adore, nous adorons l'écouter parler d'histoire parce qu'il est précisément historien, c'est David Chanterane. Bonjour.
11: Bonjour Pascal.
1: Vous avez passé un bel été.
11: Très bel été.
1: C'est quoi l'été d'un historien ? Vous allez dans des musées ?
11: Alors
1: vous
11: des musées, visiter aussi des choses très modestes ou des pays étrangers, essayer de s'enrichir aussi de ce qui est exposé dans les autres lieux, et puis aussi de revoir un peu de notre patrimoine, que ce soit du patrimoine récent ou plus ancien.
1: J'ai commencé l'émission tout à l'heure en lisant la lettre de Henri Fertet, 16 ans, qui est absolument bouleversante.
11: C'est une puissance, oui.
1: Et je disais, je ne sais pas si un adolescent de de 16 ans aujourd'hui écrirait.
11: Ça fait penser à la lettre de Guy Môquet.
1: Exactement. Ouais, oui. Et je trouve que c'est une bonne idée du président de la République d'avoir donné le nom de cette promotion de service militaire à ce jeune homme. Et la résistance est très présente, hein. Cette période est très présente. Il y a encore un film qui va sortir prochainement. Il y a beaucoup de films, Les Rayons et les Ombres.
11: Les Rayons et les Ombres,
1: bien sûr. Le De Gaulle est un succès.
11: La bataille de Gaulle en deux épisodes.
1: Exactement, ouais. Jean Moulin va sortir. C'est très intéressant cette période où on regarde une période douloureuse pour la France qu'il faut voir avec beaucoup de nuances, me semble-t-il.
11: Bien sûr, mais c'est ça l'intérêt aussi. C'est avec la nuance qu'on peut justement extraire le sel et l'intérêt de tout cela. Parce que justement, on est tellement dans la dichotomie, toujours dans l'opposition, qu'au contraire, avec un peu de nuance, on a un regard beaucoup plus juste de ce qu'a été la réalité.
1: Il est 17h37, vous êtes sur Europe 1, merci de nous écouter. David Chantran est avec nous, il est historien spécialiste de l'époque napoléonienne. Et figurez-vous qu'après Jordan Bardella, Éric Ciotti relance le débat sur le retour en France des cendres de Napoléon III dans une tribune publiée par Le Figaro avec le député UDR Maxime Michelet, le maire de Nice, défend un rapatriement au nom de la mémoire nationale. Il y a beaucoup de gens qui sont en train de nous écouter, on a parlé des gueux, des difficultés de pouvoir d'achat, de la difficulté de la France, etc. Est-ce que ce type d'initiative, à votre avis, est encore compris ?
11: Peu, c'est vrai, parce que justement, notre connaissance historique, elle est tellement limitée, on le redit régulièrement, qu'on a tendance à comprendre tout cela de manière très éloignée de ce qui est nos intérêts, nos capacités de manière générale. En revanche, il y a un caractère symbolique dans tout cela. Et ce caractère symbolique, il a été trouvé dans les rapatriements des deux autres Napoléons, parce qu'on parle toujours de Napoléon III aujourd'hui, depuis quelques jours, avec cette polémique, ou au moins ses intérêts convergents ou divergents. Il faut se rappeler que Napoléon Ier était mort également à l'étranger, puisque sur l'île de Sainte-Hélène, le 5 mai 1821, et que le retour des cendres avait donné lieu le 15 décembre 1840 à une grande cérémonie à Paris avant qu'il soit inhumé, on le sait.
1: C'est raconté par Victor Hugo, je crois que le cercueil...
11: Dans Chose Vue, c'est extraordinaire.
1: Je crois que le cercueil arrive au Havre,
11: il arrive sur la Seine. Il arrive à Cherbourg, il descend ensuite en direction du Havre et de Rouen, il passe ensuite à Val-de-la-Haye, où il y a un transbordement pour un navire qui était un peu à fond plat, qui s'appelle la Dorade, après la Normandie. Au départ, c'était la Belle Poule qu'il avait conduit et dirigé par le fils de Louis-Philippe, le prince de Joinville. Et ensuite, tout ce petit monde va remonter sous les acclamations d'une foule à la fois, bien sûr, recueillie dans un premier temps, mais aussi très émue. Donc, il y avait des acclamations qui a accompagné ce transbordement. Et ils arrivent à Courbevoie. Et ensuite, après Courbevoie, c'est la remontée en direction
1: des Invalides. Alors ça, c'est Napoléon Ier. Oui. Napoléon II, c'est l'Aiglon, c'est le duc de Reichstag, et c'est dans les Rayons et les Ombres, d'ailleurs. C'est une séquence que beaucoup de gens ont oubliée.
11: C'est un siècle jour pour jour après celui de son père. C'est le rapatriement, effectivement, alors uniquement du cœur de Napoléon II, de l'Aiglon, parce que le corps est resté dans la crypte des Capucins à Vienne, là où il était au départ inhumé auprès de sa mère Marie-Louise, puisqu'il est mort également lui-même en exil, si l'on peut dire, puisqu'il était à Schönbrunn, alors exil doré, mais exil tout de même.
1: Il avait quel âge ?
11: Il avait 21 ans.
1: Il est mort de tuberculose ?
11: Oui, tuberculose, voilà, et il meurt sans avoir de descendants. Donc c'est son cousin, Napoléon III, qui prétend ensuite à la couronne, qui fait deux tentatives de coup d'État, et qui devient ensuite notre premier président de la République élu. On s'en souvient un peu.
1: En 1848,
11: le 10 décembre.
1: C'est une question triviale pour celui. Quel est le premier président de la République élu en France ? C'est Louis-Napoléon Bonaparte.
11: Il a d'ailleurs le plus jeune de nos présidents, avant Emmanuel
1: pourquoi
11: Macron.
1: Pourquoi il est en exil et pourquoi meurt-il en exil ? Et c'est ce qui explique d'ailleurs que ses cendres sont enterrées aujourd'hui...
11: À Farnborough, qui est donc la chapelle Saint-Michel, que j'ai d'ailleurs visité pour le 150e anniversaire de son décès. Il est mort le 9 janvier 1873. Pourquoi ? Parce qu'il est battu à Sedan. Il se constitue prisonnier vis-à-vis des Prussiens, et en particulier de Guillaume et de Bismarck. Et prisonnier, pendant quelques mois, il reste en Allemagne, tandis qu'en France, eh bien, le régime du Second Empire tombe, et que la régence était occupée, était présentée au départ par l'impératrice Eugénie, son épouse. C'est donc notre dernière femme ayant gouverné la France.
1: Alors, je dis toujours, moi, que c'est Anne,
11: Anne d'Autriche. Oui,
1: la dernière femme qui a gouverné la France, la dernière reine, c'est Anne d'Autriche.
11: Mais la dernière impératrice, c'est Eugénie. Donc,
1: bon, on marque une pause. Il a souvent une mauvaise réputation, Napoléon III. Il est réhabilité depuis de nombreuses années, quand même.
11: Philippe Séguin.
1: Voilà. Mais il y a le célèbre mot de Victor Hugo.
11: Ah, s'opposer à Victor Hugo, c'était
1: Napoléon le Petit. Exactement. Donc, il l'avait baptisé. Il l'avait baptisé Napoléon le Petit. Donc, Hugo pèse beaucoup, évidemment, dans la mémoire collective. Il est 17h42, à tout de suite. Et si vous voulez nous appeler, pourquoi pas, pour interroger David Chantranne. C'est passionnant, l'histoire. Le paradoxe, c'est que les gens adorent les émissions d'histoire depuis des années, et les Français ne sont pas très bons en histoire. C'est ça qui est étrange, en tout cas, les jeunes générations. À tout de suite.
0: 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Vous pouvez aussi envoyer vos messages sur WhatsApp 01 80 20 39 21. Tout de suite.
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0: Il est 17h45, vous écoutez Europe 1, la suite de Pascal Pro et vous avec notre invité, l'historien David Chantranne. 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
0: Alors,
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1: C'est un igloo.
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1: Robert Ménard. Il a inventé un prénom. Robert.
0: A tout de suite avec Pascal Pro sur Europe 1.
1: Je vous en prie.
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1: Avec David Chantrane, qui est historien spécialiste de Napoléon et de la Révolution, et on parle du retour des cendres possibles de Napoléon III, qui avait mauvaise réputation, disais-je. Est-ce utile ?
11: Ça l'est pour deux raisons. La première, parce que ça remet un petit peu un éclairage sur une période qui est méconnue des Français, ce 19e siècle qui paraît un peu sombre, alors qu'en réalité, vous avez parlé de Victor Hugo qui était l'un des opposants, mais de manière générale, c'est une période qui peut passionner les Français et qui surtout est à l'origine de notre France contemporaine. Napoléon III, il faut quand même dire un petit peu son bilan. Il y a effectivement le coup d'État de 1851 et Sedan, qui sont deux tâches effectivement indélébiles sur son régime, mais de l'autre, c'est aussi des grandes actions sociales et culturelles. C'est les transformations de Paris, c'est les actions vis-à-vis des ouvriers, c'est les caisses de prévoyance, c'est le droit de grève en 1864, c'est l'école pour les jeunes filles. Enfin, c'est des choses qui ont été totalement mises de côté.
1: C'est-à-dire que les jeunes filles n'allaient pas à l'école avant ?
11: Non, l'instruction n'était pas obligatoire pour les jeunes filles. Elle le devient, elle est gratuite.
1: Ah, ça c'est intéressant.
11: Elle n'est pas encore laïque. Elle le deviendra effectivement avec les lois Jules Ferry, mais elle est vraiment volontairement opté pour, et c'est Victor Duruy qui était le ministre d'instruction publique, vraiment dirigé vers les jeunes filles en particulier.
1: Il meurt donc en exil.
11: En exil.
1: C'est-à-dire qu'il fuit la France ?
11: Non, c'est-à-dire que comme il s'est rendu aux Prussiens, il va du côté des Britanniques qui l'accueillent pour son exil. Il avait d'ailleurs vécu quelque temps à Londres précédemment, mais Victoria, avec lequel il avait de très bonnes relations, accepte que la famille impériale, donc la fameuse chanson « L'empereur, sa femme et le petit prince », ben c'est ça.
1: Ah, ce sont pas vrai. Sont venus chez moi.
11: C'est Napoléon III.
1: Pour
11: voilà.
1: Me serrer la pince.
11: C'était un peu humoristique et un peu. Voilà.
1: Et il meurt dans quelles conditions ?
11: Et il meurt de sa belle mort. Enfin, on va dire de la maladie de la pierre, qui est vraiment l'origine de cela. Il a été opéré de manière un peu tardive. Et donc, il meurt le 9 janvier 1873, dans de grandes souffrances.
1: Quel est le lien avec Napoléon Ier ? Vous disiez qu'il est le cousin du duc de Reichstadt, oui. De Napoléon II.
11: Il est le fils de Louis Bonaparte, l'un des frères de Napoléon, et de Hortense de Beauharnais, la fille de Joséphine. Donc il y a un double mariage, Bonaparte-Beauharnais. Napoléon voulait que l'union soit bien forgée.
1: Est-ce qu'en ligne directe, il a des descendants ?
11: Alors, il n'a pas de descendants, on va dire légitimes, puisque le prince Louis-Napoléon, le petit prince impérial de la chanson, lui meurt, alors cette fois-ci en combat. Il meurt victime des sagaies des Zoulous, sous drapeau britannique, puisqu'il était donc en exil.
1: Il n'y avait qu'un enfant.
11: Il avait qu'un enfant unique, qu'il avait eu avec l'impératrice Eugénie, dont on commémore d'ailleurs le bicentenaire de la naissance. Elle était née en 1826, Eugénie. Elle mourra d'ailleurs en 1920, à 94 ans. Donc elle a vraiment balayé quasiment le siècle. Et donc le petit prince impérial, très jeune, meurt le 1er juin 1879 dans une attaque vis-à-vis des Zoulous en Afrique du Sud. Et c'était donc le seul enfant. Et il est donc inhumé avec ses parents, puisque Eugénie, je vous l'ai dit, meurt en 1920. Les trois sont réunis à Farnborough. Et c'était la volonté de l'impératrice de ne pas être désunie.
1: Quand vous dites Eugénie meurt en 1920.
11: Oui.
1: Eugénie, la femme ?
11: La femme de Napoléon III. Elle était presque 50 ans veuve.
1: Mais quel âge elle avait en 1920 ?
11: 94 ans.
1: Mais elle était plus jeune que lui, quand même.
11: Elle était plus jeune que lui. Elle, elle était née donc en 1826 et lui en 1808. Le 20 avril 1808. Et elle, le 5 mai.
1: Et elle meurt en 1920. Elle est où lorsqu'elle meurt?
11: Et en 1920, elle est au Palais Liria à Madrid. Elle était née à Grenade.
1: Mais elle, elle n'avait jamais eu le droit de revenir en France?
11: Si. Elle n'était pas frappée par la loi d'exil. Donc elle a vécu notamment dans le sud de la France. Et elle allait à Monaco, Cap Ferret, à Nice.
1: Enfin, il y avait une fortune importante?
11: Il y avait une grosse fortune. Parce que justement, Eugénie a réuni un certain nombre d'héritages et de legs. Et à sa mort, ensuite, c'est l'héritier présomptif qui va devenir le prince, donc était après la mort du prince impérial, c'est le prince Victor Napoléon qui va prendre la suite. Et ensuite, bon, jusqu'au dernier.
1: On rappelle où
11: prince.
1: Cette famille est enterrée.
11: Alors, à Farnborough, en Angleterre, à peu près 1h15
0: de Londres. C'est pas trop loin de Londres, 5 km
1: alors,
0: de Londres.
1: Si évidemment il y avait le retour des cendres, on imagine qu'on pourrait également rapporter les cendres de Eugénie et de.
11: Alors, l'idée, c'est quand même de les laisser unis selon cette volonté testamentaire. Alors, ça pourrait être uniquement le cœur. C'est-à-dire que les corps pourraient être respecter cette volonté testamentaire et que les cœurs soient rapatriés. Dans ces cas-là, il y a trois possibilités. La première, ce serait de le faire aux Invalides. Là, on se trouve Napoléon Ier et Napoléon II. Mais il faudrait une exception parce que les femmes ne sont pas acceptées aux Invalides pour l'instant.
1: Ah, les femmes ne sont pas acceptées pour l'instant.
11: Je dis bien, ça pourrait être une exception.
1: Bon, ils et elles sont enterrés, les corps sont donc toujours dans les cercueils, ils n'ont pas été déterrés. Donc effectivement, quand vous parlez
11: du cœur, ce qu'il en reste, voilà, on pourrait trouver symboliquement l'opération.
1: Que reste-t-il d'un cœur?
11: Évidemment, pas grand-chose.
1: 100 ans plus tard,
11: la deuxième
1: on est vraiment
11: solution,
1: dans le cadre
11: la deuxième
1: de cendres.
11: Solution, c'est envisagé à l'église Saint-Augustin. Parce que Saint-Augustin
1: dans est
11: qui a été une création en bas de boulevard Malesherbes, création de Baltard, le fameux inventeur des Halles, qui à l'époque de Napoléon III avait construit cette église et qui symboliserait le Second Empire. Et puis la troisième, il y a d'autres lieux qui se partagent.
1: Bon, ça fait plusieurs années que c'est demandé.
11: Ça fait plusieurs années, mais ça a été repoussé pour plein de raisons, à la fois politiques et puis aussi parce que il y a une communauté de moines qui veille justement sur le souvenir de ces trois personnalités et qui a été directement voulu par l'impératrice à Farnborough, qui dépend directement du Vatican. Donc, ce serait une volonté particulière.
1: David Chantran est avec nous, il est historien, spécialiste de Napoléon et de la Révolution. Il nous reste quelques secondes. Je crois qu'il y avait un auditeur qui était passionné
2: d'histoire. Arthur, oui.
1: Arthur, il est là, Arthur, parce qu'il est très
3: jeune.
1: Bonjour,
3: monsieur Pro.
1: Bonjour, Arthur, tu as quel âge?
3: J'ai 13 ans.
1: Et tu aimes l'histoire?
3: J'aime beaucoup l'histoire, oui.
1: Qu'est-ce que t'aimes dans l'histoire, Arthur?
3: Alors, plus l'histoire militaire, les costumes militaires... les campagnes militaires, tout ce qui est en rapport avec l'armée.
1: Et qui t'a donné ce goût?
3: Mon père, qui est donc justement militaire, et il m'a donné un peu sa passion de quand il était petit. Et
1: il est dans l'armée. Dans quelle armée est-il, ton père?
3: Il est dans la Légion étrangère.
1: Ah, mais ça c'est drôle, ça, effectivement, et donc c'est ce qui t'a donné... Donc alors, comment ça se traduit? Tu lis des livres, tu collectionnes des
3: je
1: images,
3: lis des
1: photos?
3: Je m'intéresse aux stratégies, aux costumes, aux armes également... Oui, je m'intéresse beaucoup à ça, oui.
1: Bah, on voulait avoir un petit coucou très rapide en fin d'émission. Merci Arthur. Et dans une seconde, Pierre de Villeneuve sera là. Merci une nouvelle fois, David Chantran. C'est toujours un bonheur lorsque vous venez nous parler d'histoire. Et puis on peut se quitter peut-être avec la voix de Catherine Ringer, avec laquelle nous avions commencé cette émission. Pierre de Villeneuve. Elle avait chanté ça au moment de la Constitution. Emmanuel Macron était à ses côtés. 17h55, Pierre de Villeneuve. Rendez-vous demain. Merci, bonne soirée.
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32: Bonsoir à tous. En ce jour où je fête mes 52 ans et j'en profite pour vous remercier de tous vos messages très touchants, très amicaux, je m'interroge. Dans cette cinquantaine, alors que le gouvernement semble ne pas vouloir épargner les retraités. Certes, je suis encore loin de la date limite. Je remercie mon employeur de garder mon ticket encore valable. Mais cette question, revenant sur le tapis, alors qu'elle a, dans l'histoire, 1000 fois été abordée, me fait peur. Quel signal donne-t-on dans une France dégringolante, classement PISA, taux d'intérêt, spread avec l'Allemagne, prix de l'essence? Tout est catastrophique. Les Français, foyers et entreprises n'ont jamais été autant ponctionnés. Monsieur Macron a certes inventé la flat tax, mais en réalité, seuls les très aisés en tirent les meilleurs bénéfices. Et après avoir tenté de lorgner sur l'épargne salariale, celle qui récompense le travail, celle qui représente le bon point, le bon geste, voici ces 6 milliards d'économies voulues sur les retraités. Plutôt que de regarder ailleurs, en commençant peut-être par ce que coûte en frais de justice, en frais de logement, rapatriement, santé, tous ces clandestins qui viennent grossir les rangs, alors quoi, tu bosses toute ta vie, tu sacrifices des plaisirs, parfois des nécessités pour épargner, arriver au bout de ta vie lorsque ta mutuelle coûte davantage, lorsque ton corps te lâche, et oui, que tu vas devoir payer des surcoûts, des surplus d'honoraires, sans compter s'occuper, pourquoi pas, des petits-enfants. Le matraquage continue encore et encore. 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
32: Au sommaire, station-service vandalisée, acte 2. Cette fois-ci, c'est le nord de la France qui est visé. Des braquages qui résonnent dans une France marquée par un début de pénurie de carburant. Reportage dans un instant. Une première peine de prison ferme dans le tentaculaire dossier du périscolaire parisien. Mais quelle peine ? 5 ans dont un enferme et donc sous bracelet. Quelle réponse pour des familles traumatisées alors que le Sénat auditionnait aujourd'hui Anne Hidalgo et Patrick Bloch. Compte rendu d'audience à suivre et à 19h15, Anne de l'association SOS Périscolaire. Dans ce journal également, la primaire du PS, a-t-on trop de candidats ? Va-t-il y en avoir d'autres ? Explication à suivre et je reçois dans 15 minutes Jérôme Guedj, candidat à la primaire et auteur de La République, c'est nous, fin août. Et puis c'est la mort qui l'a assassiné. Catherine Ringer, la chanteuse d'Erita Mitsuko, nous a quittés à l'âge de 68 ans. La météo, la tendance, bonsoir Marine Duret.
7: Bonsoir Pierre, au menu météo demain, un petit passage perturbé et des températures qui dégringolent.
32: Merci et à tout à l'heure.
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32: Des tags, des écrans brisés, des pompes inutilisables, 4 stations essence attaquées dans le nord de la France autour de Douai. Une enquête a été ouverte pour retrouver les auteurs de ces méfaits. Il s'agirait d'actes de vandalisme pour contester la hausse des prix des carburants. Reportage à Lalain et Pépancourt. Maximien Carlier.
12: Voleur est tagué en rouge sur cette station-service. Pavé numérique cassé, il n'y a qu'une seule pompe qui fonctionne. Une file d'attente se forme avec des automobilistes qui condamnent cet acte de vandalisme.
13: Dégrader les choses, non, je ne cautionne pas ça, de casser ou de marquer voleur. Ou pour moi, c'est responsable. La vie aujourd'hui est compliquée pour tout le monde. Mais si on se mettait tous à dégrader le matériel et à aller tout casser, on n'aurait pas fini.
14: C'est vrai que l'essence est chère, mais ce n'est pas une solution.
12: À quelques kilomètres de là, une autre station a été attaquée. Tous les compteurs brisés. Impossible de faire le plein. Des voitures font demi-tour avec quelques conducteurs agacés.
15: C'est totalement inadmissible de voir des actions de ce type, quoi. Je sais bien que ça fait pas plaisir au vu de la tarification de l'essence. Mais bon, il nous faut quand même pouvoir aller travailler.
12: Deux autres stations-service ont été vandalisées. Les enquêteurs analysent les images de vidéosurveillance pour identifier les auteurs. À Lalain et Pécancourt, Maximilien Carlier, Europe.
32: Pendant ce temps, les pêcheurs ont bloqué ce matin un dépôt pétrolier Fos-sur-Mer pour protester contre la hausse des prix du carburant. Là aussi, pour dénoncer aussi la dégradation de leurs conditions de travail. Ils ont été délogés par les CRS. Les pêcheurs seront reçus dans les prochains jours par la ministre de la Pêche. Bruno Retailleau propose, lui, de supprimer les certificats d'économie d'énergie pour réduire les prix à la pompe. Ça permettrait de dégager 15 à 17 centimes. Les C2E, comme on les appelle, qualifiés de taxes déguisées sur le carburant par l'eurodéputé LR François-Xavier Bellamy. Les policiers dans la rue, ils manifestaient aujourd'hui pour réclamer plus de moyens. Des policiers qui se sont rassemblés à l'aéroport Charles de Gaulle. À Roissy, ils ont également défilé sur les Champs-Élysées pour arriver à l'Assemblée nationale. Le candidat à la présidentielle, Bruno Retailleau, était présent dans le cortège. Il mérite notre respect, notre reconnaissance et notre soutien, a-t-il dit. Une première peine de prison ferme aménagée sous bracelet dans le cadre du périscolaire. Un animateur parisien condamné à 5 ans de prison, dont 1 an donc ferme pour agression sexuelle sur 9 fillettes âgées de 5 à 10 ans. Bonsoir Caroline Baudry.
16: Bonsoir Pierre, bonsoir à tous.
32: Vous avez suivi les procès du périscolaire pour Europe 1 et cette peine la plus lourde prononcée depuis l'éclatement du scandale a été motivée, selon le président du tribunal, par la particulière gravité des faits.
16: Oui, des attouchements que le condamné reconnaît, la multiplicité des petites victimes, 9 en tout vous le disiez, et des conséquences psychologiques sur ces dernières. Détaillé lors de l'audience, le tribunal qui dit s'être appuyé sur les déclarations précises des enfants ordonne donc l'exécution immédiate de la surveillance à domicile. L'obligation de soins et le suivi socio-judiciaire démarre aussi ce jour. Il durera 10 ans, une décision saluée par maître Karine Durieux, avocate de l'une des victimes.
17: Il n'est pas lâché dans la nature, on ne peut pas dire cela. Ça veut dire que la justice prend la mesure de la gravité des actes et également que ça va être sur du long terme pour qu'il puisse lui aussi prendre la mesure de ce qu'il a fait et pouvoir établir une réinsertion aussi dans la société.
16: Cette satisfaction n'est pas partagée par les collectifs de soutien aux victimes et à leurs familles. Quand les faits sont reconnus, les condamnations doivent être à la hauteur, déclare aujourd'hui la porte-parole du collectif MeToo École. La peine est insuffisante selon la cofondatrice des SOS périscolaires. Sauf nouvelle infraction ou manquement à ses obligations, le reconnu coupable ne passera pas par la case prison.
32: Merci Caroline. Caroline Baudry et justement Anne de SOS Périscolaire sera notre invitée tout à l'heure à 19h15. Et pendant ce temps, au Sénat, Anne Hidalgo a déclaré « Nos institutions ont failli devant cette commission d'enquête, auditionnée aux côtés de son ancien adjoint chargé de la petite enfance. Elle évoque un échec collectif. Demain, c'est le nouveau maire de Paris, Emmanuel Grégoire, qui sera entendu. Le gouvernement veut consacrer près d'1,5 milliard à la lutte contre les violences sexistes et sexuelles, 2,6 milliards pour la protection de l'enfance dans le budget 2027. C'est ce qu'annonce Sébastien Lecornu dans les pages du Monde. Pendant ce temps, au PS, on se prépare à la primaire. 6 candidats déjà pour une seule place, mais l'enjeu cette fois n'est plus seulement de gagner. Bonsoir Alexis de La Fontaine.
0: Bonsoir Pierre, bonsoir à tous.
32: C'est d'abord de mobiliser les électeurs pour créer une dynamique.
0: Oui, le vrai défi de cette primaire, c'est la participation. 100 000 votants serait un véritable succès pour le Parti Socialiste, qui vise davantage les 30 000 participants. Pour rappel, en 2016, 2 millions d'électeurs se sont mobilisés pour désigner Benoît Hamon comme candidat. Un contraste qui interroge sur le poids réel de cette primaire. Sur le fond, un duel s'impose. D'un côté, le favori Raphaël Lutzmann, européen, sociodémocrate et anti-Mélenchon. De l'autre, Olivier Faure, patron du Parti Socialiste, lui défend une ligne d'union de la gauche, y compris avec les écologistes et potentiellement les insoumis. Derrière, une autre bataille se joue, celle de la troisième place, entre Philippe Brun, Ségolène Royal et Jérôme Gage. Chacun espère être faiseur de roi lors du second tour. Reste une inconnue, François Hollande refuse de participer à cette primaire, mais multiplie les apparitions médiatiques et les promesses électorales, avec l'idée de ressurgir en décembre comme le dernier recours à un second tour Mélenchon-Le Pen.
32: Merci Alexis de La Fontaine. Alors, est-ce un faiseur de roi ou est-ce qu'il a des chances de l'emporter? Nous lui poserons la question. Jérôme Gage est mon invité d'ici 10 minutes. La mort de Catherine Ringer, la mythique chanteuse d'Erita Mitsuko, elle avait 68 ans. Elle qui, avec Fred Chichin, incarnait la folie dans le rock dans les années 80 en France, est partie à la suite d'un cancer foudroyant. Retour sur une carrière et

0: allez viens, on fait un groupe de rock. Cet album studio, des clips cultes avec Mondino, des collaborations avec Galliano, les Sparks ou Iggy Pop, un son particulier, des looks très inspirants, un brin de provocation, les styles musicaux des albums déroutent et surprennent à chaque fois. À chaque fois, c'est la voix de Catherine qui est là, bien là, Andy, Marcia Baila, le groupe d'Erita Mitsuko s'était éteint en même temps que Fred Chicha en 2007. Aujourd'hui, Catherine Ringer nous a quittés, c'est comme ça.
1: Voilà donc pour cette carrière. Et tout d'un coup, toutes les chansons d'Erita Mitsuko vous reviennent en tête, bien évidemment. Et puis un autre hommage à Charlie Danin cet après-midi à Concarneau dans le Finistère. Hommage organisé par la veuve du navigateur vainqueur du Vendée Globe. Il a succombé, rappelons-le, en juin dernier à un cancer. La Bourse.
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1: Et ça va mal pour le CAC 40, moins 0,23 à 8098 points. C'est un deuxième jour de baisse, pénalisé notamment par la remontée des prix du pétrole. Le Brent évolue autour de 106-108 dollars. Les valeurs techno cycliques toujours partiellement pénalisées également. Les investisseurs jouent la prudence à la veille de la décision de la Réserve fédérale américaine sur les taux. Et donc, en conclusion, une nouvelle séance difficile pour la Bourse de Paris. Moins 0,26% à 8096 points.
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1: Marlène Duret, on remet une petite veste demain.
4: Oui, après le pic de chaleur d'aujourd'hui, je rappelle qu'il a fait entre 30 et 35 en général. Les thermomètres vont effectivement plonger, sauf près de la Grande Bleue, hein, où les fortes chaleurs vont quand même résister. On a relevé 35 à Agen. Il a jamais fait aussi chaud, aussi tard, depuis l'ouverture de la station en 1939. Plus de 33 à Orléans, 32 à Paris, 31 à Strasbourg, voilà. Et demain, eh bien, on perdra souvent une dizaine de degrés, parfois un peu moins, parfois un peu plus. Prévoyez donc 20 à 25 degrés sur un quart sud-ouest, 20 du côté de Tarbes, 25 à Bordeaux. Il fera 18 à 23 sur la moitié nord avec 22 à Paris, mais encore 26 à 30 degrés dans le sud-est, jusqu'à 32 même dans le Languedoc. Moins de chaleur et moins de soleil également avec le passage d'une perturbation très atténuée, plus précisément un front froid, celui qui s'est présenté cet après-midi près de la Manche, qui va s'enfoncer cette nuit et demain. Un front, par définition, délimite les masses d'air et dans ce cas précis, il ne va pas donner beaucoup de pluie, hein. Essentiellement des nuages. On le retrouvera l'après-midi des Pyrénées à la région Rhône-Alpes et à l'Alsace, en passant par le sud de l'Auvergne, avec un petit risque orageux sur le relief de l'Ariège et des Pyrénées orientales. Et le soleil donc va continuer de reculer. Alors il continuera à briller plein pot sur une toute petite portion demain après-midi, de Marseille à la Corse du Sud, en passant par le sud du Var. Et notez aussi que Mistral et la Tramontane vont se lever, se renforcer et favoriser les départs de feu, notamment dans l'Aude, où le risque est très élevé.
1: Merci beaucoup Marlène Duret. Restez avec nous dans un instant. Jérôme Guedj, député PS de l'Essonne, candidat à la primaire socialiste, et une bonne nouvelle pour lui, il a ses parrainages, il va nous le dire, et il parlera de son livre La République, c'est nous. À tout de suite.
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10: 18h15, les policiers dans la rue aujourd'hui pour réclamer davantage de moyens. Ils étaient 10 000 environ, selon Alliance, à défiler à Paris. Ils réclament des mesures salariales et des moyens supplémentaires. Mobilisation aussi chez les pêcheurs à Fos-sur-Mer, dans les Bouches-du-Rhône. Dépôts pétroliers bloqués ce matin. Les pêcheurs dénoncent la dégradation de leurs conditions de travail. La ministre de la Pêche doit les recevoir dans les prochains jours. Un échec collectif, c'est la défense d'Anne Hidalgo face aux sénateurs. L'ancienne maire de Paris a été auditionnée sur le scandale du périscolaire. Demain, ce sera au tour d'Emmanuel Grégoire, un animateur périscolaire parisien condamné aujourd'hui à 5 ans de prison, dont un ferme, aménageable sous bracelet pour agression sexuelle sur 9 enfants. Il a également une interdiction définitive d'exercer un métier en contact de mineurs. Le gouvernement propose de consacrer 1,5 milliard d'euros à la lutte contre les violences sexistes et sexuelles, 2,6 milliards pour la protection de l'enfance dans le budget 2027, annonce de Sébastien Lecornu. À Chevaline, 14 ans après la tuerie, l'enquête pourrait connaître un nouveau tournant. Le pôle Cold Case envisage une reconstitution sur les lieux du drame avec les deux sœurs rescapées. Le meurtre de 3 membres de la famille Al-Hilli et d'un cycliste en 2012 reste l'une des grandes énigmes criminelles de la France. Et puis la disparition de Catherine Ringer, la chanteuse mythique d'Erita Mitsuko, nous a quittés à l'âge de 68 ans, emportée par un cancer foudroyant. Restez avec nous dans un instant. Jérôme Gage, député PS de l'Essonne et candidat à la primaire socialiste, est notre invité. À tout de suite.
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10: Entouré d'Éric Tegner. Bon anniversaire, cher Éric.
17: Et très bon anniversaire à vous, cher Pierre.
10: Directeur de la rédaction du Média Frontière. Bonsoir Alexandre Malafaille.
18: Bonsoir Pierre de Villeneuve et bon anniversaire à tous.
10: Merci,
18: les deux.
10: Bon, on se calme. Fondateur de l'Institut Sinopia. Bonsoir Jérôme Gage.
19: Bonsoir.
10: Merci d'être avec nous. Vous êtes député PS de l'Essonne, candidat à la présidentielle et à la primaire socialiste. Auteur également du livre La République, c'est nous, aux éditions de l'Observatoire. L'information ce soir, Jérôme Gage, c'est que vous avez parrainage.
19: Oui, c'est une procédure qui est, permet de filtrer ceux qui pouvaient être candidats à cette primaire, qui n'est pas qu'une primaire socialiste, c'est une primaire de la gauche démocratique et socialiste, et donc j'ai pu recueillir ces parrainages.
10: Vous aviez une inquiétude là-dessus ?
19: Non, Non, parce que la voix que je porte depuis des mois et des années à l'intérieur du Parti Socialiste, avec des accords et des désaccords avec la direction du Parti Socialiste, mais aussi plus largement dans le pays, eh bien, elle a des soutiens. Et donc, j'ai pu les recueillir parmi des parlementaires ou parmi les membres des instances du Parti Socialiste. Ça aurait été, je pense, une anomalie si j'avais pas pu faire entendre cette voix au service de la réussite de cette primaire. Voilà, c'est un moment qui va être crucial. Vraiment, je le dis. Oui, c'est un moment crucial.
10: Vraiment? Est-ce que vous ne croyez pas que le résultat est déjà connu? C'est-à-dire que vous allez effectivement tous vous affronter. Il y a déjà 6 personnes à la primaire. Et puis, à la fin des fins, c'est François Hollande qui va arriver et vous allez tous se ranger derrière lui.
19: Écoutez, n'écrivons pas l'histoire avant qu'elle ne se déroule.
10: On a suffisamment de kilométrage politique, vous et moi,
19: oui,
10: pour savoir
19: mais vous
10: que
19: êtes
10: ça
19: aussi,
10: risque de se passer comme
19: vous
10: ça.
19: Vous avez suffisamment d'heures de vol, comme vous dites, pour vous rendre compte que, d'abord, il y a un intérêt pour cette élection présidentielle et les différentes étapes pour y aller. Et là, il y a un moment de départage, et je le dis, auquel toutes celles et ceux que l'avenir du pays intéresse et qui ont une fibre de gauche, évidemment, sont susceptibles de participer. C'est pas une primaire fermée. C'est-à-dire qu'on peut être adhérent du Parti Socialiste ou de Place Publique et y voter de droit, mais toutes celles et ceux qui ont envie de participer peuvent aller sur un site internet qui s'appelle choisir2027.fr et dire « je veux participer à la primaire ». Ce sera un vote électronique. Puisqu'on donne des adresses internet, et puis ceux qui veulent me soutenir, ils peuvent aller sur jeromegage2027.fr, et moi j'y vais en portant ce que je suis. Voilà, moi je suis un élu local.
10: Sinon vous n'y iriez pas ?
19: Si j'avais pas des convictions, si j'avais pas des points de désaccord avec certains des choix qui ont été faits ces dernières années, y compris par ma
10: Donc
19: propre famille politique.
10: Donc vous préférez être un roi qu'un faiseur de roi ? Je fais référence à ce que disait Alexis de La Fontaine dans le journal.
19: Moi quand je me présente à une élection, c'est pour la gagner, et pour faire avancer les idées que je porte. Et mes idées sont celles... c'est au cœur de mon livre, de répondre dignement à la manière de faire de la politique.
10: C'est le mot de fil rouge.
19: Oui, c'est un mot fil rouge. Ouais. Parce que je trouve, moi je l'entends dans ma permanence d'élu, toutes les semaines, les gens veulent un travail qui paie dignement, l'accompagnement de vulnérabilité quand on a des problèmes de santé, les personnes âgées, les personnes en situation de handicap, et ils disent, et ils ont raison de le dire, que les réponses sont pas à la hauteur de ces vulnérabilités. Et puis il y a la manière digne de faire la politique. Moi je veux être une gauche digne et crédible, pas celle qui rase gratis, pas celle qui brutalise,
10: ça, c'est
19: pas
10: qui,
19: celle
10: c'est
19: qui essentialise, ça c'est la France insoumise. Moi, le sens de ma candidature, c'est, et il y en a certains qui vont tergiverser, se tortiller du popotin sur leur fauteuil. Moi, il y a aucun accord avec la France insoumise.
10: Salopard antisémite, je le dis pour les auditeurs, c'était votre parole, évidemment, oui, c'est la raison pour laquelle je tentais de vous le faire redire.
19: J'ai rompu quand, j'ai pris la mesure du fait qu'on peut pas négocier la lutte contre l'antisémitisme, on peut pas négocier la laïcité, on peut pas négocier l'universalisme républicain, le refus de la brutalisation du débat public, et j'ai pris mes responsabilités. Dès 2024, quand il y a eu la dissolution, j'ai refusé d'être dans l'accord du NFP.
10: Il y a d'ailleurs un passage.
19: Et j'ai pris le risque, en allant à l'élection, et d'avoir une candidature de la France insoumise face à moi. Et donc, voilà ce que je suis, mon tempérament, mes propositions sur les questions sociales, sur les questions républicaines, sur la souveraineté, parce que je revendique qu'il faut à la fois une souveraineté nationale et une souveraineté européenne face aux mastodontes continentaux. Je revendique un patriotisme républicain et que la gauche, elle peut faire du lien, la question sociale, mais aussi du régalien, les questions de sécurité, les questions de défense, évidemment, l'organisation de la communauté nationale, ça veut dire traiter aussi les questions d'immigration
10: vaste
19: comme un sujet de politique publique.
10: Voilà. Général de Gaulle.
19: Ouais, mais c'est pour ça que je suis candidat.
10: Il y a un passage, d'ailleurs, je le disais, parce qu'on parlait de Jean-Luc Mélenchon, sur les relations que vous avez eues et la rupture que vous avez eue avec Jean-Luc Mélenchon. Dans votre livre, ça existe aussi. Alexandre Malafaille.
18: Il y aura donc un candidat d'extrême gauche, ça c'est clair, avec Jean-Luc Mélenchon, et il y aura donc un candidat soutenu par le Parti Socialiste. On verra qui, peut-être François Hollande, peut-être vous, peut-être bon. La question que je me pose fondamentalement sur le positionnement que vous allez avoir les uns les autres, comment on gagne quand on est socialiste si on n'est pas très à gauche? Parce que depuis 81, vous avez toujours gagné en étant très très à gauche. Or, vous incarnez, comme Raphaël Glucksmann, plutôt une social-démocratie comme François Hollande aujourd'hui, c'est pas très... On va dire que c'est pas très sexy, c'est très intelligent, peut-être plus intelligent que si on était à gauche toute, mais en tout cas c'est peut-être moins racoleur. Comment vous allez arriver à embarquer des électeurs là-dessus?
19: Moi je prends au sérieux cette élection présidentielle, et je l'ai dit il y a deux minutes, le côté on rase gratis, on a raison tout seul, on déroule un programme, alors que, faut être honnête, la gauche toute mouillée dans ce pays, elle fait 30%, et elle en plus divisée entre une gauche radicale et... une gauche du réel, une gauche des solutions. Moi, je me définis comme un social-républicain. La lucidité oblige à dire qu'il faudra avoir des propositions qui permettent de répondre aux préoccupations de nos concitoyens sur tous les sujets que j'ai mentionnés, à commencer évidemment les questions de pouvoir d'achat, de place du
10: c'est
19: travail, de réindustrialisation. Hein. Évidemment, tous ces sujets sont là, mais il faudra le faire dans un moment de convergence avec d'autres forces politiques. Voilà, moi j'ai l'honnêteté de dire ça. Donc, si dans la primaire les gens se disent pour la gagner, il faut être plus à gauche que moi, tu meurs, pour pouvoir se départir du candidaton mélenchoniste, je trouve que c'est une contradiction avec l'honnêteté qu'on doit avoir. On peut avoir des propositions. Moi, je me définis comme un réformiste radical. Quand je propose la sécurité sociale intégrale, c'est-à-dire de ne plus avoir des tarifs de complémentaire santé qui explosent et qu'on finance à la fois votre consultation par l'assurance maladie et par une complémentaire, c'est une proposition qu'on peut qualifier très à gauche. Et pourtant, à l'Assemblée, j'ai des gens venant du gaullisme social, du centre, qui trouvent que c'est un moyen de faire des économies et de simplifier la vie des gens. Et ben, voyez, sur une série de sujets, sur la réforme du système éducatif, sur la réforme du système de santé, sur la crise des finances publiques, sur les sujets de régalien, on doit pouvoir, au nom de l'intérêt général, chacun avec ses convictions,
10: il y a pas des construire à gauche, à droite.
19: Construire des.
10: Non, mais faut décortiquer le programme.
19: Je vais dire les choses. Moi, je suis de gauche et je ne trahis personne. Voilà. Et pour autant, j'ai été capable l'année dernière de construire des compromis pour adopter un budget.
10: Le
19: mot
10: de gauche
19: dans la panade
10: a été à tout le moins galvaudé ces dernières années, notamment par l'arrivée d'une nouvelle force qui a été d'abord la NUPES et ensuite le NFP, où tout le monde s'est agrégé autour de Jean-Luc Mélenchon. Et donc, il vous a tiré, comme le disait Alexandre Malafaye, vers la gauche de la gauche. Et après, soit les gens ne comprenaient plus rien, soit les gens se disaient, en fait, c'est le même programme, puisqu'à la fin, ils sont tous d'accord. C'est
19: oui,
10: ça
19: mais
10: le truc.
19: Sauf qu'il y a ceux qui veulent gouverner et il y a ceux qui sont dans l'incantation, dans la fonction tribunicienne. Quand on a aujourd'hui, je sais pas, je vous prends l'exemple des EHPAD et une crise de fonctionnement, de l'accompagnement des personnes âgées partout en France, et que on doit se poser la question de savoir pourquoi est-ce qu'on n'a pas une loi grand âge, des moyens pour lutter contre l'isolement, plus de personnel pour accompagner les personnes en fragilité. Ben là, il faut stylo à la main. Trouver les moyens de les financer, de les recruter, de les former. Et ça, j'espère que c'est plutôt une gauche du réel qui pose ça. Et je me dis qu'on doit pouvoir construire des convergences avec tous ceux qui sont confrontés à ces problèmes.
10: Jérôme Gadget, l'invité d'Europe 1 Soir. Restez avec nous, 18h26, on revient dans un instant.
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10: 18h30, bonsoir Maëlle Sani.
34: Bonsoir Pierre, bonsoir à tous. Après l'INSEE et Bercy la semaine dernière, c'est au tour de la Banque de France de revoir à la baisse sa prévision de croissance pour 2026. 0,4% du PIB seulement contre 1% anticipé en début d'année. Mais l'institution refuse de parler de décrochage par rapport aux autres pays européens et table sur une amélioration l'année prochaine. C'est dans ce contexte que Sébastien Lecornu doit effectuer ses arbitrages pour le prochain budget. Et la lutte contre les violences sexistes et sexuelles ne sera pas oubliée. Le Premier ministre promet ce soir une enveloppe d'1,5 milliard d'euros l'année prochaine, 2,6 milliards pour la protection de l'enfance. Une urgence mise en lumière par le scandale des violences dans le périscolaire parisien. Anne Hidalgo auditionnée ce matin par la commission d'enquête parlementaire consacrée au dysfonctionnement de la ville de Paris dans ce dossier. L'ancienne maire socialiste de la capitale reconnaît un échec collectif, mais elle nie toujours toute responsabilité individuelle. Et puis l'hommage d'Emmanuel Macron à Catherine Ringer. Elle était inclassable, irrévérencieuse, profondément française, écrit le président de la République. Après l'annonce du décès de la chanteuse Derita Mitsuko, emportée par un cancer foudroyant la nuit dernière, à l'âge de 68 ans.
10: Merci Maëlle Hassani. À tout à l'heure pour le rappel de l'actualité.
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10: 18h31, Jérôme Gadge est l'invité d'Europe 1 soir et c'est Eric Tegner qui vous interroge.
35: Alors, souvent, quand on parle du Parti Socialiste, il y a quand même un mot qui revient à l'oreille de certains, c'est le mot de trahison. D'une certaine façon, le Parti Socialiste, la gauche, hein, je ne parle pas fondamentalement de vous, ils ont trahi d'abord les ouvriers, qui sont partis massivement du côté du Rassemblement National, à votre corps défendant. Ils ont trahi ensuite les homosexuels, en ne voyant pas les problématiques, notamment liées à l'insécurité, à l'islamisme dans certains quartiers. Ensuite, ils ont trahi les Juifs suite au 7 octobre. Encore une fois, je ne parle pas de votre cas spécifique qui est d'une certaine façon très à part. Et ma question est la suivante. Qui avez-vous prévu de trahir d'autres?
19: Bon, alors évidemment, vous avez une vision pour le moins caricaturale. Moi, je ne vais pas nier qu'il y a eu de la distance, qu'il y a eu parfois le sentiment de ne pas répondre aux attentes. Vous savez, il y a des principes. Moi, je défends la laïcité. Et la gauche a renoncé à défendre et promouvoir la laïcité. Je défends la nation et parfois la gauche a considéré que le patriotisme républicain, c'était un gros mot. Je défends le travail comme devant payer dignement et que parfois on a préféré s'intéresser à des sujets sociétaux. Et dans les sujets sociétaux, contrairement à ce que vous avez dit, on a été force d'émancipation et de droits nouveaux quand la gauche du Pax au mariage pour tous est capable de conquérir et de permettre l'arrivée de nouveaux droits.
35: Mais donc, certains quartiers, ces droits reculent, notamment en raison d'une immigration de masse favorisée par le Parti Socialiste.
19: Là, je m'attendais, ça a duré 1 minute 30 avant que les marottes de frontières ne soient mises sur la table. Moi, je ne suis pas dans le déni. Mais je suis pas dans la monomanie. Si vous considérez que notre société ne doit être regardée qu'au prisme de la question migratoire, de la question de l'identité, de la question religieuse, vous vous fourvoyez. Et vous êtes aussi hémiplégique, je n'aime pas l'expression, que ceux qui, en sens inverse, pensent que toutes ces questions-là ne sont pas un problème. Moi, je combats radicalement l'islamisme, mais je défends la laïcité qui doit protéger, y compris les musulmans. Je ne suis pas de ceux qui disent que l'islam n'est pas compatible avec la République. Je ne suis pas dans l'obsession de frontières qui pense que les musulmans sont la source de tous les maux de notre société. Et je suis capable d'être intransigeant dans le combat contre l'islamisme, mais de considérer qu'on est capable de faire société avec ceux qui s'inscrivent dans les lois de la République, qui participent à la richesse, à la diversité et à l'intérêt de ce pays. Et sur la question migratoire, je vous l'ai dit tout à l'heure, je fais partie de cette gauche qui est lucide. Je suis pas un sans-frontiériste, voilà, et je suis pas un défenseur du grand remplacement. Je veux éviter cette espèce de tenaille qui ne sert absolument à rien. Voilà, c'est une politique publique comme toutes les autres, doit être évaluée, organisée et planifiée. Je revendique le concept d'une immigration planifiée, parce que c'est une prérogative de souveraineté pour un pays que de décider qui peut entrer et qui doit sortir de son territoire. Mais en faire le sujet central, un peu comme le Rassemblement National le fait quand il est en mal en point sur les questions économiques. Il nous sort un jour une polémique sur le voile ou des propositions absolument irréalistes.
5: Mais, ce que vous voulez dire, Jérôme Guedj, c'est qu'il y a un sujet sur l'immigration. Il n'est peut-être pas central pour vous, mais on peut s'y intéresser.
19: Mais évidemment, je vous dis exactement ça. Je vous dis que ce serait complètement irréaliste et là, pour le coup, une trahison de tout simplement la demande de l'ensemble de nos concitoyens qui se posent la question de savoir vers où on va. Voilà. Et moi, plutôt que de subir, je préfère planifier.
5: Et donc cette question-là, est-ce qu'on la traiterait
19: ni immigration zéro, parce que c'est irréaliste, ni frontières ouvertes, parce que ce n'est pas praticable.
5: Jérôme Guedj, puisque vous dites que les citoyens français se posent cette question également, est-ce que la meilleure façon d'y répondre, ce ne serait pas justement un référendum sur l'immigration?
19: Mais tout dépend des questions qu'on pose. Si c'est un référendum pour introduire la préférence nationale je dis ça parce que ceux qui proposent aujourd'hui un référendum sur la question de l'immigration, c'est historiquement le Rassemblement National qui, au détour, propose en fait de changer totalement nos institutions en changeant une vingtaine d'articles de la Constitution pour y introduire la préférence nationale, pour sortir du cadre européen, parce que contester un certain nombre de principes qui ont été posés à l'échelle européenne. Moi, je suis un Européen qui sait être critique sur la construction européenne, notamment quand elle transforme l'Europe en un vaste grand marché dans lequel c'est la compétition des uns contre les autres. Mais par contre, je sais aussi mesurer en quoi, en termes de valeurs et de principes, nous avons une singularité européenne à faire valoir face aux États-Unis, face à la Chine, face à la Russie. Et donc, je passe pas par-dessus bord quelques-uns des principes, des droits fondamentaux qui doivent être dans le patrimoine commun et qui font que on n'est pas à faire de l'étranger, de l'altérité, le bouc émissaire de tout ce qui va pas dans le pays.
35: Mais
19: voilà.
35: On ne demande pas, à ce que la gauche que vous représentez devienne d'une certaine façon nationaliste, qu'elle devienne de droite. Mais est-ce que vous ne vous sentez pas seul quand même dans cette défense d'une gauche laïque, d'une gauche républicaine? Et est-ce que finalement votre réflexe de dire que dès qu'on parle d'immigration, c'est notre marotte qu'on met en avant, n'est pas finalement le symptôme du fait que vous n'arrivez pas à régler ce problème, qui est quand même pris en compte notamment par une partie de vos électeurs dans les différents sondages qui sont posés.
19: Le reproche que je vous fais, c'est que vous mettez au cœur de tout la question de l'immigration pour évacuer la question sociale, la question du quotidien.
35: Je vous ai parlé de la trahison des ouvriers tout à l'heure.
19: Oui.
35: La trahison des ouvriers, c'est plus lié, par exemple, à la désindustrialisation. Pour le coup, ça n'a rien à voir avec l'immigration. Ce n'est pas ce sujet que j'ai mis en avant.
19: Oui, mais précisément, sur ces enjeux de désindustrialisation, sur ces enjeux de réarmement de l'appareil productif, voilà, moi je suis pour l'alliance des productifs et de tous ceux qui travaillent. Ce qui a pour conséquence en matière d'immigration, je le dis, là où certains défendent la préférence nationale, moi je revendique la préférence travail. C'est-à-dire que celles et ceux qui viennent travailler et qui répondent à des besoins qui ont été identifiés, qui ont été planifiés, qui ont été répartis, discutés avec les branches professionnelles, lesquelles ne peuvent pas faire de l'immigration une variable d'ajustement pour la pression des salaires à la baisse. Vous voyez, il y a des branches entières, les métiers du bâtiment, les métiers des services à la personne, notamment pour accompagner les personnes vulnérables, l'agriculture évidemment, où il y a un besoin de main-d'œuvre étrangère, mais si c'est...
5: On a 8% de chômage, Jérôme.
19: Et c'est la raison pour laquelle je dis que d'une certaine manière, dans cette planification de l'immigration, une des propositions que je fais et que je formule d'ailleurs dans mon livre, c'est de dire que là où on va devoir, on va identifier des besoins et ils existent, il faut s'assurer au préalable que les branches professionnelles ont d'abord vérifié qu'on améliorait les conditions de travail, les conditions de rémunération, pour éviter de dire qu'il y a des métiers en tension
8: Ben oui, c'est normal, il y a des métiers que les gens n'ont pas envie d'aller faire parce qu'ils sont mal payés, parce que c'est des conditions de travail dégueulasses, etc.
35: Il y a 1,4 million d'étrangers qui ne travaillent pas aujourd'hui.
8: Et que du coup, ce sont des étrangers avec des conditions elles-mêmes indignes de travail qui sont parfois mobilisés sur ces questions-là. On a besoin de faire nation dans un pays dans lequel on continuera à avoir... Vous savez, moi je suis sur le plateau de Saclay dans ma circonscription et il y a des chercheurs étrangers, il y a des médecins étrangers, il y a des professeurs contractuels de l'éducation nationale qui sont étrangers et je peux vous assurer que ils font tourner le pays et on est bien content de les avoir Alexandre. Quand vous allez aux urgences et que vous avez ce qu'on appelle un PADU qui vous accueille.
35: Alexandre Malfay.
9: Vous avez un peu amorcé la discussion aussi sur le terrain de l'économie. Comment on réconcilie la gauche avec les entreprises, avec l'économie au sens de ce qu'elle doit apporter à la nation? Qu'est-ce que vous faites avec la croissance? Qu'est-ce que vous en faites une priorité? Est-ce que la compétitivité vous préoccupe? Est-ce que la simplification fait partie de vos sujets? Comment vous abordez ces questions-là? Parce qu'elles sont fondamentalement essentielles pour l'avenir, sinon ce sera plus d'impôts, plus de charges, plus de prestations sociales, et puis on continuera à s'enfoncer.
8: Évidemment, moi je suis assez basique. Il faut produire de la richesse pour, le moment venu, pouvoir la partager.
9: C'est bien de l'entendre à gauche. Hein.
8: Mais non, mais ça me paraît une évidence. Je suis pas un décroissant. Je pense qu'il faut produire plus. Et pour cela, il faut travailler tous et travailler mieux. Et pour produire plus, il faut assumer ce que j'ai évoqué tout à l'heure, ce que j'appelle l'alliance des productifs. L'alliance des productifs, c'est le salarié, mais c'est aussi le chef d'entreprise, l'investisseur, celui qui prend le risque, le patron de PME, l'artisan, le commerçant. Et ça, je l'oppose, pas pour diviser le pays, mais avec une économie de la rente, une économie financiarisée, dont on se pose parfois la question de savoir si elle s'inscrit dans le temps long de cette alliance des productifs. Voilà. Et vous savez, un patron de PME qui galère à recruter dans son territoire des gens bien formés et qui a envie de pouvoir les payer, il faut entendre ce qu'il a à nous dire. Donc moi, j'ai aucun problème. La caricature qui consiste à dire que la gauche a un problème avec les entreprises, je trouve qu'elle est souvent injuste. Donc c'est un point d'équilibre.
35: La taxe Zucman, vous ne la reprenez pas?
8: Mais moi, je suis pour la justice fiscale. C'est-à-dire que, posons-nous la question. Non, mais la question de la concentration des patrimoines est un sujet qu'on doit regarder. Voilà, les extrêmes concentrations de patrimoine sont aujourd'hui une source de questionnement sur comment ils contribuent plus et mieux mais au financement de notre modèle social.
9: Parce que vous voulez moins de gens européens et français, donc dans la compétition mondiale, on disparaît complètement.
8: Non, et c'est pour ça que je suis pour trouver le point d'équilibre qui permet à la fois de mettre à contribution des niveaux de patrimoine qui se sont extrêmement concentrés, mais sans s'aborder l'appareil. Vous voyez, par exemple, sur les pistes sur la taxe Zucman, je fais partie de ceux qui poser la question de celle des entreprises en forte croissance, start-up, pré-licorne ou autres, pour lesquelles la valorisation du patrimoine posait problème.
9: Pardon, mais on ne peut pas vendre ses actions pour payer des impôts, c'est pas possible.
8: C'est la raison pour laquelle je pense que il faut pas jeter le bébé avec l'eau du bain et que il y a des modalités. Que ce soit sur l'héritage, sur le patrimoine, sur la transmission d'entreprise, on parle beaucoup du pacte Dutreil, c'est un outil qui a sa pertinence, mais qui a aussi ses dévoiements et ses abus. C'est la raison pour laquelle je propose aussi qu'on mette en place des outils qui permettent la transmission d'entreprise, parce qu'on va avoir une grande transmission, peut-être 300 000 entreprises dans les 10 années à venir qui n'ont pas forcément de repreneurs. Et que s'il y a bien un sujet dans lequel, là, on peut justement incarner cette alliance des productifs, c'est de voir dans quelle situation on peut avoir la reprise des entreprises par les salariés eux-mêmes.
11: Il va nous falloir plus qu'une émission, cher Jérôme.
8: Mais parce que j'ai plein de propositions à mettre sur la table et à tordre le cou à la vision binaire, manichéenne et parfois un peu caricaturale que vous pouvez avoir ici ou là, les uns et les autres. C'est la raison pour laquelle je viens ici, y compris débattre avec Frontières, avec lequel je suis à peu près d'accord sur rien. Mais moi, je pars du principe que je m'adresse à tout le monde.
11: Je m'adresse à tous les électeurs,
8: à tous les courants de pensée. J'aime me limer la cervelle, j'aime la confrontation. Quand la politique est de la dispute apaisée, ça me va bien. Et puis à la fin, la magie du suffrage universel font que les gens choisissent.
11: Évidemment. Merci beaucoup, Jérôme Guedj. La République, c'est nous. C'est votre livre aux éditions de l'Observatoire. 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À tout de suite.
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13: 18h46, Mélissa.
14: 2,15€ le litre d'essence en moyenne en France, 2,35€ pour le gazole. Les dernières données gouvernementales confirment l'importance de la flambée des prix des carburants. Une crise énergétique qui nourrit la grogne sociale, un dépôt pétrolier et le port de Sète bloqué aujourd'hui par les pêcheurs. Un rassemblement citoyen organisé à La Rochelle, tandis que des appels au retour des gilets jaunes continuent de circuler sur les réseaux sociaux. Mobilisation également chez les forces de l'ordre. 10 000 policiers réunis en fin de matinée sur les Champs-Élysées à Paris, selon le syndicat Alliance à l'origine du mouvement. Les manifestants reçus au cours de l'après-midi au ministère de l'Intérieur réclament notamment une hausse de leur prime de risque et des meilleures conditions de travail. Jérôme Guedj confirme qu'il a obtenu les parrainages nécessaires pour participer à la primaire du PS en vue de la prochaine présidentielle. Invité d'Europe 1 Soir, le député socialiste promet de porter le message d'une gauche digne et crédible dans la course à l'Élysée. C'est la peine la plus lourde prononcée depuis le début du scandale des violences sexuelles dans le périscolaire parisien. Un ancien animateur d'une école du 15e arrondissement de la capitale, condamné aujourd'hui à 5 ans de prison, dont un ferme. Cet homme de 38 ans, reconnu coupable d'agression sexuelle sur 9 enfants âgés de 5 à 10 ans.
13: Merci Maëlle Hassani. Restez avec nous, les débats d'Europe 1 Soir continuent. À tout de suite.
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13: Retour sur le plateau, et le studio, plutôt le studio Lagardère. Le studio d'Europe 1, bien sûr, et d'Europe 1 Soir. Aujourd'hui, effectivement, Bruno Retailleau a pris la parole sur les salaires, le carburant, la mobilisation, le pouvoir d'achat. Et justement, il s'exprimait depuis le siège des Républicains pour ses propositions économiques. On écoute Bruno Retailleau.
22: La situation est plus tenable et nos compatriotes le sentent. Ils le sentent notamment sur leur pouvoir d'achat et notamment avec les prix de l'essence. Les premières victimes de cet état de fait, de cet affaiblissement de la France, ce sont ceux qui travaillent. Parce que ce sont ceux qui travaillent qui doivent mettre quotidiennement de l'essence, du carburant pour faire leur plein, pour leur voiture, pour aller travailler. Ce sont les classes moyennes, ceux qui paient tout et qui ne reçoivent rien. Et pendant que les Français comptent chaque euro, ceux qui les gouvernent ont mis l'État en faillite.
13: Voilà. Alors, effectivement, ceux qui gouvernent ont mis l'État en faillite. Alors, c'est marrant, il y a deux trajectoires. C'est la trajectoire de Jérôme Gage qui, là aussi, d'une certaine manière, alors qu'il est de gauche, veut remettre la France au travail et veut que le travail paie. La dignité, encore une fois, est le fil rouge de son livre. Et là, vous avez Bruno Retailleau qui revient avec des propositions. C'est à la mode de remettre les Français au travail, Alexandre Malafaï ?
4: Oui, c'est à la mode de faire des propositions. On est à quelques encablures d'une élection présidentielle. Chacun essaie d'exister dans un espèce de brouhaha permanent assez tumultueux. Moi, ce qui me fascine, en fait, c'est que tout ça ne sert à rien. C'est-à-dire que tant qu'il n'y a pas une alternance, tant qu'il n'y a pas une nouvelle équipe au pouvoir, tant qu'il n'y a pas des élections, tant qu'il n'y a pas un Parlement constitué et en espérant qu'il y ait une majorité, il ne se passera rien. Donc en fait, toutes les incantations à augmenter le pouvoir d'achat, à diminuer les charges, à essayer d'améliorer la vie des Français, ça sera réglé de manière ultra marginale, parce que de toute façon, un, le gouvernement n'en a pas les moyens, deux, il n'y a aucun projet, il n'y a aucune dynamique, et je ne vois pas quelle voie d'ailleurs, quels moyens vont-ils trouver au travers du débat budgétaire qui va s'ouvrir pour arriver à changer véritablement le cours des choses. Donc on est dans un temps politique perdu depuis la dissolution de 2024 qui est cataclysmique en termes de conséquences. Et c'est vrai que les Français vont continuer à subir les coûts des différentes crises. C'est vrai que là, c'est le pouvoir d'achat. Les agriculteurs payent très très cher ce qui s'est passé cet été avec les différents incendies et les sécheresses qui ont accablé la France. Et je pense qu'on est vraiment rentré dans une zone rouge. Et quand on entend en effet tous les appels à la manifestation, le retour des gilets jaunes, enfin tout ça ne masque pas la vraie réalité. La réalité, elle est qu'il y a une colère extrêmement profonde dans ce pays qui gagne toutes les couches sociales. Et je crois que les gens qui sont aux affaires feraient bien de faire très attention avec l'électorat et avec le risque, effectivement, là, pour le coup, de l'allumette.
13: Est-ce que, justement, ce qui est caché dans le sac, même si... on nie farouchement à l'Élysée, c'est pas justement une dissolution pour mettre les choses au clair ? Eric Tegner.
11: Oui, je pense que déjà c'est une menace, évidemment, pour faire en sorte finalement de gagner le vote des députés. Je pense en revanche ce qui est important, c'est l'état d'esprit par exemple d'un Bruno Retailleau qui dit qu'à un moment il va falloir remettre en effet de la productivité, de la production dans le pays. Moi ce que je note, c'est mon inquiétude, un peu comme vous, c'est qu'on va arriver très prochainement, d'ici 2 à 3 ans, à 100 milliards de charges de dette par an, c'est-à-dire que l'objectif numéro 1 pour pouvoir réemprunter sur les marchés, les marchés qui aujourd'hui, partie de notre dette est vraiment détenue par des hedge funds qui en plus jouent énormément dessus avec une volatilité qui est très importante, avec les Allemands qui, parce qu'ils ont terminé finalement cette politique de rigueur, vont continuer à emprunter massivement dans les années à venir et vont être plus attractifs. Il va falloir aller chercher de l'argent tout de suite. Et en règle générale, dans ce genre de cas, la vache à lait, eh bien, ce sont les entreprises. C'est-à-dire qu'à chaque fois, il y a ce sujet de fin de l'exonération, d'une partie de l'exonération des cotisations patronales, alors que ce qu'il faut, c'est proposer de la perspective aux employés. Il faut également faire en sorte, enfin, de mettre les jeunes, de plus en plus jeunes, sur le marché du travail. Quand on parle de la question des retraites, mais qu'on voit qu'en effet, l'âge moyen de rentrer sur le premier emploi est de 27 ans en France contre 23 en Allemagne, là, il y a 4 ans à aller chercher. Il faut enfin cesser le curriculum vitae habituel du faire un master 2, un bac plus 5, etc.
13: Ah non, mais ça, c'est de la préhistoire.
11: C'est de la préhistoire, mais on continue à financer cela, à financer l'université, à financer des facs de sociaux, etc. Alors qu'il faut valoriser aussi les marchés, le travail. Vous commencez à travailler à 16 ans, vous partez peut-être à 60 ans, sur l'artisanat qui est bien payé, etc. Ça paraît basique ce que je dis. Mais en fait, régulièrement et systématiquement, ces bases, eh bien, elles sont totalement balayées.
4: Mais les efforts, là, vous avez raison, il va falloir en faire. Ça, c'est à peu près inévitable compte tenu des chiffres que vous évoquez. Les 70 milliards pour l'année prochaine d'intérêt de la dette, une croissance qui est en berne. On est quasiment à 0,04. Les Espagnols sont à 2,6. Il ne faut pas qu'on nous explique que c'est qu'une question de démographie. On a un problème de modèle, on a un problème de dynamique, on a un problème de cadre politique, on a un problème de complexité. Mais au-delà de tout ça, il va falloir bien sûr régler ces problèmes-là. Mais je pense que celui qui pourrait gagner en proposant un véritable package avec des efforts à faire tout le monde, qu'il faudrait être capable de dire, mettons, 20 milliards sur les contribuables, les Français, 20 milliards, y compris les retraités, 20 milliards pour les entreprises, elles peuvent l'entendre, et 20 milliards pour l'État. Et ça, on fait un plan sur 2, 3, 4 ans. Mais il faut un horizon. Tout ça, pourquoi ? C'est quoi le projet politique? C'est quoi l'élément qui fait qu'on se dit après tout, ça va peut-être être difficile, c'est pas la rigueur pour la rigueur, c'est pas la rigueur parce qu'il faut simplement payer la dette, c'est comment on sort de ça? Et je trouve que pour l'instant, ce qui manque fondamentalement dans le débat politique actuel, c'est qu'il n'y a pas d'horizon. Personne n'a d'horizon à proposer aux Français.
13: Il n'y a pas de Milei, c'est ça que vous voulez dire? Il manque une tronçonneuse, il faut renverser la table.
4: Personne n'imagine ce que sera la France dans 10 ou 15 ans.
13: Ce fou-là, il est compliqué.
11: Dépenses d'abord. Moi, vous savez, je ne crois jamais dans le fait que lorsqu'on crée un nouvel impôt, une augmentation de taxes, et qu'on nous dit, t'inquiète pas, ça va durer 3 ou 4 ans, ça soit réel. Au début, il faut se souvenir, la CSG qui avait été poussée par Lionel Jospin, ça devait être provisoire, et ça devait être originellement pour rembourser la dette. Alors, on voit comment ça a cessé d'augmenter, et ça a été utilisé pour d'autres choses, et en effet, elle est toujours là. Il faut faire une promesse au chef d'entreprise, il n'y aura plus d'augmentation d'impôts, même déguisée. En revanche, celui qui doit faire un effort, c'est l'État. C'est-à-dire qu'on est le pays qui dépense le plus d'argent, mais qui n'arrive jamais à trouver la moindre économie. C'est quand même un énorme paradoxe. Et le problème, c'est quoi? C'est qu'on nous fait croire que finalement, baisser les taxes sur les impôts, sur les entreprises, ça serait leur faire une subvention. C'est totalement faux. C'est arrêter le racket. Moi, j'ai l'impression à chaque fois qu'on a un État qui est un peu comme cet homme, peut-être vous en connaissez, qui en fait vont perdre de l'argent au casino et systématiquement vont aller vous voir en vous disant « s'il te plaît, prête-moi encore un peu d'argent, je vais me refaire ». Et à chaque fois, ils pensent se refaire sur votre propre argent et ils vous expliquent que c'est pour vous rendre service parce que c'est comme cela qu'il pourra vous rembourser.
0: Ça sent
11: le vécu. Cette folie dans laquelle on est. Non, je ne suis jamais dans le casino, c'est pas pour rien.
0: Non, mais peut-être que quelqu'un est venu vous voir en disant « je vais me refaire ».
11: C'est déjà arrivé, mais dis-donc.
13: Merci beaucoup Eric Tegner, merci Alexandre Malafaye, la suite d'Europe 1 Soir. Dans un instant, on va beaucoup parler du périscolaire parisien, puisqu'il y a eu cette première condamnation. Quel signal? Un an ferme, sous bracelet électronique, alors qu'il encourait 10 ans de prison. Il y a 9 enfants qui sont concernés, ils ont 5 à 10 ans. Quel signal donne la justice? Alors que les auditions ont eu lieu aujourd'hui au Sénat, audition de Patrick Bloch, premier adjoint à la petite enfance, et Madame Hidalgo, qui a évidemment fait du slalom spécial à chaque fois qu'Agnès Evren a essayé de lui poser une question. De tout ça, on en parle dans un instant. À tout de suite.
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13: Anne, la cofondatrice du collectif SOS Périscolaire, est mon invitée juste après votre journal. Bonsoir, Maëlle Assani.
14: Bonsoir, Pierre. Bonsoir à tous.
13: 19h sur Europe 1.
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13: Villeneuve. Au sommaire, plusieurs milliers de policiers réunis aujourd'hui sur les Champs-Élysées.
14: Des fonctionnaires qui réclament plus de moyens et qui alertent sur leurs conditions de travail. Les manifestants reçus dans la journée au ministère de l'Intérieur pour lister leurs revendications. Reportage Europe 1 dès le début de ce journal. La colère sociale attisée également par la hausse des prix du carburant, des pêcheurs mobilisés à Fos-sur-Mer et à Sète et des automobilistes démunis face au litre d'essence à 2,15 € en moyenne. Certains vont faire le plein à l'étranger pour faire des économies. Illustration à la frontière belge dans quelques minutes. Dans ce journal également, retour sur l'audition d'Anne Hidalgo devant la commission d'enquête parlementaire dédiée au scandale des violences sexuelles dans le périscolaire parisien. Et puis 14 ans après la mystérieuse tuerie de Chevaline, la justice française envisage une remise en situation avec les deux sœurs rescapées, âgées de 7 et 4 ans au moment des faits.
13: La tendance météo, Marlène Duret.
27: Après le pic de chaleur, la baisse parfois brutale des températures demain dans un ciel variable et changeant.
13: A tout à l'heure.
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13: Et on commence par ce mardi de la colère pour les policiers.
14: Jusqu'à 10 000 agents réunis en fin de matinée sur les Champs-Élysées à Paris pour une grande manifestation à l'appel du syndicat Alliance avant un rendez-vous au ministère de l'Intérieur dans l'après-midi. Les policiers réclament des hausses de salaire, des meilleures conditions de travail et davantage d'effectifs. Antoine Bienvaux s'est rendu auprès du cortège pour Europe 1.
28: C'est une scène que les Champs-Élysées avaient rarement connue.
29: On est venus de toute la France et surtout, vous êtes venus en colère.
28: Drapeau bleu dans les mains, sifflet tonitruant entre les lèvres, des milliers de policiers battent avec colère le pavé parisien.
29: Allez, on continue à avancer, s'il vous plaît.
28: À deux pas de l'Élysée et du ministère de l'Intérieur, c'est de l'argent et des moyens qu'ils sont venus réclamer.
30: On a les indices qui ne sont pas augmentés depuis des années et des années. Du coup, point de vue financier, ça va pas, quoi. On n'arrive pas à suivre.
31: C'est très compliqué niveau famille. On nous donne des promesses et au bout du compte, il n'y a rien.
28: Salaire trop bas, mais aussi hausse des risques au quotidien. Pour marquer les esprits, ce policier a volontairement déchiré son uniforme, faussement ensanglanté.
32: Ça représente un peu le policier blessé au quotidien, dans des interventions a priori banales. Les policiers sont à bout.
28: Devant l'Assemblée nationale, les policiers déposent ensuite de faux cercueils, tout un symbole, selon Fabien Van Emmerich, secrétaire général d'Alliance Police.
33: Un gardien de la paix, il travaille jour, nuit, jour férié, il touche 2000 balles par mois. Est-ce qu'on peut accepter ça quand on voit la dangerosité du métier tous les jours?
28: Et le policier le promet, sans réponse satisfaisante, ils reviendront dans la rue dès le 29 septembre.
14: Le reportage Europe 1 d'Antoine Bienveau. Journée de mobilisation également chez les électriciens et les gaziers. Plus de 60% des salariés d'EDF et d'Engie se sont mis en grève aujourd'hui pour s'opposer au projet de réforme du tarif préférentiel de l'énergie. Tarif qui s'applique aux actifs comme aux retraités du secteur et dont le coût est évalué à 700 millions d'euros par la Cour des comptes. Une grogne sociale également nourrie par la crise énergétique. Un dépôt pétrolier bloqué une partie de la matinée par des pêcheurs à Fos-sur-Mer dans les Bouches-du-Rhône pour alerter sur la hausse des prix des carburants. Site finalement évacué par les forces de l'ordre après quelques tensions. Une autre action organisée cet après-midi au port de Sète. Les représentants du secteur seront reçus demain par la ministre de la Pêche et de la Mer, Catherine Chabot.
13: Face à la hausse des prix des carburants, les aides restent très ciblées et beaucoup d'automobilistes se sentent quelque peu oubliés.
14: Alors certains d'entre eux vont faire le plein à l'étranger quand ils en ont l'occasion. C'est le cas des habitants du nord de la France qui profitent de la proximité de la frontière belge pour faire des économies. Il faut dire que le litre d'essence coûte moins de 2 euros dans les stations du plat pays. Illustration avec le correspondant d'Europe 1 dans la région, Maximilien Carlier.
0: Devant cette station essence, une petite file d'attente avec uniquement des plaques françaises. Jeanne raccroche le pistolet, elle vient régulièrement mettre du carburant en Belgique.
1: L'essence, elle est beaucoup moins chère qu'en France et je suis à 5 minutes, donc je viens ici pour faire mon plein. Alors en France, on est à 2,2, le sans-plomb 95, tandis que là en Belgique, juste à la frontière, on est à 1,87. Donc la différence, elle est déjà là quand même.
0: Pour un plein, cela fait 10-15 euros de gain. Ajoute-t-elle. En Belgique, c'est l'État qui fixe les prix et non les distributeurs comme en France. Des frontaliers retrouvent un peu le sourire à la pompe. C'est le cas d'Angèle.
4: Heureusement qu'ils sont là. Les Belges, très contentes de payer moins cher l'essence. Moi, je suis coiffeuse à domicile, donc je suis toujours sur la route. Toutes les économies sont bonnes à prendre. Aujourd'hui, on a besoin d'argent pour se nourrir, pour tout.
0: C'est du pouvoir d'achat en plus, insiste cet automobiliste qui préfère venir la semaine pour faire le plein et ainsi éviter les longues files d'attente le week-end. À Ertin, Maximilien Carlier, Europe 1.
14: Et moins de 2 euros le litre de sans-plomb, ça fait rêver. En France, c'est une toute autre histoire. Selon les données gouvernementales, le prix moyen de l'essence dépasse désormais le pic atteint en juin 2022 dans le sillage de l'invasion russe de l'Ukraine. 2,15 € en moyenne pour un litre de sans-plomb, 2,35 € pour le gazole. On est à 3 petits centimes du record historique établi en avril dernier. C'est la condamnation la plus lourde prononcée depuis le début du scandale des violences dans le périscolaire parisien. Un ancien animateur d'une école du 15e arrondissement de la capitale écope aujourd'hui de 5 ans de prison dont un ferme sous bracelet électronique. Cet homme de 38 ans est reconnu coupable d'agression sexuelle sur 9 enfants âgés de 5 à 10 ans. La réaction du collectif SOS Périscolaire à suivre dans Europe 1 Soir dans les prochaines minutes.
13: Et nous reviendrons également avec ce même collectif sur l'audition d'Anne Hidalgo ce matin devant le Sénat.
14: L'ancienne maire socialiste de Paris sommet de s'expliquer devant une commission d'enquête parlementaire sur les défaillances qui ont mené à ce scandale du périscolaire dans les écoles de la capitale. Son ex adjoint Patrick Bloch, également interrogé dans la foulée. Maïalène Trémollet, vous avez suivi ces échanges pour Europe 1. Anne Hidalgo reconnaît un échec collectif, mais nie toujours toute responsabilité individuelle.
10: Après un bref aveu de défaillance, mais de défaillance collective,
11: nos institutions ont failli dans la protection de nos enfants. Et c'est un échec collectif.
10: Anne Hidalgo reconnaît avoir été mise au courant dès 2014 et assure avoir immédiatement agi en fonction. Mais pas question, en revanche, d'admettre l'existence d'un système autour de ces violences.
11: Je ne sais pas ce que vous entendez par systémique. C'est un sujet national.
10: Interrogée longuement sur l'absence de signalement systématique au procureur à partir de 2021, dans les cas où une enquête judiciaire était déjà ouverte, l'ancienne édile déclare qu'elle-même n'était pas au courant et rejette une fois de plus la responsabilité sur ses équipes.
11: Vous savez, si vous étiez à la tête de la ville,
12: je vais vous poser justement des questions.
11: Vous sauriez que ça peut arriver dans nos organisations.
12: Sur la procédure de signalement en tant que telle.
10: Face à elle, Agnès Evren, sénatrice LR de Paris et rapporteure de la commission.
12: Dans une administration, quand il y a un dysfonctionnement, c'est le ministre qui est tenu responsable. L'administration seule de la ville de Paris ne peut pas être tenue responsable.
10: Seul regret personnel exprimé par l'ancienne maire de Paris, ne pas avoir rencontré les familles des victimes l'an dernier.
14: Maïalène Trémollet du service politique d'Europe 1. La protection de l'enfance ne sera pas oubliée dans le prochain budget de l'État. Le Premier ministre annonce aujourd'hui une enveloppe de 2,6 milliards d'euros pour ce secteur, 1,5 milliard pour la lutte contre les violences sexistes et sexuelles. Un effort notable alors que le gouvernement cherche 30 milliards d'euros d'économies pour l'année prochaine. Et face à la situation dégradée des comptes publics, Sébastien Lecornu ordonne à ses ministres de maintenir, au nom de l'exemplarité, les dépenses de l'État strictement au même niveau qu'en 2026. Et parmi les victimes potentielles de cette rigueur annoncée, les retraités, le gouvernement envisage de leur demander un effort. Est-ce une une bonne idée? C'était la question du jour sur Europe1.fr et l'application Europe 1. Vous répondez non à 87%.
13: Il est 19h07 sur Europe 1 dans l'enquête sur la mystérieuse tuerie de Chevaline. Le pôle Cold Case veut faire travailler la mémoire des témoins clés.
14: Oui, les magistrats instructeurs envisagent de faire venir en France les deux sœurs rescapées de ce quadruple meurtre commis en Haute-Savoie et jamais élucidé. Jean-Luc Boujon, vous êtes le correspondant d'Europe 1 en Auvergne-Rhône-Alpes. L'objectif serait d'effectuer une remise en situation 14 ans après les faits.
2: Oui, le 5 septembre 2012, trois membres de la famille Halili, des Anglais d'origine irakienne en vacances au bord du lac d'Annecy, sont froidement tués sur un chemin forestier près de leur voiture. Le père et la mère de famille, ainsi que la grand-mère, plus un cycliste qui habite la région, sont donc abattus par un tueur qui n'a jamais été identifié. Mais les deux filles de la famille

0: Elle a vu qu'il avait les ongles rongés, mais n'a malheureusement pas pu distinguer son visage. Une mise en situation qui n'est pour l'heure qu'un projet, qu'un souhait de la justice française, qui doit d'abord obtenir le consentement des deux jeunes filles, mais aussi les fonds pour organiser leur voyage et leur séjour en France.
1: Jean-Luc Bougeon, correspondant d'Europe 1 en Auvergne-Rhône-Alpes. Et puis inclassable, irrévérencieuse, profondément française. C'est ainsi qu'Emmanuel Macron voyait, comme une grande partie du public, l'artiste Catherine Ringer. Le président de la République rend hommage à la chanteuse des Rita Mitsouko, décédée la nuit dernière à l'âge de 68 ans, emportée par un cancer foudroyant, selon ses enfants.
2: Enfin, irrévérencieuse, moi je ne la voyais pas comme ça. Et puis surtout, c'est parce qu'il s'est pris un vent un jour où il a voulu lui faire une bise
1: à la cérémonie
2: marseillaise. À la cérémonie dont vous vous souvenez.
1: De l'entrée de l'IVG
2: exactement,
1: dans la Constitution.
2: Exactement, et elle a chanté une Marseillaise. Et elle se, donc, pour la remercier, il fait une sorte de baise-main. Et donc là, elle accepte. Et après, il dit « Allez, on se fait la bise ». Et c'est là qu'elle part, et elle lui met un vent monumental. Ça tournait sur toutes les télés du monde, ça.
1: Vous avez de la mémoire.
2: Et là, aujourd'hui, il dit « Elle est irrévérencieuse ». C'est quand même marrant. Chose. Moi, je dis ça, je dis rien. 19h10, merci Maëlle Hassani. Marlène, le soleil perd du terrain et les températures en chute libre demain.
3: Effectivement, avec ce petit front près de la Manche, là, qui va s'enfoncer cette nuit et demain, qui est très peu actif, il ramène surtout des nuages. Et le pays qui a besoin d'eau, eh ben, va rester sur sa faim. Les pluies seront rares et très éparses. Demain matin, pardonnez-moi, je sais pas ce qui m'arrive, c'est vous qui buvez.
2: Il n'y a pas que le pays qui a besoin d'eau.
3: Oui, exactement, en plus je vous vois boire un petit peu. Bon, alors en matinée, on va retrouver ce front du Sud-Aquitaine et de Midi-Pyrénées à la Lorraine et à l'Alsace, en passant par le Massif central et une grande partie de la Bourgogne-Franche-Comté. L'après-midi, tout en se disloquant, ce front s'étendra des Pyrénées à la région Rhône-Alpes et à l'Alsace, avec un risque orageux sur le relief de l'Ariège et des Pyrénées-Orientales. Voilà, pour le reste du pays, c'est un ciel qui hésite entre passages nuageux, éclaircies et averse pour le quart nord-ouest. Décidément, le plein soleil au sud-est va montrer quelques signes de faiblesse, mais il restera généreux du sud.
2: Pas que lui.
3: Mais il restera généreux du sud de la Provence à la Corse du Sud. Et puis, côté température, effectivement, on va perdre souvent une dizaine de degrés, sauf près de la Grande Bleue, 28 à 32. Ailleurs, Météo France prévoit 18 à Cherbourg, 22 à Paris, 24 à Toulouse.
2: Allez, dans un instant, Anne, cofondatrice du collectif SOS Périscolaire, est avec nous sur Europe 1.
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3: 19h14, Maëlle Seigneur.
4: Le maire de Mézières, les Metz en Moselle, dénonce un acte scandaleux orienté contre une cible nette, la religion catholique. Réaction à la dégradation de plusieurs dizaines de tombes catholiques dans un cimetière de la ville tôt ce matin. Une femme de 32 ans s'est présentée spontanément aux forces de l'ordre cet après-midi. Elle est en garde à vue. Les prix des carburants atteignent des sommets. 2,15€ le litre d'essence en moyenne selon les dernières données gouvernementales. C'est plus que le pic atteint après l'invasion russe de l'Ukraine en 2022. Bruno Retailleau propose aujourd'hui une mesure pour réduire le prix du plein d'environ 8€. Le candidat LR à la prochaine présidentielle plaide pour une suppression des certificats d'économie d'énergie. C'est en pleine crise du pouvoir d'achat que Sébastien Lecornu doit rendre ses arbitrages en vue du prochain budget. Le Premier ministre demande aujourd'hui à son gouvernement de plafonner les dépenses pour l'année prochaine au même niveau que les dépenses engagées en 2026. En parallèle, le gouvernement promet des enveloppes de 2,6 milliards d'euros pour la protection de l'enfance et d'1,5 milliard pour la lutte contre les violences sexistes et sexuelles. Et puis après l'INSEE et Bercy, la semaine dernière, c'est au tour de la Banque de France de revoir à la baisse sa prévision de croissance pour 2026. 0,4% du PIB seulement contre 1% anticipé en début d'année.
3: Merci Maël Hassani. Dans un instant, Anne, cofondatrice du SOS périscolaire du collectif, est avec nous. Restez avec nous.
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3: Avec Gilles-William Goldnadel, bonsoir maître.
12: Bonsoir. Pierre.
3: Merci d'être fidèle à Europe 1 Soir. Jules Torres est là.
13: Bonsoir Pierre, bonsoir à tous.
3: Bonsoir Jules, journaliste politique au Journal du Dimanche. Nous sommes avec Anne, cofondatrice du collectif SOS Périscolaire. Bonsoir.
14: Bonsoir.
3: Merci d'être avec nous. Aujourd'hui, au Sénat, ont eu lieu des auditions très très importantes et très très attendues, surtout par la commission d'enquête sénatoriale sur le périscolaire, dont le rapporteur est Agnès Evren. Auditionnée ce matin au Sénat, l'ancienne maire de Paris, Anne Hidalgo, a renvoyé la responsabilité aux institutions, dit-elle, qui ont failli, ajoutant que c'est un échec collectif.
15: Si nous sommes ici devant vous aujourd'hui, c'est parce que nos institutions, mairie de Paris, collectivité locale, éducation nationale, police, justice, malgré les actes posés et malgré la conscience réelle des abus sexuels dont sont victimes nos enfants dans notre pays, nos institutions ont failli dans la protection de nos enfants. Et c'est un échec collectif.
3: Voilà donc une façon de se disculper, en tout cas partiellement, Anne Hidalgo. Ensuite, c'était l'audition de Patrick Bloche, qui était l'adjoint à la petite enfance. On a beaucoup parlé avec vous, Anne, et avec Elisabeth Gutmann, c'est-à-dire vous, les deux fondatrices de SOS Périscolaire, comme quoi il avait été le réceptacle des mails des parents qui essayaient d'en savoir un peu plus sur comment ça se fait. Il y a des choses étranges qui se passent, à tout le moins dans les écoles. Pas de réponse, vous nous disiez, pendant depuis le début du scandale du périscolaire. Il ne répondait pas, ou alors il répondait des inepties. Patrick Bloche, lui aussi, a été auditionné. Et il vous charge, Patrick, oui. Bloche. On écoute.
16: Je les reçois le 12 janvier 2022. Ils évoquent des risques, et notamment de violences verbales, physiques ou sexuelles. Et je leur dis, écoutez, donnez-moi les coordonnées des parents qui vous ont sollicité Ce à quoi ils m'ont dit non, on ne pourra pas vous les donner, ils veulent garder l'anonymat. Bon, très bien. Ben, j'ai dit à ce moment-là, donnez-moi au moins le nom des écoles dans lesquelles vous avez eu des signalements. L'association SOS Périscolaire revient vers moi, si je veux dire, 5 mois plus tard. Nous ne vous transmettrons pas le nom d'école. En effet, pour certaines, la DESCO a déjà été alertée en vain et pour d'autres, nous leur avons conseillé de s'adresser directement à la DESCO afin de ne pas servir d'intermédiaire, ce qui n'est pas notre rôle.
7: D'accord.
3: La DESCO, c'est la direction...
7: Des affaires scolaires.
3: Des affaires scolaires. Là, qu'est-ce qu'il lit, Patrick Bloche ?
7: Patrick Bloche lit une partie seulement, la partie qui l'intéressait, d'un mail, effectivement, d'un des mails que nous lui avons envoyé à cette époque pour l'alerter. Et effectivement, nous disons dans le début de ce mail que ce n'est pas à nous d'être l'intermédiaire, que c'est à la DASCO de prendre ses responsabilités, de répondre, que la plupart des familles se sont déjà heurtées à une administration qui ne leur donne pas de réponse satisfaisante ou pas de réponse du tout. Et en fait, surtout, on ne voulait pas nourrir cette façon qu'on avait tout de suite repérée, qui faisait justement que nous disions que c'était systémique, de traiter les affaires les unes décorrélées des autres. Donc, quand à ce moment-là, Patrick Bloche nous demande, encore une fois, très habilement, le nom des écoles, comme s'il
3: le nom des parents aussi.
7: Et des parents qui, d'ailleurs, voulaient rester anonymes, parce qu'il y avait beaucoup de terreur, de peur, notamment de représailles sur les enfants.
3: Déjà le traumatisme.
7: Des choses qui ont eu du mal à émerger. Mais lui, on avait l'impression qu'il découvrait. Donc, on a quand même été contente d'apprendre que, dans son audition, il dit que non, il était en conscience bien avant 2017. Il l'a dit pendant l'audition, ce qui entre en contradiction totale avec ce qu'il nous dit, justement, à ce moment-là, qui est que il ne nous croit pas en réalité. Et il dit qu'on en fait trop, qu'on en rajoute. Et donc, dans cet email, on ne voulait pas lui donner une liste d'écoles qu'il aurait, en fait, peut-être gérée comme ça, dans un silence, au cas par cas, parce que nous voulions des changements structurels d'une administration.
3: Mais est-ce que vous lui avez, dans ce mail ou dans un autre, relaté la gravité des faits sur des enfants très jeunes ?
7: Bien sûr, nous avons notre premier mail que je peux vous transmettre et à qui le veut, où nous faisons déjà un constat que malheureusement, on aurait pu envoyer peut-être il y a 6 mois. Maintenant, nous constatons qu'à la mairie de Paris, il y a quand même des choses qui ont évolué, qui ne sont pas encore pleinement satisfaisantes, mais qui sont sur la bonne voie. Nous essayons quand même d'être optimistes. Et Paris fait quand même plus d'efforts que beaucoup d'autres villes et communes ailleurs sur le territoire français. Mais néanmoins, ce tout premier mail, c'est terrible. On aurait pu l'envoyer encore il y a 6 mois, puisqu'on faisait état d'une manière très précise de dysfonctionnements qui étaient répandus, qui étaient vraiment... pour nous, encore une fois, systémique, de toute nature, des violences physiques, psychologiques, sexuelles, dans beaucoup d'écoles.
3: Et ça, avec... ce premier mail, il est à quelle date ? Parce que là, il parlait de 2021.
7: Ce premier mail, oui, en fait, nous, effectivement, décembre. Comme il le dit, il nous reçoit assez rapidement, c'est vrai. Mais enfin, recevoir les gens pour leur administrer une petite tape sur l'épaule bien paternaliste, ça n'a pas d'intérêt. Et c'est comme ça qu'il nous a traités.
3: Racontez-nous ce rendez-vous. Vous arrivez chez Patrick Bloch, vous avez des dossiers, vous avez des témoignages, vous vous retrouvez face à lui. Qu'est-ce qui se passe ?
7: Déjà, c'est une visio. Mais bon, il nous la concède, donc c'est pas grave. Nous, on est preneuses de tout. Si vous voulez, nous, on est dans une naïveté à l'époque où on se dit, c'est tellement grave que s'ils ne font rien, c'est sans doute qu'ils ne sont pas au courant. Donc, on imagine qu'il va tout de suite se passer quelque chose. Quand on va alerter, on était d'une naïveté adorable. Donc, on est face à lui, on lui explique qu'on a tant de familles, qu'on a eu très très vite beaucoup de témoignages, que ces témoignages sont gravissimes, qu'on a un constat immédiat, c'est-à-dire que tous les témoignages se ressemblent un petit peu. On voit tout de suite, immédiatement, des dysfonctionnements au niveau de la formation, au niveau de la posture professionnelle.
3: Et lui, il écoute, il prend des notes, il fait quoi ?
7: Oui, il écoute gentiment, mais vous savez, il nous a vraiment traités par le mépris. Il y a eu une véritable...
3: Ça veut dire quoi traité par le mépris ? Soyez précise.
7: Voilà, je vais vous le dire. Qu'est-ce qu'il dit à nous ? Rien. En off, il dit qu'on est un peu hystérique. Et il le dira à des journalistes qui nous offriront notre premier article. Donc en gros, on se prend une petite tape paternaliste sur l'épaule. On est un peu, agité. Et en réalité, évidemment, malheureusement pour lui, cet entretien, on l'a enregistré. Les emails, on les a tous gardés. Et donc très rapidement, on s'aperçoit que nous sommes structurés, que nous sommes raisonnables, que nous sommes nuancés et que nous lui apportons un constat qui est travaillé avec, à la clé, en plus, dès 2022, des propositions d'action pour résoudre ce problème qui, je le Martel encore aujourd'hui, est déjà pour nous à l'époque systémique, et ça a été notre grand désaccord avec lui qui fait que il n'y a,
3: encore
7: il y a eu moyen...
3: Encore aujourd'hui au Sénat entre Agnès Evren et Anne Hidalgo sur, oui. sur le mot systémique. Jules Torres.
8: Les premiers signalements, notamment faits par M. Lecoq, ont lieu, je crois, en 2015. Là, on est en 2022. Comment vous expliquez...
3: M. Lecoq, qui est le maire
8: Jean-Pierre Lecoq, le maire du 6e arrondissement, qui avait porté ce sujet dans les premiers. Comment vous expliquez que le scandale du périscolaire, notamment parisien, n'éclate qu'après les élections municipales de 2026?
7: On l'explique et on le voit très très bien. En réalité, nous, quand on arrive, on a refait en quelque sorte le rapport de 2015. On ne connaissait pas l'existence de ce rapport. Donc quand il se dit très étonné, nous le croyons.
8: Oui, ça,
7: au début.
8: En 2022, il ne vous dit pas qu'il a déjà eu des signalements.
7: Il ne nous dit pas qu'il y a déjà ce rapport qui raconte exactement la même chose que ce que nous, on vient lui dire. Il ne nous le dit pas. Pourtant, il ne l'ignore pas. D'ailleurs, il ne nie pas qu'il l'a lu. Il s'en vante même, alors qu'il ferait mieux peut-être de ne pas trop s'en vanter. Mais toujours est-il que pour vous répondre, ce qui s'est passé, c'est que jusque-là, justement, ces affaires étaient par exemple traitées dans la presse de manière séparée. Toutes les semaines, c'était un fait divers dans une école, un animateur, blablabla. Et en fait, ce qui se passe, c'est qu'en septembre 2025, très précisément, vos confrères du Parisien sortent une infographie, la carte de Paris avec des points rouges, quand il y a une plainte. Et là, d'un coup, Paris est très très rouge. Et il y a des arrondissements qui clignotent même. C'est-à-dire que sur la CASP 11-12, c'est-à-dire la CASP, c'est les bureaux qui gèrent le périscolaire par arrondissement. Donc les responsables des arrondissements 11-12, ils sont quand même dans la tempête, parce que là, les arrondissements sont très très rouges. Il y a également la CASP 7-15, dont on sait que c'est la seconde CASP qui est très problématique. Aujourd'hui, on voit que la CASP du 13e arrondissement, 5-13, des arrondissements 5 et 13, est également problématique. À ce moment-là, cette carte, c'est une détonation. D'un coup, le scandale du périscolaire parisien.
3: Et là, on est en quelle année ?
7: C'est septembre de l'année dernière.
3: Septembre 2025. Et c'est
7: ensuite,
3: là, effectivement, que toutes nos rédactions
7: sont
3: mobilisées sur ce sujet.
7: L'intérêt médiatique arrive, et ensuite sort en janvier. Donc nous, on arrive au fait de fin d'année complètement lessivé par une médiatisation que nous avions beaucoup attendue, donc que nous avons embrassée. Mais arrive en janvier le cache investigation qui met définitivement le feu aux poudres.
3: 19h26, on continue la discussion avec Anne de SOS Périscolaire. Restez bien sur Europe 1.
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3: 19h30, Maëlle Assani.
4: Près d'une centaine de tombes catholiques profanées tôt ce matin dans un cimetière à Mézières-les-Metz en Moselle. Le maire de la ville fait part de son indignation face à un acte scandaleux contre une cible nette, la religion catholique. Une femme de 32 ans s'est rendue spontanément aux forces de l'ordre cet après-midi. Elle est en garde à vue. Anne Hidalgo reconnaît un échec collectif mais nie toujours toute responsabilité individuelle dans les nombreuses affaires de violence dans le périscolaire parisien. L'ancienne maire socialiste de la capitale, interrogée ce matin par la commission d'enquête parlementaire du Sénat dédiée à ce scandale. Son successeur, Emmanuel Grégoire, est attendu demain. La protection de l'enfance ne sera pas oubliée dans le prochain budget de l'État. Sébastien Lecornu promet 2,6 milliards d'euros pour ce secteur. Le Premier ministre annonce également une enveloppe d'1,5 milliard pour la lutte contre les violences sexistes et sexuelles. Mais pour respecter l'objectif de 30 milliards d'euros d'économie, le gouvernement est sommé de plafonner l'ensemble des dépenses au niveau de celles engagées en 2026. Et puis Emmanuel Macron salue la mémoire d'une artiste inclassable, irrévérencieuse, profondément française. L'hommage du président de la République à Catherine Ringer, décédée la nuit dernière à l'âge de 68 ans. La chanteuse des Rita Mitsouko, emportée par un cancer foudroyant, indique ses enfants.
3: Merci Maëlle Assani, 19h31 sur Europe 1.
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3: Toujours avec Anne, cofondatrice du collectif SOS Périscolaire. Il y a effectivement ces auditions et l'audition de Anne Hidalgo et de Patrick Bloch. Il y a aussi, et c'est dans l'actualité, et c'est concomitant, cet homme, éducateur du périscolaire qui a également été condamné à 5 ans de prison. Aujourd'hui, un an ferme, mais aménageable sous bracelet électronique. Gilles-William Goldadel voulait vous interroger.
26: Non, oui, j'ai trois, au premier degré, hein, trois petites questions pour ma propre édification à vous poser. La première, c'est que qu'est-ce que ça pouvait vous faire de donner le nom des écoles à M. Patrick Bloch ? J'arrive pas à comprendre la gêne. Okay. Ça, c'est si vous voulez, la première question. Deuxièmement, est-ce que vous avez tenté d'alerter la presse du caractère systémique de ce qui est arrivé ? Et troisièmement, est-ce qu'on peut pas reprocher à ces gens-là, finalement, le crime d'indifférence ?
7: Alors pour commencer, nous lui avons donné les contacts et les écoles. Nous ne lui avons pas donné tout de suite, parce que nous avions rapidement compris qu'il fallait se méfier de sa façon de faire doucereuse qui ne nous inspirait pas confiance. Et nous pensions qu'en lui donnant des cas comme ça très précis, il allait les gérer dans un silence absolu et qu'en fait, on n'arriverait pas à montrer le caractère systémique. Évidemment, nous n'avons pris aucun risque sur la mise en danger d'enfants. Quand il y avait mise en danger, etc., ça fait partie des choses justement qu'on lui a données. Mais il faut comprendre que de toute manière, quand les parents venaient à nous, c'est généralement qu'ils avaient déjà rencontré le silence ou l'indifférence, comme vous le dites, de son institution. Votre deuxième question, c'était...
26: Est-ce que vous avez alerté ? Est-ce que vous êtes allé voir un journal ?
7: Alors, la presse, à l'époque...
26: En leur expliquant le caractère systémique des choses.
7: Tout à fait. Alors, à l'époque, le périscolaire, ça n'intéressait personne. Vraiment, nous étions seuls dans la forêt à crier. En 2021, 2022, Mediapart nous offre notre premier article. C'est donc à cette journaliste que Monsieur Bloch dira...
3: Je suis pas sûr que vous soyez allé dans les bonnes rédactions, je dis ça.
7: On est un peu no comment, mais en
3: le
7: tout
3: JDD,
7: cas...
3: Le JDD, Europe 1,
7: en tout cas,
3: CNews...
7: Eh bien, nous leur reconnaissons d'avoir ouvert la voie. C'est déjà quelque chose qu'on peut leur reconnaître. Ne soyez pas jaloux. Néanmoins, ils nous offrent notre premier article.
3: Je ne connais pas ce sentiment.
7: Ils nous offrent notre premier article donc en janvier 2022 et effectivement ils interrogent Monsieur Bloch qui a cette formule absolument hallucinante à l'époque à nouveau qu'il nous a dite et qu'il a assumé auprès de la journaliste de dire que il ne recevait pas vraiment d'email. Et donc, c'est ce qu'il nous avait dit. Il s'étonnait. Il nous avait dit, mais enfin, si c'était si grave dans le périscolaire, je recevrais des emails. Ce à quoi nous lui avions répondu, mais enfin, monsieur Bloch, vous êtes le premier adjoint de la maire de Paris. Pensez-vous vraiment que quand un parent voit son enfant lui confier des violences physiques ou sexuelles ou psychologiques qu'il a subies des enfants de 3, 4, 5 ans, cette personne va contacter le premier adjoint de la maire de Paris? Bien sûr que non. Les parents, généralement, se tournent spontanément vers le ou la chef d'établissement, qui d'ailleurs n'est pas en responsabilité sur le périscolaire et qui ensuite, éventuellement, les redirige vers les responsables du périscolaire. Et donc, l'article disait l'email de Patrick Bloch, un baromètre pour les violences au périscolaire, point d'interrogation, avec beaucoup d'ironie. Donc, ensuite, il y a eu elle, il y a eu parents, en fait, c'était beaucoup des médias dédiés à la parentalité. Et puis ensuite, c'est devenu plus politique, et plus global, voilà, et c'est là que nous arrivons chez vous aujourd'hui.
3: Sur la condamnation de cet homme aujourd'hui, à, je le disais, 5 ans de prison, 1 an ferme sous bracelet électronique, vous êtes, j'allais dire, dépité, vous dites que les prochains, ça sera toujours ce genre de... Il n'y aura jamais 10 ans ferme ?
7: Là, je ne suis pas vraiment dépité, car néanmoins, il y a une condamnation. Donc, il est condamné. Et déjà, il ne pourra plus travailler auprès d'enfants. En réalité, je suis inquiète. Je suis inquiète pour la justice, à Paris, parce que nous ne pouvons que constater, avec toutes les affaires que nous suivons partout en France, de Tarnos à Mardier, il y a des plaintes dans tous les sens, vraiment, il n'y a pas de département qui soit épargné, qu'il y a des endroits où il y a des condamnations plus fermes, des condamnations plus lourdes. Mmh. On dirait qu'à Paris, il y a un véritable problème avec la reconnaissance de la souffrance des enfants.
3: Comment vous l'expliquez?
7: Je ne l'explique pas. Je ne l'explique pas. Nous prenons tous les contacts de procureurs ou d'anciens personnels, de magistrats, de justice qui pourraient nous éclairer. Parce que clairement, là, nous en sommes au quatrième procès.
8: Toujours
7: il
8: pas
7: y a
8: de prison.
7: Eu deux relax. Il y a eu du sursis. Il y a eu là une condamnation 5 ans, dont un enferme bracelet électronique.
8: Donc,
7: alors que dans d'autres affaires, c'est plus lourd. Moi, je ne me l'explique pas.
26: Non, très sincèrement, quand il y a un relax, je ne discute pas. Moi, je ne connais pas le dossier. Il faut une relax, il faut une relax. Je ne connais pas le dossier.
7: Mais c'est ton appel à présent.
26: Non, voilà, très clairement, c'est l'avocat qui vous parle. Quand, par contre, il y a une reconnaissance de culpabilité et qu'on ne donne même pas de la prison ferme, et je ne suis même pas sur le terrain, je veux dire, de la vengeance, si j'ose dire, parce que je n'ai aucun sentiment de détestation pour ces gens. Parce que je les plains presque d'être victime de leur libido. Je suis de les écarter de la
3: leur
26: société.
3: Libido, c'est votre point de vue.
7: Alors,
26: mais bien
7: pas...
26: sûr que c'est mon point de vue. Je sais qu'il est très particulier, mon point de vue.
3: Parce que non, mais attendez. On parle là de réseau de pédocriminels.
26: Je veux bien les enfermer pendant 10 ans. Je n'ai aucun état d'âme par rapport à la prophylaxie, mais ne me demandez pas de détester quelqu'un que je considère comme...
7: Pensez-vous que c'est laxiste, ce...
26: Ah oui, de mon point de vue,
7: d'accord.
26: Dès l'instant où la culpabilité est reconnue...
7: Mais il a avoué, vous savez, vous vous rendez compte que c'est quelqu'un qui a reconnu les faits.
26: Donc,
7: pour une fois dans cette affaire, il n'y a pas de question sur la réalité des faits, le problème de la preuve matérielle qui est toujours avancée, pour dire que la parole des enfants ne suffit pas, etc., que le faisceau
3: d'indices... Vous avez vu comment il l'avouait? Il a dit, si des enfants le disent, c'est que ça doit être vrai.
26: Il le dit comme il veut, mais enfin, il l'a avoué.
7: Si l'aveu judiciaire ne permet même pas d'avoir plus de 5 ans
26: incroyable.
7: Et dont un enferme, moi je ne sais plus quoi faire.
8: C'est là où la décision judiciaire, pardonnez-moi, mais est extrêmement intéressante, parce que moi je pense que la commission d'enquête au Sénat n'amènera rien, il n'y aura pas de condamnation pénale, ni pour M. Bloch, ni pour M. Grégoire, ni pour Mme Hidalgo, parce que de toute manière c'est un système qui se défend. Mais sur l'aspect judiciaire, la peine encourue, si je ne me trompe pas, c'est 10 ans de prison.
7: Et 150 000 euros d'amende.
8: Là, on a donc un homme qui a dit qu'il avait agressé 9 fillettes de 6 à 10 ans et qui méritait 10 ans de prison, enfin selon le code pénal. Et là, on nous dit qu'est-ce qu'il faut faire. En fait, la question, c'est qu'est-ce qu'il faut faire à un enfant pour avoir 10 ans de prison.
7: Mais
8: dans ce pays.
7: Vous savez, je vais vous répondre. Il y a quand même eu deux affaires précédemment, dont une, c'est celle de Titon. C'est la première affaire.
3: Titon, tout ça, c'est les noms des écoles.
7: Hein, donc l'école Titon à Paris, qui a été donc le premier procès parisien, qui s'est soldé par une relaxe, qui aujourd'hui est en appel. Et là, c'était presque encore pire, non seulement parce que c'est une relaxe, mais parce qu'en réalité, les faits n'avaient pas non plus, à ce moment-là, été discutés, mais les magistrats avaient, et ça a été exprimé, considéré que les faits, donc on parle d'attouchement, on parle de raconter des histoires sordides et à caractère sexuel à des enfants, à des fillettes, 9 fillettes, n'étaient pas assez dégradants pour constituer en fait une infraction pénale. Donc là, c'était encore pire, on reconnaît les faits, mais... ce n'est pas assez dégradant pour des fillettes qui ont eu des symptômes de trauma, qui ont vraiment été très courageuses de parler. Et donc là, véritablement, comment peut-on, dans cette affaire-là aussi, voir que les faits ne sont pas discutés et pourtant, ça n'aboutit pas à une condamnation.
8: Mais du coup, vous, votre objectif à SOS Périscolaire, c'est quoi? C'est d'obtenir gain de cause sur la question, sur le volet politique, ou bien d'essayer d'obtenir gain de cause sur la question de la justice. J'entends bien que vous allez me répondre que c'est les deux, mais
7: non.
8: Au final, est-ce qu'il ne vaut mieux pas mettre hors d'état de nuire ces pédocriminels qui pourraient eh bien, recommencer, puisque pour l'instant, il n'y en a aucun des quatre qui ont été jugés.
3: Et Annie Sévren a dit que ça continuait. Hein,
8: une seule fois en prison, bien sûr, il y a 203 enquêtes pénales pour 184 établissements. Ou est-ce qu'au contraire, votre sujet, c'est de dire il faut que Mme Hidalgo soit condamnée, il faut que M. Beloche soit condamné?
7: Nous voulons, je ne vous réponds pas les deux, parce qu'en fait, la liste, elle est bien plus longue que deux. Il y a les trois, les quatre, les cinq, il y a la santé, la jeunesse, la famille. En fait, c'est pour ça qu'on s'était aussi adressé à Matignon pour avoir tout le monde ensemble. C'est pour ça que maintenant, on essaye d'interpeller les préfets qui peuvent agir sur tous ces niveaux-là. Nous, ce qu'on veut à terme, c'est tout simplement que les parents partout en France puissent confier leurs enfants aux périscolaires en sécurité. Ça implique quoi? Ça implique de réformer un certain nombre de choses. Par exemple, la disparité entre les accueils collectifs de mineurs, c'est-à-dire un accueil périscolaire encadré par le SDJES, qui est donc Jeunesse et Sport, un organe d'État qui offre un cadre légal avec un certain nombre de règles, versus les garderies qui ne sont encadrées par rien. Donc déjà, ça passe aussi par un cadre législatif qu'il faut changer. L'année dernière, quand on était à l'Assemblée, avant l'été, Monsieur Geffray, et ça a été un grand succès pour nous, Monsieur Geffray, qu'on avait sensibilisé à cette question, a dit devant tout le monde « Je ne peux pas aujourd'hui légiférer sur les garderies car elles n'ont pas d'existence légale ». On était tellement heureuses de l'entendre parce que nous avions martelé ça à qui voulait l'entendre les 6 mois précédents. Donc, on veut harmoniser ça. Donc maintenant, nous, notre travail, il est au national. Les enfants doivent pouvoir aller au périscolaire partout en France en étant protégés.
3: Gilles William.
26: Oui,
3: une dernière question.
26: Je vais dire aussi, en dehors du fait qu'il n'y a pas de prophylaxie dès l'instant où il n'y a pas de prison ferme pour des gens qui sont gouvernés par leur libido, mais il n'y a aussi aucun caractère dissuasif, quand ces types-là apprennent que finalement, quand ils se font gauler, et même quand ils sont condamnés, ils ne font pas de prison ferme, bah, je peux vous dire que ça ne les calme pas. Hein.
7: C'est pour ça que nous avons longuement insisté, et pour y revenir dès 2021, par exemple, sur des outils qui pouvaient, selon nous, empêcher un sentiment d'impunité absolue pour les animateurs, comme par exemple le fait de ne pas être identifiable, alors que seulement maintenant, 6 ans après, on commence à déployer dans Paris les trombinoscopes avec les noms et les visages des animateurs, qui jusque-là étaient non identifiables.
3: Et les caméras dans les centres, comme le propose Ségolène Royal.
7: Alors
3: oui,
7: ça, c'est un débat. Les caméras, ce n'est pas quelque chose qu'on défend à corps et à cri, tout simplement parce qu'on a fait l'exercice de la faisabilité et on sait que c'est très compliqué. Donc on préfère agir sur des choses qui sont plus facilement réalisables rapidement et qui demandent peut-être moins de changements.
3: Vous avez répondu à
7: Ségolène
3: Royal.
7: Mais effectivement, ça a un caractère dissuasif parce que quand on ne sait pas qui est là, pas à quelle heure, rendez-vous compte, la plus grosse affaire parisienne jusque-là, c'est l'affaire Saint-Dominique. Les parents n'arrivent même pas, encore aujourd'hui, mois après, à savoir quels sont les plannings des animateurs qui ont fréquenté l'école.
3: Merci beaucoup, Anne, qui partage le collectif SOS Périscolaire avec Elisabeth. Voilà, et sont toutes les deux au front tous les jours sur ce sujet qui concerne nos enfants. Merci beaucoup d'être venu. Europe 1, il est 19h40. On se retrouve dans un instant.
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3: 19h46, Maëlle Hassani.
4: 2,15€ de litre d'essence en moyenne en France, 2,35€ pour le gazole. Les dernières données gouvernementales confirment l'étendue de la flambée des prix des carburants. Une crise énergétique qui nourrit la grogne sociale, un dépôt pétrolier et le port de Sète bloqué aujourd'hui par les pêcheurs. Un rassemblement citoyen organisé à La Rochelle, tandis que des appels au retour des gilets jaunes continuent de circuler sur les réseaux sociaux. Le ministre de l'Intérieur annoncera un plan dans les prochains jours pour répondre à la colère des policiers. C'est ce qu'indique le patron du syndicat Alliance après un rendez-vous avec Laurent Nunez cet après-midi. Une réunion organisée dans la foulée d'une manifestation massive au cœur de Paris. Jusqu'à 10 000 fonctionnaires réunis sur les Champs-Élysées. La protection de l'enfance ne sera pas abandonnée dans les prochains mois. Sébastien Lecornu annonce ce soir une enveloppe de départ de 2,6 milliards d'euros pour le secteur à l'aube des débats autour du budget 2027. 1,5 milliard d'euros mis sur la table en parallèle pour la lutte contre les violences sexistes et sexuelles. Une plainte déposée par une institutrice de Lyon. L'enseignante dit avoir été menacée par la mère d'une élève qui aurait mimé le geste d'un égorgement hier matin devant une école du village de Véron, près de Sens. À la demande du préfet, une patrouille de gendarmerie sera positionnée aux abords de l'école toute la semaine.
3: Merci Belle. On vous retrouve à 20h et nous on se retrouve avec Gilles William et Jules pour les débats dans un petit instant.
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3: Toujours avec Gilles William Goldnadel et avec Monsieur Torres, une battle ce matin sur Europe 1 et sur CNews entre Pascal Praud et Dimitri Pavlenko sur faut-il faire participer les retraités au budget et à la collectivité.
10: Ça fait déjà plus de 10 ans qu'on dit que les retraités doivent participer à l'effort de redressement budgétaire du pays et qu'en réalité, il ne se passe rien. Parce que dès que vous voulez toucher aux retraites, vous avez un mur politique qui s'oppose à vous et vous ne pouvez rien faire.
12: Je vous ai parlé de la rupture conventionnelle l'autre jour, ça coûte 10 milliards. Ça n'a pas de sens, la rupture conventionnelle. Il faut la remettre en cause. 10 milliards.
10: Mais il y a plein, il y a énormément.
12: Bon, je vous parle de l'immigration, les étudiants qui arrivent sur le sol de France, qui vont toucher de l'argent, une prestation sociale. Est-ce que vous trouvez ça normal?
10: Mais absolument pas.
12: Bon, eh bien, avant d'attaquer les retraités, je demande que tout ça soit mis en place.
3: Bon, voilà. Les points 1-0 pour...
13: Moi, je suis plutôt Team Pascal Praud là-dedans. Je suis quelqu'un d'assez dur sur la question des retraites, parce que je pense que le système par répartition a besoin d'une génération à une autre pour, évidemment, exister. Sauf qu'on voit bien, avec la balance démographique que nous avons aujourd'hui, que avoir des retraites dans 50 ans, ce sera sans doute pas possible, que le poids des retraites dans la dépense publique est aujourd'hui majeur, 14 points de PIB, 422 milliards chaque année qui sont dépensés pour ce seul sujet. Donc, c'est 10 fois quasiment le budget des armées, donc ça pose quand même une vraie question. Donc le sujet n'est pas tant la fracture générationnelle, il est-ce que oui ou non on a le droit de remettre en cause ce système de retraite. Il ne s'agit pas de s'en prendre aux retraités, bien sûr que non, il ne faut pas s'en prendre aux retraités, bien sûr que non, il ne faut pas désindexer les retraites, notamment les petites retraites, qui sont notamment en dessous de 2 500 euros. Mais le sujet, c'est pourquoi ce gouvernement, et on sait très bien pourquoi, se refuse à aller sur d'autres sujets, parce qu'en effet c'est bien commode de taper sur les retraités avant d'aller taper sur la contribution française à l'Union européenne, avant d'aller taper sur l'aide que nous fournissons à l'Ukraine, plusieurs dizaines de milliards depuis 2022. Le coût aujourd'hui sur nos finances publiques de l'immigration, que l'Observatoire de l'immigration quantifie à autour de 40 milliards d'euros. Donc il y a beaucoup de sujets, avant les retraités, avant le système de retraite, à mettre sur la table. Mais le problème, c'est que ça demande un peu de courage politique.
3: Gilles-William Goldnadel.
15: Je n'ai pas grand-chose à ajouter à ce qui était bien dit. Je n'ai pas compris le point de vue de M. Pavlenko.
3: C'est-à-dire qu'il y a des observateurs comme Dimitri Pavlenko qui estiment que tout le monde doit participer à la collectivité, de la même façon que le ministre, travail, Monsieur Farandou, dimanche dernier.
15: Non, mais il se fout de moi, Monsieur Pavlenko.
3: Ah, je ne sais pas, discutez avec lui, prenez leur débat comme a fait Pascal.
15: J'aurais deux mots à lui dire. J'ai été taxé jusqu'au 100 pendant toute ma vie. Maintenant,
13: il n'est pas pour les taxes, Monsieur Pavlenko.
15: Il se trouve que j'étais rançonné, Monsieur Torres. J'étais rançonné.
13: Moi aussi. Hein.
15: D'accord. Non, pas comme moi. Acte 1. Acte 2. J'arrive à la retraite, petite retraite de 3 000 euros. Il faudrait en plus qu'on
3: vous prenne,
15: qu'on m'en prenne, alors même que gens-là, alors même que ces irresponsables, ceux qui nous donnent des leçons actuellement, n'ont même pas eu le courage d'exécuter la réforme des retraites qui s'imposait, qu'ils s'étaient battus. Ils s'étaient battus pour pouvoir l'imposer, et par lâcheté politique, ils l'ont suspendu. Mais je veux dire, où que je tourne, c'est pas de ma faute s'ils ont ruiné ce pays.
3: Autre sujet, c'est Olivier Delagarde qui lise les journaux pour nous, et notamment le Figaro. Il revient sur le récit de l'écrivain franco-syrien Omar Youssef Souleyman. Depuis 6 ans, il anime des ateliers d'écriture en banlieue parisienne. Il dresse le tableau sombre d'une jeunesse radicalisée. Écoutez plutôt.
16: Quand il demande par exemple à ces jeunes de résumer la France en 3 mots, ils répondent « racisme, violence policière, pays trop cher ». La France, ils la détestent. Pendant mon séjour en banlieue, je donnais des cours d'arabe à domicile, raconte-t-il. Très vite, je constatais qu'ils vivaient à la maison dans un monde parallèle. La télévision y est allumée en permanence sur une chaîne coranique diffusant en récitation du Coran. Beaucoup de ces jeunes n'étaient jamais allés au cinéma ou au théâtre. Cet enfermement, qu'il soit géographique ou communautaire, constitue le terreau du séparatisme, affirme-t-il. À quelques kilomètres d'ici, il suffit de prendre le RER pour respirer une atmosphère islamiste tombée sur des jeunes homophobes, antisémites et affiche une radicalisation assumée.
3: J. William.
15: Bah, je voudrais quand même modérer un peu ce que dit M. Souleymane, ou du moins plaider presque les circonstances atténuantes par rapport à ces jeunes islamistes. C'est comme si notre malheur n'était pas suffisamment grand. On est tombé sur des Français blancs d'extrême-gauche qui leur auraient expliqué qu'ils avaient raison parce que les Français de souche étaient des salauds racistes. Mettez-vous à leur place. Mmh. Ils ont été déjà...
3: Ils ont été encouragés.
15: Ils ont été encouragés dans le fait qu'effectivement, c'était des victimes et que le pays, soi-disant, qui les accueillait, était coupable. Donc, on a la double peine.
3: Gilles Torres.
13: Non, mais c'est vrai que vous avez aujourd'hui, malheureusement, beaucoup de quartiers qui ont changé, beaucoup de quartiers français, qui sont devenus non seulement des zones de non-droit, alors que ce soit par le narcotrafic, mais là, en l'occurrence, il parle évidemment de l'essor de l'islamisme en France, qui a été documenté depuis des années, documenté l'année dernière par un rapport, notamment sur les frères musulmans, qui est extrêmement clair. Mais on constate quand même que le personnel politique ne veut rien changer à tout cela. Beaucoup de personnalités, même que ce soit du bloc central, hein, je pense à Laurent Nunez, est favorable à l'islamisation de la France, souvenez-vous, devant la Grande Mosquée de Paris, devant le grand recteur, il avait dit qu'il voulait développer l'islam en France. Donc la question n'est pas tant de savoir si le pays est en train de changer, c'est de savoir qui est pour ou contre le changement de notre pays. Et je constate qu'il y a deux camps, il y a ceux qui sont contre, il y a une partie donc du Rassemblement National, Éric Zemmour, Sarah Knafo, qui dénoncent depuis des années ce sujet-là, une partie des Républicains, je dis une partie, parce qu'il y a beaucoup de maires qui s'accommodent avec une partie de l'islam politique, et puis ensuite, il y a l'extrême-gauche, ça on le sait, puisqu'ils réclament une nouvelle France racisée, comme ils disent, et islamisée, et un bloc central que moi, je qualifie de coupable, puisque quand on accueille 500 000 personnes par an, ça ne veut pas dire qu'il y a 500 000 islamistes qui arrivent dans notre pays chaque année, eh bien vous prenez le risque que oui, dans cette invasion immigration massive, dans cette invasion migratoire, il y a des islamistes.
3: Merci beaucoup Jules Torres, merci Gilles William Goldnadel. 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Je ne sais pas s'il faut dire Lebray ou Lebret. 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
3: Eh ben, on est bien avancé. Pour participer à l'émission, appelez Coé. Là, pour le coup, on va prendre Spalté, 01 80 39 21. Et très bonne soirée sur Europe 1.
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3: Avec vous, Maëlle Hassani, bonsoir.
29: Bonsoir à tous, ravi de vous retrouver en ce mardi soir sur Europe 1 pour votre journal de 20h. Une demi-heure d'informations et vos rendez-vous quotidiens avec les signatures Europe 1, celles qui vous réveillent tous les jours entre 7h et 9h autour de Dimitri Pavlenko. Alexis Brézet, directeur des rédactions du Figaro, décrypte aujourd'hui la stratégie du Premier ministre qui lance les débats budgétaires en proposant une mise à contribution des retraités. Inacceptable pour une grande partie de la classe politique, mais aussi pour Laurent Tessier. Laissez les retraités tranquilles, nous dira-t-il dans son édito. Retour avec Vincent Hervouet sur les conséquences potentiellement dévastatrices pour l'économie mondiale de la prise de contrôle du détroit de Babel-Mandeb par les Houthis. Mais avancez votre journal. Et à la une, une rentrée marquée par une angoisse permanente pour les enseignants après les menaces de décapitation proférées par un parent d'élève à l'encontre d'une institutrice la semaine dernière en Haute-Garonne. Un incident similaire s'est produit hier devant un lycée de Gironde. Le récit dans quelques instants. Demandez un effort supplémentaire aux retraités pour redresser les comptes publics. Le gouvernement y songe très sérieusement. Alors qu'en pensent les principaux concernés? Reportage Europe 1 à suivre. Dans ce journal également, les propositions du candidat LR Bruno Retailleau pour répondre à la crise du pouvoir d'achat. Et puis immersion dans les ateliers où les apprentis d'Auteuil fabriquent la cathèdre pour la veillée du pape au Stade de France dans 10 jours.
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29: Il n'aura fallu que 2 semaines pour constater l'étendue des risques qui pèsent sur les enseignants en cette rentrée. Une semaine seulement après des menaces de décapitation proférées à l'encontre d'une institutrice en Haute-Garonne, un autre incident signalé cette fois à Aisine, en Gironde. Alexis Bourdon, un parent d'élève, a menacé de mort un surveillant et le principal du collège de la commune hier.
30: Oui, l'homme de 36 ans n'aurait pas supporté que sa fille soit réprimandée. Venu demander des comptes, il pénètre dans le collège d'Aisine et selon les premiers éléments, le père de famille aurait menacé de mort un surveillant avant de s'en prendre à la principale du collège. Des actes qu'il faut prendre au sérieux, selon Maxime Repère, vice-président du syndicat national des écoles, collèges et lycées.
31: On ne peut pas se permettre d'ignorer ce type de menace. Nous l'avons vu ces dernières années, un drame peut se produire et l'auteur de menace peut passer à l'acte. Il n'est pas normal que nombre de collègues aujourd'hui aillent au travail la boule au ventre en ayant la peur d'être pris pour cible à un moment ou à un autre.
30: Le père de famille qui aurait proféré les menaces de mort contre le surveillant et la principale du collège d'Aisine a été placé en garde à vue hier soir. Sa fille sera renvoyée du collège et elle passera également devant un conseil de discipline.
29: Alexis Bourdon. Et à Véron, petit village de Lyon, une institutrice dénonce également des menaces de mort proférées à son encontre par la mère d'une élève qui aurait mimé le geste d'un égorgement sous ses yeux. Une plainte est déposée, une patrouille de gendarmerie positionnée aux abords de l'école toute la semaine. Anne Hidalgo reconnaît un échec collectif face aux centaines d'affaires de violences sexuelles dans les écoles de la capitale. L'ancienne maire socialiste de Paris, interrogée aujourd'hui par la commission d'enquête parlementaire dédiée au scandale du périscolaire, réfute néanmoins le caractère systémique des défaillances constatées. L'actuel maire de Paris, Emmanuel Grégoire, sera auditionné demain. Et la peine la plus lourde depuis le début de ce scandale vient d'être prononcée par le tribunal correctionnel de Paris. Un animateur de l'école Vigée-Lebrun dans le 15e arrondissement de la capitale, condamné aujourd'hui à 5 ans de prison, dont un ferme. Cet homme de 38 ans est reconnu coupable d'agression sexuelle sur 9 enfants âgés de 5 à 10 ans entre 2022 et 2024. La protection de l'enfance ne sera pas oubliée dans le prochain budget de l'État. Le Premier ministre annonce qu'il va proposer une enveloppe de 2,6 milliards d'euros pour ce domaine dans le cadre des débats parlementaires. En parallèle, près d'un milliard et demi sera mis sur la table pour la lutte contre les violences sexistes et sexuelles. La question des moyens est une condition de la crédibilité de l'État, estime ce soir Sébastien Lecornu. Ces dépenses annoncées n'enlèvent rien aux 30 milliards d'euros d'économies envisagées par le gouvernement pour l'année prochaine. Et un effort devrait être demandé aux retraités via une sous-indexation des pensions ou une révision de l'abattement fiscal de 10%. C'est une mauvaise idée pour 87% des votants sur la question Europe 1 du jour. Un avis partagé par ces seniors rencontrés pour Europe 1 par Charles Bouchain.
0: Assise sur un banc, sandwich à la main, c'est la pause déjeuner pour Marie-Vonne, Chantal, Sophie et Françoise, quatre retraités en pleine randonnée. Au cœur des discussions pendant les premiers kilomètres, l'effort qui pourrait leur être demandé.
1: Oui, on va parler.
2: À force de nous ponctionner, c'est nous qui allons devenir les plus pauvres.
0: Et pour l'instant, l'idée passe mal pour ces retraités qui touchent entre 2 et 3 000 euros chaque mois.
2: Entre les pensions des retraites qui ne veulent pas revaloriser, éventuellement qui veulent supprimer les 10% d'abattement, ça fait beaucoup quand même pour des gens qui ont travaillé plus de 40 ans.
6: Les filles, vous en dites quoi ?
7: Oui, tout à fait. Moi, je suis d'accord avec ce qu'a dit Chantal.
0: Toutes ont l'impression d'être des proies faciles pour le gouvernement.
9: Pourquoi toujours les retraités ? Les retraités sont pas forcément des riches. Foutez-nous la paix.
0: Il faut d'abord s'attaquer aux dépenses de l'État, ajoute-t-elle.
9: Il y a tout un tas d'économies à faire au niveau des ministères. Tous les voyages qui sont faits à droite, à gauche et tout, est-ce que c'est vraiment justifié ?
0: Et si certaines sont moins radicales, elles souhaiteraient être consultées.
9: Parce que là, on a l'impression que ça va nous être imposé d'en haut sans qu'on soit associé à la réflexion.
0: Les quatre copines attendent avec inquiétude les décisions prises dans les prochaines semaines concernant leur retraite.
29: Le reportage Europe 1 de Charles Bouchain. Des efforts supplémentaires demandés à certains Français en pleine crise énergétique. Selon les dernières données gouvernementales, le litre de sans-plomb 95 coûte en moyenne 2,15 euros. Le pic atteint dans le siège de l'invasion russe de l'Ukraine en 2022 est dépassé. 2,35 euros le litre de gazole, 3 centimes de moins que le record historique d'avril dernier. Une flambée des prix des carburants qui touche également de plein fouet les pêcheurs. Des blocages organisés aujourd'hui au dépôt pétrolier de Fos-sur-Mer dans les Bouches-du-Rhône et au port de Sète pour réclamer davantage d'aide de l'État. Les représentants du secteur seront reçus demain au ministère de la Pêche et de la Mer. Cette crise du pouvoir d'achat est bien sûr l'un des thèmes de la campagne présidentielle. Dans un instant, on écoutera les propositions de Bruno Retailleau sur le sujet. A tout de suite.
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29: Face à la colère sociale qui monte, les propositions des candidats à la prochaine élection présidentielle en faveur du pouvoir d'achat sont scrutées de très près. Bruno Retailleau organisait tout à l'heure une conférence de presse dédiée à cette thématique. Alexandre Chauveau, vous avez suivi cette prise de parole pour Europe 1. Le président des Républicains veut faire baisser les prix à la pompe, mais sans démagogie.
1: Face à l'augmentation du coût de la vie, Bruno Retailleau ne promet pas de solution miracle, contrairement, dit-il, à ses opposants.
4: La solution du blocage des prix, comme le propose Jean-Luc Mélenchon, c'est tout simplement la pénurie assurée. Baisser massivement les taxes sans un seul euro de financement, comme le promet Marine Le Pen, c'est la crise financière assurée. Il n'y a plus de sous dans les caisses que les Français se le disent.
1: Pas question de céder à la politique du chèque donc. Sa solution à lui, c'est une meilleure rémunération du travail. Jusqu'à 2 mois de salaire net en plus par an pour 30 minutes de travail supplémentaire chaque jour. Bruno Retailleau compte par ailleurs baisser le coût de l'électricité et libérer le marché du logement pour augmenter l'offre et faire ainsi baisser son coût pour les Français. Un programme qu'il jure être chiffré et réaliste.
4: Dans cette campagne, je dirai toujours la vérité aux Français. Jamais, jamais, je ne leur vendrai du vent. Jamais, je ne leur ferai de fausses promesses.
1: Des propositions travaillées et sérieuses, voilà la marque de fabrique de Bruno Retailleau dans cette campagne. Un style que son entourage espère voir payer sur le long terme.
29: Alexandre Chauveau du service politique d'Europe 1. Toutes les promotions du nouveau service militaire national porteront le nom d'un compagnon de la libération. C'est l'annonce d'Emmanuel Macron qui s'est rendu aujourd'hui auprès de la première promotion baptisée Henri

0: vous.
1: Ils ont entre 16 et 20 ans, mais c'est déjà l'œuvre d'une vie.
2: De se dire que le pape va s'asseoir sur notre œuvre, c'est assez impressionnant quand même.
1: Bleu de travail sur le dos, les élèves ébénistes façonnent de leurs mains le trône de Léon XIV, guidés par les croquis de leur professeur Mathieu da Fonseca.
3: Il voulait un truc quand même assez simple, donc on est parti sur du sobre. Il va avoir une forme un peu particulière, qu'on ne peut pas dévoiler. On va attendre un petit peu.
1: Seule indication, le trône est en chêne, un bois découpé, taillé, choyé.
4: N'hésite pas à y aller. Hein. Pas trop non plus.
1: Roxane est élève en première année.
5: Là, ce sont les traverses arrière. C'est à l'arrière du siège, juste à côté du dossier. J'ai très hâte de pouvoir voir le siège terminé et me dire bah, c'est moi qui l'ai fait.
1: Car bâtir le trône du pape, ce n'est pas rien. Tom, 18 ans, prend le temps de savourer.
2: C'est une fierté, c'est une chance de pouvoir bosser sur ça. Je suis super content.
1: Et ça avance bien, vous êtes dans les temps.
2: Ça va, faut qu'on se bouge un peu, mais ça va.
1: Sur les planches de bois, les gestes sont appliqués, précis. Une fierté pour Dominique Lelon-André, directrice de l'école.
6: Les métiers du bois sont une voie d'excellence et voir des élèves faire ce projet, ça a beaucoup de sens dans un établissement catholique.
1: Après le Stade de France, le trône devrait d'ailleurs revenir aux apprentis d'Auteuil, ultime récompense pour le travail accompli.
7: Le reportage européen d'Antoine Bienveau.

irrévérencieuse, profondément française. C'est ainsi qu'Emmanuel Macron voyait, comme une grande partie du public, l'artiste Catherine Ringer. Le président de la République rend hommage à la chanteuse Rita Mitsouko, décédée la nuit dernière à l'âge de 68 ans. Vous entendez évidemment derrière moi le titre « C'est comme ça » d'Rita Mitsouko, sorti en 1986. 20h11 sur...

À 5h12, bonjour et bienvenue sur Radio Rythme Bleu, en espérant que vous allez bien. Bienvenue donc pour ce mercredi 16 septembre, c'est le 259e jour de l'année aujourd'hui. Et nous célébrons les Edith, qui était la fille d'un roi d'Angle, au petit royaume du nord de la Germanie, dont les habitantes ont envahi l'Angleterre au 6e siècle. Au caractère, Edith est douée pour la vie, elle est pleine de gaieté et d'entrain, elle est stimulée par la concurrence et adore se battre. Ce prénom est d'origine germanique et signifie richesse et travail. Leur chiffre est le 1 et leur couleur le bleu. Les Edith, on leur souhaite une bonne fête, bien sûr, et un bon début de journée. Content de vous accueillir sur Radio Rythme Bleu, soyez les bienvenus. Votre matinale, on démarre en musique ce matin avec les Texas. Une nouvelle qu'on a apprise juste avant avec le journal d'Europe 1. Départ de la dernière chanteuse des Canarines, des Rita Mitsouko. On lui rendra hommage un peu plus tard dans la matinée. À Catherine Ringer. Duo, célèbre duo des années 80-90.

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1: Bonjour Thierry et bonjour à toutes et à tous. Enercal informe ses clients que la distribution de courant électrique sera interrompue sur la commune de Ponérioin et plus précisément sur la zone vallée de Ponérioin ce jeudi 17 septembre de 9h à 13h30. Sur la commune de Wailou et plus précisément sur les zones Nédivin, Koula, Boréaré, Gondé, Caragreux, Nessakouya, Nérin, Carovin, Mé, Nandia ce jeudi 17 septembre de 8h à 15h. Pour ces coupures, le courant pourra être rétabli avant l'heure prévue sans autre préavis. Le lycée Michel Rocard de Pointe-Bout vous ouvre ses portes ce samedi 19 septembre de 8h30 à 16h au programme accueilli par les personnels de l'établissement et visite guidée du lycée, des installations techniques, de l'internat, des plateaux sportifs et de l'exploitation agricole. Présentation des filières générales, professionnelles et technologiques du CAP au BTS relevant de l'enseignement agricole et de l'éducation nationale. Vente des produits de leur exploitation agricole et de produits confectionnés par les élèves. Démonstration jeux, bingo, restauration sur place, marché de producteurs et artisanat, informations sur les modalités d'inscription et les bourses avec la présence de la maison de l'étudiant. Venez découvrir le lycée Michel Rocard, ses formations, ses équipes, ses élèves et son exploitation agricole.
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1: La direction du lycée professionnel François d'Assise de Bouraille vous informe de leur journée portes ouvertes ainsi que la rencontre parents-professeurs qui auront lieu samedi 19 septembre au lycée de 7h30 à 12h. Stand de restauration sur place. La présence de tous est vivement souhaitée. Arrivée de l'Ordre de Malte, la province Nord accueille du 31 août au 25 septembre une équipe médicale de l'Ordre de Malte France dans le cadre d'une mission de renforcement de l'accès aux soins. Composée d'un dentiste et de deux infirmières, cette équipe interviendra principalement dans les communes de Poum et de Wegua. Le dentiste et une infirmière seront affectés au CMS de Poum et l'autre infirmière au CMS de Wegua. Pour toute information concernant le planning de consultation du dentiste au CMS de Poum, la population pourra directement le consulter au CMS ou en contactant le CMS au 47 74 70. Planning dentiste du 2 septembre au 25 septembre 12h. Matin de 7h30 à 12h du lundi au vendredi, consultation dentaire sur rendez-vous, 4 places plus urgence. L'après-midi de 13h30 à 16h du lundi au vendredi, consultation dentaire sur rendez-vous, 3 places.
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1: EEC vous informe de ces coupures programmées de la semaine pour raison de maintenance, d'extension du réseau et élagage. Des coupures d'électricité sont prévues. Nouméa, Normandie, jeudi 17 septembre, de 5h à 7h, rue Georges Lec, numéro 209. Nouméa, zone industrielle, vendredi 18 septembre, de 12h à 14h, rue Seguin, numéro 18. Ces horaires sont susceptibles d'être modifiés sans autre préavis en fonction des contraintes liées à ces travaux. Enercal informe ses clients que la distribution de courant électrique sera interrompue sur la commune de Ponérioin et plus précisément sur la zone vallée de Ponérioin ce jeudi 17 septembre de 9h à 13h30. Sur la commune de Wailou et plus précisément sur les zones Nédivin, Koula, Boréaré, Gondé, Caragreux, Nessakouya, Nérin, Carovin, Mé, Nandia ce jeudi 17 septembre de 8h à 15h. Pour ces coupures, le courant pourra être rétabli avant l'heure prévue sans autre préavis.
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1: Enercal informe ses clients que la distribution de courant électrique sera interrompue sur la commune de Marais, plus précisément sur la zone Patho, ce mercredi 16 septembre de 8h à 12h. Le courant pourra être rétabli avant l'heure prévue sans autre préavis. La province Nord informe la population de la reprise des permanences de l'assistante de service social au CMS de Kouaoua les mardis matins de 8h à 12h au centre médico-commercial de Canala entre les bureaux de l'aide médicale et EEC les mercredis matins de 8h à 12h. Les permanences débuteront à compter du 15 septembre.
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1: La direction de l'enseignement, de la formation, de l'insertion et de la jeunesse informe les parents d'élèves des écoles publiques, primaires et maternelles de la province Nord que la campagne officielle d'inscription en école primaire publique 2027 s'étendra du 6 août au 25 septembre. Le directeur de l'enseignement insiste sur l'importance de respecter ce délai afin de préparer au mieux la rentrée. Les demandes d'inscription se feront dans les écoles auprès des directeurs. Les heures d'accueil pour les inscriptions seront communiquées aux parents par les directeurs d'école par voie d'affichage et ou via les cahiers de liaison. Pour les nouvelles inscriptions, il est demandé aux parents de fournir un certificat médical de première admission scolaire, une attestation de résidence de l'enfant, une fiche d'état civil ou copie du livret de famille, une copie des couvertures sociales à jour, le livret scolaire de l'élève, un certificat de radiation. Au-delà du 25 septembre 2026, les directeurs d'école ne prendront plus d'inscription. Concernant la commune de Conné, les inscriptions scolaires se feront à la mairie, au service enseignement. La DEFIJ informe les parents que les secteurs de scolarisation communaux doivent être impérativement respectés.
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d'ores et déjà nous appeler, contacter Gélinas, elle va noter votre message. On vous rappellera ça tout à l'heure, d'ici une vingtaine de minutes, bien sûr. Bon début de journée dans un instant, Otis Redding et Carla Thompson. Et juste après, les avis laissés à ses conséquences ce matin, il y en a pour 8 minutes.

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1: Les 23 avis qui vont suivre concernent les décès pour Mademoiselle Wauka Marie Watcha, pour Monsieur Sercon Mathieu, Monsieur Verdeguem Christian, pour Madame Bijon Anne, Madame Gaillon Nancy Georgia Poapi, pour Madame Wenisso Adèle Sinewamie Né Achea, Monsieur Teura Toura Antoine, pour Bébé Aaron Lecrin, Madame Siwa Kopan et Wiwan, pour Madame Yvette Setsuko Valenti Né Yamamoto, pour l'enfant Samek Abishai, Monsieur Papi Doui André Poignewa, pour Monsieur Kilama Setino, pour Monsieur Tanchan Marco, Monsieur Siro Rudy Nathan Kadje Richard, pour Madame Todi Chromo Yatini Né Guijot, pour Monsieur Faolo Lou Sosefo Di Loulou, pour Madame Salès Marie-Louise Né Verdeille, pour Madame Femme Veuve Ti Nga, Monsieur Vaisiowa Pierre Chanel, pour Madame Combo Angèle Di Sekoda, Monsieur Paraoui Juvel et pour Madame Kafikaila Akuila. On nous prie d'annoncer le décès de Mademoiselle Wauka Marie Waitcha, survenue le 9 septembre dans sa 59e année des suites d'une longue maladie. La coutume se fera à la morgue municipale de Nouméa aujourd'hui mercredi de 8h à 20h. On nous prie d'annoncer le décès de Monsieur Mathieu Sercombe, survenu le 6 septembre dans sa 25e année. À l'occasion des obsèques, ses parents aimeraient que chacun puisse, suivant son souhait et ses possibilités, apporter une fleur blanche et porter une tenue colorée à son image. Ces petites attentions entièrement libres seraient pour eux une belle manière de rendre dernier hommage à leur enfant. Merci à chacun pour sa présence, son soutien et ses pensées en ce moment si douloureux. L'organisation des obsèques sera communiquée ultérieurement. On nous prie d'annoncer le décès de Monsieur Christian Verdeguem, survenu le 5 août dans sa 72e année en Australie. La veillée aura lieu dans le grand salon funéraire, l'ancien crématorium. Ce sera ce vendredi 18 septembre à partir de 8h. Une bénédiction sera célébrée dans le grand salon ce vendredi à 13h15, suivie de l'inhumation au cimetière du 5e kilomètre. On nous prie d'annoncer le décès de Madame Bijon Anne, survenue le 10 septembre. La veillée aura lieu au centre funéraire du Pont des Français. Ce sera aujourd'hui mercredi de 16h à 19h, suivie de la crémation, dans le respect de ses volontés, une tenue blanche ou bleue souhaitée. On nous prie d'annoncer le décès de Madame Gaillon Nancy Georgia Poapi, survenue le 12 septembre dans sa 37e année. La veillée est en cours au domicile familial à Toutialé à Touau. La levée du corps et l'inhumation auront lieu aujourd'hui, mercredi, au cimetière municipal de Touau. On nous prie d'annoncer le décès de Madame Wenisso Adèle Sinewamie, née Achea, survenue le 12 septembre dans sa 64e année des suites d'une longue maladie. La veillée aura lieu aujourd'hui mercredi de 9h à 20h et demain jeudi à partir de 8h au centre funéraire de Païta. La cérémonie religieuse sera célébrée en la chapelle du centre funéraire de Païta demain jeudi 17 septembre à 10h, suivie de l'inhumation au cimetière de Païta. On nous prie d'annoncer le décès de Monsieur Teura Toura Antoine, survenu le 4 septembre dans sa 58e année. La veillée aura lieu à la morgue municipale de Nouméa, aujourd'hui mercredi, de 7h à 12h. La levée du corps et la cérémonie religieuse auront lieu également aujourd'hui en la chapelle du centre funéraire à partir de 12h15, suivie de l'inhumation à 13h30 au cimetière de Ploume. Une corbeille à dents sera mise à disposition. On nous prie d'annoncer le décès de bébé Aaron Lecrin, survenu le 11 septembre. Pour ceux qui souhaitent lui rendre un dernier au revoir, la cérémonie religieuse sera célébrée en la chapelle du centre. Ce sera aujourd'hui mercredi à partir de 9h15, suivi de l'inhumation au cimetière du 5e kilomètre. On nous prie d'annoncer le décès de Madame Siwa Kopan et Wiwan, survenue le 11 septembre dans sa 88e année. Le corps sera transféré vers l'IFU aujourd'hui mercredi par le Betty Cho et l'inhumation est prévue demain, jeudi 17 septembre, à la tribu de Repene à l'IFU. On nous prie d'annoncer le décès de Madame Yvette Setsuko, Valentine et Yamamoto, survenue le 13 septembre dans sa 87e année. La veillée aura lieu à la morgue de Nouméa aujourd'hui à partir de 7h. La cérémonie religieuse se déroulera en la chapelle du centre funéraire à partir de 11h15, suivie de sa crémation. Sans fleurs ni couronne, une urne à dons sera mise à disposition en salle de veille. On nous prie d'annoncer le décès de l'enfant Samek Abishai, survenu le 12 septembre dans sa 3e année. Le corps sera transféré vers l'IFU pour la Betty Cho aujourd'hui. Les obsèques auront lieu sur la tribu de Koumou. Ce sera le demain jeudi. en nous prie d'annoncer le décès de Papy Louis-André Poignoua, survenu le 14 septembre au Médipôle. La veillée aura lieu aujourd'hui de 15h à 20h au salon funéraire de Nouméa. Son transfert vers la tribu de Pambéi se fera demain jeudi pour la veillée et l'enterrement prévu le vendredi 18 septembre à partir de 8h30. On nous prie d'annoncer le décès de M. Kilama Sétino, survenu le 9 septembre accidentellement. La veillée aura lieu aujourd'hui à partir de 7h et jusqu'à 9h. Les obsèques auront lieu également aujourd'hui à 9h30 à Katiramona. On nous prie d'annoncer le décès de M. Tanchan Marco, survenu dans sa 52e année à son domicile à la tribu de Mia à Canala. La date et l'heure des obsèques vous sera communiquée ultérieurement. On nous prie d'annoncer le décès de M. Siro Rudy Nathan Kadje Richard, survenu le 13 septembre dans sa 25e année. Les informations concernant les obsèques seront communiquées ultérieurement. On a la douleur de vous annoncer le décès de Mme Todi Cromo Yatinine Guijot, survenue le 13 septembre au Médipôle dans sa 86e année. La veillée aura lieu au centre funéraire de Païta demain jeudi de 14h à 20h et vendredi à partir de 8h. La cérémonie religieuse sera célébrée en la chapelle du centre funéraire de Païta ce vendredi 18 septembre à 10h15, suivie de l'inhumation au cimetière de Païta. On nous prie d'annoncer le décès de M. Fouloulou Sosefo Di Loulou, survenu le 12 septembre. La veillée aura lieu à la morgue de Nouméa. Ce sera aujourd'hui mercredi de 9h à 20h. Elle reprendra demain jeudi de 7h jusqu'à la levée du corps. La cérémonie religieuse sera célébrée à la chapelle du centre funéraire de Nouméa. Demain jeudi 17 septembre à 9h15, suivi de l'inhumation au cimetière du 5e kilomètre. Ce sera à partir de 10h. On nous prie d'annoncer le décès de Madame Salès Marie-Louise Néverdeille, survenue le 13 septembre. La veillée aura lieu au centre funéraire de Nouméa. C'est aujourd'hui mercredi de 12h à 20h. Et demain jeudi, à partir de 8h, la cérémonie religieuse sera célébrée à 11h15 en la chapelle du centre funéraire, suivie de la crémation dans la stricte intimité familiale, dans le respect de ses volontés, ni fleurs, ni couronnes, présence d'une corbeille. On nous prie d'annoncer le décès de Madame Femme Veuve Vutinga, survenue le 14 septembre dans sa 97e année. La veillée aura lieu au centre funéraire de Nouméa. Ce sera ce vendredi 18 à partir de 9h. Une cérémonie se déroulera en la salle de veille le même jour à 13h, suivie de la crémation à 15h. Dans le respect de ses volontés, ni fleurs, ni couronnes, ni offrandes. On nous prie d'annoncer le décès de Monsieur Pierre Chanel Vaissioua, survenu le 12 septembre. La veillée aura lieu à la morgue de Nouméa demain jeudi 17 septembre de 12h à 20h. La cérémonie religieuse sera célébrée en la chapelle du centre funéraire de Nouméa le lendemain vendredi à 7h15, suivie de l'inhumation. On a la douleur de vous annoncer le décès de Madame Kombo Angèle Di Sekoda, survenue le 15 septembre au Médipôle dans sa 86e année. La veillée se tiendra au centre funéraire de Nouméa demain jeudi 17 septembre de 9h à 20h. Le vendredi aura lieu son transfert vers Lilouin. La veillée reprendra à son domicile à la tribu de Ouara. Samedi 19 septembre dans la matinée, la cérémonie sera célébrée à son domicile, suivie de l'inhumation au cimetière de la tribu de Ouara à Lilouin. On nous prie d'annoncer le décès de M. Paraoui Julvel, survenu le 13 septembre dans sa 25e année. La date et l'heure des obsèques seront communiquées ultérieurement. Et on nous prie d'annoncer le décès de Mme Kafikaïla Akwila, survenue le 14 septembre. La veillée aura lieu au salon funéraire de Nouméa. Ce sera aujourd'hui de 10h à 20h et demain jeudi à partir de 8h et jusqu'à la levée du corps. La cérémonie sera célébrée au salon funéraire demain jeudi 17 septembre à 12h, suivie de l'inhumation au cimetière à partir de 13h. C'était nos avis de décès.
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6: Bonjour à tous, soyez les bienvenus dans le 6h-8h. Nous sommes le mercredi 16 septembre. Bonjour Thierry.
1: Bonjour Nicolas.
6: Ça va bien?
1: Bonjour du milieu, tout va bien.
6: Oui.
1: Content de vous retrouver, soyez tous les bienvenus. Vous connaissez la formule 6-8. C'est de l'information, des rubriques, mais aussi de la bonne musique.
6: Allez, on vous donne également le programme tout de même. Vos rendez-vous d'information dans le 6-8 à ne pas manquer. Le grand journal du matin, ce sera à 6h30, sans oublier le mini-journal à 7h30 et le flash de 8h qui seront présentés aujourd'hui par Lionel Sabot. L'information, c'est aussi notre invité du matin. Rendez-vous à 7h30 avec Élise Desmazures, la directrice de l'ISE. Elle sera notre invité du matin pour évoquer notamment l'enquête logement lancée cette semaine. L'actualité nationale à 6h20, l'édito politique d'Alexis Brézet. Quel est le plan de Sébastien Lecornu pour les retraites? C'est la question qu'il posera dans 20 minutes. À 7h20, le regard international de Vincent Hervouet d'Europe 1, direction le Moyen-Orient ce matin.
1: Et votre matinale, l'info autrement, ce sera bien sûr Bonjour à la Calédonie. On retrouvera Kéline Dabouakou pour Bonjour à la Calédonie. Ce sera Nouméa aujourd'hui qui est concerné, l'éphéméride, l'horoscope, les anniversaires. Et bien sûr, on retrouvera Elisabeth Noir à 6h30 pour les mots drôles et méchants.
6: Et puis vous prendrez la parole aussi dans le 6-8. Ça se passe dans Vous avez un avis au 25 46 46 entre 7h05 et 7h20 et entre 7h45 et 8h pour exprimer vos avis sur l'actualité ou sur les sujets du quotidien. RRB Matin, nous sommes le mercredi 16 septembre. Très bon réveil.
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1: Il est 6h, voici un premier rendez-vous avec la rédaction. Info Express, on retrouve Nicolas Legrand.
6: Et à la une ce matin, une quatrième compagnie du RSMA va voir le jour à Dimbéa. Le régiment du service militaire adapté va s'implanter à la ZAC Panda. La ministre des Outre-mer indique que 7 sites ont fait l'objet d'études. On se souvient que Dimbéa, mais aussi le Mont d'Or, souhaitaient accueillir cette antenne. Naïma Moutchou estime que la ZAC Panda dispose de garanties les plus solides en matière de faisabilité, de calendrier et de pérennité et offre notamment des débouchés en matière d'insertion professionnelle. Cette antenne devrait fonctionner à plein régime d'ici 2030 selon le ministère de l'Outre-mer. La vigilance sécheresse et pénurie d'eau déclenchée dans la zone VKP, une décision prise par le comité sécheresse face à des prévisions pessimistes pour la fin d'année, avec notamment un risque de précipitation inférieur au normal lié à l'installation d'El Niño. Les habitants sont appelés à réduire leur consommation d'eau, à surveiller leurs éventuelles fuites et à signaler celles constatées sur le réseau public au Sivom VKP ou à Aquanor. Le niveau d'alerte pourrait être relevé dans les prochaines semaines. L'OSEF, un nouveau président, il s'agit de Lévaï Roy, une nomination qui intervient quelques semaines seulement après sa dernière foire de Bourail en tant que président du comité d'organisation. À ses côtés, Edwin Billet, élu de la province Nord et également du Congrès, il a été nommé vice-président de l'OSEF. Dans l'actualité sociale, le ras-le-bol de la police nationale, une cinquantaine de policiers étaient rassemblés hier midi devant le commissariat central de Nouméa. Ils dénoncent leurs conditions salariales et demandent davantage de considération. Les policiers ont symboliquement jeté leurs menottes au sol. Le syndicat qui annonce d'ores et déjà une nouvelle mobilisation le 15 octobre prochain. Il s'agissait là d'une mobilisation en soutien à leurs collègues de métropole confrontés aux mêmes difficultés. Ils étaient d'ailleurs à Paris au plus fort 10 000 rassemblés sur les Champs-Élysées. Écoutez.
7: On a les indices qui ne sont pas augmentés depuis des années et des années. Du coup, point de vue financier, ça va pas, quoi. On n'arrive pas à suivre.
8: C'est très compliqué niveau famille. On nous donne des promesses et au bout du compte, il n'y a rien.
6: Et les policiers en colère ont ensuite été reçus au ministère de l'Intérieur. Toujours en métropole, près d'une centaine de tombes profanées dans un cimetière en Moselle. Croix, crucifix et statues brisées ou arrachées puis regroupées au sol. Le maire de la ville fait part de son indignation face à un acte scandaleux contre une cible nette. Je cite toujours la religion catholique dont les symboles ont été visés précisément et systématiquement. Une femme de 32 ans s'est rendue spontanément aux forces de l'ordre. Elle est actuellement en garde à vue. Anne Hidalgo reconnaît un échec collectif mais nie toujours toute responsabilité individuelle dans les nombreuses affaires de violence dans le périscolaire parisien. L'ancienne maire socialiste de la capitale était interrogée par la commission d'enquête parlementaire du Sénat dédiée à ce scandale. La protection de l'enfance ne sera pas oubliée dans le prochain budget de l'État. C'est ce qu'affirme Sébastien Lecornu qui promet 2,6 milliards d'euros pour ce secteur. Le Premier ministre annonce également une enveloppe d'1,5 milliard pour la lutte contre les violences sexistes et sexuelles. Mais pour respecter dans le même temps son objectif de 30 milliards d'euros d'économie, le gouvernement est sommé de plafonner l'ensemble des dépenses au niveau de celles engagées en 2026. On termine avec le sport du volley et l'équipe de France messieurs qui s'est qualifiée tôt ce matin pour nous pour les huitièmes de finale des championnats d'Europe des nations. À une journée de la fin de la phase de poule de cette compétition, les Bleus se sont imposés 3-7-0 sur l'Allemagne et ont décroché leur place en huitième de finale avant même la fin de la phase de poule. Le prochain rendez-vous pour les Bleus, ce sera la nuit prochaine face à la Roumanie.
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6: Et la météo, c'est avec vous Thierry.
1: Oui Nicolas, ce matin, quelques nuages circulent sur l'est, la pointe sud et les loyautés, mais dans l'ensemble, le temps sera sec et bien ensoleillé. Plutôt calme, le vent autour des 10 nœuds en général et au maximum. Cet après-midi, des nuages se forment sur le relief et débordent vers les côtes. Ils donneront quelques ondées, notamment sur l'est. De faibles averses circuleront aux loyautés. 10 à 15 nœuds pour le vent sur l'ouest et proche des 10 nœuds ailleurs. Les températures, 24 à 27 degrés en général.
6: Merci beaucoup Thierry pour ce point sur la météo. La suite, on aura notamment les anniversaires pour les natifs du 16 septembre.
1: Eh bien oui, ça se passe au 25 46 46. Génial, va noter votre message comme tous les matins, bien sûr. Vous pouvez taper par le biais des SMS, votre texto, vous l'envoyez au 31 46. On vous souhaite la bienvenue au standard.
6: La bienvenue également à celle qui vous fait voyager tous les matins sur le territoire, qui vous transporte de commune en commune, d'initiative en initiative. C'est Kélinda Boiscou pour Bonjour la Calédonie.
10: Bonjour la Calédonie, bonjour Nouméa. Comment découvrir ou redécouvrir la vie de Nouméa depuis votre téléphone? Depuis 2022, la municipalité met à disposition une application mobile, l'application Graal, qui propose plusieurs parcours de balade et la découverte de points d'intérêt historiques pour chaque lieu historique, pour chaque lieu, du contenu sous forme de texte, d'audio ou de vidéo pour découvrir son histoire. Les précisions d'Élodie Lallené, chef du service de la conservation et de la valorisation du patrimoine de la ville de Nouméa.
11: Alors, il s'agit d'un parcours à travers la ville qui va permettre aux participants de découvrir les traces qu'ont laissé le bagne dans la ville. Donc, le départ est fixé à 10h à la maison Higginson. C'est prévu pour une durée de 1h30. L'idée, c'est de partir sur ces traces avec une visite qui va être enrichie de documents d'archives et de photographies. Ça permettra également de découvrir l'outil, l'application gratuite Graal, qui permet de découvrir les points d'intérêt patrimoniaux dans la ville. Et donc là, il y aura un médiateur pour guider sur cette application-là et surtout pour partager les trésors et les richesses des différents points de ce qu'a pu laisser le bagne dans la ville. C'est une façon innovante et ludique de voir le patrimoine à travers une application. Ça permettra aussi également aux participants de découvrir qu'il n'y a pas que ce parcours-là sur cette application-là. On a mis beaucoup de parcours qui permettent de découvrir la ville suivant des thématiques particulières. Il y a des parcours qui sont vraiment dédiés aux touristes qui viennent de l'extérieur. Et puis, il y a des parcours qui vont être et dédiés aux touristes, mais aussi aux personnes qui résident à Nouméa et qui vont redécouvrir la ville par le biais de ces parcours.
10: Quels sont les sites de la ville de Nouméa que l'on peut découvrir à travers l'application Graal?
11: Il y a vraiment beaucoup de sites parce qu'il y a plusieurs parcours sur des thématiques différentes. On a notamment toutes les écoles de la ville de Nouméa où on va pouvoir voir l'histoire de l'école et pourquoi elle s'appelle comme ça, d'où vient la personne, quel est le parcours de la personne qui a donné son nom à l'école. Donc là, ça fait quand même 42 écoles qui ont leur point. Ensuite, on a également les divertissements à Nouméa, donc tous les lieux qui représentaient le divertissement en centre-ville. On redécouvre par exemple l'histoire du cinéma Chenevier, qui accueille actuellement l'école de musique Music Station. On découvre également la maison Catalan. Tout ça, c'est vraiment dans l'hypercentre de Nouméa. Ce sont des bâtiments devant lesquels on passe et sur lesquels on a pris l'habitude de les voir dans notre paysage, mais ça permet de vraiment découvrir leur histoire et de les voir autrement, avec leur architecture particulière et historique, puisque ça constitue les débuts de la ville. Il y a également un parcours sur le trait de côte, qui là permet d'aller des messageries maritimes jusqu'au Ramblais, c'est-à-dire ça permet de voir comment le trait de côte s'est dessiné de façon historique avec tout le travail titanesque qui a été réalisé pour remblayer la ville. Et donc ça permet de voir des images d'époque, donc de situer un peu l'avant et après Nouméa et toutes ces transformations. Et donc là, le dernier parcours qui va sortir, c'est justement sur les traces du bagne. Et ben, on pourra voir des sites dont on ne sait pas forcément qu'ils ont eu les forçats qui ont travaillé sur ces sites et monuments. Mais du coup, on verra la cathédrale, la fontaine céleste, l'hôtel du commandant, l'hôtel du directeur de l'administration pénitentiaire qui se situait rue de l'Alma, l'ancienne minoterie qui se situe aujourd'hui rue Gallieni, le vieux temple et les anciennes douanes. Ça fait partie des sites qu'on visitera et ils seront abordés, notamment tout le travail des Ramblais et puis également l'exposition des coquillages gravés par les bagnards qui se situe en ce moment à la maison Higginson.
10: C'était Élodie Lallené, chef du service de la conservation et de la valorisation du patrimoine de la ville de Nouméa. Bonne journée sur Radio Rythme Bleu.
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13: Heureuse de vous retrouver pour votre éphéméride de ce mercredi 16 septembre. Bonjour à tous. Aujourd'hui, nous fêtons les Edith Corneille et Ludmilla. Bon anniversaire également à Nick Jonas du groupe Jonas Brothers qui souffle ses 34 bougies.

0: Journée, 6h et pratiquement 12 minutes, voici l'horoscope, on accueille Lana.
1: Bien le bonjour tout le monde, on commence avec les béliers. Une dépense imprévue pourrait vous obliger à revoir vos priorités, ne cédez pas à l'achat immédiat. Taureau, votre stabilité rassure, alors n'ayez pas peur de donner votre avis. Gémeaux, notez vos envies, fixez une première étape et surtout, cessez d'attendre le moment parfait. Cancer, une discussion avec un proche pourrait vous surprendre agréablement. Une personne que vous aviez un peu perdue de vue pourrait reprendre contact, vous montrer qu'elle tient davantage à vous. Lion, faites confiance à vos compétences, mais acceptez aussi les conseils lorsque cela peut vous faire progresser. Vierge, célibataire comme en couple, vous devez lâcher du lest. Vous n'avez pas à être autant maniaque dans vos relations. Balance, prenez le temps de comparer avant de vous engager. Votre patience pourrait vous permettre de faire un choix nettement plus avantageux. Scorpion, vous pourriez recevoir une reconnaissance que vous n'attendiez pas. Ne cherchez pas immédiatement ce qui pourrait être amélioré. Sagittaire, votre disponibilité fera la différence. Une présence sincère aura aujourd'hui plus de valeur qu'un long discours. Capricorne, une nouvelle activité, un lieu ou une personne pourrait vous sortir de votre routine. Verseau, accordez-vous un moment plus calme et ne considérez pas chaque pause comme une perte de temps. Et enfin, les poissons, concentrez-vous sur ce qui dépend réellement de vous et avancez étape par étape.
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0: Merci Lana, dans un instant, les anniversaires sur Radio Rythme Bleu.

On va souhaiter ce matin un joyeux anniversaire à la meilleure des grands-mères, Mémé Cricri, qui fête aujourd'hui ses 80 ans. Gros bisous de tous tes enfants, ses petits-enfants, t'aimes fort. Mémé Cricri, on vous souhaite un bel anniversaire pour vos 80 ans, madame. On vous souhaite une très belle journée également, on vous embrasse fort. Joyeux anniversaire à Morgane, du côté de Pointe-Bout pour ses 18 ans. Morgane, la majorité, félicitations, bel anniversaire et une très belle journée du côté de Pointe-Bout. Et un joyeux anniversaire pour ma maman de la part de DSM et passe une bonne journée. Un bel anniversaire à la maman, merci DSM. Et un bel anniversaire à tous les natifs de ce 16 septembre. Allez, on a sorti le vieux reggae, Jimmy Cliff. Les années 80, le Reggae Night, c'est pas bon, l'édito politique. Dans un instant, on va retrouver Alexis Brézé. Avec Europe 1 et le Figaro, c'est la suite du programme dans votre matinale. Bon courage et un bon début de journée. Le jour du milieu, mercredi 16 septembre.

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2: L'édito politique sur Europe 1 avec Le Figaro. Bonjour Alexis Brazet.
3: Bonjour Dimitri, bonjour à tous.
2: Depuis que Sébastien Lecornu a annoncé qu'il allait mettre les retraités à contribution dans le prochain budget, les réactions s'enchaînent, elles ne sont guère favorables. Est-ce que vous pensez, Alexis, que le Premier ministre va pouvoir mettre en œuvre cette décision?
3: Alors, pardonnez-moi Dimitri, mais Sébastien Lecornu n'a pas fait part d'une décision. Il a annoncé une concertation.
2: Absolument.
3: La nuance est de taille, elle doit rien au hasard. Si le Premier ministre avait voulu dire « dans le budget que je veux présenter, les retraites seront désindexées ou bien l'abattement de 10% sera supprimé », eh bien il l'aurait dit. Ou mieux, il n'aurait rien dit du tout et il l'aurait fait. Là, c'est pas ça. Il annonce qu'il confie à ses ministres le soin de recueillir l'avis des présidents de groupe à l'Assemblée et au Sénat. Et leur avis, il est tout vu. De LFI au RN, tout le monde a une bonne raison d'être contre la désindexation des retraites. Alors, certaines de ces raisons sont fort bonnes. Demander aux retraités de passer à la caisse pour économiser cette année 6 milliards. Un an tout juste après avoir sacrifié la réforme des retraites qui aurait permis de gagner 6 milliards chaque année, bon, c'est tout de même un peu osé. Surtout quand pour le reste, on ne parle de rien, ni des dépenses de santé, ni de la fraude, ni de l'AME, ni de l'absentéisme, ni des collectivités locales, ni de la fonction publique, ni des agences de l'État, etc., etc. Bon, d'autres raisons d'être contre la désindexation, bon, il faut bien reconnaître, sont un peu moins nobles, car oui, chacun sait que les retraités font les gros bataillons électoraux de la présidentielle, et notamment des partis du bloc central. Et évidemment, à 8 mois du scrutin, personne n'a envie de se les mettre à dos. Bref, il n'y a à peu près aucune chance qu'un consensus politique s'établisse sur la nécessité de faire cracher les retraités au bassinet. Et Sébastien Lecornu est trop fin politique pour l'ignorer.
2: Mais alors pourquoi le fait-il croire? Tout ça c'est de la comédie?
3: Disons que dans son esprit c'est plutôt de la pédagogie. Il aura fait la preuve que si la désindexation ne se fait pas, ce n'est pas de son fait, mais celui des partis politiques irresponsables et obnubilés par la présidentielle. Et ceux qui lui reprochent, on dit même qu'il y en aurait à l'Élysée, qui lui reprochent d'être prêt à tous les compromis budgétaires pour s'éviter de passer à la casserole de la motion de censure, ils ne pourront pas dire qu'il n'a pas essayé. À moins que, et là ce serait une vaste surprise, à moins que Sébastien Lecornu, sur ce sujet des retraites comme sur d'autres, soit décidé à prendre le taureau par les cornes et à présenter un vrai budget courageux avec de vraies économies.
2: Mais alors là, on sait ce qui se passerait. Adoption impossible, venez de le dire Alexis, c'est la motion de censure assurée.
3: Ah oui, ça sans aucun doute Dimitri. Mais il est un cas de figure dont on parle peu aujourd'hui, mais dont on reparlera sûrement demain, qui permet même en cas de motion de censure d'appliquer le budget. Ce sont les ordonnances. Au bout de 70 jours de discussion, si le budget n'est toujours pas voté, le gouvernement peut décider de l'appliquer par ordonnance dans sa version initiale. Alors évidemment, les groupes politiques court-circuités par cette procédure votent la censure, ça c'est sûr. Le gouvernement tombe, mais le budget, lui, entre en application quand même. Et alors évidemment, ça susciterait des cris. Évidemment, Sébastien Lecornu, qui pourrait continuer à expédier les affaires courantes jusqu'à la présidentielle, il devrait renoncer à son rêve de faire une seconde fois la démonstration de son génie de la combine parlementaire. Mais vous imaginez le service rendu au pays? Le budget serait convenable, les marchés nous offriraient un répit, et la France, au miracle, arrêterait de tomber.
2: Provisoirement, mon cher Alexis. L'édito politique sur Europe 1, merci beaucoup Alexis.

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0: Avis du King ce matin, that's alright mama. Excellent début de journée, 6h28, voici à présent les mots drôles et méchants, retrouvez Elisabeth Noir.
1: Winston Churchill, l'ancien Premier ministre britannique, avait accepté comme une corvée de présider un dîner organisé par son gendre. Et comme il le craignait, les convives étaient très ennuyeux. Le maître de maison essaie de relancer la conversation en demandant à son beau-père quel avait été pendant la Seconde Guerre mondiale le personnage qui lui avait fait meilleure impression. À la surprise générale, Churchill répond sans hésitation « Mussolini ». Et comme on lui demande de s'expliquer, il répond « Il a fait fusiller son gendre ».
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4: Les sorties de la semaine, si tu penses bien de Géraldine Nakache avec Maria Schocchi, Neil Schneider et Clémentine Sellarié. Festival du film francophone d'Angoulême 2026, Festival de Cannes 2026. Lorsque l'amour se transforme peu à peu en emprise, Gilles réalise qu'elle a perdu le contrôle de sa propre vie. Un drame puissant sur la manipulation, l'emprise et la reconquête de soi. Et Resident Evil interdit au moins de 12 ans. Brian, coursier médical, s'engage dans une course effrénée pour survivre, alors qu'autour de lui, le monde s'enfonce dans un chaos total. Toujours à l'affiche pour les plus de 6 ans, Tal l'explorateur et la lampe magique, la patte patrouille, le film Mission Dino, Diana la légende du bout du monde. On continue avec Les Ensorceleuses 2, Tombée du ciel, Les héros du Louvre, Spider-Man Brand New Day, The Dog Stars, La vie d'une femme, Pressure, La bataille de Gaulle, L'âge de fer, La bataille de Gaulle, J'écris ton nom, et 3 films interdits aux moins de 12 ans, Insidious, Mutiny et L'Odyssée. Cinéma d'ici et d'ailleurs, Father, drame slovaque, tchèque, polonais, prix 109 Reims Polar 2026. Après un drame qui bouleverse leur famille, Michel et Zuzka tentent de survivre au poids de la culpabilité et du regard des autres. Un récit bouleversant sur l'amour, le deuil et la résilience. Attention, dernière séance pour Une affaire turque.
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9: Le RSMA va s'installer à Dimbéa. La ministre des Outre-mer Naïma Moutchou a choisi la ZAC Panda pour implanter la 4e antenne du service militaire adapté. Le maire de Dimbéa sera en direct dès le début du journal. ACI saisit la direction générale de l'aviation civile après l'affaire de Calcutta. Air Calin veut faire analyser les décisions prises par les autorités indiennes qui ont conduit au déroutement de l'appareil calédonien. Le ras-le-bol des policiers, ils dénoncent leurs conditions salariales et demandent davantage de considération. Ils ont manifesté à Paris, mais aussi à Nouméa. Reportage à suivre. La vigilance sécheresse et pénurie d'eau déclenchée dans la zone VKP. Une décision du comité sécheresse face à des prévisions pessimistes pour la fin d'année. Le sport du volley, l'équipe de France qui domine son sujet au championnat d'Europe des Nations. Les Bleus se sont qualifiés pour les 8e de finale de la compétition avant même la fin de la phase de poule en battant l'Allemagne 3-0. La météo, des nuages se forment dans l'après-midi après une matinée plus ensoleillée. Les températures, elles, se rapprochent des normales, comprises entre 24 et 27 degrés.
0: Bienvenue dans l'Info Matin pour tout savoir de l'actualité en Calédonie, en métropole et dans le monde. Bonjour Nicolas.
9: Bonjour Thierry, bonjour à tous.
0: Et à la une, l'actualité sur le territoire.
9: Oui, et une quatrième compagnie du RSMA va donc voir le jour à Dimbéa. 7 sites ont fait l'objet d'études et c'est finalement à la ZAC Panda que le régiment du service militaire adapté va s'implanter. Et pour en parler, nous sommes en ligne avec le maire de Dimbéa, Cynthia Jean. Bonjour Madame le maire.
10: Oui, bonjour Nicolas.
9: Alors vous souhaitiez vraiment accueillir cette antenne, c'est donc j'imagine une satisfaction pour vous après l'annonce de la décision de la ministre des Outre-mer?
10: Oui, c'est une immense joie, une grande fierté et puis avec un grand sens des responsabilités qu'on accueille cette nouvelle de la ministre qui m'a écrit un courrier hier soir. Donc une entière satisfaction effectivement.
9: J'imagine que ça va permettre aussi le développement de la commune au-delà de l'aspect jeunesse et de l'implantation du RSMA. Il va y avoir une phase de travaux qui va durer jusqu'en 2030.
10: Oui, écoutez, nous c'est un projet que l'on porte depuis le début de la mandature. Je suis surtout très contente que ce projet ait été porté par divers partenaires et qu'il soit aujourd'hui abouti, je pense aux partenaires institutionnels. C'est une proposition qui avait été faite lors des accords de Bougival par le député Nicolas Mesdorf d'implanter une antenne du RSMA dans l'agglomération, puisqu'il y avait déjà trois compagnies en brousse et rien dans notre agglo qui a bien besoin d'un tel dispositif pour sa jeunesse. Il y a la province sud également qui a, au travers de la CECAL, trouvé un terrain qui correspondait aux attentes de la compagnie, à la ZAC Panda. On est également accompagné par des partenaires sur ce projet. Je pense que ça a pu aussi jouer en faveur de Dimbéa. Il y a les entreprises de la ZAC Panda qui sont réunies en association et qui ont soutenu le projet de façon intensive, notamment par des courriers adressés à l'État. On a également un soutien très fort de la part des coutumiers du clan Waka, qui seront les voisins du RSMA et qui aussi ont apporté un total soutien par écrit. Et puis enfin, le CTOS qui, au travers de son outil, le CIS, hein, le Centre International des Sportifs, propose aussi une solution pour loger les volontaires avant, et vous disiez que le calendrier nous mène à l'inauguration du RSMA, puisque évidemment cette construction va s'étaler sur plusieurs années. Et en attendant, il se pourrait bien que les premiers jeunes recrues du RSMA qui doivent arriver au mois de février, eh bien, soient logés sur Dimbéa également.
9: En quoi c'est important pour vous d'avoir une antenne du RSMA du point de vue de la jeunesse ?
10: Alors d'abord, c'est une grande fierté puisque c'est un outil de réinsertion formidable. Et donc, évidemment, que ce soit implanté sur une commune, évidemment, ça ne veut pas dire que tous les jeunes recrutés sont originaires de Dimbéa, mais en tout cas, c'est un modèle, un exemple pour ceux qui vont habiter la commune d'avoir devant leurs yeux, si j'ose dire, un tel outil. Et puis, ça montre aussi l'attractivité de la commune de Dimbéa, ça montre que qu'il y a un formidable potentiel de développement, on a encore beaucoup de terrains viabilisés qui sont à vendre, et donc on voit que l'État fait ce choix d'investir sur la commune, donc c'est du travail pour les entreprises, c'est la dynamisation du quartier par la suite, puisque il y aurait une centaine de jeunes sur ce site, avec évidemment tous leurs encadrants. Donc c'est évidemment un gros potentiel de développement économique.
9: Eh bien, merci beaucoup, Madame le maire de Dimbéa, d'avoir été avec nous ce matin.
10: Merci à vous.
9: Bonne journée. Dans le reste de l'actualité, le vol SB501 d'Air Calin s'est posé un peu avant 21h hier à la Tontouta. Parti de Paris samedi, l'appareil est resté immobilisé près de 48 heures à Calcutta et la compagnie annonce qu'elle va saisir la Direction Générale de l'Aviation Civile après le déroutement de son avion en Inde, Lionel Sabot.
11: Oui, alors rappelons que dimanche en plein vol, le contrôle aérien indien impose à l'équipage un changement de trajectoire. Le détour rallonge évidemment le trajet et consomme du carburant. Impossible de rejoindre Bangkok, l'escale prévue. L'Airbus A330 se pose donc à Calcutta pour faire le plein. Commence alors une série de blocages. Aucun mécanicien qualifié pour ce type d'appareil sur place. Un équipage qui est arrivé au bout de son temps de vol réglementaire et 6 heures d'attente avant que les autorités indiennes autorisent les passagers à débarquer. C'est tout cet enchaînement qu'Air Calin veut faire analyser. La compagnie insiste. Aucune restriction de survol n'avait été publiée pour l'espace aérien de New Delhi et elle dit avoir subi une décision qui n'avait ni était contrôlée, qu'elle n'avait pas vu venir. Avec la DGAC, elle entend examiner les décisions des autorités indiennes et, le cas échéant, engager les démarches nécessaires pour qu'une telle situation ne se reproduise pas.
9: Dans l'actualité du transport sur le territoire à présent, après la nouvelle rotation hier d'un avion d'Aircal entre la Tontouta et Ouloup, le collectif de coordination coutumière d'IAI affirme que sa mobilisation se poursuit et qu'il n'est pas favorable à l'atterrissage des prochains avions. Je cite « Tant qu'une solution respectant la position des grandes chefferies et la revendication pour Magenta n'aura pas été trouvée ». Fin de citation. Les membres du collectif affirment également que la parole des grands chefs doit être respectée et disent prendre acte des dispositions mises en place par le gouvernement et de la présence des forces de l'ordre sur le terrain. Le collectif d'UVA indique par ailleurs que le dialogue et l'écoute doivent rester privilégiés afin d'éviter toute incompréhension ou situation susceptible de créer davantage de tensions au sein de notre population. Fin de citation. Dans la région à présent, à Port-Vila, le Premier ministre du Vanuatu renonce à un déplacement aux États-Unis. Il devait participer à la 81e Assemblée générale de l'ONU. Il préfère finalement se concentrer sur la recherche d'éventuels survivants après le naufrage du MV Matui au large de Santo. C'est la correspondance ce matin de Jean-Pierre Zajac.
12: Dans un bref communiqué publié hier soir, Jotam Napat a indiqué qu'il voulait s'occuper d'affaires urgentes et qu'à ce titre, il est attendu à Santo afin d'y être mis au courant des dernières informations concernant le naufrage du ferry Matui. Les autorités maritimes ont diffusé hier soir un premier bilan de la catastrophe qui fait état de 2 morts et 14 survivants. D'après les mêmes autorités, au moins 30 passagers sont toujours portés disparus et sont activement recherchés par une dizaine de bateaux. À Sydney, Jean-Pierre Zajac, RRB.
9: Il est 6h passé de 40 minutes. Vous écoutez Radio Rythme Bleu. On va marquer une première pause publicitaire dans ce journal avant de voir l'essentiel de l'actualité en métropole.
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9: L'actualité judiciaire en métropole est dans l'enquête sur la mystérieuse tuerie de Chevaline. Le pôle Cold Case veut faire travailler la mémoire des témoins clés. Les magistrats instructeurs envisagent de faire venir en France les deux sœurs rescapées de ce quadruple meurtre commis en Haute-Savoie et jamais élucidé. L'objectif serait d'effectuer une remise en situation 14 ans après les faits. Jean-Luc Boujon pour Europe 1.
18: Oui, le 5 septembre 2012, trois membres de la famille Halili, des Anglais d'origine irakienne en vacances au bord du lac d'Annecy, sont froidement tués sur un chemin forestier près de leur voiture. Le père et la mère de famille ainsi que la grand-mère, plus un cycliste qui habite la région, sont donc abattus par un tueur qui n'a jamais été identifié. Mais les deux filles de la famille ont survécu. L'une d'entre elles, Zainab, 7 ans, a été frappée à la tête à coups de crosse par le tueur, mais elle s'en est sortie. La plus petite, Zina, 4 ans, a réussi, elle, à se cacher sous les jambes de sa mère et n'a donc pas été touchée. Ce sont ces deux jeunes filles âgées aujourd'hui de 18 et 21 ans que la justice française aimerait donc faire venir sur les lieux du crime. L'objectif, c'est une mise en situation avec différents entretiens dans le but de faire revenir à la mémoire des détails susceptibles de relancer l'enquête. Le jeu en vaut peut-être la chandelle, car la plus âgée des deux a été confrontée directement au tueur et lui a même donné des coups de pied. Elle a vu qu'il avait les ongles rongés mais n'a malheureusement pas pu distinguer son visage. Une mise en situation qui n'est pour l'heure qu'un projet, qu'un souhait de la justice française qui doit d'abord obtenir le consentement des deux jeunes filles, mais aussi les fonds pour organiser leur voyage et leur séjour en France.
9: Jean-Luc Boujon, le correspondant d'Europe 1 en région Auvergne-Rhône-Alpes. C'est la condamnation la plus lourde prononcée depuis le début du scandale des violences dans le périscolaire parisien. Un ancien animateur d'une école du 15e arrondissement de la capitale est condamné à 5 ans de prison, dont un en ferme sous bracelet électronique. Cet homme de 38 ans est reconnu coupable d'agression sexuelle sur 9 enfants âgés de 5 à 10 ans. Et dans ce dossier, Anne Hidalgo a été entendue devant le Sénat la nuit dernière. L'ancienne maire socialiste de Paris sommait de s'expliquer devant une commission d'enquête parlementaire sur les défaillances qui ont mené à ce scandale du périscolaire dans les écoles de la capitale. Son ex-adjoint, Patrick Bloch, a également été interrogé dans la foulée. Anne Hidalgo reconnaît un échec collectif mais nie toujours toute responsabilité individuelle. Maïalène Trémollet pour Europe 1.
19: Après un bref aveu de défaillance, mais de défaillance collective,
20: nos institutions ont failli dans la protection de nos enfants. Et c'est un échec collectif.
19: Anne Hidalgo reconnaît avoir été mise au courant dès 2014 et assure avoir immédiatement agi en fonction. Mais pas question, en revanche, d'admettre l'existence d'un système autour de ces violences.
20: Je ne sais pas ce que vous entendez par systémique. C'est un sujet national.
19: Interrogée longuement sur l'absence de signalement systématique au procureur à partir de 2021, dans les cas où une enquête judiciaire était déjà ouverte, l'ancienne édile déclare qu'elle-même n'était pas au courant et rejette une fois de plus la responsabilité sur ses équipes.
20: Vous savez, si vous étiez à la tête de la ville de Paris,
21: je vais vous poser justement des questions.
20: Vous sauriez que ça peut arriver dans nos organisations.
21: Sur la procédure de signalement en tant que telle.
19: Face à elle, Agnès Evren, sénatrice LR de Paris et rapporteure de la commission.
21: Dans une administration, quand il y a un dysfonctionnement, c'est le ministre qui est tenu responsable. L'administration seule de la ville de Paris ne peut pas être tenue responsable.
19: Seul regret personnel exprimé par l'ancienne maire de Paris, ne pas avoir rencontré les familles des victimes l'an dernier.
9: Maïalène Trémollet du service politique d'Europe 1. La protection de l'enfance ne sera pas oubliée dans le prochain budget de l'État. Le Premier ministre annonce une enveloppe de 2,6 milliards d'euros pour ce secteur, 1,5 milliard pour la lutte contre les violences sexistes et sexuelles. Un effort que le gouvernement, alors que le gouvernement cherche 30 milliards d'euros d'économies pour l'année prochaine. Et face à la situation dégradée des comptes publics, Sébastien Lecornu ordonne à ses ministres de maintenir, au nom de l'exemplarité, les dépenses de l'État strictement au même niveau qu'en 2026. Une grogne sociale nourrie par la crise énergétique en métropole. Un dépôt pétrolier a été bloqué une partie de la matinée par des pêcheurs dans les Bouches-du-Rhône pour alerter sur la hausse des prix des carburants. Site finalement évacué par les forces de l'ordre après quelques tensions. Et une autre action organisée au port de Sète. Les représentants du secteur seront reçus demain par la ministre de la Pêche et de la Mer. Selon les données gouvernementales, le prix moyen de l'essence dépasse désormais le pic atteint en juin 2022 dans le sillage de l'invasion russe de l'Ukraine. 2,15 € en moyenne pour un litre de sans-plomb, 2,35 € pour le gasoil, c'est-à-dire 3 petits centimes de moins que le record historique établi en avril. La colère des policiers, jusqu'à 10 000 agents étaient réunis en fin de matinée sur les Champs-Élysées à Paris pour une grande manifestation à l'appel du syndicat Alliance, avant un rendez-vous au ministère de l'Intérieur dans l'après-midi. Les policiers qui réclament des hausses de salaire, de meilleures conditions de travail et davantage d'effectifs. Le reportage dans le cortège d'Antoine Bienveau pour Europe 1.
22: C'est une scène que les Champs-Élysées avaient rarement connue.
23: On est venus de toute la France et surtout, vous êtes venus en colère.
22: Drapeau bleu dans les mains, sifflet tonitruant entre les lèvres, des milliers de policiers battent avec colère le pavé parisien.
24: Allez, on continue à avancer, s'il vous plaît.
22: À deux pas de l'Élysée et du ministère de l'Intérieur, c'est de l'argent et des moyens qu'ils sont venus réclamer.
25: On a les indices qui ne sont pas augmentés depuis des années et des années. Du coup, point de vue financier, ça va pas, quoi. On n'arrive pas à suivre.
26: C'est très compliqué niveau famille. On nous donne des promesses et au bout du compte, il n'y a rien.
22: Salaire trop bas, mais aussi hausse des risques au quotidien. Pour marquer les esprits, ce policier a volontairement déchiré son uniforme faussement ensanglanté.
27: Ça représente un peu le policier blessé au quotidien, dans des interventions a priori banales. Les policiers sont à bout.
22: Devant l'Assemblée nationale, les policiers déposent ensuite de faux cercueils, tout un symbole, selon Fabien Van Emmerich, secrétaire général d'Alliance Police.
28: Un gardien de la paix, il travaille jour, nuit, jour férié, il touche 2000 balles par mois. Est-ce qu'on peut accepter ça quand on voit la dangerosité du métier tous les jours?
22: Et le policier le promet, sans réponse satisfaisante, ils reviendront dans la rue dès le 29 septembre.
9: Un mouvement relayé également à Nouméa. Une cinquantaine de policiers nationaux se sont rassemblés hier midi devant le commissariat central pour exprimer leur ras-le-bol. Ils demandent eux aussi des mesures salariales et une meilleure considération. Daniel Tamanoji est secrétaire territorial dans le Pacifique pour Unité Police.
29: À l'appel de Unité Police, on a souhaité relayer le mouvement national sur des actions qui sont menées partout dans l'Hexagone, mais également dans les territoires ultramarins. Ce qui a mis le feu aux poudres, c'est la revalorisation indiciaire des commissaires qui varie entre 150 euros, 18 000 francs, jusqu'à 1350 euros, 162 000 francs pour les grades de sommitaux de commissaires. La prime voie publique issue du protocole de 2022, elle y est, elle aurait dû être revalorisée, elle n'a pas été revalorisée. On peut comprendre effectivement qu'au vu du budget contraint, soit. Cependant, on constate malgré tout qu'il y a quand même de l'argent pour les commissaires. Donc on prend ça comme une forme de mépris.
9: Et pendant cette demi-heure de protestation, les policiers ont notamment jeté symboliquement leurs menottes au sol à l'image de ce qui a été fait en métropole. Le syndicat annonce déjà d'autres mobilisations dans les prochains mois, avec notamment un rassemblement de plus grande ampleur prévu le 15 octobre prochain.
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9: Et c'est l'heure d'opinion, votre rendez-vous SMS sur Radio Rythme Bleu. Voici notre question du jour. Comprenez-vous le ras-le-bol de la police nationale qui dénonce ses conditions salariales et demande davantage de considération et dont le mouvement est relayé sur le territoire? Si vous comprenez ce mouvement de grogne, vous tapez 1, sinon vous tapez 2 et vous envoyez votre réponse au 3146. La réponse à notre question d'hier, 78% des auditeurs de RRB qui se sont exprimés par SMS se disent prêts à adopter de nouvelles façons de se déplacer comme la marche, le vélo, le covoiturage ou les transports en commun pour favoriser une mobilité durable. Ils sont 22% à dire qu'ils n'y sont pas prêts. Merci pour votre participation et rendez-vous demain pour la réponse à notre question du jour. Et enfin, on a appris le décès à l'âge de 68 ans de Catherine Ringer, emportée par un cancer foudroyant selon ses enfants.

0: Inclassable, irrévérencieuse, profondément française, c'est ainsi qu'Emmanuel Macron voyait l'artiste Catherine Ringer. Le président de la République rend hommage à la chanteuse d'Erita Mitsuko. Il est 6h50, vous écoutez Radio Rythme Bleu, merci d'être avec nous. Une nouvelle pause publicitaire dans ce journal avant de voir la suite de l'actualité sur le territoire.
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9: La suite de l'actualité en Nouvelle-Calédonie, c'est la suite de votre journal. On retrouve Nicolas Legrand.
0: Avec un léger frémissement pour l'économie calédonienne, c'est ce que relève l'IOM dans sa dernière note conjoncturelle. Il indique que le climat économique est toujours marqué par les conséquences des émeutes de mai 2024 et par l'incertitude institutionnelle, mais qu'il semble néanmoins se relever au deuxième trimestre 2026. D'autre part, l'indice des prix à la consommation a diminué de 0,3% au mois d'août. C'est ce que révèle l'ISEE, qui indique que cette évolution résulte d'une baisse des prix de l'énergie et dans une moindre mesure de la baisse des prix de l'alimentation. L'ISEE précise que sur un an, les prix augmentent de 0,5% pour l'ensemble des ménages calédoniens. Des chiffres sur lesquels nous reviendrons ce matin sur Radio Rythme Bleu. C'est en effet Élise Desmazures, la directrice de l'ISEE, qui sera notre invitée du matin. Nous évoquerons avec elle l'enquête également sur le logement lancé il y a quelques jours et sur les tendances qui se dégagent des comptes économiques rapides pour la Nouvelle-Calédonie qui ont été présentés en fin de semaine dernière par l'ISEE, l'IOM et l'AFD. Rendez-vous donc à 7h30 sur Radio Rythme Bleu. Bluescope, Malongo, Socalet, Total Energy ou encore Newrest et la GBNC. Une quinzaine d'entreprises du territoire proposent des visites aux scolaires et au grand public. Et hier, la GBNC ouvrait ses portes à l'occasion de la 13e édition de la Semaine de l'Industrie, organisée par la FINC. Lionel Sabot.
10: Oui, une dizaine de visiteurs a pu découvrir les coulisses de la grande brasserie Nouvelle-Calédonie, les différentes étapes de fabrication des boissons. Après une présentation historique de l'entreprise, la visite s'est poursuivie dans les ateliers de brassage, de fermentation et de conditionnement. Number One, Pepsi, Sport Plus, Quick, Lipton, Havana, autant de marques bien connues des Calédoniens, dont la fabrication reste souvent méconnue. Marion a visité l'usine, une belle découverte.
11: C'était la curiosité, l'envie de découvrir un savoir-faire local et une entreprise locale, parce que je viens d'arriver en Nouvelle-Calédonie, donc ça m'intéressait de savoir comment ça pouvait fonctionner, une entreprise comme celle-ci. Une usine qui tournait bien, tout est organisé, chaque échelon est bien pensé, bien réfléchi. C'est une usine qui est fière d'être en Nouvelle-Calédonie et qui promeut aussi les produits locaux dès que c'est possible. J'ai découvert certaines marques que je ne connaissais pas et peut-être que j'aurais envie de les goûter maintenant en me disant que c'est produit ici et que ce n'est pas juste importé comme d'autres boissons.
10: Et la 13e semaine de l'industrie organisée par la FINC se poursuit jusqu'à samedi. Toutes les informations sur les visites d'usines, les ateliers, les conférences sont disponibles sur le site de la Fédération des entreprises et industries de Nouvelle-Calédonie.
0: L'OSEF a un nouveau président, il s'agit de Lévaille Roy, une nomination qui intervient quelques semaines seulement après sa dernière foire de Bourail en tant que président du comité d'organisation. S'il a quitté cette fonction, l'élu de la province sud et membre du congrès reste particulièrement proche du monde agricole dont il connaît les enjeux et les acteurs.
12: L'OSEF, c'est pas seulement un outil de régulation de la viande et de la pomme de terre, c'est aussi une vraie capacité de stockage avec des stocks qui se renouvellent en permanence et qui nous ont déjà montré leur utilité lors des crises passées, quoi. Il faut le faire évoluer avec aujourd'hui plus de transparence et aussi plus de proximité avec les producteurs, les consommateurs, les professionnels aussi. C'est la suite de l'histoire, j'ai envie de dire. Aujourd'hui, c'est avec ces responsabilités que je prends ça. Et bien sûr, je suis un homme de la terre, je viens de la brousse et j'ai pas la prétention de tout savoir, de tout connaître, mais j'ai envie. C'est une des grandes capacités que nous avons aujourd'hui, c'est d'avoir envie de faire quelque chose parce que ce monde-là, on vient de là et on le connaît.
0: Et aux côtés de l'agriculteur de Bouraille, un autre agriculteur, Edwin Billet, élu de la province Nord et également du Congrès, a été nommé vice-président de l'OSEF, une direction qui présente donc une particularité, un représentant du Sud et un représentant de la province Nord. La vigilance sécheresse et pénurie d'eau est déclenchée d'ailleurs dans la zone VKP, une décision prise par le comité sécheresse au regard des prévisions particulièrement pessimistes pour la fin de l'année, avec notamment l'installation annoncée d'El Niño qui pourrait entraîner des précipitations inférieures au normal. Le comité prend également en compte l'état des cours d'eau et des nappes phréatiques, ainsi que les usages actuels de l'eau, aussi bien pour l'alimentation en eau potable que pour l'agriculture. Arnaud Banfi est le directeur du CIVOM VKP.
13: Au niveau de l'eau potable, on a eu quelques premiers indicateurs de tarissement des ressources qu'on utilise pour l'adduction en eau potable. Du coup, on a décidé, au vu aussi des informations météorologiques qu'on avait et des prévisions sur le dernier trimestre de l'année, de convoquer un premier comité sécheresse. Donc, le comité sécheresse permet de réunir l'ensemble des acteurs ayant de la donnée ou utilisant la ressource en eau pour pouvoir voir un petit peu où on va jusqu'à la fin de l'année. Donc là, on est un petit peu tôt dans la saison. La situation n'est pas encore critique, mais on a certains marqueurs qui nous permettent d'être inquiets pour la fin de l'année, en tout cas, et de déclencher le niveau de vigilance. Pour l'instant, c'est de la sensibilisation. Donc, on invite les gens à rechercher et contrôler et réparer les fuites qu'ils pourraient avoir sur leur réseau privé et à utiliser l'eau de manière raisonnée, essayer de limiter au maximum les gaspillages.
0: Le comité appelle également les habitants à signaler toute fuite constatée sur le réseau public d'eau potable auprès du CIVOM VKP ou d'Aquanor. Le niveau d'alerte pourrait être relevé dans les prochaines semaines. Il est 6h56, vous écoutez Radio Rythme Bleu. On va marquer une dernière pause publicitaire dans ce journal avant de voir toute l'actualité sportive.
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9: L'actualité sportive, on retrouve Nicolas Legrand.
0: Du volley et l'équipe de France messieurs qui s'est qualifiée tôt ce matin pour nous pour les huitièmes de finale des championnats d'Europe, Lionel Sabot.
10: Oui, une qualification après avoir nettement remporté le duel pour la première place du groupe de qualif contre les Allemands. Les Bleus sont imposés 3-7-0, 25-21, 25-17, 25-19, circulé, y a rien à voir. Et à une journée de la fin de la phase de groupe, alors que la place de leader était occupée par les Allemands invaincus, comme la France depuis le début de la compétition, les Bleus s'en sont saisis grâce à un match qu'ils ont maîtrisé de bout en bout. Il leur reste désormais la nuit prochaine un dernier rendez-vous contre la Roumanie, cette fois-ci le pays hôte dans ce groupe D, avant de s'envoler pour Sofia en Bulgarie pour disputer les huitièmes de finale.
0: Le sport dans la région avec la quatrième étape aujourd'hui du Tour Tahiti Nuit.
10: Oui, une étape qui est en cours à Moréa, 94 km pour les messieurs, 65 pour les dames. Pour rappel, après 3 des 8 étapes, plusieurs Calédoniens sont aux avant-postes. Chez les dames, Sandra Guéral est en jaune et Mélanie Allier est troisième chez les messieurs. Ryan Lachny est deuxième à 36 secondes du leader. Paul Roy est quatrième, mais aussi deuxième chez les U23 à seulement 6 secondes du premier.
0: Et enfin, le CTOS a dévoilé l'identité de l'athlète du mois d'août et c'est Tom Picot qui est récompensé pour sa dernière performance sur la scène internationale.
10: Le skipper calédonien originaire de Kumak a remporté la Detroit Cup 2026 aux États-Unis. Victoire de haut niveau, hein, puisque cette compétition fait partie du World Match Racing Tour et de la USA Grand Slam Series. Tom Picot succède à la handballeuse Mara Vama au palmarès de l'athlète du mois du comité territorial olympique et sportif.
0: Allez, on y va pour la météo.
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0: Et la météo, c'est avec vous Thierry.
9: Oui Nicolas, ce matin, quelques nuages circulent sur l'Est, la pointe sud et les Loyautés, mais dans l'ensemble, le temps reste sec et bien ensoleillé. Les brises sont présentes aux premières heures, puis l'alizée se met en place généralement autour des dînes pour ce matin. Cet après-midi, des nuages se formeront sur le relief et déborderont vers les côtes. Ils donneront quelques ondées, notamment sur l'est. De faibles averses circuleront en Loyauté. L'Alizée sera orientée au sud-est pour cet après-midi entre 10 et 15 nœuds sur l'ouest, proche des 10 nœuds ailleurs. Les températures, Nicolas, qu'en prise en général entre 24 et 27 degrés.
0: Merci beaucoup Thierry, merci à tous d'avoir suivi ce journal. Il sera disponible en réécoute sur notre site internet le www.rrb.nc et également évidemment à retrouver d'ici quelques minutes. Dans un instant, le rappel des titres de l'actualité. Le billet d'humeur de la rédaction sera signé Elisabeth Noir dans quelques instants. Et puis vous avez un avis, vous nous appellerez au 25 46 46.
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9: Et voici à présent le rappel des titres. On retrouve Nicolas Legrand.
0: Bonjour à tous, à la une quatrième compagnie du RSMA va voir le jour à Dimbéa. Le régiment du service militaire adapté va s'implanter à la ZAC Panda. La ministre des Outre-mer a indiqué hier que 7 sites ont fait l'objet d'études. Naïma Moutchou estime que la ZAC Panda dispose de garanties les plus solides en matière de faisabilité, de calendrier et de pérennité et offre également des débouchés en matière d'insertion professionnelle. Vous avez pu entendre Cynthia Jean, maire de Dimbéa, dans notre journal tout à l'heure à 6h30. L'OCEF a un nouveau président, il s'agit de Lévaï Roy, une nomination qui intervient quelques semaines seulement après sa dernière foire de Bourail en tant que président du comité d'organisation. Le ras-le-bol de la police nationale, une cinquantaine de policiers étaient rassemblés hier devant le commissariat central de Nouméa. Ils dénoncent les conditions salariales et demandent davantage de considération. Une mobilisation en soutien à leurs collègues de métropole confrontés aux mêmes difficultés. Ils étaient au plus fort 10 000 rassemblés sur les Champs-Élysées avant d'être reçus au ministère de l'Intérieur. Anne Hidalgo reconnaît un échec collectif, mais nie toujours toute responsabilité individuelle dans les nombreuses affaires de violence dans le périscolaire parisien. L'ancienne maire socialiste de la capitale était interrogée cette nuit pour nous par la commission d'enquête parlementaire du Sénat dédiée à ce scandale. Le sport avec du volley, l'équipe de France messieurs qui s'est qualifiée tôt ce matin pour nous pour les huitièmes de finale des championnats d'Europe des Nations. À une journée de la fin de la phase de poule de cette compétition, les Bleus se sont imposés 3-7-0 sur l'Allemagne.
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0: Et le billet du jour est signé Lionel Sabot.
10: Enfin une bonne nouvelle en Nouvelle-Calédonie. C'est tellement rare qu'il faut en profiter. Les prix ont baissé au mois d'août. Alors ce n'est pas moi qui le dis, c'est lisé. Moins 0,3%, on respire et forcément on se précipite au magasin. Et là, le choc, pas loin de 1000 francs le kilo de salade. À ce tarif-là, il ne faudrait presque pas la manger, mais la mettre au coffre telle une valeur refuge. Mais alors, qui ment dans cette affaire? La réponse, absolument personne. C'est statistiquement prouvé. Un indice ne mesure pas si c'est cher, il mesure si c'est devenu plus cher ou moins cher que le mois dernier. Du coup, une salade à 1000 francs qui reste une salade à 1000 francs, pour la statistique, c'est une salade exemplaire, la salade César de la salade. En fait, l'indice des prix à la consommation ne nous dit jamais « c'est cher », il dit « c'est cher » comme d'habitude. Et cher comme d'habitude, statistiquement, ça s'appelle la stabilité. Vous, à la caisse, vous l'appelez certainement autrement, mais la décence m'empêche de donner des exemples. Si l'on veut vraiment savoir si c'est cher, c'est encore Lysée qu'il faut consulter. Et son étude de 2022, chez nous, les prix de l'alimentation sont 78% plus élevés qu'en métropole. Après le sentiment d'insécurité, voici le sentiment de cherté, sentiment qui, lui, reste bien au chaud dans les tableaux, pendant que nous, à chaque fois qu'on fait les courses, on passe à la casserole.
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0: Vous écoutez Radio Rythme Bleu, merci d'être avec nous. On est ensemble pendant une quinzaine de minutes pour l'émission Vous avez un avis. Vous nous appelez au 25 46 46 pour vous exprimer. N'hésitez pas, hein, d'ailleurs, ça peut être un sujet du quotidien, ça peut être l'actualité. Vous êtes les bienvenus au standard. Et pour lancer cette émission aujourd'hui, c'est le coup de téléphone de Herbs. Bonjour Herbs.
20: Oui, bonjour Nicolas. C'est pour vous faire une mise au point, pour vous apporter quelques précisions. Hein. C'est surtout sur l'aérodrome d'Ouloubin. Ça se situe à l'est de l'île d'Ouvéa, hein, là où le soleil se lève. Et sinon, à proximité de la piste de l'aérodrome de Ouloubin, se trouve à 500 mètres la chefferie de Ouloubin. Et sinon, la chefferie Kaouma, ça se trouve à l'opposé, hein, c'est-à-dire à l'ouest, hein, de l'île, à plus de 10 km, hein, c'est côté bord de mer. Hein. Et sinon, moi, je vous parle parce que je suis un enfant de la chefferie Louékode. Hein. Je suis légitime de vous dire ça, là. Et sinon, ici, il y a une grande chefferie ici, ici au centre, hein, c'est la chefferie Onegei. Voilà, et sinon, tout le reste, c'est des petites chefferies, hein, c'est des chefferies subalternes. Hein.
0: Donc, pour vous, la chefferie de la petite chefferie de Banouch n'aurait pas dû donner son accord pour la reprise des vols, si on comprend bien.
20: Comment? Oui, parce qu'il a outrepassé la parole, la voix des grandes chefferies. Hein, ici, sur Ouvéa, les trois grandes chefferies. Il a outrepassé. Hein. Et ça, je trouve que c'est inadmissible. Hein. Et sinon, automatiquement, coutumièrement et géographiquement, l'aérodrome de Ouloup dépend de la chefferie de Louékode. Voilà. Largement et généralement. Hein. C'est pour vous apporter quelques précisions, hein, à vous les médias, là. Hein.
0: Merci Herbs d'avoir été avec nous
20: Merci beaucoup, Nicolas.
0: Sur l'antenne de Radio Rythme Bleu. Et
20: bonne journée.
0: Bonne journée à vous. On rappelle que le comité de coordination coutumière a publié un nouveau communiqué indiquant qu'il était toujours contre les rotations d'Air Calédonie entre la Tontouta et Ouvéa, alors qu'une rotation s'est déroulée hier. Bonjour Raphaël.
21: Bonjour Nicolas, bonjour aux Calédoniens qui vous écoutent. Nicolas, je voudrais faire une petite remarque et être content et partager ma joie de la décision du ministre des Outre-mer, des Armées et du RSMA de s'installer et de s'implanter à Dumbéa. Alors pourquoi c'est quelque chose de bien? Pourquoi c'est quelque chose qui nous rend heureux et joyeux? Parce que la jeunesse calédonienne a besoin de RSMA et Dumbéa était la seule commune de l'agglomération qui n'avait pas vraiment de base militaire. On a Païta qui a la base aérienne. Il y a Ploum qui est bien évidemment le RIMAP.
0: On sait que le Mont d'Or était candidat aussi.
21: Oui, voilà, le Mont d'Or était candidat également, donc il n'y a pas d'animosité. Puis tant mieux pour nous, entre guillemets. Mais vraiment, c'est quelque chose de très, très, très positif pour les jeunes et notamment pour les Dumbéens, parce que ça va redonner un coup de boost puisqu'il y a les partenaires également de la ZAC Panda et les entreprises de la ZAC Panda qui pourront accueillir les stagiaires qui seront momentanément avant la construction, parce que ça va prendre quand même un certain temps avant la réalisation du RSMA, être logés au CIS qui peut accueillir les jeunes stagiaires. Donc c'était vraiment un point positif et une décision qui met du baume au cœur aux élus de Dumbéa et à la ville de Dumbéa de pouvoir bénéficier du RSMA. Donc merci à Madame le maire Cynthia Jean. Merci à tous ceux qui ont contribué à cette réussite et je pense notamment au clan Tonia, puisque une fois n'est pas coutume, on a vraiment travaillé de concert pour accueillir les militaires et le RSMA sur la commune. Et la décision de Paris a fait l'objet de nombreuses discussions, parce qu'effectivement le Mont d'Or était également candidat, et on est très heureux d'avoir été choisi par le ministère des Armées pour accueillir le RSMA. Ça, c'était la première chose. Donc merci à tous ceux qui ont contribué à cette réussite, à Madame le maire Sitiagean, à Monsieur Eugène Tonia du clan Waka, et bien évidemment toutes les entreprises qui ont également adressé leur courrier, notamment les chefs d'entreprise de la ZAC Panda. Ça, c'était pour la première chose. Et pour la deuxième chose, je rappelle à tous vos auditeurs que mardi 22 septembre à 18h, il y a une réunion Un cœur, une voix à la maison des associations à l'orphelinat. La mairie de Nouméa nous met à disposition la salle de la maison des associations pour qu'on puisse réaliser notre réunion publique de travail pour donner des informations à tous les Calédoniens sur la suite à donner pour le dégel du corps électoral et les recours qui sont actuellement engagés auprès de la Cour européenne des droits de l'homme. Je vous souhaite une très bonne journée, Nicolas. Merci à vous aussi également, parce que vous avez contribué par votre professionnalisme et vos différentes interventions à médiatiser que le RSMA devait s'implanter soit au Mont d'Or, soit à Dumbéa. Et on est très heureux que Dumbéa ait été choisi.
0: Merci beaucoup, Raphaël, d'avoir été avec nous.
21: Merci Nicolas, au revoir.
0: On vous souhaite une bonne journée, merci de nous avoir appelé au 25 46 46. Et on accueille Irène. Bonjour Irène.
3: Bonjour Nicolas, bonjour tout le monde. Non mais moi je vais revenir de tout à fait autre chose, c'est sur l'INSEE là. Ils disent plus cher, moins cher. Mais c'est pas là qu'il faut aller, c'est pour faire le contrôle des prix. Ben, c'est quand vous voyez d'une surface à une autre, d'une petite, d'une moyenne ou d'une grande, les différences de prix, on a l'impression que les avions, ils n'arrivent pas aux îles, mais ils arrivent sur toutes ces grandes surfaces là où ils se prennent une

0: vaut 2000 francs à Nouméa, qui vaut 2000 francs à Dabéa, dans n'importe quel tabac journaux, il est à 2000 francs. Ils ont taxé. Alors, je vois pas pourquoi ils vont pas taxer les autres prix, surtout des matières premières comme l'huile, comme le pain. La baguette à Tahiti, elle est à 65 francs. Nous, le minimum, pour aller au Leader Price, à 95. Autrement, c'est entre 125 et 150 francs. C'est pas normal. C'est, voilà. Le paquet de Sao, il est à 180 dans une surface, à 200. Il va jusqu'à 300. Mais où on va? C'est des matières premières, ça. Il faut les taxer. Les gens, ils meurent de faim, là. Il n'y a plus d'argent en Calédonie. Mais par contre, il faut faire ça. Non. Ils ont qu'à faire déjà un contrôle de prix sérieux. Et puis, ils verront que là, ils vont trouver de l'argent pour remplir les caisses, les recettes. Hein. Voilà, c'était mon coup de gueule parce que je suis fâchée après ces grandes surfaces. Voilà.
1: Merci.
0: Pardon, j'ai éternué en même temps. Excusez-moi.
1: Pas de souci, Irène. Le direct. Merci d'avoir été avec nous.
0: Voilà,
1: à très
0: merci,
1: bientôt, bonne journée
0: bon
1: à vous.
0: Courage et qu'on a continué comme ça, merci.
1: Merci beaucoup, bonne journée Irène. Bonjour Lucien.
2: Oui, bonjour Herbe, bonjour à tous, bonjour Nicolas. Alors, coup de cœur à nos policiers qui ont manifesté hier devant le commissariat de Nouméa pour réclamer des moyens supplémentaires et un meilleur salaire, ce qui est normal. Un bémol toutefois, en ce qui concerne une partie des agents en uniforme, sachant bien qu'ils peuvent être légalement syndiqués, ok, mais une manifestation en tenue sera mal comprise par le public venant de ceux qui sont chargés de les réprimer, ces manifestations. Donc, à mon avis, il aurait fallu qu'ils soient en civil tous. Bon, les forces de l'ordre et gendarmerie, les forces de police et de gendarmerie sont utiles dans toute démocratie, ok. Ceux qui, par ingratitude, n'aiment pas les représentants de la loi, ont certainement quelque chose à se reprocher. En ce qui concerne les gendarmes, eux, ce sont des militaires à qui on interdit toute forme de syndicalisme. On a vu les gendarmes se réunir, on n'a jamais vu, se réunir et manifester en uniforme ou en civil sur la voie publique. Voilà, bonne journée.
1: Bonne journée Lucien, merci d'avoir été avec nous sur l'antenne de Radio Rythme Bleu et d'avoir donné votre avis ce matin sur l'antenne d'RRB. On va marquer une courte pause publicitaire, on se retrouve juste après, toujours au 25 46 46.
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1: Vous écoutez Radio Rythme Bleu, merci d'être avec nous au 25 46 46. Si vous aussi vous souhaitez participer à cette émission, il y aura la deuxième partie tout à l'heure entre 7h45 et 8h. On vous laissera donc une place également en direct. Je rappelle la question opinion du jour puisqu'elle rejoint le coup de téléphone de Lucien. Comprenez-vous le ras-le-bol de la police nationale qui dénonce les conditions salariales et demande davantage de considération et dont le mouvement est relayé sur le territoire? Si vous comprenez ce mouvement de grogne, vous tapez 1, sinon vous tapez 2 et vous envoyez votre réponse par SMS au 3146. Je vous donne la réponse à la question d'hier. 78% des auditeurs de Radio Rythme Bleu qui se sont exprimés par SMS se disent prêts à adopter de nouvelles façons de se déplacer, comme la marche, le vélo, le covoiturage ou encore le transport en commun pour favoriser une mobilité durable. Ils sont 22% à dire qu'ils n'y sont pas prêts. Merci évidemment pour votre participation. Il est

0: Vous écoutez Radio Rythme Bleu, merci d'être avec nous ce matin en direct au 25 46 46. Voilà, c'est terminé pour la première partie. Merci évidemment de votre participation, que ce soit d'un côté ou de l'autre du transistor. Et à 7h30, vous retrouverez le mini-journal présenté par Lionel Sabot pour tout savoir de l'actualité en Nouvelle-Calédonie, en métropole et dans le monde. Ensuite, place à notre invité du matin. Aujourd'hui, nous recevrons la directrice de l'ISEE qui sera notre invitée, Élise Desmazures, interrogée notamment sur l'enquête sur le logement lancée cette semaine, également sur l'indice des prix à la consommation et puis sur les comptes économiques rapides. Rendez-vous tout à l'heure, juste après le mini-journal de 7h30. Avant cela, il y aura le regard international de Vincent Hervouette d'Europe 1. Hormuz, Babel Mandab, les outils sèment le chaos au Moyen-Orient. C'est ce qu'il nous dira d'ici quelques instants. A tout de suite.
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0: Bonjour Vincent Hervouet.
1: Bonjour Dimitri, bonjour à tous.
0: En Arabie Saoudite, une base militaire et des installations pétrolières ont été de nouveau bombardées hier par les Houthis qui ont pris le contrôle du détroit de Bab el-Mandeb. Alerte sur les cours du pétrole.
2: Oui, pendant longtemps, l'Occident s'est moqué des Houthis, une secte chiite dans un pays en convulsion. Comme ils menaçaient les navires passant au large, l'Europe a dépêché des bâtiments de guerre en mer Rouge. Cette opération de police ne les a pas trop impressionnés. Les armateurs sont prudents, alors leurs bateaux ont évité le canal de Suez. Un détour de 6000 km en contournant l'Afrique. La sécurité n'a pas de prix. L'Amérique s'est fâchée et quelques missiles bien ajustés ont fait rentrer la tête dans les épaules aux dirigeants houthis. Mais ces derniers mois, la reprise des combats a provoqué un nouvel exode de près de 100 000 déplacés. Il faut bien l'avouer, la guerre au Yémen nous concernait infiniment moins que la guerre en Ukraine.
0: Et les deux conflits d'ailleurs ont commencé en même temps, en 2014.
2: Oui, le Yémen est un champ clos, vaste comme l'Ukraine, s'y affrontent deux grands voisins, les Iraniens et les Saoudiens, c'est-à-dire la Perse et l'Arabie, les chiites et les sunnites. Un peu comme l'Ukraine écartelée entre l'Europe et la Russie, l'alphabet romain et le cyrillique, la société post-moderne et le monde post-soviétique. La guerre au Yémen a réduit à la mendicité deux fois plus de réfugiés et tué 20 fois plus de civils qu'en Ukraine. Mais ce sont des orientaux, ils intéressaient si peu l'Occident que c'est la Chine qui a parrainé les efforts de paix. Et pourtant, depuis la fermeture du détroit d'Hormuz, les Houthis tiennent l'économie mondiale en joue. Et depuis vendredi, depuis que les miliciens ont conquis le littoral, on comprend que pour nous, le Yémen, c'est pire que l'Ukraine.
0: Oui, l'Arabie a besoin du détroit de Bab el-Mandeb pour exporter son pétrole, Vincent.
2: Elle ne peut plus utiliser le détroit d'Hormuz, ni le contourner avec son oléoduc terrestre, car il n'y a rien de plus vulnérable que les stations de pompage, les tubes d'acier, les terminaux, qui sont autant de cibles fixes. Et c'est là qu'on découvre la pénible réalité. Les Iraniens ont toutes les cartes en main. Ils ne se contentent pas de contrôler le passage des pétroliers dans les détroits, ils peuvent carrément fermer le robinet du pétrole.
0: Et avec l'Arabie Saoudite, c'est le deuxième producteur mondial qui ne peut plus exporter.
2: Jusqu'à présent, les États maintenaient les prix à la pompe en piochant dans les stocks stratégiques. Mais ils s'épuisent. Et l'autre grand producteur mondial, la Russie, n'exporte plus ses produits raffinés. Les missiles ukrainiens ont mis hors service le tiers de ses raffineries. C'est un véritable piège stratégique qui s'est refermé sur Donald Trump. Le gallon vient de franchir la barre des 6 dollars, son plafond historique. Et c'est le principal sujet de la campagne des midterms. Au-delà, une crise mondiale de l'énergie s'annonce. Bab el-Mandeb, ça veut dire la porte des lamentations, et bien c'est le mot juste, les Européens ont de quoi se lamenter.
0: Signature Europe 1, ainsi va le monde. Vincent Hervouet, merci Vincent.

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1: Et je voulais rendre hommage, clin d'œil, aux années, au milieu des années 80 pour les Rita Mitsouko, les deux membres du groupe, Fred Chachin qui nous a quittés en 2007 et Catherine Ringer il y a, c'était avant-hier. Alors, hommage, massin, avec Marcia Balas, extrait de leur premier album, Rita Mitsouko, c'était en 1984. Rita, pour savoir, c'était le nom de la stripteaseuse Rita Lenoir, célèbre danseuse du Crazy Horse. Et Mitsouko, c'est tout simplement le nom du parfum de Guerle.

Chanson dédiée à la danseuse argentine Marcia Moreto qui les a accompagnés au début de leur carrière. Catherine Ringer, hommage matin au Rita Mitsouko. Bon début de journée dans un instant, le mini-journal.

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4: Excellent début de journée, 7h30.
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4: Et voici à présent le mini-journal. On retrouve Lionel Sabot et Nicolas Legrand.
8: Bonjour à tous, et à la une de l'actualité ce matin, une quatrième compagnie du RSMA va voir le jour à Dimbéa. Le régiment du service militaire adapté va s'implanter précisément à la ZAC Panda.
9: Et la ministre des Outre-mer, Naïm Mamouchou, indique que 7 sites ont fait l'objet d'études. On se souvient que Dimbéa et le Mont d'Or souhaitaient accueillir cette antenne. Naïm Mamouchou estime que la ZAC Panda dispose de garanties plus solides en matière de faisabilité, de calendrier et de pérennité, et offre notamment des débouchés en matière d'insertion professionnelle. Cette antenne devrait fonctionner à plein régime en 2030.
8: Dans l'actualité des transports, le vol SB501 d'Air Calin s'est posé hier, un peu avant 21h, à l'aéroport de la Tontouta. Air Calin qui annonce par ailleurs, dans un communiqué, saisir la direction générale de l'aviation civile.
9: Oui, saisine après que l'Airbus A330 de la compagnie soit resté près de 48 heures à Calcutta en Inde. Rappelons que dimanche, le contrôle aérien indien avait imposé à l'équipage un changement de trajectoire en plein vol, alors que l'appareil s'apprêtait à survoler la région de New Delhi. Faute de carburant pour rejoint de Bangkok, la 330 d'Air Calin avait dû se poser à Calcutta. Air Calin veut faire analyser les décisions prises par les autorités aériennes indiennes.
8: L'actualité sur le territoire est la vigilance sécheresse et pénurie d'eau qui est déclenchée dans la zone VKP.
9: Une décision qui a été prise par le comité sécheresse face à des prévisions pessimistes pour la fin de l'année, avec notamment un risque de précipitation inférieur au normal lié à l'installation d'El Niño. Les habitants sont appelés à réduire leur consommation d'eau, à surveiller leurs éventuelles fuites et à signaler celles constatées sur le réseau public au Civum VKP ou Aquanor. Le niveau d'alerte pourrait être relevé dans les prochaines semaines.
8: L'OSEF a un nouveau président et il s'agit de Lévaï Roy.
9: Une nomination qui intervient quelques semaines seulement après cette dernière foire de Bouraille en tant que président du comité d'organisation. À ses côtés, Edwin Billet, élu de la province nord et du Congrès, qui a été nommé vice-président de l'OSEF.
8: Dans le reste de l'actualité, le ras-le-bol de la police nationale. Une cinquantaine de policiers étaient rassemblés hier midi devant le commissariat central de Nouméa.
9: Ils dénoncent leurs conditions salariales et demandent davantage de considération. Les policiers ont symboliquement jeté leurs menottes au sol. Le syndicat annonce d'ores et déjà une nouvelle mobilisation le 15 octobre prochain. Mobilisation en soutien à leurs collègues de métropole confrontés eux aussi aux mêmes difficultés.
10: On a les indices qui ne sont pas augmentés depuis des années et des années. Du coup, bah, point de vue financier, ça va pas, quoi. On n'arrive pas à suivre.
11: C'est très compliqué niveau famille. On nous donne des promesses et au bout du compte, il n'y a rien.
9: Et ils étaient au plus fort 10 000 rassemblés sur les Champs-Élysées la nuit dernière avant d'être reçus au ministère de l'Intérieur.
8: Toujours dans l'actualité en métropole, près d'une centaine de tombes profanées dans un cimetière de Moselle.
9: Croix, crucifix, statues brisées ou arrachées puis regroupées au sol. Le maire de la ville fait part de son indignation face à un acte scandaleux contre une cible nette, la religion catholique, dont les symboles ont été visés précisément et systématiquement. Une femme de 32 ans s'est rendue spontanément aux forces de l'ordre. Elle est en garde à vue.
8: Anne Hidalgo reconnaît un échec collectif, mais nie toujours toute responsabilité individuelle dans les nombreuses affaires de violence dans le périscolaire parisien.
9: L'ancienne maire socialiste de la capitale était interrogée par la commission d'enquête parlementaire du Sénat dédiée à ce scandale. Son successeur, Emmanuel Grégoire, est attendu demain. La protection de l'enfance ne sera pas oubliée dans le prochain budget de l'État. Sébastien Lecornu promet 2,6 milliards d'euros pour ce secteur. Le Premier ministre qui annonce également une enveloppe d'1,5 milliard pour la lutte contre les violences sexistes et sexuelles.
8: Le sport avec du volley ce matin et l'équipe de France messieurs qui s'est qualifiée tôt ce matin pour nous pour les huitièmes de finale des championnats d'Europe des Nations.
9: Et il y a une journée de la fin de la phase de poule de cette compétition. Les Bleus se sont imposés 3-7-0 sur l'Allemagne et ont donc décroché leur place en huitièmes de finale avant même la fin de la phase de poule. Prochain rendez-vous pour les Bleus, ce sera la nuit prochaine face à la Roumanie.
8: Et le prochain rendez-vous d'actualité, ce sera à 8h, le rappel des titres.
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8: À plusieurs actualités ce matin, Lionel Sabot, vous recevez la directrice de l'ISEE.
9: Bonjour Élise Demazure.
0: Bonjour.
9: Merci d'être avec nous ce matin. Effectivement, plusieurs actualités. On va commencer par l'enquête logement que l'ISEE a lancée il y a quelques jours et qui va se poursuivre jusqu'au 18 décembre. Qu'est-ce que c'est que cette enquête finalement ?
0: Alors cette enquête logement, c'est une commande au départ du gouvernement. La commande était assez claire, c'était de reproduire l'enquête nationale logement en Nouvelle-Calédonie. Mmh. Donc pour nous, ça consistait à reprendre le questionnaire existant, à l'adapter à la Nouvelle-Calédonie. On en a profité pour le réduire un petit peu, parce que c'est vrai que c'est un questionnaire qui est relativement lourd pour une enquête. Et donc le but, c'est de savoir comment les Calédoniens sont logés et identifier éventuellement leurs problèmes de logement. Donc le gouvernement a besoin de pouvoir conduire des politiques publiques. Et pour ça, nous, on est vraiment dans notre métier à l'Institut de la Statistique, en essayant de trouver des données le plus objectives possible pour pouvoir prendre les meilleures décisions.
9: C'est la première fois qu'on fait ce type d'enquête à l'échelle de la Nouvelle-Calédonie ?
0: Tout à fait. Il y a déjà eu des enquêtes qui avaient été menées à l'échelle du Grand Nouméa. Et c'est la première fois qu'on sera sur toute la Calédonie. Vous savez qu'on a eu le recensement l'année dernière, donc qui nous permet déjà d'avoir une base d'informations assez intéressante sur le logement. On a toute une feuille du questionnaire qui est dédiée au logement. Donc ça nous permet d'avoir déjà une bonne visibilité sur l'habitat des Calédoniens. On a même cartographié tout ça, donc on a un référentiel finalement des logements qui est assez précis. Mais là, le but, c'est d'aller un petit peu plus loin et de savoir vraiment quels sont les problèmes que les Calédoniens peuvent rencontrer. Donc c'est vraiment l'occasion pour les Calédoniens de s'exprimer et de dire en fait quelles sont leurs difficultés.
9: Est-ce qu'il y a une définition précise du mot logement ? Est-ce que c'est simplement une maison, un appartement, ou est-ce que ça prend en compte d'autres choses ? Je pense notamment aux gens qui vivent sur leur bateau dans les marinas.
0: Alors effectivement, ces gens-là sont recensés, donc on a des informations sur eux au niveau du recensement. Mm-hmm. Par contre, dans cette enquête, on va vraiment se concentrer sur les logements type appartement, maison, on va interroger aussi les personnes qui vivent en squat et bien évidemment dans les tribus avec des adaptations du questionnaire, parce qu'on sait que l'habitat en tribu est spécifique et pas du tout celui qu'on peut rencontrer sur le territoire hexagonal.
9: Qui sont les personnes concernées par cette enquête ? C'est pas à l'échelle de la Calédonie, enfin de tous les foyers calédoniens comme pour le recensement.
0: Tout à fait. Alors on a donc le recensement, pour nous c'est une base exhaustive pour tirer notre échantillon. Donc là on a tiré à peu près 4300 ménages, logements et donc les ménages qui sont à l'intérieur. Et donc c'est ces personnes-là qui vont être approchées par nos enquêteurs pour essayer d'obtenir un rendez-vous avec eux et pouvoir ensuite leur dérouler notre questionnaire.
9: Est-ce que, comme le recensement, c'est obligatoire, si on a été tiré au sort, est-ce que je dois absolument recevoir les personnes de l'ISEE, répondre au questionnaire ?
0: Alors non, contrairement à la métropole, l'enquête n'est pas obligatoire. Par contre, vraiment, on est sur de l'intérêt public. Donc c'est vraiment important que les gens répondent à ce questionnaire. On sait qu'on les mobilise, on estime que c'est à peu près une heure. Après, ça dépend de la taille du ménage, ça dépend des conditions, de la complexité éventuelle du déroulé du questionnaire. Mais c'est vraiment important qu'un maximum de personnes répondent, parce que chaque logement est représentatif de plusieurs autres logements. Donc voilà, j'en profite justement de l'antenne pour demander aux gens de vraiment prendre le temps de répondre à nos enquêteurs.
9: Est-ce que les enquêteurs sont visibles et comment doivent-ils se signaler? Parce que je peux très bien, là, en sortant du bureau, me faire passer pour un enquêteur de l'ISEE.
0: Ah non, ne faites pas ça. Surtout ne faites pas ça. nos enquêteurs, on peut les identifier parce qu'ils ont une chasuble bleue, oui, avec inscrit ISEE à l'arrière, et surtout, ils ont une carte d'enquêteur. Donc, si vous avez le moindre doute, il ne faut pas hésiter à appeler l'Institut de la Statistique et à donner en fait le nom de l'enquêteur qui s'est présenté à vous, et on pourra vous confirmer que cette personne est bien dans nos effectifs.
9: C'est un questionnaire qui est extrêmement détaillé. Enfin, vous allez plus loin que la surface du logement, etc. Vous allez dans le détail. On parle aussi d'assurance, de prêts bancaires, de choses comme ça.
0: Tout à fait.
9: Ça vous intéresse aussi?
0: Exactement. Là, ce qu'on cherche à avoir, c'est vraiment un socle de connaissances exhaustif sur l'habitat des Calédoniens et leurs conditions. Donc, effectivement, on va passer par une phase où on va identifier le ménage, quelle est sa composition. Mmh. On va aussi poser des questions sur le revenu. Donc ça, on sait que c'est quelque chose d'assez sensible, mais on est obligé de le faire en fait pour mettre en fait en face de ses revenus le coût du logement. Donc voilà, on va poser des questions sur les revenus des personnes, sur leurs charges aussi. Donc les charges, ça peut être un loyer, ça peut être un remboursement d'emprunt, ça va être également les factures qu'on reçoit, donc les factures d'électricité, d'eau, etc. Et c'est pour ça qu'on invite les personnes, au moment où on leur délivre la lettre qui explique qu'il va y avoir le passage de l'enquêteur, on leur demande de préparer un petit peu ces réponses pour pouvoir avoir une enquête la plus efficace possible et les mobiliser le moins longtemps possible.
9: Cette enquête a débuté le 14 septembre, elle va se poursuivre jusqu'au 18 décembre. Et après, il va falloir combien de temps pour, c'est le mot que j'ai utilisé tout à l'heure en antenne, mais pour dépiauter les résultats?
0: Alors, il va nous falloir quand même plusieurs mois. On a plusieurs étapes. Au fil de l'eau, en fait, on va déjà faire un premier contrôle, bien évidemment, des questionnaires qui ont été remplis. Ensuite, une fois qu'on aura tout collecté, il va falloir faire des redressements, parce qu'on a forcément, il y a certaines réponses qui vont manquer, etc. Donc, on a toute cette partie-là. À ce stade-là, on pourra livrer une première série de données brutes, au gouvernement de la Nouvelle-Calédonie et à la province sud, parce que la province sud participe également à cette enquête. Donc, eux auront la primeur de ces données brutes. Et après, on prendra encore quelques temps pour faire une analyse vraiment détaillée de la situation et fournir une analyse disponible pour le grand public.
9: Élise Desmesures, autre sujet d'actualité, en fin de semaine dernière avec vos collègues de l'IOM et de l'AFD, vous avez présenté les comptes économiques rapides pour l'outre-mer, détaillés bien évidemment à la Nouvelle-Calédonie. Qu'est-ce qu'il faut retenir de ces comptes économiques rapides pour l'année 2025 qui s'est écoulée?
0: Alors, ce qu'il faut retenir, c'est qu'on a une économie qui stagne. On a eu un gros choc en 2024 et en 2025, on n'a pas vraiment de rebond. On ne peut pas dire qu'effectivement, les choses soient reparties. On a la consommation des ménages qui est vraiment limitée. On sait qu'on a une partie de la population qui a quitté le territoire. Donc, ça fait déjà des consommateurs en moins. Mmh. On a aussi eu énormément de pertes d'emplois. Et donc, perte d'emploi, perte de revenus. On a en plus les revenus de substitution qui, au fur et à mesure, ne sont plus versés aux familles. Donc, une précarisation des personnes. Dans le même temps, en termes d'échanges extérieurs, on a plutôt des bons résultats en volume. On a la production de nickel et de métal, surtout, qui est bien repartie. Par contre, en valeur, là, les résultats sont vraiment pas terribles. Et si on ajoute à la dépréciation du prix du nickel, la très forte appréciation du coût des intrants, on a finalement une valeur ajoutée du nickel qui a tendance à chuter. Mmh. Et enfin, ce qui reste le principal frein aujourd'hui de la croissance, c'est l'investissement. Que ce soit l'investissement des ménages ou l'investissement des entreprises, on voit qu'il est encore en berne. Donc, on est à moins 12%. On était à moins 24% déjà en 2024. Donc là aussi, hein, c'est du cumul tout ça. Donc, ça veut dire qu'on a vraiment une économie qui est en panne de confiance. Et donc, tant qu'il n'y aura pas de confiance, on va avoir des difficultés à la fois sur la consommation, mais surtout sur l'investissement.
9: Mmh. S'il y avait un chiffre à retenir de ces comptes économiques rapides pour 2025, ce serait lequel selon vous ?
0: Moi, j'en retiendrai deux. Je retiendrai le plus 0,7, qui est ce qu'on estime en augmentation du volume d'activité. Donc, ce qui n'est pas un très mauvais résultat. De nos jours, une économie qui est autour de 1% de croissance, c'est pas mal. Sauf que avant ça, on a eu une très forte chute.
9: Plus 0,7, c'est le PIB qui augmente
0: en volume. Par contre, si on ajoute les effets prix, là, on est plutôt autour de moins 3%. Donc, ça, c'est pas anodin. Et le deuxième chiffre, je pense que ça serait la consommation des ménages. J'ai déjà déjà parlé d'investissement en général. Sur la consommation des ménages, on est vraiment stable, on est à moins 0,1%.
9: un dernier mot, lors de l'évocation de ces comptes économiques rapides, on a parlé du premier semestre de 2026. Comment les choses se présentent pour l'année qui vient? Le rebond se confirme ou pas franchement encore?
0: Alors, quand on a échangé avec les partenaires IOM et AFD, le mot qui revenait, c'était frémissement. Oui. On a l'impression qu'il se passe peut-être quelque chose, mais voilà, avec toutes les précautions d'usage. Mais ce qu'on constate, c'est que au niveau des cours du nickel, ça va un petit peu mieux. En termes d'emploi, on a les premiers chiffres du deuxième trimestre qui nous amènent à dire qu'il y aurait une petite augmentation de l'ordre de 1% pour l'emploi privé. Mmh. Par contre, une diminution dans l'emploi public. Donc là, je parle de semestre à semestre. Après, sur l'investissement aussi, nous, on suit avec les notaires le nombre de transactions immobilières. On voit aussi qu'il y a une petite augmentation. Donc, on est très loin de ce qu'on observait en 2023. Mais par contre, par rapport à 2024 et 2025, on est plutôt sur une augmentation. Donc voilà, on a des signaux qui sont plutôt positifs.
9: Des chiffres qui devront se confirmer, bien évidemment, dans les mois qui viennent.
0: Ben, on espère vraiment que l'économie va repartir et on est vigilant et on regarde bien tous ces signaux.
9: Un dernier mot, Élise Desmesures, pour que l'économie arrête de frémir et reparte vraiment. Qu'est-ce qui manque? La confiance?
0: Ah oui, la confiance, je pense que le maître mot, c'est la confiance, parce que qui dit confiance dit investissement. Et c'est vrai que nous, en Nouvelle-Calédonie, on a connu une très forte croissance qui était liée à l'investissement. Mmh. On imaginait que le commerce extérieur et la consommation des ménages prendraient le relais. Finalement, on voit que ça n'a pas vraiment marché. Et donc aujourd'hui, on a vraiment besoin de ce retour de la confiance pour régénérer de la croissance.
9: Merci beaucoup, Élise Desmesures, d'avoir été en direct avec nous ce matin. La directrice de l'ISE, l'Institut
0: de la statistique
9: et des études économiques. Merci à vous et bonne journée.
0: Merci à vous aussi.
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0: Vous avez un avis?
1: Bonjour.
2: Je suis d'accord.
3: Vous écoutez Radio Rythme Bleu, deuxième et dernière partie de Vous avez un avis. On a 11 minutes à passer ensemble. Vous nous appelez au 25 46 46, vous connaissez le numéro, vous connaissez également le concept. Un appel suffit parfois pour lancer toute une discussion. N'hésitez pas à le faire, qu'elle soit sur l'actualité ou sur les sujets du quotidien. Je rappelle également que vous pouvez vous exprimer par SMS puisque chaque jour nous vous posons une question et aujourd'hui elle est en lien avec l'actualité nationale mais relayée aussi sur le territoire puisqu'elle concerne le ras-le-bol de la police nationale qui dénonce ses conditions salariales et demande davantage de considération. Le mouvement est donc relayé sur le territoire, on l'a vu, c'était hier midi devant le commissariat central. Si vous comprenez ce mouvement de grogne, vous tapez 1, sinon vous tapez 2 et vous envoyez votre réponse par SMS au 3146 pour cette question opinion. La réponse à la question d'hier, 78% des auditeurs de RRB qui se sont exprimés par SMS se disent prêts à adopter de nouvelles façons de se déplacer, comme la marche, le vélo, le covoiturage ou le transport en commun, pour favoriser une mobilité durable. Ils sont 22% à dire qu'ils n'y sont pas prêts. Merci pour votre participation et rendez-vous demain pour la réponse à notre question du jour. On a donc quelqu'un au standard d'RRB qui est avec nous, c'est Eric qui souhaite s'exprimer. Bonjour Eric.
4: Bonjour. Alors je voulais m'exprimer sur notre fameuse compagnie téléphonique et leur forfait voyage. Je suis parti il y a un peu plus d'une semaine dans un pays voisin, l'Australie. En prenant leur forfait voyage, je me suis dit, ben, je vais faire fonctionner pour une fois l'économie locale. Résultat des courses, vous achetez un forfait à 30 gigas pour 6500 francs. Je fais tout ce qu'on me dit de faire pour paramétrer les téléphones. Et je reviens avec une facture de 20 000 francs de téléphone en plus. Je n'ai jamais pu appeler un numéro de téléphone australien en faisant la méthode comme si on était en Calédonie ou en faisant la méthode localement. Sur certains états, on recevait des SMS et d'autres états, on ne recevait rien du tout. Donc, ça a été un fiasco total. Résultat des courses, sur deux cartes SIM, parce qu'on avait deux téléphones pour les affaires, on a payé 13 000 francs plus en tout 30 000 francs de frais supplémentaires. Et là, je viens de voir que coup de gueule NC, quelqu'un qui voyage, qui prend une SIM à l'étranger, eh bien lui aussi, il se fait facturer du forfait en plus. Quand on téléphone à Elia, parce que je leur ai téléphoné, résultat des courses, elle dit non monsieur, on ne comprend pas, vous avez fait tout ce qu'il fallait, mais il faut qu'on voie ça avec votre service technique, envoyez-nous un mail. Point barre.
3: Eh bien écoutez Eric, on permettra à l'OPT et à Elia donc d'apporter des éléments sur ce sujet s'ils le souhaitent. En tout cas, votre message est bien passé.
4: Oui, et je vois que sur Facebook en ce moment, il y a plein de gens qui reviennent de voyage, et bien ils ont la même surprise que moi.
3: Merci Eric pour votre témoignage.
4: Voilà.
3: Merci d'avoir été avec nous.
4: Bonne journée en ce temps ensoleillé.
3: On vous souhaite une bonne journée également.
4: Et bonjour à toute la Calédonie.
3: Bonne journée, merci de nous avoir appelés sur l'antenne de Radio Rythme Bleu. Je le disais, donc l'OPT pourrait apporter des éléments si l'Office le souhaite sur ce sujet. Le 25 46 46 est toujours ouvert, hein, vous le voyez, ça peut être un coup de cœur, ça peut être un coup de gueule, ça peut être un sujet du quotidien ou alors un en lien plus avec l'actualité. C'est vous qui voyez, vous faites vivre cette émission tous les matins en direct sur Radio Rythme Bleu. On a un nouvel appel, Eric est avec nous, bonjour Eric. Non. Est-ce qu'on a quelqu'un? Oui, ça y est. Bonjour Eric.
5: C'est le doublé d'Eric aujourd'hui.
3: Exactement.
5: Bonjour Nicolas. Bonjour, bonjour. Thierry.
6: Bonjour.
5: Comment ça va aujourd'hui?
3: Ben, ça va bien et vous?
5: Quand on est sur RRB, tout va bien. Hein. RRB, les couleurs de la France. Qu'est-ce que je veux dire, moi? Je voulais rendre hommage à une grande dame qui mérite totalement, qui nous a quittés il y a deux jours. Qui n'est donc Catherine Ringer, qui est connue, plus connue sur les Rita Mitsouko, une grande dame de la chanson française, qui nous a tous marqué. Excusez-moi, il y a l'émotion, parce que ça a marqué toute une génération. Qu'est-ce que je veux dire là-dessus? Parce que c'est une force de la nature, parce qu'elle a perdu son compagnon de scène, son compagnon de vie, qui était avec Rita Mitsouko, et puis ben, elle a été dévastée, et c'est un exemple de force de la nature, parce qu'elle a été en dépression quelques années, et puis elle est revenue sur scène plus fortement. Donc j'espère que RRB va lui rendre hommage en mettant ses tubes. Donc je demande à Mouda de la programmer, ce serait bien, parce que c'est vraiment une femme qui le mérite. Et paix à son âme, et merci pour toutes les chansons qui nous ont fait voyager pendant des décennies. Voilà, c'est tout ce que j'avais à dire aujourd'hui.
3: Merci Eric d'avoir été avec nous sur l'antenne de Radio Rythme Bleu, et on a parlé de la disparition de Catherine Ringer à l'âge de 68 ans dans le journal tout à l'heure. Un cancer foudroyant selon ses enfants, et Thierry, vous lui avez rendu hommage d'ailleurs après le regard international de Vincent Hervouette d'Europe 1.
0: Oui, avec Marcia Eubal, il est sorti en 1984, c'était extrait du premier album Rita Mitsuko, c'était en 84 et le single est sorti en 85 ensuite.
3: Merci.
0: Marcia Moretti, c'était l'hommage à la danseuse argentine.
3: Merci beaucoup Thierry pour toutes ces précisions. Le 25-46-46, ça continue, le standard vient de sonner, donc on a un auditeur ou une auditrice qui souhaite s'exprimer en direct. Ça peut être un hommage, un coup de cœur, un coup de gueule. On va voir ce qui se passe au 25-46-46. Thierry décroche la ligne. RRB, bonjour. Bonjour Jean-François.
1: Oui, bonjour, bonjour RRB, bonjour les auditeurs. Très très brièvement, je voulais juste, étayer les propos de Eric, enfin Eric numéro 1. Mm-hmm. Il m'est arrivé exactement la même mésaventure en tout début d'année, là, lors d'un voyage en Polynésie, où j'ai eu la faiblesse de souscrire à ce pseudo-service, là, de l'OPT. Et c'est une véritable honte. Déjà, c'est un véritable parcours du combattant pour se faire envoyer la procédure et souscrire à cette option. Et on a eu également la malheureuse surprise à notre retour, non seulement d'être facturé du service et d'avoir un surcoût de facture de l'ordre pareil de 20 000 francs environ. Et sachant que pour activer le service. À l'époque, en tout cas, il y a quelques mois, la notice de procédure reçue par l'OPT, elle fait une page. Et je pense que si vous n'avez pas fait à minima polytechnique, c'est très, très, très, très difficile de comprendre comment activer le service. Donc moi, j'ai rappelé à notre retour pour essayer d'obtenir gain de cause. Et bien entendu, on n'a jamais eu aucune réponse. Donc voilà, donc moi, c'est terminé. Ce service, c'est totalement nul. Et dorénavant, c'est eSIM. Il y a des tas de services qui sont vendus sur Internet qui fonctionnent bien mieux. Donc voilà, je voulais aller dans le sens d'Eric. Merci et bonne journée.
3: Merci Jean-François, merci pour votre avis ce matin sur l'antenne de Radio Rythme Bleu. Le 25-46-46, ça continue. On a le temps de prendre, je pense, peut-être deux appels encore, puisqu'il est 7h56 et que l'émission s'arrête à 8h. Le standard a sonné, mais ce n'était pas pour nous, a priori, au 25-46-46. Je vais vous redonner la question opinion du jour, puisque vous êtes nombreux à participer à ce rendez-vous par SMS. Ça se passe donc tous les jours du lundi au vendredi avec une question en lien avec l'actualité aujourd'hui. Elle est la suivante. Comprenez-vous le ras-le-bol de la police nationale qui dénonce ses conditions salariales et demande davantage de considération et dont le mouvement est relayé sur le territoire? Si vous comprenez ce mouvement de grogne, vous tapez 1, sinon vous tapez 2 et vous envoyez votre réponse par SMS au 3146. Merci pour votre participation et rendez-vous demain pour la réponse à la question du jour. Je vous donne la réponse à la question d'hier. 78% des auditeurs de Radio Rythme Bleu qui se sont exprimés par SMS se disent prêts à adopter de nouvelles façons de se déplacer, comme la marche, le vélo, le covoiturage ou les transports en commun, dans le but de favoriser une mobilité durable. Ils sont 22% à dire qu'ils n'y sont pas prêts. Le 25-46-46, on a encore deux minutes à passer ensemble. Ensuite, à 8h, ce sera un point sur l'actualité en compagnie de Lionel Sabot. Et ensuite, Mouna vous accompagnera jusqu'à 11h. Et elle est en pleine forme, évidemment, comme tous les matins. Le 25-46-46 est ouvert.

0: Vous écoutez Radio Rythme Bleu, c'était le temps de transférer la ligne avec Didier au bout du fil. Bonjour Didier.
1: Oui, bonjour. Bah, moi, c'est un coup de gueule contre l'OPT. Leur système Infineo, bah, ça fonctionne toujours très mal. On a deux demandes en cours faites par Internet. On a juste une réponse comme quoi ils ont pris en compte, mais que bah, voilà, ça bouge pas. Ça bouge pas et ça fonctionne toujours pas. Lamentable. Ça fait trois mois que Infineo est en cours et ça fonctionne toujours très mal. On ne peut pas faire de paiement sur des comptes via Internet. C'est une catastrophe.
0: Merci Didier pour votre avis.
1: Voilà, c'est un coup de gueule.
0: Merci de l'avoir passé ce matin sur l'antenne de Radio Rythme Bleu. On vous souhaite une bonne journée et on permettra à l'OPT eh bien de répondre hein, puisqu'il y a eu plusieurs sujets, notamment les options de voyage, on l'a vu, et puis là la question des services bancaires en ligne. Le 25-46-46, ce sera donc une nouvelle émission demain, toujours entre 7h05 et 7h20 et entre 7h45 et 8h. Dans un instant, le rappel des titres et ensuite place à la musique et à la bonne ambiance avec Mouna.
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0: Bonjour à tous et à la une, une quatrième compagnie du RSMA va voir le jour à Dimbéa. Le régime du service militaire adapté va s'implanter à la ZAC Panda.
9: Ah oui, la ministre des Outre-mer, Naïma Moutchou, indique que sept sites ont fait l'objet d'études. On se souvient que Dimbéa, le Mont d'Or, souhaitait accueillir cette antenne. Naïma Moutchou estime que la ZAC Panda dispose de garanties les plus solides en matière de faisabilité, de calendrier et de pérennité et offre notamment des débouchés en matière d'insertion professionnelle. Cette antenne devrait fonctionner à plein régime en 2030.
0: Dans le reste de l'actualité ce matin, Air Calin qui annonce dans un communiqué saisir la direction générale de l'aviation civile alors que le vol SB501 d'Air Calin s'est posé hier un peu avant 21h à la Tontouta.
9: Oui, saisine après que l'Airbus A330 de la compagnie soit resté pendant près de 48 heures tout de même à Calcutta en Inde. Rappelons que dimanche, le contrôle aérien indien avait imposé à l'équipage un changement de trajectoire en plein vol alors que l'appareil s'apprêtait à survoler la région de New Delhi. Faute de carburant pour rejoindre Bangkok, l'A330 d'Air Calin avait dû se poser à Calcutta. Air Calin qui veut faire analyser les décisions prises par les autorités aériennes indiennes.
0: Un appel à la sobriété, la vigilance sécheresse et pénurie d'eau est déclenchée dans la zone VKP.
9: Décision prise par le comité sécheresse face à des prévisions pessimistes pour la fin de l'année avec notamment un risque de précipitation inférieure au normal lié à l'installation d'El Niño. Les habitants sont appelés à réduire leur consommation d'eau, à surveiller leurs éventuelles fuites et à signaler celles constatées sur le réseau public au Civum VKP ou Aquanor. Le niveau d'alerte pourrait être relevé dans les prochaines semaines.
0: Livaï Roy est le nouveau président de l'OSEF.
9: Oui, une nomination qui intervient quelques semaines seulement après sa dernière foire de Bouraille en tant que président du comité d'organisation. À ses côtés, Edwin Billet, élu de la province Nord et du Congrès également, qui a été nommé vice-président de l'OSEF.
0: Le ras-le-bol de la police nationale, une cinquantaine de policiers étaient rassemblés hier midi devant le commissariat central de Nouméa.
9: Ils dénoncent leurs conditions salariales et demandent davantage de considération. Les policiers ont symboliquement jeté leurs menottes au sol. Le syndicat annonce d'ores et déjà une nouvelle mobilisation le 15 octobre prochain. Mobilisation en soutien à leurs collègues de métropole confrontés aux mêmes difficultés. Ils ont eux aussi manifesté au plus fort. 10 000 rassemblés sur les Champs-Élysées avant d'être reçus au ministère de l'Intérieur.
0: Toujours dans l'actualité en métropole, près d'une centaine de tombes profanées dans un cimetière en Moselle.
9: Croix, crucifix, statues brisées ou arrachées puis regroupées au sol. Le maire de la ville fait part part de son indignation face à un acte scandaleux contre une cible nette, la religion catholique, dont les symboles ont été visés précisément et systématiquement. Une femme de 32 ans s'est rendue spontanément aux forces de l'ordre. Elle est en garde à vue.
0: Anne Hidalgo reconnaît un échec collectif, mais nie toujours toute responsabilité individuelle dans les nombreuses affaires de violence dans le périscolaire parisien.
9: L'ancienne maire socialiste de la capitale était interrogée par la commission d'enquête parlementaire du Sénat dédiée à ce scandale. Son successeur, Emmanuel Grégoire, lui est attendu à demain. La protection de l'enfance, qui ne sera pas oubliée par ailleurs dans le prochain budget de l'État, Sébastien Lecornu promet 2,6 milliards d'euros pour ce secteur.
0: Le sport avec du volley, l'équipe de France messieurs qui s'est qualifiée tôt ce matin pour nous pour les huitièmes de finale du championnat d'Europe des Nations.
9: Et à une journée de la fin de la phase de poule de cette compétition, les Bleus se sont imposés 3-7 à 0 sur l'Allemagne et ont décroché donc leur place en huitièmes de finale avant même la fin de la phase de groupe. Prochain rendez-vous pour l'équipe de France, ce sera la nuit prochaine et ce sera face à la Roumanie.
0: Merci beaucoup Lionel Sabot pour ce point complet sur l'actualité du jour et on a échappé au pire puisque d'ordinaire quand on parle des phases de poule, Mouna mime la poule. Bonjour Mouna.
10: Bonjour Nicolas, bonjour Lionel. Je voudrais vous dire que c'est faux, mais c'est vrai.
0: Mais enfin, c'est ça le truc, quoi, voilà.
10: Ah, Lionel.
0: Mais Lionel est interloqué.
10: Lionel fait pareil, mais il le fait tellement mieux que moi.
9: Oui. De quoi ? Le gallinacé ?
10: Un petit peu.
0: Exactement.
10: Allez, bah c'est pas filmé, voilà. Non, j'essaie de faire une représentation. Hollywood ne me verra pas.
0: Non, mais voilà. Écoutez,
8: vous faites peut-être pas plus
0: mais
8: mal.
0: On vous entend.
10: C'est vrai. Ray, et ce qu'on va entendre dans quelques secondes, le plus tôt possible, je l'espère pour vous, c'est Ravin Lini avec Love Me Not. Vous le connaissez déjà, je vais pas vous faire la présentation.
0: Mais non, enchanté.
10: Voilà. Enchanté.
9: Ah ouais, d'accord. Ouais.
0: Au revoir, Mouna.
10: Ah, mais si j'avais su.
9: Non, mais c'est bien, c'est bien.
10: À demain.
0: À demain.
10: Bonne journée, messieurs.
0: Bonne journée.
9: Au revoir, madame.
0: C'est en... Non, mais il y a déjà assez de Thierry le matin.

0: Et voilà, Raven Lenny, Love Me Not, il est 8h passé de 8 minutes exactement. Vous êtes sur Radio Rythme Bleu, je vous espère en forme. En tout cas, c'est Mouna avec vous, bienvenue si vous nous rejoignez. Et je suis très heureuse de vous retrouver ce matin. Et on est ensemble jusqu'à 11h et on démarre cette matinée, vous le savez, avec nos incontournables. Dans quelques instants, on aura l'éphéméride, l'horoscope, les anniversaires. C'est toujours au 31-46. Si d'ailleurs vous avez oublié d'envoyer votre dédicace, c'est le moment idéal pour le faire si vous le souhaitez. Côté météo, on fera le point à 8h30, on aura également vos petites annonces, vous le savez, l'incontournable également à 8h45, 9h, ça c'est pour l'horaire. Côté jeu, aujourd'hui le Big Quiz sera au rendez-vous à l'heure, comme chaque jour, 9h30. 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Vous aurez également le totem et puis on finira avec Paris s'il est sorti et Allons enfants. Voilà, côté rubrique, on aura également Hors Piste et puis un petit peu plus tard, nous on se retrouvera sur Mon Jour Local. Je vous ai donné tout le programme finalement, que voulez-vous. Mais en tout cas, quelqu'un ne connaît pas encore le programme, en tout cas ne sait pas encore ce qui va lui être annoncé. C'est Christian que l'on reçoit tout de suite. Bonjour Christian.
1: Oui, allô, bonjour, oui.
0: Bonjour, je m'appelle Mouna Christian, on est sur Radio Rythme Bleu, comment allez-vous?
1: Oui, bah écoutez, bien, il fait beau, voilà, on regarde pas autour, voilà, disons que c'est parfait pour aujourd'hui.
0: Ah, c'est exactement, c'est la bonne mentalité, Christian. Est-ce que vous avez une
1: petite...
0: On essaye. Bah, visiblement, elle a porté ses fruits pour vous. Vous savez pourquoi on vous appelle ce matin?
1: Oui, j'ai gagné l'auto, non?
0: Ah, j'aimerais tellement vous annoncer ça, c'est pas loin. C'est pas loin.
1: Ah, bon, alors.
0: Grâce aux stations Shell et Pacifique, Christian. La station Shell de Port-Plaisance, pour être précise.
1: Ah oui, parce que on y va très régulièrement, donc ça fait plaisir.
0: Eh bien, vous avez gagné 15 000 francs de bon carburant ce matin. Bravo, Christian.
1: Ah, c'est gentil, vraiment gentil à vous, gentil à Shell et puis à RRB également qui fait participer toutes ces personnes.
0: Oh, bah c'est adorable, alors nous on a le bon rôle, on annonce les bonnes nouvelles et c'est surtout grâce à vous, à votre chance et aux stations Shell et Pacifique. Un grand merci Christian. Et est-ce que vous pourriez retourner à la station Shell de Port-Plaisance puisque c'est celle-ci avec laquelle vous avez gagné à partir de vendredi pour récupérer?
1: Oui, il n'y a pas de souci.
0: Oh, bah superbe. Comme ça, avec votre pièce d'identité, si vous pouvez.
1: Oui, il n'y a pas de problème. C'est une très bonne station, en plus.
0: Oui, ils sont très gentils. D'ailleurs, dans toutes les stations Shell et Pacifique, je tiens à le dire, parce que je suis aussi cliente.
1: Voilà, comme on dit.
0: On est toujours très bien.
1: Et vous aussi, vous êtes une belle station.
0: Ah, oh, bah merci, Christian. On vous embrasse fort des studios d'RRB.
1: Bah, nous aussi. Eh ben, merci beaucoup, et puis à bientôt, j'espère.
0: À très bientôt.
1: Merci encore. Bonne journée.
0: Bonne journée, Christian. Et voilà, Christian, que nous avons eu aujourd'hui, toutes nos félicitations. Le bulletin de Christian retourne dans l'urne. Donc, Christian n'est peut-être pas à l'abri de se faire tirer au sort une seconde fois. Et cette fois-ci, je l'espère pour le jackpot. En tout cas, si vous aussi, vous souhaitez avoir quelques chances de gagner, que ce soit les bons essences de 15... les bons carburants de 15 000 francs et... ou les 4 Toyota Hilux qui sont mis en jeu tous les ans. Vous savez ce qu'il vous reste à faire quand vous vous arrêtez aux stations Shell et Pacifique. Il suffit de remplir les bulletins, il te réjouit. Il est 8h11.

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3: Heureuse de vous retrouver pour votre éphéméride de ce mercredi 16 septembre. Bonjour à tous. Aujourd'hui, nous fêtons les Edith Corneille et Ludmilla. Bon anniversaire également à Nick Jonas du groupe Jonas Brothers qui souffle ses 34 bougies.

Sur le plan environnemental et international, le 16 septembre 1987, 24 pays et la communauté économique européenne signent le protocole de Montréal. Cet accord historique vise à réduire puis éliminer les gaz CFC, responsables du trou dans la couche d'ozone. En Nouvelle-Calédonie, plusieurs faits marquants ce 16 septembre. 1980, la première foire agricole de l'IFU a eu lieu à Wé. Ont été présentées des techniques de pêche, la culture des cocotiers, ainsi que la préparation de bounia. Il y avait également une exposition de divers matériels agricoles. Un an plus tard, en 81, le Mont Panier dispose désormais de deux nouveaux refuges pour accueillir les randonneurs, un à

0: 950 mètres et le second à 1350 mètres. Les refuges de Pagny ont été construits par les Alep et les militaires de Poindimier. En 1983, fin des 7e Jeux du Pacifique à Apia, au Samoa occidental. La Calédonie est la grande gagnante avec 24 médailles d'or, 20 d'argent et 19 de bronze. Nous sommes en 1989, un 16 septembre, Luc Besson est en Calédonie. Un an après la sortie du Grand Bleu, petite visite touristique pour le réalisateur qui ne fait que passer. En fait, il rejoindra vite le reste de son équipe sur le tournage du film Atlantis. On conclut en 1996, on apprend que le centre culturel Tibaou sera livré avec un an de retard, en mai 98 au lieu de mai 97 comme prévu. Du sport, du cinéma et de la culture pour conclure cette page du jour. Excellente journée à vous tous sur RRB.
1: Et à vous également. Merci beaucoup Marion pour l'éphéméride du jour. Maintenant, on lève les yeux vers les étoiles. Vous le savez, on retrouve Lana pour l'horoscope du jour sur Radio Rythme 2.
2: Bien le bonjour tout le monde. On commence avec les béliers. Une dépense imprévue pourrait vous obliger à revoir vos priorités. Ne cédez pas à l'achat immédiat. Taureau. Votre stabilité rassure, alors n'ayez pas peur de donner votre avis. Gémeaux, notez vos envies, fixez une première étape et surtout, cessez d'attendre le moment parfait. Cancer, une discussion avec un proche pourrait vous surprendre agréablement. Une personne que vous aviez un peu perdue de vue pourrait reprendre contact, vous montrer qu'elle tient davantage à vous. Lion, faites confiance à vos compétences, mais acceptez aussi les conseils lorsque cela peut vous faire progresser. Vierge, célibataire comme en couple, vous devez lâcher du lest. Vous n'avez pas à être autant maniaque dans vos relations. Balance, prenez le temps de comparer avant de vous engager. Votre patience pourrait vous permettre de faire un choix nettement plus avantageux. Scorpion, vous pourriez recevoir une reconnaissance que vous n'attendiez pas. Ne cherchez pas immédiatement ce qui pourrait être amélioré. Sagittaire, votre disponibilité fera la différence. Une présence sincère aura aujourd'hui plus de valeur qu'un long discours. Capricorne, une nouvelle activité, un lieu ou une personne pourrait vous sortir de votre routine. Verseau, accordez-vous un moment plus calme et ne considérez pas chaque pause comme une perte de temps. Et enfin, les poissons, concentrez-vous sur ce qui dépend réellement de vous et avancez étape par étape.
1: Merci beaucoup Lana pour l'horoscope du jour.
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1: Et oui, il est 8h20, rassurez-vous. On va maintenant s'intéresser à celles et ceux qui ont une excellente raison de sourire un peu plus fort ce matin. Vous avez compris ? Et oui, c'est l'heure des anniversaires sur Radio Rythme Bleu. Alors si vous soufflez une bougie de plus aujourd'hui, profitez-en bien, cette minute est pour vous. Et bien sûr, on commence avec les dédicaces, et oui. Joyeux anniversaire Evelyne, de gros gros bisous, ça c'est de la part de Nathalie et de Jean-Marc. On souhaite un joyeux anniversaire à Monsieur Lélé Ivaille Adrien pour ta journée. Sois béni et plein de surprises, surtout la santé. Tout ça, c'est de la part de Steve, Myria, Pekka et toute la famille de Païta, d'Umbéa et de Métropole. Bonne journée, on t'aime et on te fait plein de gros bisous. Un joyeux anniversaire pour ma maman, c'est de la part de DSM et passe une bonne journée. Un joyeux anniversaire à la meilleure des grands-mères, Mémé Cricri, qui fête ses 80 ans aujourd'hui. Gros bisous de tous tes enfants et tes petits-enfants, on t'aime fort. Attendez, ce n'est peut-être pas terminé, ce n'est certainement pas terminé. Joyeux anniversaire à Morgane du côté de Pointe-Boute pour ses 18 ans. Et voilà pour les anniversaires du jour sur Radio Rythme Bleu, un très joyeux anniversaire à toutes celles et ceux qui sont nés un 16 septembre. C'est votre journée, on vous souhaite qu'elle soit excellente, qu'elle soit pleine de surprises, de joie, d'amour, enfin de tout ce que vous avez envie, vous avez bien le droit. On poursuit cette matinée en musique, évidemment. Pour fêter ça, un petit son qui ambiance, clingande avec Jubel. Et juste après, le prochain rendez-vous, ce sera sur les coups de 8h30 pour le point météo sur Radio Rythme Bleu. Belle matinée à tous.

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0: Ce matin, quelques nuages circulent sur l'est, la pointe sud et les Loyautés, mais dans l'ensemble, le temps est sec et bien ensoleillé. Les brises sont présentes aux premières heures, puis l'alizée se met en place généralement autour de 10 nœuds. Cet après-midi, des nuages se formeront sur le relief et déborderont vers les côtes. Ils donneront quelques ondées, notamment sur l'est. De faibles averses circuleront aux Loyautés. L'alizée de sud-est oscillera entre 10 et 15 nœuds sur l'ouest et proche de 10 nœuds ailleurs. Les températures se rapprocheront des normales de 24 à 27 degrés. Bon, si on traduit tout ça en langage du matin, le soleil garde largement la main aujourd'hui. Quelques nuages viendront jouer les troubles fêtes cet après-midi, surtout sur le relief, avec 2-3 averses possibles côté est ainsi qu'aux Loyautés. L'alizée restera raisonnable et le thermomètre grimpera tranquillement entre 24 et 27 degrés. En bref, côté ciel, on devrait s'en sortir plutôt pas mal aujourd'hui. Et puisqu'on parle du ciel, autant imaginer que quelque chose tombe du ciel, voilà. Si quelqu'un a prévu une pluie de billets, surtout qu'il ne se gêne pas. En tout cas, nous, on a David Guetta qui arrive avec Moni, c'est pour vous et c'est sur RRB. Belle matinée à toutes et à tous.

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1: Vous ne pensiez tout de même pas qu'on allait oublier vos petites annonces sur Radio Rythme Bleu. Il est 8h45, bienvenue à vous si vous nous rejoignez. Et puis, bienvenue dans les petites annonces si vous nous écoutiez et que vous découvrez que ça y est, c'est l'heure. Le numéro pour nous appeler, c'est le 25 46 46. Vous passez en direct à l'antenne pour nous partager vos objets à vendre, à donner ou peut-être vos recherches. Qui sait, par SMS pour les plus discrets d'entre vous, au 31 46. Dans ce cas-là, on se charge de diffuser vos annonces pour vous. Il y a tout de même un tout petit règlement, c'est un grand mot. Trois petites règles, on ne diffuse pas d'annonces concernant les armes, les bijoux ou encore la nourriture. Et hop, une quatrième, puisqu'on ne fait pas de publicité, cette rubrique étant réservée uniquement aux particuliers. Voilà, ceci étant dit, nous pouvons commencer. N'hésitez pas à nous appeler. Je répète, le numéro pour ceux qui ne l'auraient pas, c'est le 25 46 46 ou par SMS le 31 46. C'est parti pour vos... Et voilà, fallait que ça bug. C'est parti pour vos petites annonces sur Radio Rythme Bleu. Il est à vendre un appareil de musculation tout équipé, 220 kg, appareil professionnel proposé à 200 000 francs au 86 73 30, le 86 73 30, et c'est un appareil corps complet. Voilà, de quoi se muscler avant l'été. Je dis ça, je dis rien. À vendre une BMW E46 6 cylindres, boîte auto, en très bon état, elle a 220 000 km au compteur, elle est proposée à 900 000 francs au 99 81 64, le 99 81 64. Il est à vendre une clé à choc à air à partir de 15 000... Non, pourquoi j'ai dit à partir ? À 15 000 francs, ainsi qu'une clé dynamométrique à 18 000 francs au 77 56 68, le 77 56 68. On recherche un petit chien blanc de type fox, oreille noire, très sensible, pas de collier. Elle est pucée, tatouée, donc elle a été perdue, pardonnez-moi, parce que je prends connaissance de l'annonce en même temps. Donc oui, petit chien blanc, genre fox terrier, oreille noire, très sensible, pas de collier, elle est pucée, tatouée, elle répond au nom de Fifi. Elle a été vue dans le secteur de Païta, les Briconautes et Savannah-sur-Mer. Elle a un grand museau et ben voilà, ses propriétaires la recherchent. Si toutefois vous l'apercevez, donc Fifi, un petit chien blanc de type fox terrier, oreille noire, 77 18 12 pour le numéro de téléphone, le 77 18 12. Bonjour à vous et bienvenue sur Radio Rythme Bleu. Allô, bonjour, c'est à vous, vous êtes à l'antenne.
2: Bonjour.
1: Bonjour monsieur, quel est votre prénom ?
2: Dominique.
1: Bonjour Dominique, comment allez-vous ?
2: Très très bien.
1: Eh bien on est ravis de vous entendre.
2: je vends une table à dessin, 1,50 m par 1 m.
1: Oui.
2: Mise à prix 20 000 francs.
1: Parfait. Elle est visible sur Nouméa, Dominique ?
2: Nouméa.
1: Et à quel numéro on peut vous joindre ?
2: 87 99 97.
1: Le 87 99 97. Non, c'était ça le numéro ? Ça
2: c'est
1: y est,
2: ça. Ah, 87 c'est ça. 87 99 97.
1: Parfait. Pardon Dominique, ça commence. Merci
2: ça
1: pour
2: commence
1: votre appel.
2: Bien.
1: Ça commence bien. Merci encore.
2: Allez, bonne journée.
1: À vous aussi. Au revoir Dominique. Ah, je suis déçue de moi-même. Vous savez quoi ? J'étais là, je me disais que aujourd'hui les numéros ça va beaucoup mieux. On continue, on ne se décourage pas, tout va bien. À vendre un vrai coffre-fort qui pèse au moins 100 kilos. Il résiste au feu, il a été acheté au prix de 80 000 francs. Il est proposé ici même à la revente au prix de 40 000 francs. Et tenez-vous bien le numéro de téléphone, et cette fois je compte bien ne pas faire d'erreur. 97 34 74, oui madame, monsieur, 97 34 74. Une personne recherche un emploi de chauffeur-livreur, pompiste, chauffeur VSL, tout ça sur la fois. Donc c'est où hein, à chaque fois, soit chauffeur-livreur, soit pompiste, encore chauffeur VSL sur la zone de la Foix. Le numéro de téléphone, c'est le 89 00 86. Le 89 00 86. Il est à vendre des carpes à 5000 francs l'unité. Elles font plus de 20 cm. Elles sont visibles sur Boulari. Et le numéro, c'est le 81 07 94. Le 87. Ah, c'est pas possible. Le 81 07 94. Bonjour à vous, bienvenue. Sur Radio Rythme Bleu, c'est les petites annonces.
3: Allô ?
1: Bonjour, buongiorno, c'est laborieux aujourd'hui, laborioso. Non, je rigole. Bonjour Alain, comment allez-vous ?
3: Ça va Mouna, et toi ?
1: Ah ben, on s'amuse comme on peut, heureusement que vous appelez,
3: là,
1: je me sentais
3: bien,
1: un peu seule.
3: Alors, j'ai un lit du soleil faut se promener en scooter.
1: Ah.
3: Donc, j'ai un Délim S225. Il a 36 000 km. Toute évidence, on était fait. Courroie égalée changée. Il n'y a rien à faire dessus.
1: Oui.
3: Puis avant une heure, il est à 160 000.
1: Parfait.
3: Au 84, 83, 99.
1: Le 84, 83, 99. C'était tout.
3: Après, il y a la Citroën C Élysée.
1: Oui.
3: Toute option. Contrôle technique. OK. Rien à faire. Rien à faire dessus. Tout qu'à rouler. Intérieur nickel. Extérieur nickel.
1: Parfait.
3: Elle est à 550 000 à débattre.
1: Oui.
3: Au 84, 83, 99.
1: 84, 83, 99. Je peux vous poser une question sur la Champs-Élysées, Alain?
3: Oui.
1: Elle est, vous avez dit toute option, est-ce que c'est une boîte auto ou manuelle?
3: Non, boîte manuelle, pardon.
1: Boîte manuelle. Non, il n'y a pas. C'était, oui. Je me posais la question.
3: La prime fonctionne très bien.
1: Ça va être très utile. Ah, puis oui, ouais. C'est des jolies voitures.
3: Et j'ai vu que tu as passé la BM, donc c'est bien.
1: Oui.
3: Et il me reste la 2008.
1: Oui.
3: 120 000 km, toute option, c'est un litre de PureTech.
1: Oui.
3: Elle est nickel.
1: Parfait.
3: En super état intérieur-extérieur, elle est à 780 000 à débattre au 84, 83, 99.
1: Le 84, 83, 99. Eh bien, c'est motorisé tout ça. Merci
3: voilà,
1: beaucoup,
3: mais
1: Alain.
3: J'ai essayé le Big Quiz, hein, mais hier, j'étais en plein boulot, donc j'ai pas pu.
1: Eh bien.
3: Donc, je ne sais pas si les questions étaient dures ou pas hier.
1: Eh bien, aujourd'hui, attendez que je vous dise pas de bêtises. Ah non, mais j'ai dit des... Attendez, je m'embrouille toute seule. J'ai dit des bêtises ou
3: oui.
1: J'ai pas dit des bêtises aujourd'hui, ce matin? Parce que, en
3: pas.
1: Fait, si vous voulez, voilà, toute la semaine, on vous fait gagner des places.
3: Pour
1: que
3: Mesmer.
1: Ce soit, pour Mesmer ou Ahmed Silla. Alors, j'ai peut-être confondu les deux. Parce que aujourd'hui, ce seraient des places pour Ahmed Silla qui sont à gagner
3: non,
1: dans le
3: Mesmer.
1: Big Quiz.
3: Eh bien, je viens.
1: Eh bien, ce sera demain. Eh bien, ce sera demain.
3: Demain.
1: Voilà, je vous spoil un petit peu. Voilà, Alain.
3: Merci.
1: Bonne journée, au plaisir.
3: Bonne journée, au revoir.
1: Au revoir. Bonjour à vous et bienvenue sur Radio Rythme Bleu. Allô, bonjour, c'est à vous.
4: Allô.
1: Bonjour, monsieur. Bonjour, vous êtes à l'antenne.
4: Voilà, bonjour. Je cherche un emploi là, chauffeur livreur.
1: Oui.
4: Sur Nouméa et La Mousse.
1: Parfait. À quel numéro on peut vous joindre, monsieur?
4: 78 11 19.
1: 78 11 19. Est-ce que je peux vous demander votre prénom, monsieur?
4: Lambert.
1: Lambert. Merci, Lambert, pour votre appel.
4: Merci.
1: Bonne journée. Au revoir, Lambert. Bonjour à vous et bienvenue sur Radio Rythme Bleu. Vous êtes à l'antenne. Et bonjour, c'est à vous, si vous doutez.
4: Bonjour.
1: Bonjour, monsieur. Quel est votre prénom?
4: Bonjour. C'est Philippe Papaïta.
1: Bonjour Philippe, comment allez-vous?
4: Oh ben ça va, il fait beau. Hein.
1: Ça fait du bien. On vous écoute Philippe.
4: Voilà, j'ai un jeu de câble de démarrage et tout neuf à 5000 francs.
1: Oui.
4: J'ai une clé à choc sur batterie à 15 000.
1: Oui.
4: Après j'ai un palon de 2 tonnes à 15 000 aussi.
1: Parfait. Et tout ça, c'était visible sur
4: Païta. Païta, Tantouta, c'est 77, 56, 68.
1: 77, 56, 68.
4: 68.
1: Merci beaucoup, Philippe. C'était tout pour
4: Merci.
1: Vos petites annonces.
4: Merci, à demain.
1: À demain, au revoir, Philippe.
4: Au revoir.
1: Bonjour à vous, bienvenue sur Radio Rythme Bleu. Allô, bonjour, c'est à vous, vous êtes à l'antenne.
5: C'est à moi, hein.
1: Oui, bonjour monsieur.
5: Dominique.
1: Dominique, comment allez-vous?
5: Ben, ça va bien, très très bien.
1: Bon, ben, on est ravis de vous avoir.
5: J'ai une ou deux annonces, et ça concerne, c'est une annonce pour l'IFOU Way.
1: Très
5: là,
1: bien.
5: Là, je suis au marché de Way.
1: Oui.
5: Un marché qui est très très intéressant. Et puis moi, je vends des robes.
1: Ah, c'est de la publicité, Dominique.
5: Ah.
1: On ne peut pas en faire dans cette rubrique-là, malheureusement.
5: Ah d'accord, je comprends.
1: Oh, je suis désolée. Avez-vous quelque chose à vendre de particulier à particulier, peut-être?
5: Ah oui, parce qu'après, j'organise un vide-grenier.
1: Ah, bah écoutez, ça nous intéresse.
5: Avec des bandes dessinées, avec des outils, avec quoi d'autre? Du linge. etc. etc. Ben, l'important, c'est de savoir qu'il y a un vide-grenier qui est organisé à Naman.
1: Oui.
5: À Lifou. Et puis quoi d'autre? Ça commence demain et ça se termine vendredi.
1: Est-ce qu'on peut avoir votre numéro éventuellement pour les gens qui souhaiteraient avoir plus de détails? Donc c'est sur l'IFU, hein, je le reprécise pour les auditeurs.
5: Ouais, donc c'est le 52.
1: Oui.
5: 72.
1: Oui.
5: 98.
1: 52, 72, 98. Merci.
5: Voilà.
1: Merci beaucoup Dominique pour votre appel.
5: Merci aussi à vous.
1: Bonne journée, au revoir Dominique. Et oui, donc je le répète, bon, en plus là, le monsieur qui s'appelle Dominique a tout de suite compris, c'est simplement, voilà, pas de publicité, on le répète, mais voilà. Mais ça a permis quand même à Dominique de passer son annonce pour ce qui touchait au privé. J'ai du mal à trouver mes mots, pardonnez-moi. En tout cas, je suis sauvée par le gant, nous avons un appel. Bonjour à vous, bienvenue.
6: Bonjour.
1: Bonjour, quel est votre prénom?
6: Christiane.
1: Ah, Christiane, mais je ne vous ai pas reconnue. Comment allez-vous?
6: Comme les jeunes vieux, quoi.
1: Oh, mais comme les jeunes, et puis avec ce soleil et ce sourire.
6: Oh là
1: Christiane.
6: Là, on est bien parti pour le soleil, là, n'est-ce plusieurs pas. Jours, c'est bon. C'est
1: L'été
6: bon.
1: Va être chaud.
6: Oui, alors il faut prévoir de l'eau en réserve.
1: Et exactement, Christiane, voilà. Je suis sûre que vous avez de belles petites annonces pour nous aujourd'hui.
6: Oui, j'ai une table rectangulaire qui a été achetée une semaine, qui est trop grande, voilà, alors on la revend.
1: Oui.
6: Elle a des pieds en fer et deux bancs en plus. Voilà.
1: Ah, très bien.
6: Voilà, en 12 000 francs.
1: 12 000 francs, parfait.
6: Oui.
1: Désolée.
6: Ensuite, j'ai aussi des petits plants de cerises de Cayenne en pot, des plants de kaori, mais bon, ça c'est pas, il faut un grand terrain quand même, hein, donc voilà.
1: Oui.
6: Et puis j'ai d'autres choses, mais bon, c'est trop, il y en a trop, alors je donne au fur et à mesure. Quoi.
1: Bon, et puis donc on vous appelle éventuellement pour avoir un peu le détail, quand vous dites beaucoup d'autres choses, vous parlez de plantes notamment, Christiane? Vous parlez de plantes notamment, Christiane, ou d'objets divers plutôt?
6: Objets divers encore, oui.
1: Très
6: oui,
1: bien.
6: Oui.
1: Bon, donc voilà. On vous appelle directement si les gens ont des questions.
6: Voilà, tout à fait, tout à fait. C'est gentil, merci beaucoup.
1: Christiane.
6: Et bonne journée.
1: Oh, c'est adorable. Attendez, Christiane, ne nous quittez pas trop vite. Laissez-nous, s'il vous plaît, votre numéro de téléphone.
6: 82.
1: Oui.
6: 83.
1: Oui.
6: 79. À Robinson.
1: 82, 83, 79 et c'est sur Robinson. Merci beaucoup.
6: Okay. Au revoir.
1: Au revoir. Au revoir, Christiane.
6: À bientôt.
1: À bientôt. Bonjour à vous, bienvenue sur Radio Rythme Bleu.
6: Allô?
1: Bonjour madame, vous êtes à l'antenne.
6: Bonjour. Bienvenue.
7: À bientôt.
1: Oui, bonjour, c'est à vous.
6: Allô?
1: Oui, vous m'entendez madame, vous êtes à l'antenne.
6: Bonjour.
1: Bonjour, je reconnais cette voix.
6: C'est pas de bâtard pour vous avoir, hein?
1: Ah bah aujourd'hui, ça y va. On vous écoute en tout cas, vous y êtes arrivée.
6: La star, on attend depuis tout à l'heure, hein?
1: La star, ah mais... rappelez-moi votre prénom, c'est pas François.
6: Janine.
1: Oh, pardon Janine, bah, alors là, vous auriez dû le dire tout de suite, on aurait coupé tout le monde. Non, je plaisante Janine, on vous écoute.
6: Voilà. Ben voilà, je cherche un chien de garde. Soit Bitbull ou berger allemand, peu importe. Même grand, petit, 6 mois à peu près.
1: Oui.
6: Et pour cela, c'est au 96.
1: Oui.
6: 84, 21.
1: 96, 84, 21. Merci beaucoup.
6: Alors,
1: Jenny.
6: 91.
1: Oui, pardon.
6: 56, 93.
1: 91, 56, 93.
6: Voilà.
1: Merci,
6: Jenny. Vous faites ça. Une bonne journée et que Dieu vous bénisse et vous protège.
1: Oh, et bien qu'il en fasse de même pour vous, mais je pense que c'est déjà le cas. Au revoir, Janine.
6: Au revoir.
1: Quel sourire.
6: Bisous à vous.
1: Oh, bisous à vous, Janine. Je suis désolée, j'ai pris l'autre appel en attendant. On vous embrasse fort
8: oui,
1: des
8: bonjour.
1: Studios. Bonjour, monsieur. Bienvenue.
8: Bonjour, Imbomouna. Déjà, je vais remercier la dame qui est au standard qui m'a donné l'antenne. Parce que vraiment, j'avais plus de crédit. Alors,
1: c'est adorable.
8: Merci à elle. Et du coup, je vais vendre une Hyundai Santa Fe.
1: Oui.
8: Série 310 000.
1: Oui.
8: Boîte automatique.
1: Mm-hmm.
8: Marchait très bien jusqu'à ce que le turbo il lâche. Mais je la vends avec un nouveau turbo.
1: Très bien. Vous la vendez combien?
8: Je la vends 280 000.
1: Parfait, monsieur. À quel numéro on peut vous joindre?
8: Et on peut me joindre au 81 83 74.
1: Le 81 83 74. C'était
8: voilà,
1: tout.
8: Voilà, la voiture est en très bon état.
1: Oui.
8: Et voilà, si on peut, si quelqu'un s'intéresse, parce que c'est pour une cause départ.
1: Parfait, donc c'est urgent.
8: Merci, madame.
1: Merci, monsieur. Très bonne journée.
8: Bonne journée à vous. Au revoir.
1: Avec plaisir. Au revoir.
8: Et merci encore.
1: Oh, merci. Pardon, monsieur. Je suis désolée. C'est terrible. Merci beaucoup à vous. Et je remercierai Jane à l'antenne. Excusez-moi, j'accélère parce qu'on a le flash info qui nous attend tout de suite. Il est à vendre une Peugeot 207. Voiture suivie par mécanicien. Rien à prévoir. Contrôle technique. OK. 450 000 francs à débattre au 82, 88, 96. Tout de suite, le flash info en direct.
7: Et sexuels, dont 3 sont déjà jugés. 5 ans de prison, dont un ferme prononcé ce mardi à l'encontre d'un ancien animateur d'une école du 15e arrondissement de la capitale, reconnu coupable d'agression sexuelle sur 9 enfants. Aucune violence contre un personnel de l'éducation nationale ne restera sans réponse. La promesse du ministre Édouard Geoffrey ce mardi, alors que plusieurs agressions contre des enseignants sont signalées depuis la rentrée scolaire. Dernière en date, lundi, une enseignante de Lyon menacée de mort devant son école, un geste d'égorgement par la mise en cause, qui sera jugée le 10 décembre prochain. Un plan sera présenté dans les prochains jours par le ministre de l'Intérieur, Laurent Nunez, pour répondre à la colère des policiers. Annonce du patron du syndicat Alliance ce mardi à la sortie d'une réunion Place Beauvau. Jusqu'à 10 000 fonctionnaires de police se sont réunis à la mi-journée sur les Champs-Élysées à Paris, afin de réclamer une revalorisation des primes de risque et de meilleures conditions de travail notamment. Une femme de 32 ans toujours en garde à vue en Moselle, elle s'est rendue spontanément aux forces de l'ordre dans la journée, après avoir profané près d'une centaine de tombes dans un cimetière de Mézières-les-Metz, des croix et des crucifix endommagés ou brisés. Le maire de la commune dénonce un acte scandaleux orienté contre une cible nette, la religion catholique. Un couple de Français sauvagement assassiné au Portugal, un ostéopathe de 79 ans et son épouse retrouvés morts vendredi dernier dans une citerne d'eau située sur leur propriété de la ville de Lagos en Algarve. Un homme embauché comme gardien et dont la nationalité n'est pas précisée fait figure de principal suspect. Il a été interpellé ce week-end. L'ambassade de France assure être en lien avec les autorités portugaises pour suivre la situation. Volodymyr Zelensky prévoit une rencontre avec Emmanuel Macron en marge de l'Assemblée générale de l'ONU à New York fin septembre. Le président ukrainien s'est entretenu par téléphone avec son homologue français ce mardi soir. Au cœur des discussions entre les deux dirigeants, l'avancement du processus diplomatique pour mettre fin à la guerre en Ukraine, à l'heure où les négociations entre Kiev et Moscou reprennent sous l'égide de Washington. Une réunion du Conseil de sécurité des Nations Unies ce mardi soir consacrée à la situation dans le détroit de Bab-el-Mandeb. Ce point de passage stratégique entre l'Europe et l'Asie est contrôlé depuis vendredi dernier par les rebelles Houthis, alliés de l'Iran et en guerre contre l'Arabie Saoudite. Le prince héritier saoudien et le président égyptien appellent tous deux depuis le Caire à garantir la liberté de circulation en mer Rouge. Et puis Lionel Messi fera finalement un dernier tour de piste avec la sélection argentine. La légende du football est convoquée pour un match d'adieu le 6 octobre prochain au stade monumental de Buenos Aires. Ce sera contre le Bénin. L'octuple Ballon d'Or, qui a officialisé sa retraite internationale fin août, devrait alors disputer son 208e et ultime rencontre sous le maillot de l'Albicéleste. Vous écoutez Europe 1, il est minuit 3 et on retrouve les programmes de la nuit à présent avec Marlène Duret.
1: Vous êtes de retour sur Radio Rythme Bleu. Un grand merci à la rédaction d'Europe 1 pour ce flash info.
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1: Lors de notre rendez-vous SMS sur Radio Rythme Bleu, notre question du jour. Comprenez-vous le ras-le-bol de la police nationale qui dénonce ses conditions salariales et demande davantage de considération et dont le mouvement est relayé sur le territoire? Si vous comprenez ce mouvement de grogne, vous tapez 1, sinon vous tapez 2, et vous envoyez votre réponse au 3146. La réponse à notre question d'hier, 78% des auditeurs d'RRB qui se sont exprimés par SMS se disent prêts à adopter de nouvelles façons de se déplacer, comme la marche, le vélo, le covoiturage ou encore les transports en commun pour favoriser une mobilité durable. Ils sont 22% à dire qu'ils n'y sont pas prêts. Merci de votre participation et rendez-vous demain pour la réponse à la question du jour. Il est 9h passé de 4 minutes. Tout de suite, on continue en musique. Kemaya, Take Me Away, belle matinée à vous. 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Très bon choix.

0: Et 9h passées de 15 minutes, vous êtes bien à l'écoute de Radio Rythme Bleu. Et attention, puisque dans un quart d'heure, on remonte le temps dans le Big Quiz. Aujourd'hui, direction la télé des années 70. Oui, une époque où finalement il fallait se lever du canapé pour changer de chaîne. Ça c'est pour situer un petit peu l'ambiance. On va retrouver quelques-uns des grands rendez-vous de télé de cette décennie. Voilà, je vous en cite quelques-uns, ce sera pas forcément exhaustif, mais L'île aux enfants, Les Jeux des 20h, Le Grand Échiquier. Ah, ça commence à vous parler là. En tout cas, les émissions cultes, les animateurs, les images qui ont marqué leur époque. En bref, si vous avez grandi devant la télé dans les années 70, c'est le moment de voir ce qu'il vous en reste. Et si vous n'étiez pas encore né, vous pouvez parfaitement venir jouer aussi. Il y aura 4 propositions à chaque question et bien sûr 5 secondes pour trouver la bonne réponse. 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

0: Il est 9h passé de 22 minutes sur Radio Rythme Bleu. 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
1: Et oui, c'est l'heure sur Radio Rythme Bleu, l'heure du Big Quiz. Ce matin, on va faire travailler un petit peu la mémoire collective. Direction une époque où la télévision avait 3 chaînes, des rendez-vous que tout le monde regardait en même temps et où personne ne demandait encore « T'as le mot de passe Netflix ?» Aujourd'hui, on joue autour de la télévision française, mais des années 70. Oui, émission culte, jeu télévisé, animateur, grand rendez-vous. En bref, quelques images qui ont marqué plusieurs générations. Hein. Face à vous, toujours la même règle. 4 propositions, 5 secondes pour y répondre. Il faudra donc avoir les souvenirs bien rangés ou une intuition particulièrement efficace. Et surtout, il y a une place pour aller applaudir Ahmed Silla dans Origami à l'arène du sud de Païta. Si vous êtes prêts, on allume le poste, on rembobine quelques décennies et c'est parti pour le Big Quiz sur RRB. On attend nos deux participants.

0: On accueille tout de suite le premier participant, la première participante. Qui c'est ? Bonjour à vous, bienvenue sur RRB.
1: Bonjour.
0: Bonjour, quel est votre prénom s'il vous plaît ?
1: Fabrice.
0: Fabrice, enchanté Fabrice, c'est Mouna,
1: enchanté.
0: Vous allez bien ?
1: Parfait, ouais, c'est super beau, c'est bien.
0: Ah, oui, c'est vrai qu'on est vraiment très gâtés au niveau du temps aujourd'hui. Fabrice, je pense que vous ne nous appelez pas par hasard. Est-ce que le thème aurait éveillé votre curiosité ?
1: Bah ouais, juste deux minutes avant, je fais bah tiens, t'as peut-être des souvenirs de ces années-là, donc ouais, pourquoi pas. Voilà.
0: Ah, bah je suis ravie. Vous avez entendu pourquoi vous allez jouer, enfin en tout cas, ce qu'on vous propose de gagner aujourd'hui ?
1: Je crois que c'est des places pour le spectacle d'Ahmed Silla, c'est ça ?
0: Exactement, Fabrice. Bah, vous avez compris. Bah, écoutez, c'est parfait, de chez parfait. Et vous voyez le temps que l'on taille le bout de gras. Excusez-moi pour l'expression. Excusez-moi. On a votre concurrent ou votre concurrente qui nous a rejoint. On va l'accueillir ensemble. Bonjour à vous.
2: Oui, bonjour.
0: Bonjour, madame. Quel est votre prénom, s'il vous plaît ?
2: Nancy.
0: Nancy. Enchantée, Nancy. Face à vous, Fabrice. Fabrice, Nancy.
3: D'accord, bonjour.
1: Bonjour, Nancy.
0: Nancy, bon, je viens de poser la question à Fabrice. Je suppose que vous ne nous appelez pas totalement par hasard non plus. Peut-être que le thème ou le cadeau vous ont éveillé vos curiosités, ou peut-être même les deux, qui sait ?
3: Le thème, je ne suis pas trop sûre, mais bon, on va essayer quand même.
0: Il faut tenter sa chance de toute manière. Après, je vous rassure, enfin non, je vais éviter, parce que j'allais vous rassurer, mais je n'ai pas envie de vous dire des bêtises, mais normalement, ça devrait être, voilà... On va parler de sujets, d'émissions, d'animateurs dont on a forcément déjà entendu parler, même si on n'est pas né dans les années 70. En tout cas, Fabrice, Nancy, vous allez vous affronter tous les deux autour de minimum 6 questions, sauf s'il y a égalité. Lequel de vous deux se sent de commencer avec la toute première question ?
1: Nancy, allez-y. Hein.
3: Ok, ben allez, pas de soucis.
0: Allez, c'est parti. Nancy, quel était le nom de l'émission Le Grand Échiquier lors de sa première diffusion télévisuelle en 1971 ? 4 propositions, attention. Le Grand Damier, le Grand Amphi, le Grand Palais ou le Grand Bain ?
3: La deuxième proposition.
0: C'était le Grand Amphi ?
3: Oui.
0: Bon, c'est passé, vous étiez juste sur le, je ne l'ai pas précisé, vous étiez juste sur le chrono. On a donc le petit chrono qui se lance, il y a 5 secondes pour répondre, c'est vif, je vous l'accorde. Donc voilà, une fois que une fois que l'alarme du chrono a retenti et qu'elle est finie, cette alarme, on ne prend plus les réponses. Là, c'était pile sur le chrono. Fabrice, vous êtes d'accord avec moi ?
1: Oui, on est tous d'accord.
0: Et voilà, alors cette émission, oui, a été créée et présentée par Jacques Chancel jusqu'en 1989. C'était Le Grand Échiquier qui, lors de sa première diffusion en 71, s'appelait Le Grand Amphi. Bonne réponse. Et c'est à nous, Fabrice, pour la seconde question.
1: Allons-y
0: gaiement. Quel animateur a présenté l'émission Le Petit Rapporteur, diffusée pour la première fois en 1975 ?
1: Ah, formidable, c'est Jacques Martin.
0: Ah, sans même attendre le chrono et les propositions. Oui, formidable. Bravo Fabrice, tout à fait. Le Petit Rapporteur, qui est une émission de télévision satirique. Très culte.
1: Oui, formidable. Humour noir, deuxième degré, satirique, excellentissime.
0: Oui, tout à fait. Et l'actualité y était traitée par le petit bout de la lorgnette, avec notamment le reportage, je suis désolée, je vais le citer, de Daniel Prévost dans Le Village de mon cul, qui était en 1976. Ça doit rappeler des souvenirs.
1: Avec son copain des proches aussi, ouais, c'était énorme.
0: Voilà. Écoutez, je sens que ce big quiz va être particulièrement sympa. C'est à nous, Nancy, êtes-vous bien prête ? Attention, c'est parti. À quelle émission jeunesse appartenait la séquence L'île aux enfants avant de devenir une émission à part entière en 1975 ? 4 propositions. Rue Sésame, Salut Sésame, Bonjour Sésame ou Avenue Sésame ?
3: Rue Sésame.
0: Ah, presque. C'était Bonjour Sésame. Vous n'étiez pas né dans les années 70. Moi non plus. Bonjour Sésame est l'adaptation française de l'émission américaine Sesame Street. Rien n'est perdu, rien n'est gagné pour l'instant. On continue. Et puisque rien du tout, on continue avec vous Fabrice. Laquelle de ces émissions télé a été diffusée pour la toute première fois dans les années 70? Quatre propositions évidemment. 30 millions d'amis, Champs-Élysées, Surprise, Surprise ou Télématin?
1: Vous pouvez répéter?
0: Oui, 30 millions d'amis, ouais. Champs-Élysées, Surprise, Surprise ou Télématin?
1: 30 millions d'amis.
0: 30 millions d'amis, tout à fait, et lancé en 76 jusqu'en 2003. Voilà.
1: Bougrain du Bourg, hein, oui.
0: Ah, vous connaissez bien, et la dernière est...
1: Et Marlise Lagrange qui avait débuté l'émission, en fait.
0: On peut rien vous cacher, Fabrice, ouais, voilà. en tout cas, la dernière émission datée de 2016, bon, 30 millions d'amis, on a même tous le générique en tête avec le fameux sifflement, voilà, bon, ça on l'a passé. Il est incroyable. Non, si, vous avez quand même un...
3: oui, là...
0: un concurrent de taille.
3: C'est pas le poids, hein, ouais.
0: Attention. On va voir, Nancy. Vous savez, il y a des rebondissements.
1: Allez, Nancy, allez, Nancy.
3: Allez.
0: Combien de chaînes de télévision étaient diffusées en France à la fin des années 70, Nancy? Quatre propositions. Une, deux, trois ou quatre chaînes?
3: Je vais dire trois.
0: Ah, pardon, mon jingle s'est arrêté, mais la réponse est bonne. Oui, il s'agit de TF1. Antenne 2 et FR3 qui occupaient le troisième canal créé en 72. Il faudra attendre 1984 pour voir l'arrivée de la quatrième chaîne qui était Canal+. Voilà.
3: D'accord.
0: Bonne réponse. Oh, excusez-moi, alors j'ai perdu mon petit papier qui compte les points. Ça va, je suis là, je suis de retour, excusez-moi. Donc on a 2 points pour Nancy, 2 points pour Fabrice, oui. Mais il reste une sixième question et c'est au tour de Fabrice. On va y aller gentiment. Je ne sais pas pourquoi je rigole, parce que je passe un bon moment. J'espère que vous aussi.
1: C'est la belle vie.
0: N'est-ce pas, Fabrice?
1: Oui.
0: Quel acteur interprétait le rôle de Charles Ingalls, je l'ai très mal dit, Charles Ingalls, dans la série La Petite Maison dans la Prairie, lancée en 74? Quatre propositions, évidemment. David, oula, je crois qu'on a perdu Fabrice. C'est Fabrice ou c'est Nancy qui est resté?
3: Non, moi je suis là toujours.
0: Ah voilà, donc on a perdu Fabrice. Bon, la question était pour Fabrice. Je regarde Jane, ma collaboratrice au standard. Bon, Nancy, on va attendre quelques minutes. Ça, oui, le sûr, suspense hein. Est à son comble du coup.
3: Oui, oui.
0: Ça va vous, Nancy?
3: Eh bien oui, ça va, hein, tout va bien, c'est beau. Voilà.
0: Ah, c'est vrai qu'on est off. Bon, écoutez, voilà.
3: On
0: va parler de la pluie et du beau temps, à défaut de pouvoir parler de la télé des années 70. Je voudrais pas spoiler.
3: Là, non. Faut pas compter sur moi. J'ai testé pour le jeu, mais bon.
0: Attendez, Nancy, vous vous en sortez plutôt pas mal. Sur 3 questions, vous avez 2 bonnes réponses tout de même.
3: Ouais, ça va quand même.
0: On est quand même pas trop mal, hein. Ah voilà, écoutez, je viens de voir, je pense que c'est Fabrice qui nous rejoint. Je vois que ma collaboratrice Jane est au téléphone, le standard vient de sonner. Normalement, ça devrait être bon, le jeu va pouvoir reprendre. Voilà, on était tous en pause, oui. Et non. Nancy, je vous laisse patienter un instant, je vais voir ce qui se passe. Je laisse tout le monde patienter un instant pour ne pas qu'on attende trop longtemps non plus. Ça
3: oui,
0: vous va? À tout de suite.

0: Bon, eh bien, écoutez, on va tenter de rappeler Fabrice. Ce serait quand même dommage de s'arrêter en si bon chemin. On était à la dernière question, voilà, à la sixième. On allait être sur le point de déterminer qui de Nancy ou de Fabrice sera le grand gagnant, la grande gagnante, pour emporter sa place, pour aller voir le spectacle Origami avec Ahmed Silla qui aura lieu à l'Arène du Sud. Voilà, j'essaye de meubler, que voulez-vous, puisqu'on attend, on attend Fabrice. La question est intéressante, je suis sûre, vu qu'elle a déjà été posée, que certains d'entre vous ont même la réponse. Eh bien, ça y est, Fabrice est là, nous l'accueillons. Fabrice, rebonjour.
1: Oui, rebonjour, ma carte Liberté est épuisée. Voilà,
0: oh mince, Fabrice.
1: Merci de m'avoir appelé. Voilà.
0: Avec grand plaisir. Fabrice, vous nous avez offert un beau suspense. Est-ce que Nancy, vous êtes toujours là également?
2: Je suis toujours là.
0: C'est parfait. Écoutez, le jeu peut reprendre.
1: Allez, allons-y
0: gaiement, Fabrice. Alors, quel acteur?
1: Charles Ingalls.
0: Voilà, oui, alors. Bien, au moins vous n'aviez pas perdu le fil. Bon, ouais. Je répète la question pour les auditeurs qui peut-être nous rejoindraient à l'heure actuelle, ça ne se dit pas, qui nous rejoindraient maintenant. Attention, quel acteur interprétait le rôle de Charles Ingalls dans la série La Petite Maison dans la Prairie, lancée en 1974? Quatre propositions. David Carradine, Peter Graves, Lee Major ou Michael London?
1: Eh bien, c'est Michael London.
0: Incollable. Bravo Fabrice qui l'emporte haut la main avec trois bonnes réponses pour trois questions. Et bravo à Nancy, vous n'avez pas démérité, mais
1: ouais,
0: Fabrice, c'était chaud.
2: Voilà, bravo à Fabrice aussi.
1: Eh ben, bravo Nancy aussi. Bon, voilà.
0: Bon, mais messieurs, dames, c'était un beau jeu. Mon Nancy, franchement, je pense qu'avec... Non, si vous m'aviez eu en face, vous m'auriez battu à plate couture. Mais là, on est tombé sur un expert des émissions c'est et de ça, la télé des années 70.
2: Incollable, comme vous dites.
0: Incollable. Bravo.
1: Ouais, j'ai eu de la chance aussi, hein, tout
0: non.
1: ce que j'aimais en fait. Hein, donc,
0: Ne soyez pas modeste, Fabrice. Vous méritez largement votre place pour aller voir Ahmed Silla pour
1: génial.
0: Ce spectacle. Bravo. Messieurs, dames.
1: Merci beaucoup.
0: Avec plaisir, merci à vous deux d'avoir participé. Nancy, vous avez déjà joué au Big Quiz, il me semble.
2: Non, c'est la première fois.
0: Oh, eh bien écoutez, bienvenue, je suis ravie en tout cas que vous ayez sauté le pas pour cette fois-ci.
2: Voilà, c'est ça.
0: Et sachez, Nancy, que quand on ne perd jamais avec RRB, vous pouvez rejouer dès la semaine prochaine. Il y aura des cadeaux sympas à gagner. On en fait, on renouvelle un petit peu les lots sur RRB pour le Big Quiz. Donc, n'hésitez pas à tendre l'oreille si un thème vous intéresse. Parfois, c'est culture G, les thèmes varient et les cadeaux aussi. Donc, voilà, dans une semaine, n'hésitez pas à nous rappeler si le cœur vous en dit, Nancy.
2: Pas de souci. À bientôt. Bonne journée. Au revoir.
0: À très bientôt. Et Nancy, si vous souhaitez laisser une dédicace, l'antenne est tout à vous également. C'est pas une obligation, bien sûr.
2: Oui, ben un bonjour, un coucou à tous ceux qui me reconnaîtront, à ma famille.
0: Oh, on vous embrasse des studios d'RRB, Nancy.
1: Salut Nancy.
2: Au revoir.
0: Fabrice.
1: Oui.
0: À nous deux.
1: Si,
0: félicitations, venez nous voir au studio d'RRB pour récupérer votre place pour le spectacle Origami. Et Fabrice, si vous souhaitez laisser une dédicace, un cri de victoire ou je sais pas, une petite empreinte à l'antenne d'RRB, je vous laisse également mon micro volontiers.
1: Ok, on va faire très court. Coucou ! Voilà.
0: Court, efficace et précis, on a tous compris.
1: Voilà, nickel.
0: Bravo Fabrice, un grand merci en
1: merci
0: tout cas.
1: Merci beaucoup, merci à Armée. Voilà.
0: Au revoir, bonne journée
1: Au
0: Fabrice.
1: Au revoir, merci.
0: Et voilà, rideau sur notre télévision des années 70. On aura réveillé quelques souvenirs ce matin et probablement découvert... Au passage, que certaines émissions ont laissé une trace bien plus durable que beaucoup de programmes qu'on peut regarder aujourd'hui. Enfin, je pose ça là, mais ça c'est une impression. Bravo en tout cas à Fabrice, notre gagnant, qui repart avec sa place pour aller voir Ahmed Silla et son spectacle Origami à l'Arène du Sud de Païta. Merci à tous d'avoir joué avec nous. Je sais que vous devez être nombreux à travers les postes de radio. Merci bien sûr à tous ceux qui nous écoutent, à nos participants. Et vous le savez, le Big Quiz est terminé pour aujourd'hui, mais... Il reviendra demain à 9h30 avec un nouveau cadeau. Et nous, on poursuit ensemble. Et tout de suite, attention, on change de registre. Puisque Ismaël est là, il nous attend. On va retrouver Hors Piste. Et aujourd'hui, on va apprendre à connaître le parcours inspirant de Joss Proust. Il est 9h50 sur Radio Rythme Bleu. Belle matinée à vous.
3: 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C'est un créateur qui donne du fond au contenu. Joss Proust a trouvé sa formule. Mettre en lumière le travail des autres pour nourrir le sien. Eux gagnent en visibilité, lui, en histoire à raconter. Un cercle vertueux porté par celui qui, paradoxalement, préfère rester en retrait. Son parcours et son histoire rappellent une évidence peut-être beaucoup trop sue. Pour mieux observer, il faut parfois savoir s'effacer.
4: Tous les introvertis que je connais me diront la même chose. C'est quelque chose que tu développes avec le temps, c'est cette façon de voir et d'écouter, de se mettre en arrière-plan pour être un meilleur observateur.
3: Pendant votre année sabbatique, vous avez presque accompli un exploit aujourd'hui, lire une cinquantaine de livres en 6 mois. Pourquoi l'objet livre et qu'a-t-il concrètement changé dans votre parcours?
4: Bonne question. L'objet, je ne dirais pas objet, j'ai lu quand même une trentaine de livres, c'était des formats e-book, mais lire, ça rend totalement plus intelligent, beaucoup de gens te le diront. Tu as des personnes qui travaillent 10 à 20 ans sur un domaine. Tous ces 20 ans d'expérience, ils vont le placer dans un livre que toi, tu pourras le lire en seulement 20 heures. C'est quelque chose qu'on a tendance à oublier. On dit souvent qu'il faut apprendre des erreurs des autres. Ben, le livre, c'est un peu la version plus de ça.
3: De l'eau a coulé sous les ponts entre votre prépa à Jules Garnier et la création de contenu aujourd'hui. Comment reconnaissez-vous qu'il faut persévérer ou partir? Qu'est-ce qui vous met un petit peu la puce à l'oreille?
4: Je dirais que ça dépend du domaine dans lequel tu veux te lancer. Il faut bien se renseigner sur différentes actualités dans le monde et particulièrement tout ce qui tourne autour de l'IA. C'est du bon sens après. Il faut se tourner vers des métiers qui seront assez manuel. Tu vois, il y a un article qui est sorti il y a un bon moment déjà, mais il disait que c'est tout ce qui est dans la plomberie et tout. Les plombiers, ben, ils sont à l'abri. Tout ce qui touche à la cuisine aussi, c'est la même chose, tu vois. On peut croire que c'est des choses qui pourront être remplacées par des robots, mais ça nécessite beaucoup plus d'expérience et d'intuition. C'est l'intuition que je cherchais.
3: Et ce qui est intéressant chez vous, c'est que vous restez disponible à ce que vous ne maîtrisez pas encore. Dans votre manière d'apprendre, justement, que représente le je ne sais pas?
4: Ben, tout. Si tu veux évoluer dans la vie, il faut constamment être à la recherche de nouvelles choses et de questionnements. Parce que si j'arrêtais de le faire, ben, ça marcherait plus ce que je fais sur le réseau. Ou même moi, la personne en général, il faut être en constante évolution.
3: Curieux aussi, vous diriez?
4: Évidemment.
3: Des détours, mais pas d'errance, de la débrouillardise, mais pas d'improvisation. Comment faites-vous tenir ensemble ces apparentes contradictions?
4: Ah, alors là, pour le coup, je saurais pas dire, mais c'est énormément d'improvisation et d'intuition sur le moment. Lorsque j'assiste, je sais pas, à des résidences culturelles, c'est vraiment l'aura qui se passe sur le moment qui arrive à qu'on crée tous ensemble, que ce soit par le biais des artisans, des artistes ou des entrepreneurs. Cette pierre à l'édifice qui est moi pour la vidéo, du coup. La création de contenu, c'est tu publies une vidéo, énormément de gens vont la voir en décalé. Pour beaucoup, tu vois, c'est dans plusieurs mois, plusieurs semaines, d'autres, c'est en années. Et c'est comme ça un peu le cercle vertueux de la chose. C'est que tu vois, c'est ce contenu qui tourne en boucle, qui continue à tourner même quand je dors ou que je publie d'autres contenus et ça fait un cercle infini.
3: Le contenu travaille pour toi.
4: C'est ça.
3: Pour conclure, vous disiez que si 2025 était un film, il s'intitulerait Le Commencement. Le livre 2026 n'a pas encore écrit sa dernière page. Mais quel titre provisoire donnerez-vous au récit jusqu'ici?
4: Alors là, j'ai pas encore pour le coup, j'ai pas la réponse. J'ai vraiment pas la réponse. Peut-être qu'il faudrait que j'attende encore 2-3 mois ou la fin de l'année avant de me donner un titre pour cette année. Mais c'est quelque chose que je suis encore en train de rechercher.
3: Eh bien, on laissera ça en suspens. Merci beaucoup, Joss.
4: Merci beaucoup à toi.
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0: Et voilà pour Hors Piste. Merci beaucoup à Ismaël ainsi qu'à Joss Proust pour cette émission inspirante. Et tout de suite, on repart en musique. George Harrison avec Got My Mind Set On You. Il est 9h52, pardon pour l'accent, mais en tout cas, vous êtes sur Radio Rythme Bleu. Et ça, c'est un excellent choix.

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0: Matthew White avec Pas Normal, il est 10h, vous êtes sur Radio Rythme Bleu.
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2: Sympa, n'est-ce pas? Vous êtes sur Radio Rythme Bleu à l'instant, c'était Flux avec Find Some Joy et je crois qu'elles nous en ont apporté un petit peu de la joie. En tout cas, il est 10h passé de 12 minutes. Vous êtes bien à l'écoute de Radio Rythme Bleu. La suite du programme à 10h20, ce sera Paris s'il est sorti avec Kélinda Boicou. Et côté jeu, vous le savez, à 10h30, on retrouvera Jennifer pour le totem. L'enquête continue, voilà. Et on sera bien au rendez-vous pour l'instant. La musique aussi continue. Abba, Super Trooper, c'est pour vous sur Radio Rythme Bleu.

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0: Juliette Armanet, à l'instant, le dernier jour du disco, il est 10h20 sur Radio Rythme Bleu. Et à cette heure-ci, on a un rendez-vous. C'est Kelinda Bouakou qui nous retrouve pour Paris s'il est sorti.
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0: Kelinda, bonjour.
2: Bonjour, aujourd'hui dans ce Paris s'est sorti, on va commencer en allant en direction de Lansvata avec l'Aquarium des Lagons qui met à l'honneur les serpents marins. De nombreuses animations sont proposées autour de ce thème jusqu'à la fin du mois. Le visiteur pourra aussi découvrir les 43 bacs de l'Aquarium des Lagons. L'Aquarium des Lagons qui est donc ouvert en horaire d'été du lundi au vendredi de 13h à 18h, puis de 9h à 18h pendant les mercredis pédagogiques, les week-ends, les vacances scolaires et les jours fériés. Pour plus de renseignements, le 26 27 31, le 26 27 31. Dans le cadre de la 32e édition du Mois du patrimoine de la province sud, de nombreuses activités découvertes sont proposées en fin de semaine. L'université propose demain des visites guidées réservées à la communauté universitaire de 8h à 10h, puis le vendredi 18 septembre de 14h à 16h30, les précisions de Stéphanie Colas, chargée de mission à l'action culturelle et à la coordination de la vie étudiante.
3: La communauté universitaire est invitée elle-même à se déplacer et à fouler ces lieux chargés d'histoire. Des visites guidées réservées à sa communauté donc sont prévues le 17 septembre pour les étudiantes et les étudiants, mais également le 18 septembre pour tous les personnels de l'université. Elles permettront de découvrir notamment le pavillon d'accueil du site historique de l'Île-Nou, le musée du Bagne, ainsi que plusieurs lieux emblématiques du cœur historique de l'Île-Nou à travers une promenade commentée qui retracera l'histoire du site.
2: Des visites guidées qui sont donc réservées à la communauté universitaire demain de 8h à 10h, puis vendredi de 14h à 16h30 à l'Université de Nouville. Et si les coquillages racontaient une histoire, la ville de Nouméa propose de découvrir à la maison Higginson plus de 300 coquillages gravés qui dévoilent un pan méconnu de l'histoire de la Nouvelle-Calédonie, celui de l'art des forçats du bagne calédonien. Pintadine, Turbo, Nautil ou encore Troca, ces œuvres réalisées à la fin du 19e siècle et au début du 20e siècle témoignent de savoir-faire de graveurs longtemps méprisés ou oubliés. Les précisions d'Élodie Lalenay, chef du service de la conservation et de la valorisation du patrimoine de la ville de Nouméa.
4: C'est vraiment un sujet qui attire parce que il est vraiment entre le très bel objet. Donc les coquillages gravés sont un peu présentés comme un bijou à l'intérieur de vitrine. Et en même temps, toute l'histoire sur le travail de qualité assez incroyable qui a été réalisé sur le coquillage, ça met en avant les techniques, comment est-ce qu'on grave un coquillage. Et c'est vrai que c'est vraiment un travail d'une minutie assez incroyable. Notamment là dernièrement, on a travaillé sur des scans 3D des coquillages gravés et ça fait apparaître à quel point certains endroits sont extrêmement fins au niveau du coquillage à force d'être gravés. Donc on est sur de la dentelle parfois vraiment de façon très, très majestueuse. Alors, un qui me plaît, il y en a vraiment plusieurs, parce qu'en fait, il y a plusieurs qui ont leurs histoires. Alors, un de mes coquillages préférés, c'est une maison de médecin qui a été gravée par Müller. Et alors là, on voit à quel point c'est assez impressionnant. On dirait une photo qui est reproduite sur une pintadine. Et ce qu'on invite le public à faire, c'est de prendre une loupe pour aller voir le détail, à quel point c'est minutieux. Et ce qui est intéressant, c'est qu'on a la photographie qui a pu potentiellement servir au bagnard à reproduire l'illustration. Et le petit jeu, ça va être de découvrir quelle est la différence entre la photo et la gravure sur coquillage. Il y a une différence, je ne vous la donne pas parce que l'idée, c'est d'aller la trouver par soi-même. Et après, les autres coquillages que j'aime beaucoup, alors c'est plus pour... Il y a les nautiles que j'aime beaucoup qui sont gravés tels de la dentelle avec plein de petits trous à l'intérieur pour vraiment reproduire ce motif de dentelle. Ça, c'est assez incroyable comme travail.
2: Des visites libres sont proposées du mercredi au vendredi, de midi à 17h, et le samedi, de 10h à 17h à la maison Higginson. Des visites coup d'œil sont aussi organisées les premiers jeudis du mois, de 16h15 à 17h, puis des visites guidées thématiques sont proposées les derniers samedis du mois, de 10h à 11h30, toujours à la maison Higginson. Des visites gratuites proposées sur inscription à l'accueil de la France australe, située au 11 rue de la Somme ou par téléphone au 24 49 29, le 24 49 29. On termine ce Paris C'est sorti en allant en direction de Nouville où le Théâtre de Lille accueille ce week-end le 13e festival de l'année. Les Calédoniens découvriront le spectacle Brasser de l'air et s'envoler de et avec Xavier Galfi. Il est seul en scène pour nous parler de ce qui nous relie, l'humanité, la foi. L'humanité, la foi, nos certitudes, nos doutes. Il nous invite à regarder le monde autrement, avec davantage de confiance, de douceur et de lumière. De représentations seront données les samedis 19 et dimanche 20 septembre à 18h. C'est au Théâtre de Lille à Nouville. Pour plus de renseignements ou pour réserver, c'est sur ticket.nc. C'est terminé pour ce Paris C'est sorti. Le prochain rendez-vous, c'est à 15h30 cet après-midi.
0: Merci beaucoup, Kelinda. Ben, on a hâte de vous retrouver à 15h30 cet après-midi. Nous, on continue en musique avant de retrouver le totem sur Radio Rythme Bleu. Pour l'instant, c'est l'artiste avec Clandestina.

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5: Il est 10h30 sur Radio Rythme Bleu, c'est l'heure de...
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7: Bonjour à toutes et bonjour à tous, bienvenue dans votre jeu, le totem.
5: Et mauvais bouton, allez.
7: Bonjour Mona.
5: Bonjour Jennifer.
7: J'espère que vous avez passé un bon début de semaine sur les ondes d'RRB. La cagnotte explose ce matin dans le totem, 16 000 francs avec Bureau Vallée. Eh bien, ça nous met bien, j'ai envie de vous le dire.
5: On est bien, bien, bien. 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
7: 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Et vous, profitez-en pour vous reposer un peu. On sent un petit peu tendu. Hein,
5: comment aujourd'hui. Ça, qui, moi ?
7: Non, les auditeurs avec leurs enfants aujourd'hui.
5: Ah,
7: oui, l'organisation, tout ça, oui, ça vous connaît aussi.
5: Moi ? Moi, je gère.
7: En tout cas, belle journée à toutes et à tous. On commence ce jeu au 25-46-46. Je suis ravie de vous accompagner. Ce matin, Mouna.
5: Je suis ravie que vous soyez là. Petite question.
7: Oui.
5: Si là, le totem tombe, là, aujourd'hui,
7: mmh.
5: La personne, elle va faire ses courses avec moi 20%. C'est ça.
7: C'est ça.
5: Oh là là là là. Je vous dis ça.
7: Une cagnotte plus moins.
5: Plus ou moins 20%. Alors, on a tout vu. Non.
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5: Et on a des appels déjà, Jennifer.
7: Bonjour, bienvenue.
8: Je sais que c'est votre boulot, mais vous parlez beaucoup, vous.
7: Hein. Ah,
5: on vous attendait, on meublait en attendant que vous soyez là.
8: Ça va ou quoi?
5: Et vous?
8: Ben oui.
7: Ça va, Lucien?
8: Ah.
7: Il attendait
8: oui,
7: qu'on
8: va,
7: dise
8: Jennifer.
7: Son prénom.
5: Mais j'ai dit votre prénom, Lucien.
7: Non, vous l'avez pas dit, Mouna.
5: Bah, si, non.
7: Je vous jure, vous l'avez pas dit.
5: Ah, je l'ai pensé très fort.
8: Ah, moi, je m'appelle vous.
5: Ah, j'ai dit vous.
7: Bon, alors, Lucien.
8: Bon, bah, 16 000 francs, on pourra s'acheter des stylos pour enquêter.
7: Bah, c'est ça. On pourra bien. Et même des feuilles, si vous voulez.
8: C'est ça. Écoutez, je vais essayer de trouver la bonne question.
5: Mm-hmm. Et la bonne proposition.
8: Ben, c'est surtout ça. Donc, on avait dit que ça avait un lien avec Nouméa, mais est-ce que l'objet a un lien direct avec le bâtiment lui-même?
7: Je vous dis oui. Ben oui, il
5: est... Ah,
8: ok. Bon, soyez indulgents avec moi, hein, si c'est pas vraiment le bon intitulé, ben, si c'est celui-là déjà.
5: Vous vous souvenez du nombre de mots, etc.
8: À partir du moment qu'il y a un mot-clé ou deux, là, ça devrait être bon. Hein.
5: Mmh.
8: Et puis, Mouna, rends-moi service, Mouna.
5: Oui.
8: Sans les griffes, elle dit non.
5: Ah, je...
7: Je n'ai pas peur, Lucien.
5: Ouais, ouais, ouais Lucien, on est dans une cage toutes les deux, mais je suis pas sûre de sortir vivante si je sors les griffes. Par contre, Lucien, souvenez-vous bien avant la proposition, le nombre de mots, etc. Enfin, voilà, je vous dis ça, je dis rien. Okay. Je vais noter.
8: Ok. Alors, je vais proposer un panneau, entre parenthèses informatif, qui signifiant que le bâtiment est en... elle était classée comme étant un monument historique de la province sud.
5: Oh
7: ah désolé, Lucien. Très bonne question.
8: Même pas ça.
5: Ah là là.
7: Très bonne question, mais mauvaise proposition.
5: Je suis au bout du rouleau,
8: quoi?
5: Lucien. Franchement, je ne sais pas quoi
8: là,
5: vous dire.
8: Ah, ça y est, là. Ouais. Ah. Bah, moi aussi.
5: Ouais. Ah non, mais
7: non,
5: c'est
7: terrible. C'est une bataille de perdu, mais la guerre n'est pas finie, Lucien.
8: Ben, c'est ça aussi.
7: Mais oui, on continue sur du rythme bleu, merci.
5: C'est pas comme s'il y avait encore deux appels après, la pression est à son comble, Lucien.
8: Ah, je pense que ceux qui habitent à Nouméa, ça y est, de l'or. Ok.
5: Bon, merci, Lucien.
8: Bonne journée.
7: Merci
8: bonne
7: journée. À vous.
5: Je suis déçue, je suis autant déçue que vue. Hein. Autant déçue que vue.
8: Allez, à demain.
7: Au revoir, Lucien. Belle semaine. Bonjour, bienvenue sur Radio Rythme Bleu.
9: Bonjour.
7: Bonjour, quel est votre prénom?
9: C'est Mireille.
7: Oh, Mireille. Comment n'ai-je pas pu reconnaître cette douce voix?
9: Ah, mais on ne me reconnaît jamais.
5: Si, ça y est, Mireille, c'est enregistré. Bonjour à vous.
9: Bonjour, bonjour. Je vais reprendre mon accent marseillais, peut-être qu'on me reconnaîtra.
5: Ah, mais si vous ne faites pas d'efforts aussi, Mireille, on ne peut pas deviner.
7: On vous écoute, Mireille.
9: Alors, est-ce que sur le totem, il y a des mots en langue étrangère?
7: Des mots en langue étrangère. Ouh là là, je ne sais plus
5: étrangère
7: parler.
5: Étrangère au français ou étrangère étrangère?
9: Oh, non, étrangère, style anglais, japonais.
7: Je vous dis non.
9: Non. Bon, ben, mauvaise question.
7: Je suis désolée, Mireille. Pas de mots en langue étrangère.
9: D'accord.
5: Oh, merci pour votre appel, Mireille.
9: Bonne journée, les filles.
5: On ne se décourage pas.
9: Non, non.
5: Au revoir, Mireille. Ah, nos auditeurs, ils ont la patate. Malgré vos noms à répétition, vous voyez, on se décourage pas, on est là, il y en a un autre qui arrive, ou une autre, qui sait, d'auditrice.
7: Bon, bonjour, bienvenue dans votre totem.
8: Oui, bonjour.
5: Bonjour à vous.
7: Bonjour, qui est à l'appareil?
8: Ah ah.
5: Parlez un petit peu pour voir, monsieur.
8: Bonjour, Mona, bonjour, Jennifer.
5: Ah là là, les radars sont pas bien, mais... Allez-y.
8: Allez, c'est François.
5: Oh, voilà. François, bah maintenant que vous le dites, comment allez-vous, François?
8: Ça va, ça va, ça va. Oui.
5: Bon, on a beaucoup d'espoir sur vous.
8: Oui, non, de toute façon, ça ne sera pas bon parce que Lucia, elle a avancé encore quelque chose et ce n'était pas mon truc. C'est pas grave, je pose ma question. Est-ce qu'il y a trois chiffres dans le totem?
7: Est-ce qu'il y a trois chiffres?
8: Ça sera non.
7: Je vous dis non.
5: Ah.
8: Voilà. Non, mais j'ai cherché autre chose que ça, donc voilà. Mais maintenant, c'est dans le bâtiment, on verra plus.
5: Vous êtes résigné, François. Bonne journée à vous.
8: Allez, bonne journée à vous.
5: Merci, au revoir, François.
7: Je tiens à faire une petite rectification, ou peut-être pas. Il m'a juste demandé s'il était en rapport avec l'histoire du musée de la ville, hein. Pas qu'il était dans le bâtiment, hein.
5: Bah, il était accroché au mur hier, on avait l'indice.
7: Oui, mais là, on parle de Lucien, là, parce que je crois qu'il a un petit peu induit en erreur François. C'est juste qu'il est en rapport avec le musée de la ville, bien évidemment.
5: Oui, je sais plus exactement la question. C'était quoi? Est-ce que le totem a un rapport avec... Ouais, je sais plus.
7: C'était une façon détournée de dire que oui, il a un rapport avec
5: direct
7: le musée de la
5: avec
7: ville.
5: Avec le musée, oui, c'était ça.
7: Voilà. Bonjour, bienvenue.
9: Bonjour.
7: Bonjour, qui est à l'appareil?
9: Séverine.
7: Bonjour Séverine, bienvenue dans votre totem.
5: Et bonjour, bonjour.
9: Bonjour, bonjour.
7: Je vous écoute Séverine.
9: Est-ce que dans l'intitulé, il y a la lettre V?
7: Il y a la lettre V?
5: V comme victoire.
7: Oui, je vous dis oui.
5: Jolie Séverine.
9: Et donc musée de la ville?
5: C'est votre proposition?
9: Oui.
5: C'est ça?
9: Oui.
5: Pas tout à fait.
7: Ce n'est pas ça, Séverine.
9: Bon.
7: Mais très bonne question. On sait qu'il y a la lettre V dans l'intitulé maintenant. Merci beaucoup.
9: Merci.
7: Je vous souhaite une belle journée.
5: Bonne journée, Séverine. À bientôt.
9: Au revoir.
5: J'ai une question.
7: Est-ce qu'on peut faire un petit tour des indices?
5: Voilà, parce que pour l'intitulé, il y avait plus de 5 mots, c'est moi qui n'ai rien suivi.
7: C'est ça, non, c'est exactement ça, on l'avait su grâce à Lily Joe.
5: C'est joli.
7: Ce n'est pas un contenant, il est fixé sur le musée de la ville, on n'a même pas encore
5: Sur le musée, ne vous énervez pas, tout va bien.
7: Non, on n'a pas encore déterminé, je me suis un peu emballée. On n'a pas encore déterminé s'il était à l'intérieur, à l'extérieur, en hauteur.
5: Parce que vous avez juste précisé sur un des murs.
7: J'ai dit juste sur le musée de la ville, moi.
5: C'était ça la question. Il me semblait que c'était sur un. Est-il exposé sur un mur du musée de la ville?
7: Oui, mais ça peut être un mur extérieur.
5: Je n'avais pas pensé à ça.
7: Oui, voilà. Je donne trop d'indices, là. Il y a du blanc et du bleu sur notre totem, mais pas plus de couleurs que ça. Il ne date pas de la Seconde Guerre mondiale. Il est en plastique. Il est en rapport, du coup, avec la ville de Nouméa et le musée de la ville. Il y a des lettres sur notre totem. Il y a un oiseau sur le totem.
5: Ça,
7: c'était un nouvel indice.
5: Mais
7: oui. Pas de mots en langue étrangère. Il y a la lettre V dans l'intitulé.
5: On est pas mal et on a encore 3 appels.
7: Oui. Bonjour, bienvenue.
8: Ah. Oui, bonjour.
7: Bonjour, qui est à l'appareil?
8: C'est Julien.
5: Julien.
7: Hello, Julien.
5: Bonjour, Julien.
7: Julien, il m'a l'air déterminé, hein.
8: Pardon?
7: Vous m'avez l'air déterminé, là.
8: Ah, les indices que vous venez de donner, et puis la réponse de Corinne, Séverine.
7: Séverine.
5: Ah, ouais. Julien, on vous écoute, voilà. On est tout ouïe, Julien.
8: Et puis les Juliens sont trop forts, non? Votre fils, il s'appelle Julien?
7: Mon frère.
8: Votre frère.
5: Julien, ne commencez pas à essayer d'amadouer notre Jennifer.
8: Quelle mémoire de poisson rouge.
7: Et vous essayez de me corrompre, Julien. J'écoute votre question.
8: Je suis douanier, madame. Hein.
0: Qu'est-ce que je veux dire? Alors oui, bah, je vais faire ma proposition.
7: Alors, une question d'abord, si je vous réponds oui, vous pourrez faire une proposition.
0: Bah, je vous ai posé la question, c'est votre fils qui s'appelle Julien ou votre frère?
7: Oh, Julien.
0: Est-ce qu'il y a un M dans l'intitulé du totem?
7: Est-ce qu'il y a un M dans l'intitulé du totem? Oui.
0: Ouais, bah, c'est facile comme question. Alors, je propose l'enseigne du musée de la ville de Nouméa.
5: Ah, j'y ai cru, Julien. Ah, bah, mais j'y ai cru, hein.
0: Moi aussi, hein.
7: Bon. Même moi, j'y ai cru.
5: Oh, bon. Elle est méchante, elle est cruelle.
0: Vilaine.
5: Vilaine. Vous allez nous rappeler, allez. Julien, s'il n'est pas tombé d'ici là.
0: Oui, je rappelle cet après-midi.
5: Oh, au suivant, comme disait Brel. Merci, Julien.
7: Demain. À demain, Julien, au revoir.
5: J'ai de la référence en ce moment ou pas,
7: hein? Très bien.
3: Ouais.
5: Ah, c'est Lily Jo.
7: J'entendais une deuxième
3: voix.
7: Vous
3: m'avez entendu déjà?
7: Oui,
5: oui, bonjour.
3: Parce que je fais mes petits commentaires. Je dirais, il n'y en a pas. Bonjour d'abord.
7: Bonjour.
3: Il n'y en a pas un ou une qui va le trouver. Ben, je vais vous dire ce qui m'est arrivé avec ma fille hier. On a fait le tour du musée, hein.
7: Oui.
3: Mais en voiture.
5: Bon, oh, en voiture. Non, je rigole.
3: Alors, donc, il n'est pas si visible que ça d'extérieur. Hein. Bon, alors, ma question est là. On ne va pas perdre de temps, parce que quelqu'un va bien le trouver aujourd'hui. Et comment? Est-ce que l'oiseau qui est sur cet endroit-là, sur ce totem, est un canou?
7: Je vous dis oui.
5: Ah, Lily Joe!
3: Purée, c'est oui, mais moi, j'ai pas trouvé la pancarte hier.
5: Mais enfin, mais vous venez de donner un bel indice.
3: Je vous dis n'importe quoi, je sais que ça sera pas
5: non,
3: ça.
5: Non, Lily Joe, dites pas n'importe quoi, allez-y, gagnez-le ce totem, Lily Joe.
7: Oula, vous l'avez motivé là. Vous avez pas vu ses yeux là, Lily Joe, elle est motivée là.
5: On y croit, non, parce que Lily Joe, elle distribue des indices.
3: Tout du truc là, tout ça en voiture, puis après il y a tellement de voitures, on a roulé à la pied, on n'est pas.
5: Allez-y, bon, jetez-vous.
3: Alors je vais vous dire, moi je pense que c'est un panneau fixé, bien sûr, sur bon, c'est pas sur le mur, hein, sur l'entrée. Alors, sur l'entrée, parce qu'il y a un M et un V, du musée de la ville de Nouméa. Et c'est pas ça.
5: Ah, je suis au bout du rouleau, comme
7: désolée,
5: pour les chiens.
7: Lily Joe.
3: Non, non, mais je sais, mais j'arrive pas à mettre jusqu'au bout, moi. Vous le voyez bien à chaque fois que j'appelle.
7: Oui, mais à chaque fois, vous me donnez de très, très bons indices.
3: Mais oui, mais parce que mon cerveau, il est intelligent.
5: Bah ça, on le sait.
3: Non, rigolez un peu. Mais
5: non, c'est pas drôle, c'est vrai ce que vous dites, Lily Joe. Mais voilà, écoutez,
3: bon,
5: il reste un appel.
3: Écoutez,
5: peut-être que vous allez porter chance au prochain auditeur.
3: Oui, mais
5: qui sait.
3: Ça aussi, il y a plusieurs fois, derrière moi, il y en a qui trouvent. C'est tout ce que j'en souhaite. Non. Que mon cerveau dorme cette nuit.
5: On vous embrasse,
3: allez,
5: Lily Joe.
3: J'écoute.
7: Au revoir, Lily Joe. Merci encore pour ce bel indice.
3: Au revoir.
5: Incroyable, Lily Joe.
7: Il est 10h43 sur votre antenne. Merci d'être avec nous. Merci de votre fidélité. Le totem, bonjour.
10: Allô?
7: Allô, oui, qui est à l'appareil?
10: Bonjour.
5: Bonjour, comment vous appelez-vous?
10: Maria.
7: Maria. Maria, vous avez écouté les indices?
10: Oui.
7: Très bien. J'aime ce oui. Il est franc, il est déterminé. Maria, je vous écoute pour votre question.
10: Alors, est-ce qu'il y aurait un B?
5: B comme babar?
10: Oui.
7: Dans l'intitulé du totem?
5: Oui, je suppose.
7: C'est dans l'intitulé du totem ou sur le totem?
10: Dans l'intitulé du totem.
7: Je vous dis oui, il y a un B.
5: Maria.
10: Je peux faire mes propositions?
7: Je vous écoute.
5: Je vous en supplie, Maria.
10: Ça serait le blason de la ville de Nouméa.
7: Maria? Maria, vous avez senti la tension?
10: Oui.
7: Oui, ce n'est pas le bon intitulé.
5: Ah!
7: Il manque des mots.
10: Oh non!
7: Je suis désolée, Maria. Je suis désolée.
5: Et il y a encore deux appels à venir, Maria.
10: Oh!
7: Maria!
5: On vous embrasse!
7: Mais on vous embrasse beaucoup, hein, Maria?
10: Au
7: revoir, Maria, je suis vraiment désolée.
5: Maria, on est désolée.
7: Il est 10h44, il nous reste deux appels. Est-ce que le totem tombera ce matin? Il me faut un intitulé parfait. Bonjour.
11: Allô, oui, bonjour.
5: Bonjour, monsieur.
7: Comment vous appelez-vous?
11: Bonjour, Mona, c'est Eric à l'appareil.
5: Eric!
11: Oh, ben là!
5: Comment allez-vous, Eric?
11: Mais j'ai voulu jouer au Big Quiz ce matin, Mouna, mais comme j'ai gagné là, et la semaine dernière, je ne peux pas jouer.
5: Mais vous êtes en prison. Donc, vous vous rabattez sur le totem.
11: Mais je me rabats sur le totem, Mouna. Vous êtes le soleil de RRB.
5: Oh, c'est adorable. C'est Jennifer qui fait briller le totem. Et Eric, j'espère que vous avez bien écouté les indices.
11: C'est la première fois que j'ai Jennifer. Hein.
7: Bonjour Eric, comment allez-vous?
11: Ah ben, ça va très bien. Enchantée Jennifer.
7: Enchantée Eric, je vous écoute pour votre question.
11: Alors, dites-moi, oui, c'est un peu comme les émissions qu'on avait à l'époque avec Coluche, ça fait beaucoup rire.
7: Ça veut dire quoi, que je ressemble à Coluche, Eric?
11: Ben pour répondre à la question, est-ce que le totem contient la lettre V?
7: Ça a déjà été posé, j'ai dit oui.
11: Ben oui,
7: il me faudrait une autre question, Eric.
11: Alors, une autre question, je ne sais pas si elle a été posée parce que j'ai pas entendu le récapitulatif. D'accord. Si c'est deux mots ou trois mots.
7: S'il y a... Alors, est-ce que vous parlez de l'intitulé, Eric?
11: C'est ça, exactement. Est-ce qu'il y a deux mots ou trois mots?
7: Il y a... Non, il faut que vous me posiez une question où je puisse répondre à oui ou non.
5: Ah oui, le totem Eric, c'est une enquête particulièrement complexe.
11: Est-ce que le totem a deux noms?
5: A deux mots dans l'intitulé.
7: Je vous dis non.
11: Trois mots dans l'intitulé, pardon.
7: Je vous dis non, Eric. C'est un non ce matin.
11: Il n'y a pas de mots.
5: Ah, je suis désolée, Eric, c'est chou blanc aujourd'hui.
11: Chou blanc. S'il n'en a pas deux, s'il n'en a pas trois, c'est qu'il en a qu'un.
7: Oh non, il peut y en avoir plus.
11: Ah,
5: c'est un jeu compliqué, Eric.
11: Un bon indice.
7: Merci beaucoup, Eric.
11: Allez, je vous souhaite de passer une agréable journée à tous les deux.
7: Et une superbe semaine à vous, Eric. Merci d'avoir appelé.
11: Allez, bibi.
7: Au revoir.
5: On est hors délai, on a encore un appel. Est-ce qu'on le prend?
7: Bien sûr.
5: Allez.
7: Bonjour et bienvenue dans votre totem.
12: Bonjour.
7: Bonjour, quel est votre prénom?
12: Diana.
7: Diana?
5: Bonjour Diana.
12: Liana, L-Y-A-N-A.
5: Liana, ah excusez-moi, Liana, on vous entend beaucoup mieux maintenant, il y avait une petite résonance. On vous écoute Liana.
12: Est-ce que le totem se trouve à Nouméa?
7: Ça a déjà été posé, j'ai dit oui.
12: Oui. Bah, je peux dire une réponse ou pas?
7: Non, il me faut une autre question, s'il vous plaît, Diana.
12: Est-ce que le totem se trouve à la ville de la capitale de Nouméa? Enfin, la capitale.
7: C'est la même question, je suis désolée.
5: Oh, très bien essayé, Liana.
12: est-ce que le totem se trouve en centre-ville de Nouméa?
7: Oui.
12: Alors, je peux proposer quelque chose?
7: Bien sûr, Liana, je vous écoute.
12: Le blason du musée de la ville de Nouméa.
7: Il nous manque quelque chose dans cet intitulé.
12: Ok, je comprends.
7: Merci, Liana. Merci beaucoup.
12: Le blason.
5: Bonne journée, Liana. À bientôt.
12: Allez, bonne journée, les filles.
7: Au revoir. Il est 10h48 et ce n'est pas dans plus la peine de zapper que ce totem tombera. Vous ne passerez pas ce matin.
5: Merci beaucoup d'avoir été avec nous, Jennifer. Je suis désolée, je me suis laissée embarquer.
7: Merci. On se retrouve cet après-midi, chers auditeurs. Je vous laisse entre les mains expertes de notre très chère Mouna. Et je vous souhaite une belle fin de matinée sur les ondes de Radio Rythme Bleu.
5: À vous aussi. À tout à l'heure, Jennifer.
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5: Et oui, il est 10h passé de 49 minutes sur Radio Rythme Bleu. On ne perd pas une seconde pour retrouver les enfants de l'école Antoinette Charbonneau. C'est l'heure d'aller aux enfants. Aujourd'hui, ils se sont penchés sur une expression, c'est noyer le poisson. On les écoute tout de suite.
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16: Les enfants, c'est à nous.
19: Que veut dire l'expression « noyer le poisson » ?
20: Ça veut dire se noyer.
21: Ça veut dire qu'on noie un poisson.
22: Ça veut dire qu'il a mangé la viande du poisson.
23: Ça veut dire le poisson grillé.
24: Ça veut dire que t'as tué le poisson. Ça veut dire que t'as pêché le poisson.
25: Ça veut peut-être dire que le poisson est sorti de l'eau pour mourir.
26: Ça veut dire qu'il nage avec les poissons.
27: En fait, si le poisson saute, qu'il se noie, là il y a les humains.
19: Que veut dire l'expression « noyer le poisson » ?
28: Ça veut dire que le poisson, il se noie.
29: Ça veut dire qu'on se noie.
30: Ça veut dire que qu'on noie un poisson. Ça veut dire que, par exemple, nous, on a un poisson, et on ne sait pas nager, donc on se noie.
31: C'est qu'on ne sait pas nager ?
32: Avec notre main, on prend un poisson et on le met dans l'eau.
33: On prend le poisson, on le met dans la terre, et là, il meurt.
34: Oh, je sais, on prend le poisson, on le jette à l'autre bout du monde.
19: Cette expression, elle est apparue au XXe siècle et elle signifie qu'on embrouille une personne. C'est-à-dire que quand on dit « je vais noyer le poisson », ça veut dire que je vais dire n'importe quoi à une personne pour qu'elle sache plus de quoi je suis en train de parler. Cette expression, elle est en lien directement avec la pêche. Quand on pêche un poisson, quand on pêche à la ligne et qu'on a ferré un poisson, eh ben souvent on essaye de l'épuiser pour pouvoir le faire sortir de l'eau et on finit par le noyer parce qu'en fait il s'épuise tellement qu'il n'arrive plus à respirer et on finit par le sortir sans problème.
24: Quand il sort de truc, quand il s'accroche à l'hameçon, après quand on le fait sortir, le poisson il commence à s'agiter.
16: Allons enfants!
17: C'était Allons enfants avec la Province Sud.
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16: Et puis c'est tout!
5: Un grand merci aux enfants ainsi qu'aux directeurs et aux enseignants de l'école Antoinette Charbonneau pour leur accueil chaleureux. On les retrouve demain à 10h50 pour le prochain épisode. Et tout de suite, t'as le look, Coco. 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

Et voilà, c'était La Roche-Valmont à l'instant, vous connaissez déjà. En tout cas, il est bientôt 11h sur Radio Rythme Bleu. Il est temps pour moi de rendre l'antenne bientôt. Et oui, et j'ai passé un excellent moment à vos côtés. Vous le savez, comme chaque matin. En tout cas, c'était Mouna avec vous dans Plus la peine de zapper. 3 heures de musique, de rendez-vous, de jeux, d'infos et surtout cette petite parenthèse du matin qu'on partage ensemble, histoire de commencer la journée avec un petit peu plus d'énergie, un petit peu plus de sourire. Demain, de 8h à 11h, on prend les mêmes et on recommence. Enfin, rassurez-vous, on essaiera même de faire un peu mieux parce que c'est le but de chaque jour. Et avant de se quitter, on va refermer cette matinée avec une voix qui, elle, ne ressemblait à aucune autre. Vous le savez, une immense figure de la scène française, une artiste libre, singulière, inclassable, nous a quittés il y a 2 jours. Thierry lui a déjà fait un clin d'œil musical ce matin. À mon tour de lui rendre hommage avant de partir. On termine tout de suite avec Lerita Mitsuko et Andy. Je vous souhaite à toutes et à tous une très belle journée. Profitez-en, prenez soin de vous. Surtout, restez bien à l'écoute d'RRB. Dans quelques instants, place à Infomag, histoire de vous garder les premiers et les mieux informés. Moi, je vous retrouve demain matin dès 8h. Même fréquence, même bonne humeur. C'est une copine à moi qui...

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8: Bonjour à tous et bienvenue dans Infomag, votre rendez-vous info-détente de la mi-journée. Bonjour Pierre.
9: Bonjour Nicolas.
8: Et à la une, on reviendra sur cette annonce du ministère des Outre-mer. Une quatrième compagnie du RSMA va voir le jour à Dimbéa. Le régiment du service militaire adapté va s'implanter à la ZAC Panda. La ministre des Outre-mer indique que 7 sites ont fait l'objet d'études sur le territoire. On se souvient que Dimbéa et le Mont d'Or souhaitaient accueillir cette antenne. Naïma Moutchou estime que la ZAC Panda dispose de garanties les plus solides en matière de faisabilité, de calendrier et de pérennité, et offre également des débouchés en matière d'insertion professionnelle en raison du nombre d'entreprises dans la ZAC. Cette antenne devrait fonctionner à plein régime en 2030. À Ouvéa, le collectif de coordination coutumière de IAI affirme que sa mobilisation se poursuit après l'atterrissage hier d'un avion d'Erkal à Ouloup. Le collectif se dit opposé à l'arrivée de prochains appareils tant qu'une solution respectant la position des grandes chefferies et la revendication concernant Magenta n'aura pas été trouvée. Fin de citation. Le collectif appelle au dialogue et à l'écoute afin d'éviter de nouvelles tensions au sein de la population et à marrer alors que l'aérodrome est toujours bloqué depuis le mois de mars. Une mission a été lancée il y a 2 semaines pour demander la mise en place d'un pont aérien à raison de 2 rotations par semaine. Le collectif coutumier de Lille n'a toujours pas donné de réponse. Actualité judiciaire, 25 ans de réclusion criminelle requise à l'encontre d'un homme de 29 ans accusé de viol. En octobre 2023, il avait agressé sexuellement la conjointe de son cousin dans son sommeil. L'accusé est en état de récidive puisqu'il a déjà été condamné pour viol par la cour d'assises des mineurs. C'était en 2016. Ces réquisitions devant la cour d'assises de Nouvelle-Calédonie sont accompagnées d'une demande de 5 ans de suivi socio-judiciaire. Le verdict est attendu dans la journée. Un an de prison ferme avec mandat de dépôt, c'est la condamnation prononcée hier à l'encontre d'un homme de 23 ans pour l'incendie de 4 véhicules de location de la société Point Rouge. C'était le 4 septembre dernier. Il a été interpellé à Bourail le 11 septembre et donc jugé hier. Un plan sera présenté dans les prochains jours par le ministre de l'Intérieur Laurent Nunez pour répondre à la colère des policiers. Une annonce du patron du syndicat Alliance à la sortie d'une réunion place Beauvau. Jusqu'à 10 000 fonctionnaires de police se sont réunis à la mi-journée sur les Champs-Élysées à Paris afin de réclamer une revalorisation des primes de risque et de meilleures conditions de travail notamment.